de terrain et démontre que l'intelligence est une fonction adaptative partagée par tous les animaux qu'ils expérience de terrain et démontre que l'intelligence est une fonction adaptative partagée par tous les animaux qu'ils aient des plumes, des mains.

C'est vraiment très drôle, très touchant et très intéressant. Alors drôle et touchant, jusque-là, on n'est pas trop dans la science, même si moi, d'ailleurs, dans mon dernier bouquin, j'essaye vraiment de mettre les émotions au cœur de la science, parce que je trouve qu'on s'en est beaucoup trop écarté. Et s'il y a un domaine où on peut se le permettre, je trouve, c'est encore plus dans la séduction. Quand on est dans la séduction, il y a plein d'oiseaux, il y a plein d'animaux, pas que des oiseaux, il y a plein d'animaux qui utilisent la couleur. Donc dans ces cas-là, genre, ah ben non, ce n'est pas des vidéos. Dans ces cas-là, vous allez, ne serait-ce que chez les paradisiers, vous allez voir plein de parades différentes en fonction des espèces, des individus, pour justement montrer les couleurs. Et là, il y a des mécanismes que moi, perso, je ne les ai pas étudiés, mais j'ai des collègues qui ont étudié ça au laboratoire, qui sont extraordinaires. On appelle ça l'iridescence. C'est-à-dire que vous allez avoir des individus qui vont être capables de trouver la bonne orientation par rapport à l'orientation des rayons du soleil pour magnifier les couleurs. Et il y a une structure des ailes et des écailles, quand c'est la petite araignée que je vais vous montrer après, pour justement mettre en valeur les couleurs. Je vous présente l'araignée Pan. L'araignée Pan a fait quelques millimètres, hein. C'est un petit garçon, c'est un mâle. Voilà ce que monsieur fait pour attirer les femelles. Donc déjà, il a une petite danse, vous voyez, pouf. Et ensuite, il remonte son abdomen, on va dire, qui est très coloré. Et lui aussi, il utilise l'iridescence. Lui aussi, il utilise l'orientation. Ça vous plaît, les filles? Franchement, dites-le que vous tombez amoureuse. Il est pas mignon, celui-là, franchement. Il est choupinou. Ça ne marche pas tout le temps, hein. Alors, ce qui est génial quand on travaille, là pour le coup, sur tout ce qui est adaptation, c'est quels sont les signaux que la femelle va utiliser pour savoir si elle y va ou pas. Parce que ces parades-là, il faut bien comprendre que ce sont des indicateurs pour la femelle pour savoir si potentiellement ce sont des bons reproducteurs. Et ça, c'est super intéressant à étudier. C'est probablement pour tester la vigueur, disons, du mâle, pour faire court. Et quand on n'a pas la couleur, on trouve d'autres solutions. Là, on est chez le cacatoès noir, qui a juste les petites joues rouges, mais globalement, il n'a pas des couleurs comme les paradisiers. Et ben, lui, c'est un batteur. Oh, pardon, j'ai dû merdouiller, bon, c'est pas grave. En fait, il prend soit des noix, soit des branches dans sa patte. Il va les taper sur la branche sur laquelle il est posé. Et chaque mâle propose son propre rythme. C'est incroyable. Et les femelles vont sélectionner le mâle. Chaque mâle va proposer son propre rythme et les femelles vont sélectionner les mâles en fonction du rythme qu'ils proposent. Et ce que je trouve génial, c'est une fois encore, là, sur un autre plateau télé, il y avait André Manoukian qui était là. Je passe une vidéo comme ça d'un cacatoès batteur et il me dit « Ah, mais je reconnais bien, c'est tel rythme en jazz. » Je lui dis « Oui, alors moi, je n'ai pas un niveau en jazz. »« Ah bon ?» Et là, je me suis dit « Génial, ça fait sens avec un autre bouquin là, que je suis en train d'écrire. » Sur l'art, parce que là, pour le coup, il y a des origines, en tout cas de rythmes musicaux qui existent dans la nature. C'est une évidence, hein, et je vous la fais courte. Hein. Pour séduire, vous avez d'autres oiseaux. Là, si on part un peu en Australie, Asie du Sud-Est, chez les jardiniers, il y a plein d'espèces différentes de jardiniers. Et comme vous pouvez le voir, eux non plus n'ont pas vraiment des couleurs pour parader. Qu'est-ce qu'ils font? Ils construisent. Donc là, en l'occurrence, cet oiseau jardinier fabrique une hutte. Évidemment, il ne fait pas ça en 5 minutes. Hein. C'est un énorme coup. Hein. Donc il fait sa hutte et il va mettre devant sa hutte, vous voyez, des parterres. Hein, il crée un parterre de textures et de couleurs différentes. Hein, tout ça, ce sont des fruits ou des fleurs, des baies, etc. pour attirer les femelles. Pareil, chaque mâle propose sa propre construction, sa propre œuvre. Et puis vous en avez d'autres. Là, on reste chez les jardiniers, mais d'autres espèces de jardiniers. Quand ils sont près des villes, alors là, vous voyez, ce jardinier-là, celui-là, c'est le nuque rose, je crois. Enfin, lui, il ne fait pas une hutte, il fait une tonnelle. Et là, en l'occurrence, on voit bien que c'est un jardinier qui vit près des villes parce que ce qu'il a pris, c'est des pailles et des bouchons. Alors, il est dans sa période bleue, mais c'est des pailles et des bouchons. Donc, du coup, ça veut dire qu'il récupère des matériaux. C'est opportuniste, il va récupérer ce qu'il a dans son habitat. Si vous prenez d'autres espèces qui sont plus éloignées de la ville, eux, ils vont utiliser des coquillages, des petits ossements, des petits cailloux, etc. Et ce qui est génial chez le jardinier d'en bas, c'est qu'il crée une perspective, ça a été étudié, il crée vraiment une perspective pour que la femelle ait l'impression que c'est plus grand de l'autre côté. Parce qu'en fait, là, l'idée, c'est pas très catholique comme idée, mais en gros, il s'arrange pour que la femelle arrive du côté de la tonnelle qui lui paraît plus petite, c'est-à-dire qu'elle arrive en début de tonnelle, et de l'autre côté, avec un effet de perspective, hein, parce que ça fait une espèce de V, elle a l'impression que c'est plus grand de l'autre côté. Donc, ça lui donne envie d'y aller. Elle rentre dans la tonnelle. Et une fois qu'elle est rentrée dans la tonnelle, lui, il est derrière et elle ne ressort pas tout de suite, disons. Voilà. Et cet effet, cette illusion d'optique a été démontrée scientifiquement.
Et plus

0: vision d'optique est réussie, plus le mâle a une réussite avec les femelles. Donc c'est une construction, esthétique et mathématique, mais qui va lui permettre de se reproduire. Hein. Donc il ne faut pas qu'il se trompe dans ses calculs. Quoi. Et là, je vais vous montrer mon chouchou. Un petit poisson, ouais, une dizaine de centimètres. On part dans les mers, enfin, dans les mers du Japon. Ils sont beaucoup plus répartis qu'on le pensait. Si vous ne connaissez pas, regardez bien, c'est extraordinaire. Là, on est chez le poisson globe. On est au fond de l'eau, comme vous pouvez le constater. Et avec sa petite nageoire pelvienne, il fait des sillons. Alors, il fait des sillons. Là, vous allez voir, il va prendre un petit coquillage. Un autre. Qui va positionner en général. Alors, soit il les enlève quand c'est franchement moche. Soit il les garde et il les met au sommet des petites dunes. Vous voyez les petites dunes? Là, c'est lui qui a fait ça. Hein. Vous allez voir à quoi ça ressemble à la fin. Il a mis son petit coquillage en haut d'une petite dune. On continue. Ce sont des extraits parce que ça dure 7 à 9 jours, hein, l'histoire. 7 à 9 jours. Donc ce sont évidemment des extraits. On est au centre de ce qu'il a fait. D'ailleurs, il y a un petit caillou, il va l'enlever. Ça faisait des ordres. Et vous allez voir, la caméra va s'éloigner. Vous allez vous rendre compte de ce qu'il a accompli, ce petit poisson. Il est pour moi, ne me le piquez pas. Vous voyez? C'est incroyable, hein? Franchement, c'est incroyable. La première fois que j'ai vu ça, ça a été découvert il n'y a pas très longtemps. Hein. C'est peut-être 10-15 ans maximum. Donc c'est 7 à 9 jours pour faire ça, 24 heures sur 24. Donc c'est un coût monstrueux. 24 heures sur 24, vraiment, il risque sa vie, quoi, hein, pour vous rendre compte de l'effort que ça représente. Les femelles ne craquent pas toujours. Là, j'avoue, il y a quand même un mystère féminin qui me dépasse. Elles sont pas toutes aussi belles. À nos yeux d'humains, elles sont pas toutes aussi belles. En tout cas, quand ça fonctionne, heureusement pour lui, de temps en temps, ça fonctionne, parce que sinon, il n'y aura plus de poisson globe. Les chercheurs qui ont travaillé là-dessus, en l'occurrence, les premiers, c'était des Japonais, et pour cause, c'était dans les mers du Japon, pensent que les dunes qui sont créées à l'extérieur sont probablement là pour protéger le centre des courants marins, parce qu'au centre, quand il arrive à conquérir Madame, Madame pond au milieu. Enfin, elle pond au milieu. Oui, elle pond au milieu et lui, il fertilise les œufs au milieu. Et figurez-vous qu'une fois que la femelle a pondu, elle s'en va. C'est lui qui fertilise et c'est lui qui protège les œufs. Donc, Papa Globe, bonjour, hein, il est super moderne. Alors, évidemment, c'est fait pour protéger des courants marins. On est d'accord, une fois en conférence pour les enfants, il y en a qui me disent « Ah oui, mais s'il y a un requin qui arrive, on est d'accord. » S'il y a un gros requin qui arrive, les petites dunes ne servent à rien. Mais en l'occurrence, il semblerait que plus les dunes, je dis bien il semblerait, parce qu'on attend encore les dernières publications, que plus les dunes soient réussies, plus les femelles, plus les dunes et la rosace sont réussies, plus les femelles choisissent les mâles. Après, vous pourrez aller voir sur Internet, il y a des rosaces qui sont beaucoup moins belles, entre guillemets, à nos yeux d'humains, que celles-là. Hein. Donc là, je vous montre une qui est absolument sublime, mais il y en a des plus ou moins réussies. Et il faut vraiment que j'accélère. C'est pas grave. Donc, je vais sélectionner quelques exemples. On va pas tout voir. S'il y a un domaine où on est pulvérisé par certaines espèces, c'est bien les domaines de la mémorisation et de la navigation. Donc la mémorisation, se souvenir des odeurs, des sons, se souvenir visuellement des zones, des sons, les éléphants sont les champions du monde pour ça. Mais en mémoire visuelle, on est vraiment dépassé. Et aussi dans la navigation, tout ce qui est optimisation des trajets, etc., il y a des espèces qui nous surpassent. Et je vais vous montrer, je vais pas tout vous montrer, mais je vais vous montrer cet exemple-là, ça c'est sûr. Ça, c'est une expérience qui a été faite en 2007, j'ai l'impression que c'était hier, mais en fait, ça fait un petit moment maintenant, par des collègues japonais, un grand professeur de primatologie qui a fait ça sur des chimpanzés sur lesquels il travaillait en captivité. Il voulait tester la mémoire visuelle des chimpanzés par rapport à la mémoire visuelle des étudiants en mathématiques, enfin en ingénierie, disons, au Japon. Et il a créé une tâche sur écran où vous allez voir le premier apprentissage pour les chimpanzés consiste à apprendre à cliquer sur les chiffres de 1 à 9 dans le bon ordre. Avec un système de récompense, ils apprennent très facilement à cliquer de 1 à 9. Ça, c'est pas un problème. La deuxième partie de l'expérience, c'est ça qui intéressait Matsuzawa, c'est que si vous cachez tous ces chiffres en même temps, en une fraction de seconde, est-ce qu'il arrive quand même à cliquer dans le bon ordre? Et vous allez voir ce que ça donne quand on fait chimpanzé versus humain. Donc ça, c'est quand ils ont appris, c'est pas le premier essai, hein. Ça, c'est quand ils ont appris à cliquer dans le bon ordre. Et là, voilà. Voilà ce qui se passe. Je vous le remettrai après. Normalement, ça rend humble. Ce qui se passe, c'est qu'on cherche... Alors, il est où le 1? Il est où le 2? Allez, hop, terminé. En fait, nous, on cherche où est le 1, où est le 2, par du suivi de regard, on cherche. Et le temps de chercher, c'est trop tard. En fait, ce qu'on pense, c'est... Enfin, s'il y a quelqu'un qui a eu une autre stratégie ici, ça m'intéresse. Jusque-là, j'ai jamais eu d'autre stratégie, mais en général, on cherche le 1, le 2, le 3, voilà. Les chimpanzés ne font pas ça. Visiblement, ils ont une espèce de mémoire photographique, ils ont une vision globale, ce qui leur permet, je dis bien, ce qui leur permet, ça n'a pas encore été testé, mais on pourrait le faire. Il y a des outils pour faire ce qu'on appelle du eye tracking, du suivi du regard, on pourrait très bien le vérifier, mais à mon avis, je ne vois pas comment ils peuvent faire autrement. Ils ont une espèce de vision globale et une mémorisation des chiffres de par leur vision photographique globale. Et ce que je trouve génial dans cet exemple-là, au-delà du fait qu'ils font deux fois mieux que nous et qu'ils sont deux fois plus rapides et qu'il y a deux fois moins d'erreurs, en gros, si je résume, c'est ça, deux fois plus rapide, deux fois moins d'erreurs, ben, ce que je trouve génial, c'est que ce sont des chimpanzés qui sont nés en captivité, qui n'ont jamais connu le milieu naturel, et que ça, c'est typiquement un exemple d'un héritage évolutif comportemental. C'est typiquement un exemple de ça. En milieu naturel, pour les connaître un peu aussi et les étudier depuis longtemps, ils ont une mémoire qui est incroyable, incroyable. Où sont les fruits? En fonction de la période de l'année, tel type de fruit, il est en gros allez, à 20 degrés nord-est, tu marches pendant 5 minutes tel endroit. Après, non, pour la banane, c'est plus de l'autre côté. C'est incroyable. Ils ont une mémoire spatiale qui est extraordinaire. Et ça, ce sont des animaux qui sont nés en captivité, qui n'ont jamais connu de milieu naturel, et ça, c'est probablement un héritage évolutif, des capacités de mémorisation spatiale dont ils ont besoin pour survivre dans leur milieu naturel. Et ça, je trouve qu'en plus de montrer qu'on n'est pas les meilleurs dans tout, c'est un très bon exemple aussi pour montrer que les capacités se transmettent. Voilà, même si on ne connaît pas encore tous les mécanismes, ils se transmettent. Oh, la petite fourmi, c'est dur hein, d'enlever la petite fourmi. J'aimais bien parce que tu as les chimpanzés d'un côté où on va vous expliquer, c'est pour ça que j'avais mis ça, ça aussi on vous l'apprend en long, en large et en travers. Chez les chimpanzés, quand il y a une très grosse mémoire spatiale, en gros quand il y a des capacités cognitives extraordinaires, qu'est-ce qu'on vous ressort en neurologie? Le néocortex, c'est-à-dire voilà, le gros cerveau et la zone antérieure du cerveau qui est très développée, qui est très grosse, évidemment chez l'humain encore plus, très grosse, fonctionne très bien, ce qui est vrai. Et en l'occurrence chez les chimpanzés, c'est vrai. Mais là, comment on fait pour la fourmi? Parce que la petite fourmi du Sahara, en plein milieu du Sahara, elle va se promener pendant 600 mètres pour aller chercher sa nourriture, des petits arthropodes, etc. 600 mètres, hein. Ce que je donne toujours comme exemple, une piste d'athlée, le tour, c'est 400 mètres. Donc 600 mètres, c'est un tour et demi de piste d'athlée, en gros, hein. Donc pour une petite fourmi, ça fait un peu de distance quand même, hein. 600 mètres, et puis au moment de rentrer à la colonie, pouf, ligne droite. C'est balèze, hein. Promenez-vous pendant 600 mètres de manière aléatoire et puis prenez un raccourci pour rentrer chez vous. Vous allez voir, surtout au milieu du Sahara, ça va être très difficile. Et ben, la petite fourmi a fait ça très bien. Je n'ai pas le temps de vous expliquer comment ils ont démontré ça, mais en gros, elle a un podomètre intégré. Et en fonction des repères qu'elle utilise, mais on ne sait pas encore très bien lesquels, donc un, elle sait compter ses pas. Et deux, il y a des repères, alors sûrement au sol, mais aussi probablement, certains pensent même qu'il y a tout ce qui est orientation du vent, les astres, etc. Enfin, il y a plein d'hypothèses. En l'occurrence, le néocortex chez la fourmi, il n'y en a pas, hein, donc ça ne peut pas être ça. Ce que j'aime dans ces exemples-là, c'est que vous pouvez avoir une très très bonne mémoire visuelle, une très bonne mémoire spatiale, parce qu'il y a aussi une très bonne mémoire spatiale qui a été étudiée en long, en large et en travers chez les chimpanzés. Effectivement, chez les chimpanzés, c'est probablement grâce à l'hippocampe et au néocortex, mais chez la fourmi, c'est grâce à autre chose. Et c'est pas parce que vous n'avez pas de néocortex que vous pouvez pas faire des choses incroyables. Et c'est ça qu'il faut pas laisser, c'est ça qui est pas acceptable comme théorie. Oui, le néocortex, il est important. Chez tous les animaux qu'on a, mais c'est pas parce qu'on n'en a pas qu'on peut pas faire des grandes choses. Et ça, c'est très important. C'est une catastrophe.
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0: La coopération dans le monde animal, j'ai appris ça très tôt. Mon tout premier stage... J'avais 20 ans, c'est tout ce que j'avais. J'ai été embauchée par le zoo de Thoiry, dans les Yvelines, qui était connu parce qu'on se baladait en voiture dans la savane, et voilà, les perruches, les éléphants, tout ça. Et dans la partie zoo, il y avait un groupe de macaques de Tankéan, ils étaient 56 à l'époque, ça a changé maintenant. Ils étaient une 56, et j'avais été, une 56, ils étaient environ 56, et j'avais été embauchée à l'époque, pour essayer de comprendre par où ils s'évadaient, parce qu'ils piquaient les tétines, ils piquaient les appareils photos des gens, ils faisaient beaucoup de dégâts. Et donc j'avais été embauchée pour savoir par où ils s'échappaient de leur enclos, Et je me suis rapidement rendu compte qu'il creusait des tunnels, il traversait à la nage, personne ne m'a cru. À l'époque, je n'avais pas de caméscope, personne ne m'a cru, c'était une catastrophe. Mais bon, au bout d'un moment, quand ils l'ont vu de leurs yeux vus, ils se sont bien rendus compte qu'effectivement, ils traversaient à la nage, parce qu'à l'époque, on disait, les singes ne sachaient pas nager, etc., etc. Mais ce n'est pas pour ça que je vous parle de ça. C'est parce que ça devait être mon troisième jour à peu près aux Eaux-de-Thoiry. J'étais hyper fière, je commençais à mes premières observations. J'avais mon calepin, j'avais les jumelles de mon grand-père, j'avais un magnifique stylo 4 couleurs. Enfin, j'avais mon matériel haut de gamme de l'époque, c'est-à-dire un carnet, les jumelles du grand-père, j'avais même pas d'appareil photo, j'avais rien, j'avais un stylo 4 couleurs et mon super sac à dos avec mon casse-croûte à l'intérieur. Grosse erreur le casse-croûte, mais ça je ferai plus jamais. Et à un moment donné, je me suis retrouvée. Et alors, forte, bien sûr, j'avais lu Jane Goodall, j'avais lu Diane Fossey, faut pas courir, faut pas se lever, faut rien faire. Donc, très bien. Donc, j'observais, j'étais assise, j'observais, je prenais mes petites notes. Et puis, à un moment donné, je me retrouvais avec une dizaine de macaques, à 3-4 mètres de moi, tout près, qui faisaient cette tête-là, ce que vous avez à droite. Et je pense à mes lectures, je dis, ouh, ça m'a l'air d'être un signe d'intimidation. Faut peut-être pas que je la ramène trop. Alors et là évidemment un peu la trouille quand même, hein. Quand vous débutez et que vous connaissez pas les macaques de Tonkéang, c'est une première rencontre, tu sais pas trop à quelle sauce tu vas être mangé en fait. Donc je me retourne vers eux et je me dis, tu bouges pas, tu cours pas, tu fais rien. J'étais un peu crispée mais je bougeais pas, je tenais le coup. Et eux ils continuaient, puis en plus bien. Et pendant ce temps-là, de l'autre côté, il y en avait une autre. Le même groupe, un petit, pareil, hein, pas énorme, hein, c'est 5-6, mais ça suffit, 5-6 comme ça. Hein. Les canines de 5 cm. D'autre côté, pas de bruit, ils sont arrivés, ils m'ont piqué tout mon matériel. J'avais plus de sac à dos, j'avais plus les jumelles de mon grand-père, j'avais plus mon stylo bic, enfin, j'avais plus rien. Et là, j'ai compris ce qui s'était passé. Et maintenant, aujourd'hui, avec le recul, c'est fastoche, je risquais rien avec les macaques de Tonkéang, ils sont gentils comme tout. C'était de la coopération, c'est-à-dire qu'il y a un groupe qui m'a intimidée pour attirer mon attention. Ça a super bien marché. Et puis, en fait, l'objectif, c'était de me piquer mon matériel. C'était pas du tout de m'agresser. Et ça, c'est une vraie coopération. Vous avez un groupe qui vient vous distraire, mais l'objectif, c'était surtout pas de m'agresser, pas du tout. C'était juste de me piquer mon matos. C'est le premier comportement de coopération que j'ai vécu. Il y en a des plus complexes dans la nature. Chez la baleine d'Alaska, par exemple, vous comprenez bien quand il faut, pour chaque individu, manger une tonne de poisson par jour, bah c'est mieux de coopérer, parce qu'une tonne de poisson à aller pêcher tout seul, c'est plus difficile. Donc pour faire ça, c'est moi qui ai fait ce dessin-là, il est pourri, ça fait des années que je me dis qu'il faut que j'en fasse un autre, c'est pas grave. En gros, l'idée, c'est que vous allez avoir certaines baleines qui vont avoir pour rôle de rabattre les poissons sur une zone. Une fois que ces poissons sont rabattus, vous allez avoir d'autres baleines qui vont se mettre dessous et qui vont faire des cercles comme ça. Elles font des cercles sous les poissons et elles font des bulles. Et si vous faites des bulles, pour essayer cet été, pensera à moi, si vous êtes sous l'eau et que vous faites des bulles, bah ça fait un cylindre de bulles qui remonte et qui piège les poissons. Parce qu'ensuite, les baleines, qu'est-ce qu'elles font? Elles remontent, elles font remonter les poissons à la surface et ensuite, spécificité humaine bien sûr, le partage de la nourriture. Voilà ce qui se passe en haut. Vous voyez les bulles qui remontent en surface? Les poissons sont piégés à l'intérieur parce que les baleines sont dessous et les font remonter. Et une fois que les poissons sont en haut, on partage. Spécificité humaine, comme vous pouvez le voir, le partage de la nourriture. Et ça, c'est super intéressant. Il y a une variante chez les dauphins. D'ailleurs, je me le suis noté parce qu'à chaque fois, j'oubliais, c'était un petit pense-bête. Chez les dauphins font ça aussi. Alors eux, ils font pas des bulles, mais ils vont se mettre au fond. Ils vont taper avec leur nageoire. Avec leur nageoire, n'importe quoi. Si, avec la nageoire caudale. Ils vont taper au sol, sur le sable, et ça fait un cylindre de sable qui remonte aussi pour piéger les poissons. Et puis pour coopérer, alors chez les éléphants, il y a énormément d'exemples de coopération. Pour s'enlever des lances, quand il y a des lances chez les Maasai par exemple, quand ils se prennent des lances, vous avez d'autres éléphants qui vont s'entraider pour enlever des lances. Donc il y a plein d'exemples de coopération pour sortir des petits piégés dans la boue. Mais j'adore cet exemple chez les rats, aussi très mal aimé et pourtant si passionnant. Vous pouvez faire une carrière entière sur les rats, vous avez déglingué toutes les spécificités humaines. Le partage de nourriture, la coopération, l'altruisme, l'empathie, boum, il y a tout qui dégage. Rien qu'en travaillant sur les rats. Extraordinaire comme petite bestiole. Ça, ce sont des travaux qui ont été faits aux États-Unis et qui consistaient à comprendre comment des rats étaient capables de trouver des solutions pour sauver des congénères. Et là, en l'occurrence, vous voyez, il y a un petit rat ici qui est enfermé. c'est moche. C'est moche. Comme expérience, c'est au niveau éthique, c'est, je suis pas sûre que ça passerait. Enfin, en France, je suis pas sûre que ça passerait. Enfin, quoi que. Bon, on va pas parler de ça. Enfin, pas tout de suite, en tout cas. Là, vous avez un petit rat qui est enfermé dans un tube en plexi, et il y a un loquet qui est compliqué. Il y a une solution qui est difficile à trouver pour le sauver. Et dans cette pièce-là, oui, quand même, que je vous dise le contexte de l'étude. Donc, dans cette pièce-là, vous avez du chocolat qui est à disposition. Pour avoir eu un petit rat, je peux vous dire qu'un chocolat, ça les énerve très fort, hein, pire que moi. Vous mettez du chocolat dans une pièce avec un rat, il est hyper excité. C'est vraiment un aliment qui les motive énormément. Ce petit rat rentre, il voit le chocolat à disposition, et il voit son copain, sa copine, son congénère, on va dire, c'est plus scientifique, qui est enfermé. Eh bien, il va passer une semaine, 6 jours c'est en moyenne, mais ça peut aller même un peu plus, mais on va dire une semaine, pour trouver la solution pour ouvrir ce loquet, libérer son congénère et partager le chocolat. C'est super balèze. Ça a l'air de rien, mais même au niveau neurologique, c'est super balèze parce que ça fait appel à des neurotransmetteurs qui sont liés à la récompense. Je peux vous dire que vous faites ça chez les humains, vous n'avez pas les mêmes pourcentages. En plus, c'est vrai, ça a été fait d'une autre manière. C'est super intéressant de voir à quel point des comportements, justement, là pour le coup, c'est altruiste. Parce qu'il pourrait juste penser à lui, je mange mon chocolat, puis lui reste enfermé, mais alors bon, ma foi. C'est ça, ce sont des. Tout ce qui est lié à l'altruisme, à la coopération, ça fait pas depuis très très très longtemps qu'il y a beaucoup de travaux. C'est super passionnant. Et on va finir. Quand je vous dis finir, on a encore un peu de temps, hein, mais bon, on est sur la fin, on est plus sur la fin que le début. Par les émotions. J'avais intitulé ça dans mon livre, mon premier bouquin. C'était le premier, l'intelligence animale. Voilà, les humains n'ont pas le monopole du cœur, évidemment. Et il y a une intelligence du cœur, évidemment, dans le sens où tout ce qui est lié aux émotions peut vous sauver la vie et peut sauver la vie d'un autre. Hein, on peut vraiment le voir comme une intelligence, une forme d'intelligence. Alors, je vous montre un exemple qui a été très controversé dans le milieu scientifique, mais on s'en fout. Je sais pourquoi je vous montre cet exemple-là. Il s'agit de Coco. Coco, c'était parce qu'elle est morte il n'y a pas longtemps, la pauvre. Coco, c'était une femelle gorille qui a été élevée et qui a grandi dans une sphère scientifique, disons, dans un laboratoire aux États-Unis, dont la chercheuse qui gérait ce projet Coco avait pour objectif d'apprendre la langue des signes aux gorilles. Ça avait été fait chez les bonobos, Kanzi, Washo, bonobo, chimpanzé. Enfin, pas que la langue des signes, il y avait aussi des pictogrammes. Mais bon, elle voulait tenter un apprentissage dans la langue des signes pour essayer d'échanger, de discuter avec un gorille et voir ce que ça pouvait donner par rapport à chimpanzé et bonobo. Problème de Coco, c'est que cette femelle, quand elle a atteint la maturité sexuelle, elle est rentrée en dépression, il n'y a pas d'autre mot, hein, tous les signes de la dépression humaine, il y en a sûrement d'autres chez les animaux, mais en tout cas au moins ceux qu'on connaît. Donc elle s'isolait, elle ne voulait plus manger, des gémissements, etc. Ils ont pensé que ça pouvait effectivement être lié au fait qu'elle n'avait pas de compagnon, qu'elle était toute seule, et donc pas de bébé, etc. etc. Et là, ils ont eu l'idée de lui proposer 2 chatons, dont un dont elle s'est particulièrement occupée, comme si c'était un bébé. Elle jouait avec, elle lui donnait les soins, elle lui faisait des câlins, etc. Sauf qu'un jour, et c'est ça que vous allez voir sur la vidéo, ce petit chaton, All Ball, se fait percuter par une voiture. Et ce que vous allez voir, c'est la scène où la chercheuse, Patty Patterson, va dire, je ne sais pas comment le dire autrement, va exprimer en langue des signes à Coco que son chaton est mort. Et vous allez voir, et c'est en ça que je trouve cet exemple intéressant. Oh, il n'y a pas la musique, oh, tant mieux. Ah si, oh merde. Vous voyez, malheureux, triste, il fait des signes, malheureux, triste. Il fronce les sourcils, donc ça c'est pleurer. Et suite à ça, Coco s'est isolé. Après, quand on me dit qu'il n'y a pas d'émotion dans le monde animal, ça m'irrite un tout petit peu, parce que, évidemment, je vous montre cet exemple-là, mais il y en a des milliers, hein, des dizaines de... Enfin, je dis milliers, des millions, probablement. Coco, ensuite, s'est isolé. Coco, elle a pleuré, elle a mis des jours et des jours et des jours, je dis des jours, mais je pense que c'est des mois à s'en remettre. Elle s'en est d'ailleurs probablement jamais remise. Hein. Elle est morte jeune pour un gorille, c'est certainement pas... Enfin, c'est pas que pour l'histoire du chaton. Hein. Mais bon, bref, c'est des conditions de captivité qui sont pas acceptables pour des grands singes. Enfin, pour des animaux tout court, point. C'est juste pour vous montrer cet exemple-là. Je le trouve très intéressant D'abord parce qu'effectivement, je comprends ces rêves de scientifiques d'essayer de discuter avec un animal. Moi, j'avais ce rêve quand j'étais gosse. Interagir avec un animal sauvage, c'est extraordinaire. Moi, je l'ai vécu, alors pas par la langue des signes, mais par des contacts, par des regards, par des comportements. Et il faut reconnaître que c'est extraordinaire. En plus, c'est entre espèces différentes. Donc, c'est toujours fascinant d'aborder des communications entre des espèces différentes. Mais là, l'aspect émotion, il est évident. Et encore, Coco, je pourrais vous en parler plus longtemps. Il y a un acteur célèbre, Robbie Williams, voilà, qui allait voir Coco régulièrement. Il lui rendait visite régulièrement. Et un jour, d'ailleurs, Patty Patterson demande à Coco, est-ce que tu sais où les gens vont quand ils sont morts? Et elle lui dit oui, dans un grand trou et c'est fini. Donc, c'est une expérience qui est critiquable pour plein de raisons. Mais ça donne peut-être, je dis bien peut-être, parce qu'on peut toujours mal interpréter ce qu'un animal sauvage vous répond. Il n'empêche qu'il y avait une espèce de compréhension que là, pour son chat, il n'allait pas le revoir. Je pense qu'elle a compris qu'elle n'allait pas le revoir. Donc ces histoires de conscience, de la mort, machin, un truc, ça aussi, je vais vous dire, dans la liste des spécificités humaines, prudence. Et plus vous entendrez, c'est évident, plus il y a prudence. À mon avis, la conscience de la mort, ça aussi, c'est un autre truc d'un autre bouquin. C'est très très très compliqué à aborder. Ce qui est sûr, c'est que en général, quand on est un humain et qu'on travaille sur des questions comme ça, très borderline, la mort, la conscience, l'altruisme, etc., on part du principe que par hypothèse, ça n'existe que chez nous. Puisqu'on n'en a pas la preuve, c'est que ça existe que chez nous. Bah moi, mon point de vue, c'est puisqu'on n'en a pas la preuve, c'est partagé. Voilà, et qu'on me démontre le contraire. Pour moi, ma vision de scientifique, c'est ça. On n'en a pas la preuve, mais on va la chercher. Mais ce n'est pas parce qu'on n'en a pas la preuve que ça n'existe pas. Clairement pas. Et en général, c'est toujours dans le même sens, c'est insupportable. Ah là aussi, j'ai Wunda. Je croyais qu'on finissait avec Coco, mais non. On va finir avec Wunda. Enfin, je ne vais pas dire finir du coup, mais pas loin quand même. Alors Wunda, j'adore cet exemple parce que d'abord, ça me permet de parler de Jane Goodall. Jane Goodall, c'était quand même pionnière en primatologie... qui d'ailleurs, dès les années 60, avait raconté que les chimpanzés utilisaient des outils, qu'il fallait plus utiliser ça pour définir l'espèce humaine. Ça a mis 40 ans et encore pour rentrer quand même dans les automatismes des scientifiques. Et d'ailleurs, elle voulait être scientifique et elle a arrêté parce que le début de carrière a été infernal, la pauvre, infernal. Là, pour le coup, à l'époque, être une femme scientifique, c'est pas toujours simple aujourd'hui, mais je pense qu'à l'époque, c'était vraiment très, très, très compliqué, surtout en primatologie. Du coup, elle a arrêté de faire de la science et elle s'est consacrée, et tant mieux finalement, à la protection des chimpanzés. En milieu naturel, notamment en Tanzanie et en République démocratique du Congo. Donc, ce qu'elle faisait, c'est qu'elle récupérait, elle continue toujours, plus ou moins indirectement, bien sûr, mais elle récupère des chimpanzés qui vont mal, elle les réhabilite et elle les remet, quand c'est possible, dans leur milieu naturel. Et là, ce que vous allez voir, c'est quand ils ont remis Wunda dans son habitat naturel, et vous allez voir ce qui se passe. Elle-même a dit que c'était l'un des moments les plus émouvants de sa vie. C'est magique. Elle a eu du mal à partir, Wunda. Mais elle y est allée, elle était mourante. Jane Goodall, lui a sauvé la vie. Et voilà. C'est des exemples comme ça qui sont magiques. Quand vous avez la chance d'avoir une interaction comme ça avec des animaux sauvages, c'est impossible après, moi j'en ai eu quelques-unes, c'est impossible après de dire à vos étudiants, faut pas interagir, faut de la distance, pas de sentiments, pas d'émotions, la science, ouais, oublie tout ça, vas-y, fais-lui un câlin, ça ira mieux après. Il y a un moment donné, je pense qu'il faut qu'on avance sur ces choses-là. Conclusion, magnifique. Première chose, je pense que j'en suis sûre, ils sont souvent plus malins, j'ai oublié l'accent. Dans Remarque, ça peut s'interpréter dans les deux sens, plus malins que nous. Vous vous souvenez du labyrinthe au tout début? Je vais vous montrer ce qu'une femelle bonobo nous a fait au tout début. Parce qu'au début, on hésitait entre les grains de raisin et les noix pour voir le parcours de la noix dans le labyrinthe. Voilà, bien joué, hein? Petit cri de satisfaction en plus. Alors là, je suis contente quand même parce qu'elle a un peu galéré avec... Donc bon, elle nous a eu, mais elle a quand même un petit peu galéré. Deuxième exemple, quand l'expérimentateur, moi, triste, fixe mal le labyrinthe, bah, il n'y a pas besoin d'outils. Voilà. Vous voyez que l'utilisation d'outils, ce n'est pas forcément ce qu'il y a de mieux. Quand le scientifique est mauvais, il n'y a pas besoin d'utilisation d'outils, il suffit de repérer ce que l'expérimentateur a mal fait. On avait mal fixé le labyrinthe, et bon, bah, il l'a vu tout de suite. Hein. Moi pas. Deuxième conclusion, très importante je pense, qu'il faut remettre l'intelligence à sa place. Ça veut dire quoi? Ça veut dire que l'intelligence, elle est partout, et elle est plurielle. Et en plus, elle a près de 4 milliards d'années. C'est-à-dire que c'est pas nous qui avons inventé l'intelligence, hein. C'est pas l'espèce humaine qui a inventé l'intelligence. L'intelligence, elle existe depuis que la vie est là, avec des formes, plein de formes différentes. J'en parle pas dans ma conférence, mais on a des collègues qui travaillent sur l'intelligence des bactéries, des virus. Et je peux vous dire que c'est pléthorique. C'est pléthorique. Et c'est parfois, et c'est pas parfois, c'est toujours avec des organes et des capacités physiologiques très différentes. Il n'y a pas besoin d'avoir un cerveau d'humain pour être une réussite adaptative, hein. Et puis, tout est question de contexte. J'adore cette phrase. Au début, on pensait que c'était Einstein, et finalement, c'est peut-être pas lui, mais on s'en fout, c'est la phrase qui est géniale. Tout le monde est un génie, mais si vous jugez un poisson en fonction de sa capacité à grimper à un arbre, il vivra toute sa vie en croyant qu'il est stupide. C'est exactement ça. Et nous, quand on essaye de travailler sur les animaux, des fois, mais on se plante complètement. Moi, la première, des fois, je tente une expérience, je dis, mais ça n'a pas de sens ce que tu es en train de faire pour un chimpanzé ou ce que tu es en train de faire pour un petit poisson. Ça... Donc, il faut vraiment essayer de trouver à chaque fois le bon angle d'attaque. Et un autre truc que je trouve très important, c'est que c'est très compliqué de comparer et d'hierarchiser parce que chaque individu et chaque espèce va avoir ses propres capacités. La petite fourmi du Sahara, tout à l'heure, si vous la collez là, devant l'écran, pour vous faire une conférence, je pense qu'elle va avoir des problèmes. Mais à l'inverse, si moi, vous me collez au milieu du Sahara, je ne vais pas survivre une journée, hein. Et qui est le plus intelligent? Si, c'est moi maintenant. Qui est le plus intelligent? Ça n'a pas de sens. Moi, je suis adaptée aujourd'hui, j'espère, pour vous faire une conférence. Et la petite fourmi, elle est adaptée pour survivre dans son Sahara. Mais ça n'a pas de sens de dire qui est plus intelligent que l'autre. On a tous des intelligences différentes. Tous. Autre chose, il faut remettre l'humain à sa place. Il est temps. Un peu d'humilité, l'espèce humaine, ça ne nous ferait pas de mal. Ça, c'est un truc que je faisais quand j'étais petite, mes pauvres parents. Je mettais des feuilles à quatre, les scotchais les unes derrière les autres, partout dans l'appartement. J'essayais de comprendre quand l'espèce humaine était apparue par rapport aux origines de la vie. J'ai des petits problèmes d'échelle, je pense. Du coup, il y avait des feuilles partout, puis l'espèce humaine, elle n'arrivait jamais. Bon, aujourd'hui, ça va un petit peu mieux. Donc là, si on remet sur une pendule, en gros, les humains, ils arrivent à midi moins trois. Un peu d'humilité. C'est tout ce que je dis. Par rapport à l'évolution, un peu d'humilité. Donc, on est une goutte d'eau dans l'évolution. Copain s'y détestait quand je disais ça. Il me disait, une grosse goutte d'eau quand même. Je dis, oui, une grosse goutte d'eau. Et effectivement, les humains peuvent être brillants. Moi, je suis toujours fascinée quand je vois qu'on est capable d'avoir des humains dans l'espace. Ils sortent tranquilles, ils se promènent dans l'espace. Après, ils rentrent dans leur station. Enfin, c'est hallucinant, quoi. Mais à l'échelle de l'évolution, pardon, mais j'aime bien lire les anciens. Quand vous avez un Lamarck qui, en 1820, vous disait « on dirait que l'homme est destiné à s'exterminer lui-même après avoir rendu le globe inhabitable », 1820, je me dis qu'à l'échelle de l'évolution, on n'est peut-être pas des génies tant que ça. Pour finir, je rentre pas dans les détails du coup ici, mais on a tout à apprendre des animaux. On peut s'inspirer vraiment de tout. Encore une fois, faut leur rendre, mais on peut s'inspirer de tout dans l'écologie, dans la santé. Là, je vous montre des animaux qui ont des implications pour les panneaux photovoltaïques, pour les nouvelles générations de mini drones, pour des casques. Imaginez un pivert, ça tape 12 000 fois par jour. Il a jamais mal au crâne le truc. En termes de structure du crâne et du bec, c'est monstrueux. Ça inspire les nouvelles générations de trains japonais, les pneus anti-aquaplaning, là, des molécules pour la santé. Pour les serpents, c'est une découverte française qui, bien sûr, va être vendue à l'étranger, comme d'habitude, mais c'est une découverte française, le venin du mamba, ce magnifique serpent là, dont les propriétés sont anti-douleur. Au même titre que la morphine, donc un puissant antidouleur, mais sans les effets secondaires. Enfin, c'est une découverte absolument magnifique. La soie des araignées, ça inspire aujourd'hui des équipementiers, des gilets pare-balles, des nouvelles sutures pour la chirurgie. Enfin, voilà. Et puis pareil pour l'architecture.
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0: Et on va finir là maintenant, je vous promets, par s'émerveiller, parce que je pense que c'est le seul moyen aujourd'hui de protéger la nature, c'est de s'émerveiller. Et je pense qu'on a perdu le temps de s'émerveiller, et j'essaie de transmettre ça aux gamins quand j'ai le temps d'aller dans les écoles. Asseyez-vous, regardez une fourmi, regardez un gendarme, je dis toujours ça, parce que mon gosse, il adore les gendarmes, mais pas les policiers, j'ai rien contre eux, mais les petits insectes, une libellule, c'est extraordinaire, une libellule, ça me fascinait petite, ça me fascine toujours. Là, en l'occurrence, c'est pas un serpent, c'est une chenille. Vous voyez les petites pattes accrochées, les petites pattes, c'est une chenille. Alors là, on est plus dans le mimétisme, c'est autre chose. Vous connaissez la menthe religieuse, c'est sa cousine, c'est la menthe orchidée qui se confond dans la fleur. C'est absolument magnifique. Bon, on voit bien quand même ces petites pattes prédatrices. Elles bouffent un peu le mâle quand même de temps en temps, mais c'est pour sauver ses bébés. Bon, Ça va. Le caméléon, vous connaissez bien les caméléons multicolores, mais il y en a plein d'autres. Ça, c'est un caméléon feuille. Vous voyez la tête, le corps, la queue, on dirait une feuille, on a la queue. C'est extraordinaire, la tête, le corps, la queue. Bon, l'hippocampe aussi, mais ça, j'adore les hippocampes. Enfin, j'aime tout, en fait. Les hippocampes, lui, il est dans sa gorgone, vous voyez le petit œil, le nez, le corps, il est dans sa gorgone, ça, c'est extraordinaire. Un autre hippocampe, là, c'est hippocampe algue, vous voyez bien pourquoi. Et puis, il n'y a pas besoin d'aller très loin, des fois, pour s'émerveiller. Hein, il suffit de regarder une maman hérisson avec ses bébés. Vous pouvez passer 3 jours à regarder ça sans. C'est magnifique, vous allez avec du soin pour les petits. Et je n'ai pas résisté, je voulais l'enlever. Voilà ce qui se passe. On est dans un zoo aux États-Unis où cette femelle a eu un accouchement en totale anesthésie totale. Elle n'a pas pu voir son bébé parce que, voilà, difficulté au moment de l'accouchement. Et là, on la remet dans la pièce où il y a son bébé, elle n'a pas encore vu qu'il était là. Donc elle ne l'a pas vu net, elle ne sait pas qu'il est né. Hein. Césarienne en anesthésie générale. Hein. Hop, une petite main, et voilà. C'est beau, hein? J'ai entendu, c'est beau, je prends, c'est joli. Je vais vous dire, je pense qu'en. Alors, j'ai deux manières de vous répondre. La première, c'est que j'ai pas la réponse, en fait, parce que des fois, on peut avoir l'impression que c'est gratuit, mais ça l'est pas. C'est-à-dire que vous pouvez avoir l'impression que t'es un animal qui vient d'en tuer un autre, vous pouvez avoir l'impression sur le moment, mais ça lui sert à rien. Et puis peut-être que 3 semaines après, vous allez comprendre, ah, c'est pour ça qu'il a fait ça. Donc déjà, la cruauté inutile, franchement, je ne sais pas si ça existe. Dans le terme cruauté, c'est ce que je comprends aussi, infliger de la souffrance. Je vois pas d'exemple, enfin dans le monde animal, infliger de la souffrance, en général, ça conduit à la mort de l'autre, ou alors ça peut être par des comportements qui peuvent effectivement générer de la souffrance, mais ils vont pas mourir. Je pense à des viols, entre guillemets, parce qu'il faut pas utiliser ce mot-là, mais en attendant, quand l'autre individu n'est pas consentant, moi j'appelle ça comme ça, et c'est pas forcément de l'anthropomorphisme que de dire ça. Effectivement, vous pouvez avoir parfois des viols qui vont conduire à la mort. Ça peut être des viols de petits, d'une autre espèce. Mais on sait pourquoi ils le font. Il y a une raison. Alors après, c'est la moralité que nous, on va mettre ou pas dans ce comportement-là. Mais on sait pourquoi ils le font. Après, la cruauté gratuite. Je pense qu'en termes de cruauté gratuite, l'espèce humaine est vraiment au-dessus, sincèrement. Mais, alors, gratuite, encore faut-il définir le terme gratuit. Je me méfie toujours. C'est comme l'altruisme, d'ailleurs. Je préfère plus parler de coopération parce que l'altruisme, c'est normalement quand tu n'attends rien en retour. Moi, je ne suis pas convaincue que t'attends qu'il y ait rien en retour. Parce qu'on pense toujours court terme. À court terme, oui, ça m'a. Voilà, sauver mon congénère rat, sur le coup, ça ne m'apporte rien parce que j'aurais pu manger le chocolat tout seul. Oui, mais peut-être qu'à long terme, c'est intéressant. Parce que si je dis n'importe quoi, mais si la semaine prochaine j'ai un problème, peut-être qu'il va venir m'aider. Donc, la notion de gratuité. Elle n'est pas facile parce que ça peut être gratuit sur le moment, mais à plus long terme, t'en sais rien en fait. C'est pour ça que j'ai du mal à répondre. Tu peux infliger de la souffrance à l'instant T. Toi, tu vas avoir l'impression que c'est gratuit, mais t'en sais rien en fait s'il n'y a pas quelque chose d'utile à faire ça. Quand il y a des mâles ou des femelles qui vont tuer les bébés des autres, c'est pas gratuit. Hein. C'est pour se protéger, c'est pour favoriser le développement d'un bébé, etc. Donc après, peut-être, probablement, je vois plus les côtés merveilleux que les cruautés. La gratuité, il faudrait la définir dans une perspective courte et longue. Et c'est pas évident, je pense. Oui, je pense qu'on a la palme, mais probablement que ça existe. Probablement que ça existe, ne serait-ce que dans des apprentissages. T'apprends à tuer, hop, voilà, t'apprends à tuer, c'est cruel. Il y en a un qui va mourir et tu vas même pas le manger. Donc, vous voyez ce que je veux dire. Donc, je pense que ça existe. Après, je me méfie sur la gratuité, parce que là encore, même si tu vas le faire souffrir et tu le manges même pas à la fin... C'est à des fins d'apprentissage. Voilà. Après, voilà, peut-être que si j'avais d'autres collègues là ici, peut-être qu'ils diraient, mais si, bien sûr, tu penses à ça. Je dirais, ah oui, merde, c'est vrai, j'ai oublié. Donc, je pense que ça existe. Parce que de toute façon, ma philosophie, de toute façon, ou ma vue scientifique, c'est que de toute façon, j'ai l'impression que tout existe. Après, c'est dans quelle proportion, ça, c'est encore autre chose. Et pardon de ne pas répondre mieux. Mais vous pouvez m'envoyer un mail et je vais me renseigner. Et je réponds toujours à mes mails. Pas dans la minute, mais.
2: D'autres questions ? Moi, j'avais envie aussi de vous demander, vous parliez donc de projet de bio-inspiration. Oui. Et voilà, je voulais savoir un ou deux exemples de projets fameux de bio-inspiration.
0: Celui que je trouvais vraiment génial, en l'occurrence, c'était le Mamba, parce que là, on avait une découverte française. Nous, on a un président qui dit qu'on est des mauvais, mais On fait avec 100 fois moins que beaucoup de partenaires européens, et alors je ne vous parle pas des États-Unis. On avait une belle découverte française où ils arrivent à isoler des molécules qui peuvent donner lieu à des antidouleurs aussi puissants que la morphine, mais sans les effets secondaires. Quand on a connu des gens qui étaient sous morphine et qu'on voit ce que ça donne, je me dis que ça, c'est une magnifique découverte. Donc, je trouve ça très beau. Dans l'écologie, il y en a aussi. Après, moi, je travaille en ce moment nos chimpanzés, là, où on va produire, je l'espère, un répulsif contre les moustiques naturels qui pourraient être utilisés aussi sur place. Le paludisme, ça tue dans le monde de manière effroyable. Donc je pense que ça peut être utile aussi. Et après, je travaille en ce moment sur les éléphants. Ne serait-ce que d'un point de vue évolutif, les premiers éléphants, il y a 60 millions d'années à peu près, 55-60 millions d'années, a priori, ils n'avaient pas de trompe. Et cette trompe, elle s'est allongée en même temps que les défenses, avec des morphologies très différentes pour les défenses. Et ça, c'est un vrai mystère. Donc je travaille sur ce projet-là et aussi avec toutes les applications potentielles de la compréhension de la trompe, parce que la trompe, ça peut attraper l'équivalent d'un pop-corn, manipuler un pop-corn, mais ça peut aussi vous déraciner un arbre, ça peut vous attraper une pastèque par aspiration, essayez pas, hein, c'est le nez, hein. Une pastèque, enfin, c'est un organe à tout faire, c'est incroyable la trompe d'un éléphant, c'est pour manipuler des objets, pour la communication, les contacts sociaux, et quand vous dites que c'est un organe qui n'a pas de squelette à l'intérieur, c'est ce qu'on appelle un hydrostat en biomécanique, c'est un organe qui est souple, précis, puissant à la fois, polyvalent, ça fait rêver les roboticiens. Donc ça, c'est un projet que je développe avec des roboticiens, qui sont à Nantes en plus, mais je sais même pas, mais c'est pour ça que je suis venue à Nantes, non mais... J'arrive ce midi, tu sais que des fois, ça fait pas tout le tour, hein. J'arrive ce midi à Nantes, mais samedi, mais c'est pas possible. Mais oui, mais c'est mes collègues de... Oh là là, les pauvres. Enfin, des roboticiens de Nantes. Incroyable, tant que ça fasse le tour. C'est un projet bio-inspiré qui vise à développer des robots polyvalents, notamment pour l'industrie navale.
2: Et qui est financé, du coup, qui est financé.
0: Alors, les débuts étaient financés. J'avais réussi à trouver des financements pour le début du projet. Et puis, pour l'instant, il est beaucoup plus long à avancer parce que j'ai plus de financement. Je passe ma vie à chercher des financements. Et pendant ce temps-là, en Suisse, ils ont démarré un autre projet éléphant. Moi, j'ai eu 300 000 euros. Ils ont à peu près 6 millions. Donc, je vous cache pas qu'ils vont aller plus vite. Voilà. On fait à notre rythme. On fait en fonction de ce qu'on peut faire. On fait ce qu'on peut. On a beaucoup de collaborations. Moi, j'ai beaucoup de collaborations Angleterre, Allemagne, Espagne un petit peu moins en ce moment, mais les États-Unis, le Canada, oui, franchement, oui. Après, ça dépend peut-être des disciplines. Il y a des disciplines où c'est très verrouillé. Moi, j'ai commencé par la paléoanthropologie, donc Lucie, les Australopithèques, tout ça. Vous sentez qu'en paléanthropologie, les Américains, ils aiment bien garder leurs découvertes, et quand ils publient, ils parlent pas beaucoup des découvertes françaises, notamment des grands paléanthropologues français, mais il y a eu Brigitte Senu, par exemple, qui a eu des découvertes magnifiques, et des fois, les découvertes françaises sont pas très citées par les Américains. Donc, c'est plus des petites guéguerres dans certaines disciplines, mais là, honnêtement, en biologie, on collabore beaucoup, il n'y a aucun problème. Ça peut. Après, c'est pas très grave dans le sens où ils ont une approche qui est un peu différente de celle que j'avais développée. Donc voilà, c'est ça. C'est complémentaire, donc c'est pas forcément très grave. Et après, en l'occurrence, en Allemagne, ils ont développé aussi un projet éléphant. Et y a un des chercheurs qui, lui, est venu me voir. Et donc, on va, voilà. Et peut-être que ça va finir tous ensemble, cette histoire-là. Parce que justement, on a développé des protocoles différents pour quantifier c'était pas le propos d'aujourd'hui, mais je reviendrai. Pour justement quantifier les mouvements de la trompe, c'est pas simple. Ça, on peut pas le faire en milieu naturel. On peut le faire que en parc zoologique. Chacun, en réfléchissant différemment, on a développé des outils différents. Donc finalement, c'est assez complémentaire, donc c'est plutôt bien. Après, c'est sûr que là, si j'avais 5 millions, ça irait beaucoup plus vite parce que je pourrais embaucher beaucoup plus de personnes. Et puis pour la robotique, ça coûte très cher. Tous les prototypes, tout ça, là, on peut rien faire sans argent. Alors qu'à l'observer des animaux, ça peut coûter très peu. Ah, j'ai envie de dire, il y a autant de comportements que d'apprentissages différents. Là, en l'occurrence... C'est intéressant comme question, mais c'est compliqué d'y répondre. Disons, en gros, en fonction du système social dans lequel vous appartenez, vous n'allez pas apprendre de la même manière. Par exemple, pour certaines utilisations d'outils, vous allez parfois avoir que les chefs qui vont avoir le droit d'utiliser les outils. Donc, il n'y a que les enfants de chefs qui vont pouvoir observer leur papa ou leur maman utiliser l'outil Donc, du coup, c'est eux qui vont développer des meilleures capacités d'apprentissage parce qu'ils ont appris par observation. Le principal apprentissage pour ce type de comportement, c'est l'observation. C'est l'observation des autres. Et des fois, ils recopient le mouvement de la maman. Moi, je me souviens très bien quand j'avais fait des tests d'ouverture de noix de coco, juste pour voir comment ils ouvraient les noix de coco. Eh ben, vous aviez la maman qui faisait un grand geste comme ça, avec une grande amplitude pour taper sa noix de coco. Et il y a le petit qui était devant. À vide, il faisait le mouvement, tout à vide. Et là, en l'occurrence, c'était que la fille de la maman qui recopiait le mouvement. Les autres étaient beaucoup plus loin, ça ne veut pas dire qu'ils ne peuvent pas observer. Mais tu sens qu'il y a quand même, pour ce type de comportement-là, l'importance des comportements sociaux. Sur des animaux où c'est un petit peu moins hiérarchisé, genre multi-mâle, multi-femelle, où là, pour le coup, il y a beaucoup plus de petits qui vont pouvoir observer les grands faire, là, pour le coup, vous en avez plein qui peuvent... Il y a plus d'individus potentiels qui peuvent apprendre. Mais après, vous pouvez aussi avoir, et j'ai eu ce cas-là chez les capucins aussi, justement, où vous allez avoir des individus qui sont très bas dans la hiérarchie, donc très mis à l'écart, mais qui vont aussi potentiellement pouvoir trouver d'autres solutions. Par exemple, je me souviens de la petite Paula, une femelle qui était vraiment persécutée, la pauvre. Elle était en permanence mise à l'écart, mais pas gratuitement, pour protéger la cohésion du mâle et de la femelle dominante et de leurs petits. Elle partait toujours à perpète pour casser sa noix. Et un jour, je suis allée voir. J'ai pris l'échelle et je suis allée voir pourquoi elle tapait toujours sa noix au même endroit. Je suis montée et en fait, il y avait une infrastructure en bois. Il y avait un clou qui était planté et qui dépassait. Et elle tapait sa noix sur le clou. C'est génial. Et ça, c'est une idée qu'elle a eue parce qu'elle n'a pas eu le choix. Elle voulait quand même casser sa noix. Elle n'avait pas accès à la ressource la plus importante, mais elle a quand même appris à la casser autrement. Mais les principaux modes d'apprentissage, enfin les tout premiers, c'est l'observation. Et on peut apprendre que par l'observation. D'ailleurs, chez nous aussi, on peut apprendre certaines choses uniquement par l'observation. Après, on va être limité au bout d'un moment. Mais et puis, vous avez parfois, il y a des cas chez les chimpanzés. Vous avez des fois les mamans qui, devant leurs petits, vont faire le mouvement plus doucement. Il y a eu quelques exemples comme ça. Pour bien montrer le mouvement pour casser la noix. Après, il y a plein de mécanismes d'apprentissage qu'on ne connaît pas. Alors, chez des invertébrés, on sait que parfois, vous avez les petits qui peuvent apprendre dans l'œuf. Chez les seiches, par exemple, vous avez à l'intérieur de l'œuf, ils peuvent déjà observer à travers la membrane. Donc, vous avez des fois des apprentissages qui sont prêts avant même de sortir. Donc, et ça, c'est pas... Ça, là, on sort des vertébrés. Donc, c'est vraiment... Donc du coup, enfin, je pense qu'il y a autant de modes d'apprentissage différents que de comportements et de bestioles différentes, en fait, probablement. Mais c'est vrai que souvent, en tout cas chez les mammifères, c'est beaucoup lié à la hiérarchie sociale. T'as plus de chances quand même si t'es fils de chef que si t'es pas fils de chef.
1: 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Aujourd'hui, une conférence d'Emmanuel Puy-Debat, enregistrée par Regards Croisés, le 15 janvier 2024 à Nantes.
0: La sagesse du poulpe, c'est magnifique et c'est intéressant d'ailleurs comme exemple parce que il a mis les émotions au cœur du documentaire et bien sûr ça n'a pas plu à la communauté scientifique parce qu'il a mis les émotions au cœur de son documentaire. Il montre le lien comme lui il l'a ressenti qu'il a créé avec ce poulpe. Et du coup, le fait qu'il y ait cette relation avec l'animal, ça a pas plu pas à tout le monde dans la communauté scientifique, mais enfin à une bonne majorité de la communauté scientifique, parce que non, c'est n'importe quoi, tu tisses pas de lien avec une poulpe, mais qu'est-ce que vous en savez? Donc après, c'est extrêmement bien écrit, c'est bien romancé, mais il y a des comportements qu'on voit qui sont vrais. Il a pas triché sur les images. Quand le poulpe il se met sur le requin pyjama pour justement pas se faire bouffer, c'est filmé. C'est une idée géniale. Et après, cette histoire d'interaction avec le poulpe, c'est tout à fait réaliste. Je veux dire, il a créé une habituation avec ce poulpe. Les poulpes sont très curieux. Donc ça, c'est un trait de personnalité qui est connu chez les poulpes. Ils sont très curieux, ils sont pas du tout trouillards. On appelle ça bolt en anglais. Ce sont des traits de personnalité qui sont exploratoires. La plupart sont pas trouillards. Et donc, il est venu et à force de temps, il a créé une interaction avec le poulpe. Et où est le problème? C'est pas parce qu'il a créé, il a tissé un lien, une interaction et qu'il y a des émotions que ce qu'on voit scientifiquement dans le documentaire est faux. C'est un très bon exemple, ça, la sagesse du poulpe. J'ai trouvé ça magnifique, j'ai beaucoup pleuré. Parce que ça vit un an, un poulpe. Donc il raconte son histoire pendant un an, et tu sais bien que ça va mal se finir. Et pendant tout le documentaire, j'avais le gamin à côté, mais il meurt pas à la fin, maman, il meurt pas. On va voir.
3: Est-ce qu'il y a eu des études de fait entre les singes gauchers et les singes qui seraient droitiers?
0: Putain, vous avez 3 semaines.
3: La raquette de tennis, comme le crayon,
0: Très bonne question. Encore une fois, est-ce que vous avez 3 semaines? On est bien d'accord. Alors, J'ai beaucoup travaillé là-dessus. Parce que tu peux pas t'empêcher. À un moment donné, quand tu observes des utilisations d'outils, des manipulations, tu vois que tantôt ils utilisent la main droite, un coup la main gauche, après tu as l'impression, oh là, c'était beaucoup la main droite là, oh là, c'était beaucoup la main gauche, c'est bizarre. Bah, tu as envie de le quantifier, forcément. Et globalement, ce que j'ai pu observer, je vais essayer d'être concise, c'est que, en tout cas chez les primates, parce qu'on peut sortir aussi, enfin si, je vais quand même vous donner un exemple en dehors des primates, plus la taxe, putain, c'est les impôts bientôt ou... Plus la tâche est complexe, plus on choisit une main. Alors, chez l'espèce humaine, visiblement en majorité, mais j'aimerais bien, moi, étudier toutes les populations du monde et vérifier ça. Mais chez l'espèce humaine, il semblerait qu'en majorité, plus la tâche est complexe, plus ce soit la main droite, 70%, 80% en fonction des études, qui soit la plus utilisée. Mais encore une fois, j'aimerais bien que toutes les populations du monde entier soient étudiées, parce que moi, j'en suis pas convaincue. Mais admettons, ce qui est sûr, c'est que plus c'est complexe, plus on choisit une main. Et ça, ça vaut chez plusieurs primates, et ça vaut aussi pour les grenouilles. Parce que je me suis amusée à comparer des saisies d'objets qui ont des complexités différentes, des tailles différentes, en gros, du plus petit au plus grand, et aussi des objets qui bougent. C'est pas pareil d'attraper... je sais plus mon pointeur s'il est immobile, et puis si quelqu'un me le balance comme ça, il faut que je l'attrape au vol. Ben c'est pas la même histoire. Et ça, chez les insectivores, c'est parlant. Hein, un petit primate qui doit attraper un insecte au vol, il va choisir une main plutôt que l'autre. Et en général, ils sont plutôt gauchers, ceux que j'ai étudiés, pour attraper un insecte au vol. Pour l'utilisation d'outils, c'est pareil. Plus vous utilisez, si j'utilise cet objet juste pour pointer, et si je l'utilise pour gratter, plus je vais l'utiliser pour une tâche compliquée, plus je vais avoir une main préférée. Pour le faire. Mais ça vaut aussi si vous êtes une grenouille. C'est pas une spécificité du tout humaine, c'est-à-dire que les grenouilles que j'ai étudiées, des xénopes, qui attrapent la nourriture entre les doigts, souvent avec des saisies de ciseaux, ce qui se sait assez peu, j'ai qu'à le publier, en fait, plus vous leur mettez de la nourriture mobile, plus elles vont avoir une main préférée. C'est-à-dire que vous leur mettez leur nourriture immobile, pas de problème, une main l'une après l'autre, il n'y a pas vraiment de main préférée, c'est plutôt ambidextre, quoi. Mais par contre, si vous leur mettez une nourriture mobile, elles vont préférer une main plutôt que l'autre. Donc il y a une théorie, disons, globalement, qui fait assez consensus, c'est que plus c'est compliqué, plus on choisit une main. Tu vas avoir un trajet au niveau du contrôle moteur et au niveau du cerveau qui va être sélectionné pour être plus efficace. Ça, ça a l'air d'être globalement assez juste. Après, il y a l'histoire de l'apprentissage de l'écriture. Moi, je me suis amusée chez les enfants à tester ces questions de choix de la main avant l'apprentissage de l'écriture et après l'apprentissage de l'écriture. L'apprentissage de l'écriture joue beaucoup. Et on a comme projet d'aller étudier des populations d'enfants qui n'apprennent pas à écrire, parce qu'il y en a. On travaille, par exemple, en République démocratique du Congo, on travaille sur les gorilles avec Shelly Massy. Et sur place, il y a des petits-enfants qui n'apprennent pas à écrire. Mais il faut faire attention aussi, parce qu'ils deviennent très très très forts à la chasse. Et à la chasse, ils utilisent des armes. Et ils ont une main préférée, quand même. Mais donc des fois, ça va être lié à l'écriture, pour chez nous. Alors moins maintenant, parce qu'il y a moins de gauchers contrariés, ou avant, vous apprenez avec une seule main. Là, on laisse quand même beaucoup plus de liberté à l'enfant. Mais là, pour le coup, quand vous êtes un pygmée AK et qu'il faut aller chasser un oiseau, on vous dit pas, oh non, il faut que tu le fasses de la main gauche, ça n'a pas de sens. Tu le fais avec la main avec laquelle tu es efficace. Donc du coup, c'est presque plus intéressant, parce que j'ai l'impression qu'il y a moins de biais dans ces populations-là, parce que c'est plus lié à ton efficacité et pas à ce qu'il faut faire, ou ce qu'il faudrait faire. Mais c'est complexe, la latéralité. Parce que c'est lié aussi à la locomotion. C'est-à-dire qu'en gros, si tu te déplaces, tu vas pas forcément faire le même choix. Parce qu'en termes de contrôle moteur et de choix, c'est perturbant, en fait. Il y a une latéralité, par exemple, pour le pied aussi. Donc c'est super compliqué. Moi, j'ai décroché. Je suis contente, j'ai montré que c'était pas une spécificité humaine. Ça existe aussi chez d'autres primates, ça existe même chez des vertébrés primitifs comme les grenouilles. Et d'ailleurs, c'est rigolo parce que cette latéralité, elle est souvent liée, elle est souvent associée à l'émergence de la communication et du langage. C'est-à-dire que nous, on nous a rabâché que si on était droitier ou très latéralisé, c'était lié à l'invention du langage articulé. Ouais, pas de bol, parce que chez les grenouilles, ça marche aussi. À ma connaissance, elles parlent pas hyper bien. Par contre, en termes de communication, elles sont super balèzes. Et il y a des grenouilles qui communiquent aussi avec la main. Parce que ça, il y a eu aussi des hypothèses qui ont lié l'émergence de la latéralité en lien avec la communication gestuelle. Et effectivement, vous avez des babouins, des chimpanzés, moi, quand ils cherchent à communiquer avec vous, ils vont quémander et ils vont choisir une main plutôt qu'une autre. Mais ça, une grenouille, il y a des mâles grenouilles pour attirer les femelles. Il y a des mâles qui vont faire des mouvements de main. Alors, c'est dans l'autre sens. Je me gourre tout le temps. C'est dans l'autre sens. Hop. Et ils vont choisir une patte plutôt que l'autre. Donc, ces théories-là, c'est probablement très ancestral et surtout pas une spécificité humaine. Je suis sûre que non. C'est ce qu'on appelle des convergences, c'est-à-dire que même si vous êtes très éloigné d'un point de vue génétique, si vous avez des besoins communs, attraper une proie au vol, utiliser un outil, communiquer, ben, vous allez développer des comportements communs. Voilà. Et c'est pas du tout... En tout cas, pour moi, c'est pas une spécificité humaine. C'est lié à des besoins à un instant T. Voilà. On peut faire 20 thèses sur ce sujet-là.
2: Eh bien, merci encore.
0: Merci à vous.
2: Pour cette découverte.
1: Vous venez d'entendre le deuxième volet d'une conférence donnée le 15 janvier 2024 pour Regards croisés par Emmanuel Pouy-Debat et qui a pour thème l'intelligence animale, cervelle d'oiseau et mémoire d'éléphant. D'après le titre de son livre préfacé par Yves Coppin, c'est paru en 2020 en livre de poche aux éditions Odile Jacob. Emmanuel Pouy-Debat est chercheuse au CNRS et au Musée national d'histoire naturelle. Biologiste interdisciplinaire, ses travaux au laboratoire Mécanismes adaptatifs et évolution portent sur l'évolution des comportements, notamment sur les capacités de manipulation et d'utilisation d'outils. Emmanuel Pouy-Debat remet en question certains préjugés qui tentent à prouver la suprématie de l'intelligence humaine. Par exemple, elle déconstruit l'idée que l'utilisation d'outils ou la fabrication d'outils sont des signes d'intelligence réservés aux primates et aux humains. 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Je vous remercie de votre fidélité et je vous dis à très vite pour un nouveau rendez-vous sur votre radio chrétienne.

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2: Bonjour à vous tous, chers auditeurs, heureux de nous retrouver dans notre émission Eschatologie et prophétie. Nous poursuivons notre émission, toujours donc sur ce livre, La venue glorieuse du Christ, de Françoise Brenhardt aux éditions du Jubilé, paru en 2016. Nous continuons donc ce paragraphe sur la venue du Christ qui sera précédée par ce personnage que nous parle les Saintes Écritures, cet antichrist ou l'homme impie comme l'appelle aussi Saint Paul et le faux prophète comme on l'appelle aussi le livre de l'Apocalypse. Nous nous étions arrêtés la semaine dernière sur les influences au niveau doctrinal de l'antichrist, en particulier, nous avions vu ces reprises de toutes les hérésies, ces concentrées, on pourrait dire, des hérésies, dans la personne de l'antichrist, dans sa doctrine, en tout cas. Et l'hérésie, donc, contre la nature du Christ, qu'on a vu déjà arriver dans les premiers temps de l'Église. L'hérésie aussi qui consiste à tomber dans l'idolâtrie, c'est-à-dire à travers le panthéisme, où tout devient, on pourrait dire, Dieu. Le monde, la création est divinisé quelque part, et exalté, on pourrait dire, dans cette divinisation du monde. Le monde, la matière devient Dieu. Le matérialisme aussi, une doctrine d'après laquelle il n'y aurait d'autre réalité que la matière. Le matérialisme aussi, une doctrine d'après laquelle il n'y aurait d'autre réalité que la matière. Et puis,

l'athéisme théorique et pratique, ces deux formes d'athéisme, aura détruit la véritable adoration. Donc, on pourrait dire le but de l'athéisme théorique, eh bien, c'est de construire un humanisme scientifique aussi, c'est-à-dire que l'homme ne peut se sauver que par lui-même et que par son progrès dans la science, son progrès dans la société, etc. Et puis l'humanisme pratique, l'athéisme pratique, pardon, qui est, elle, eh bien, est celle d'un nihilisme, c'est-à-dire on nie l'existence de Dieu pour vivre, j'allais dire, comme bon nous semble, et dans une disposition hédonisme, c'est-à-dire centrée sur le plaisir, sur son plaisir, sur le divertissement, etc. L'hédonisme, donc, aussi, qui est une idolâtrie du plaisir des sens, et aussi de leur objet. Le goût effréné des plaisirs sensuels, par exemple, conduit à l'athéisme aussi pratique, parce que les fenêtres de l'âme sont obscurcies. Le sens spirituel est incapable de percevoir les réalités spirituelles. Et ainsi, donc, petit à petit, l'homme ne cherche plus Dieu. Il préfère plutôt tomber dans une espèce de néant. Et l'hédonisme est nécessaire, donc, on voit, pour que, eh bien, les hommes aussi acceptent l'Antichrist qui vient aussi présenter une nouvelle doctrine qui va aller dans leur sens, justement. Et puis l'hérésie aussi contre l'Esprit Saint, qui consiste à ne pas croire que l'Esprit Saint soit de nature divine, par conséquent, il n'aurait pas de puissance sanctificatrice, il n'y aurait aucune raison alors de l'adorer, de l'invoquer, et puis surtout, cette hérésie contre l'Esprit Saint, eh bien, elle va aussi intervenir contre le gouvernement de Dieu, la providence de Dieu sur le monde, sur l'univers et dans ma vie. Et enfin, donc, nous avons vu aussi que ces hérésies contre l'Église consistent à ne plus enseigner aussi les vérités sur les fins dernières, qu'on a appelé, c'est-à-dire contre les hérésies contre la vie éternelle, on pourrait dire. Consiste à nier tout ou en partie l'enseignement des fins dernières, c'est-à-dire donc l'existence aussi, bien sûr, du paradis, auquel tout homme est voué, mais aussi l'enfer, le purgatoire, et la nécessité aussi donc de la sanctification, de notre collaboration à la grâce pour participer aussi au mystère du salut. Et les conséquences, bien, de cette forme d'hérésie, bien, c'est que si l'enfer n'existe pas, le péché, bien, non plus, n'a plus de gravité, sauf une gravité peut-être morale, on va dire, mais sans conséquences spirituelles directement. Et la rédemption du Christ aussi apparaît, j'allais dire, comme dans une vision terrestre, c'est-à-dire, voilà, on a besoin de la rédemption du Christ, du pardon du Christ, mais comme pour pouvoir continuer à vivre sur terre, bien d'une façon, voilà, dans l'harmonie et en tout cas d'être libéré de l'angoisse, du stress, du poids de la culpabilité, etc. La vocation donc de l'Église aussi, qui est d'être le lieu du salut et de la sanctification, eh bien n'a plus de consistance. On le voit, alors, les hérésies, donc, qui sont liées les unes aux autres, imbriquées les unes dans les autres. Aujourd'hui, nous allons voir aussi comment l'Antichrist, donc, à la suite de ces hérésies, on pourrait dire, doctrinales, eh bien, il va fédérer aussi tout ce qu'on a vu au cours en particulier du 18e, 19e, 20e siècle, surtout 19 et 20e siècle, qui sont les messianismes politiques. Les 12 apôtres eux-mêmes ont peiné à accepter la perspective d'un Messie agneau de Dieu et rédempteur par sa souffrance. On le voit très bien dans les actes des apôtres, par exemple, au moment de l'ascension. Est-ce que c'est maintenant que tu vas restaurer la royauté en Israël? Donc, se libérer de cette vision d'un messianisme politique, c'est-à-dire d'une action du Christ et du gouvernement du Christ sur la terre, et de la venue, on pourrait dire, d'un messianisme qui réglerait aussi les rapports humains. Et tout cela est bien ancré, même déjà dans la tradition juive, puisque le Messie devait être aussi le roi d'Israël, qui libérerait Israël du joug des envahisseurs, et en particulier des Romains, et qui restaurerait donc, eh bien, la puissance d'Israël en même temps.

Dès lors, donc, il ne faut pas s'étonner que la vieille idée messianique ressurgisse aussi de nos jours. On rejette le salut par le sang du Christ ou le vin eucharistique consacré. On se focalise sur le règne qui, sur la terre, en prétendant y apporter un remède définitif, mais sans Jésus. Ce remède exigera évidemment que tous les hommes y soient soumis. Si on prend quelques exemples, par exemple l'idéologie la plus connue, on pourrait dire, celle du communisme, et reprend une certaine forme du christianisme, l'idée qu'il faut aussi sauver le monde. Mais bien sûr, c'est un salut de l'homme par l'homme, sans le Christ. Et on a vu au cours de l'histoire, donc avec plus de 50 millions de morts, et des persécutions aussi contre l'Église, etc. Donc on a vu le côté tragique et dramatique de ces théories et de la puissance destructrice, au fond, de ces idéologies, et aliénante aussi, bien sûr, pour l'homme. Dans les autres religions, en particulier aussi dans l'islam, on voit aussi un post-christianisme avec des éléments aussi antichristiques. Dans la sourate 9 du Coran, eh bien, il nous est montré aussi que les adeptes de Mahomet avaient la conviction messianique d'avoir été choisis par Dieu pour dominer le monde, comme le montre selon eux la fulgurance de leur conquête militaire. Selon l'islam, le calife est le lieutenant de Dieu sur la terre. Et donc on en a vu aussi toutes les conséquences à travers la montée du radicalisme et des actes terroristes. Mais le christianisme, lui aussi, a connu des dérives hérétiques sous des formes de messianisme temporel. Par nature, le messianisme est intolérant. Il génère l'affrontement des fractions rivales qui est digne de régner au nom de Dieu. Et chaque fois qu'il produit des œuvres de mort, des œuvres mauvaises, bien ces systèmes pèsent gravement aussi sur le salut éternel de leurs adeptes, puisque quiconque, en effet, commet le mal, nous dit l'apôtre Saint Jean, est la lumière, et ne vient pas à la lumière de peur que ses œuvres ne soient démontrées coupables. La prédication de Jésus donc va couper court au messianisme, justement dans la parabole de l'ivraie, où il est dit aux ouvriers de laisser aux anges le soin d'arracher l'ivraie à la fin des temps. C'est pourquoi le pape Benoît XVI a pu dire « La violence n'instaure pas le royaume de Dieu, le royaume de l'humanité. C'est au contraire l'instrument préféré de l'Antichrist. » Même avec une motivation religieuse idéaliste. Elle ne sert pas à l'humanité, mais à l'inhumanité. Donc, c'est une citation donc du pape Benoît XVI dans son livre « Jésus de Nazareth » au tome 2. L'enseignement de saint Irénée sur le royaume des justes est lui aussi, on pourrait dire, un antidote des messianismes politiques. L'Antichrist va aussi reprendre l'idée gnostique. Qu'est-ce que la gnose? Eh bien, la gnose considère le mal présent en chacun de nous et prétend nous en libérer, mais sans le Christ encore une fois, en offrant un épanouissement personnel supérieur. En prétendant que chacun de nous est comme Dieu, est à l'image de Jésus. Alors c'est vrai, nous sommes créés à l'image et ressemblance de Dieu, mais nous ne sommes pas Dieu. Et donc, puisque nous sommes nous-mêmes notre propre Dieu, d'une certaine manière, eh bien nous devons apprendre à faire émerger le divin qui est en nous. Il s'agit donc bien d'une caricature du salut apporté en l'homme par le Saint-Esprit. En reprenant l'idée gnostique, l'Antichrist sera tout aussi oppressant qu'en reprenant le messianisme politique. Son discours affirmera que, pour un bien, tout le monde devrait suivre son modèle spirituel. Une gnose, quelle qu'elle soit, confond l'ordre du sacré et du profane, le moi et Dieu, et par conséquent l'ordre de la grâce disparaît. L'enseignement de Jésus a été très clair sur la distinction entre ce qui vient des hommes et ce qui vient de Dieu, et par conséquent, sur la nécessité de la grâce. « Hors de moi, nous dit Jésus, vous ne pouvez rien faire. »
L'évangile alors se présente comme l'antidote des gnoses. Et l'enseignement de saint Irénée sur le royaume des justes est lui aussi, on pourrait dire, un antidote de ces gnoses, car il s'agit de découvrir et de s'ouvrir à la grâce et non pas de se sauver par soi-même, d'accueillir le mystère de la grâce qui nous sauve. L'Antichrist va reprendre aussi une autre idéologie, une autre hérésie, celle d'Arius. Arius dépouillait Jésus-Christ de sa divinité. Saint Hilaire de Poitiers le dénonçait ainsi: la stratégie du moment consiste à s'abriter sous le voile spécieux de la prédication évangélique, de telle sorte que Jésus-Christ semble être annoncé alors même qu'il est nié. Ils ont introduit un nouveau Christ sous le couvert duquel l'Antichrist put se glisser. Car le Christ, de leur façon, ils ne lui accordent pas la divinité. C'est assez qu'il soit une créature plus excellente que les autres. Donc on voit déjà un saint Hilaire de Poitiers, donc au IVe siècle, qui dénonçait cette hérésie d'Arius. Hier, donc, comme aujourd'hui, bien, nous voyons que les conséquences pratiques aussi de cet arianisme sont énormes. Parce que si le Christ n'est pas Dieu, il n'est pas alors objet d'adoration. Sa loi, donc, est toute relative et nous pouvons aussi, quelque part, même nous placer au-dessus pour la juger. Il n'existe pas de grâce divine qui permette l'épanouissement effectif et total de l'homme jusque dans sa propre nature. Victor Cousin, résumant les philosophies des Lumières, peut dire que le Christ venu sur la terre pour nous arracher à la puissance des démons et nous rendre à Dieu pour nous introduire dans son admirable lumière, n'a eu rien ou peu, à peu près rien à faire en ce monde. À l'amoindrissement de l'homme, Dieu succédera l'amoindrissement de l'homme. Devant cette spoliation, tout le reste suivra. Spoliation intellectuelle, morale, même matérielle. Ce sera là l'une des grandes idées de Monseigneur Pie. L'arianisme qu'il combattra sera avec la négation implicite et hautaine de la divinité du Christ. L'arianisme pratique, conséquence du premier, le rejet du Christ homme-Dieu en dehors de la vie de l'humanité. L'Antichrist va aussi probablement, bien sûr, nier l'âme humaine. Bien sûr, dans sa course, on pourrait dire, à la négation, il ne va pas seulement rabaisser le Christ lui-même, rabaisser l'homme, mais il va aussi nier l'âme, c'est-à-dire cette partie spécifique de l'homme, au milieu de la création, qui le rend image et ressemblance de Dieu. Cette âme spirituelle aussi, qui le rend aussi immortel, et qui nous invite à entrer dans la communion et dans la participation avec Dieu. Déjà, Arius faisait de Jésus un surhomme, mais pas vraiment le sauveur, et certainement pas celui qui va venir dans la gloire pour régner. En conséquence, les messianismes politiques, humains et terrestres ont toute la place pour s'étendre et remplacer l'espérance chrétienne authentique. Pour nier la divinité du Verbe, Arius prenait le prétexte d'union directe du Logos avec la chair, en niant l'âme humaine du Christ. Apollinaire faisait un autre raisonnement. Il remplaçait l'âme humaine par une étincelle d'un grand tout divin, qui n'attend que de se séparer du corps. Le corps du Christ aurait été tout à fait exceptionnel, directement animé par le divin, et le Christ n'aurait pas eu d'âme humaine. Apollinaire ne fait en cela que reformuler ou prolonger les gnoses dont saint Irénée dénonçait déjà les méfaits. Comme Arius, mais pour une autre raison, il ne se soucie aucunement de la manifestation glorieuse du Christ en ce monde, un monde qu'il considère même avec mépris. En niant l'âme humaine du Christ, l'Antichrist alors supprimera la possibilité
eh bien, de nous relationner quelque part avec Dieu, d'adorer le Créateur et d'adorer aussi sa présence en son Fils, bien sûr. D'adorer le Fils comme le vrai Dieu. Soit que le Christ n'est plus Dieu, donc comme vraiment c'est ce que disait Arius, soit que on ne distingue plus le Créateur et la créature, comme le suggère aussi la gnose. Mais lui, l'Antichrist, il se fera lui-même adorer comme une divinité, en présentant sa propre âme comme une étincelle d'un grand tout divin. En outre, il écrasera en lui-même et chez ses adorateurs aussi, les facultés de l'âme humaine, la volonté, l'imagination, l'intelligence. Tous les hommes pourront être alors séduits par tel ou tel aspect de l'Antichrist. Certains, donc, par exemple, seront séduits par le fait que l'on adorera le Christ comme une divinité. Les chrétiens aussi seront séduits par une ressemblance de l'Antichrist avec le Christ. Il fera encore référence à l'Évangile et à la Bible, mais à la manière des hérétiques. Les adeptes aussi des religions orientales seront séduits par le fait que le Christ ne sera plus présenté dans le mystère de son incarnation, vrai Dieu et vrai homme, mais d'une manière compatible avec leur relation au divin. Revenons à la révélation chrétienne authentique, celle que nous donne la doctrine chrétienne et la doctrine catholique, que l'on retrouve aussi dans le catéchisme de l'Église catholique. L'âme est le lieu du mystère et la clé de la vérité. C'est bien parce que Dieu assume notre humanité, corps et âme, que le Christ opère aussi la rédemption. Origène évoque l'âme humaine du Christ toujours en Dieu comme le fer dans le feu. Saint Jérôme attribue au Christ des passions et des désirs corporels. Le Christ triomphe sur ses passions, opérant ainsi la rédemption. Apollinaire avait privé le Christ d'un tel triomphe parce qu'il attribuait les décisions directement au Logos comme tel en niant l'âme humaine du Christ. Finalement, Saint Maxime le Confesseur, repris par le deuxième concile de Latran en 649, montra que la rédemption s'est jouée à Gethsémanie, dans l'âme humaine du Christ, par l'union de sa volonté humaine avec la volonté divine. Pour résister à l'Antichrist, nous devons donc entrer avec amour dans la contemplation de l'âme humaine du Christ.

0: Alors à côté de tout cela, eh bien nous voyons que l'Église, elle, s'appuie sur l'Écriture. Elle enseigne que le royaume ne s'accomplira pas par un progrès ascendant. Autrement dit, l'histoire de la fin n'est pas le simple fruit d'une évolution humaine. Nous attendons une grâce, une victoire de Dieu. Je renvoie donc à ce numéro du catéchisme que j'ai souvent cité dans cette émission, le numéro 677, qui nous dit « Le royaume ne s'accomplira donc pas par un triomphe historique de l'Église, selon un progrès ascendant, mais par une victoire de Dieu sur le déchaînement ultime du mal, qui fera descendre du ciel son épouse. » Et déjà, donc, quand nous prions le Notre Père, nous disons que ton règne vienne. Mais nous savons aussi que Jésus a dit « Mon royaume n'est pas de ce monde. » Ce qu'il faut traduire « ne vient pas de ce monde, ni d'une évolution de ce monde. » Il n'est donc pas sur le même plan. La croissance spirituelle de l'humanité a bien sûr un rôle, mais l'histoire de la fin est incompréhensible sans l'accueil de l'événement de la parousie qui ne se limite pas à monter de ce monde, mais qui est véritablement une victoire de Dieu. Et donc, voilà, c'est par exemple l'erreur aussi de Thérard de Chardin qui proposait une parousie, mais sans intervention directe de Dieu, comme un, au fond, l'humanité qui avance vers sa fin et qui atteindra sa fin par un progrès ascendant. Et donc, c'est pour ça que l'Église a raffirmé avec force que bien la parousie s'accomplira aussi à la lumière de l'Apocalypse, chapitre 13, 20, 21 nous le montre, par une intervention aussi de Dieu. C'est lui-même qui prend l'initiative aussi de se manifester et aussi eh bien d'instituer le jugement. Et tout cela se passe dans un combat. On voit que le combat s'intensifie. Et d'une façon très simple, il suffit aussi de regarder pour nous le mystère du Christ, parce que le pèlerinage de l'Église n'est pas différent aussi du pèlerinage du Christ. Tout ce que le Christ a vécu, quelque part, l'Église et l'humanité aussi vivront de ce même itinéraire, c'est-à-dire avec aussi un déchaînement du mal jusqu'au bout. Le mal ne s'avouera jamais vaincu et il se déchaînera même, plus on en approche, plus il devient aussi déchaîné. On l'a bien vu aussi dans l'histoire avec la passion du Christ. Et quelque part, il en sera de même, nous dit l'Église aussi, avec la passion du corps mystique du Christ, qu'elle est son Église. Et le catéchisme de l'Église catholique nous dit aussi que voilà, l'Église suivra son Seigneur jusque dans sa passion. Donc nous voyons que bien voilà, ce déchaînement du mal, eh bien, se prendra la forme aussi de ce pouvoir antichristique, c'est-à-dire de cette lutte contre le Christ et aussi contre sa doctrine, contre tout ce que le Seigneur aussi a révélé sur lui-même et tout ce que l'histoire de l'humanité aussi a approfondi à la lumière de l'Esprit-Saint. Donc, une doctrine qui remettra aussi en cause la véritable doctrine du Christ. Donc, saint Paul aussi, dans ses lettres, nous en prévient. Il nous met en garde aussi contre tous ceux qui viendront nous annoncer un autre évangile que celui qu'il nous a annoncé. Eh bien, de ne pas les suivre, au contraire, de s'en méfier. L'Antichrist est aussi appelé l'Antéchrist. Et donc celui qui viendra avant le Christ, avant la manifestation glorieuse du Christ. Littéralement, celui qui procède de la venue glorieuse du Christ. Pourquoi est-il nécessaire que sa venue advienne avant que le Christ ne vienne juger le monde? Ça, c'est, on peut dire, ça reste une grande question, une grande interrogation. Et de même que le royaume du Christ n'est pas de ce monde, eh bien, le Christ non plus ne juge pas de la même manière ceux qui ont connu son évangile et ceux qui ne l'ont pas connu, ou qui n'ont connu que des post-christianisme, qui en sont les contrefaçons. Saint Augustin, prenant aussi l'exemple du bon larron, montre que le jugement positif, c'est-à-dire pour le paradis, s'opère autant dans l'adoration du Christ que dans l'opposition à Satan. Alors nous verrons la semaine prochaine, puisque nous arrivons au terme de notre émission, ce sermon de saint Augustin sur le bon larron, qui obtient le paradis sans avoir eu toute la richesse des enseignements du Christ, sans avoir peut-être vu et accompli tous ses miracles, mais simplement aussi en proclamant « Seigneur, souvenez-vous de moi lorsque vous serez arrivé dans votre royaume ». Donc voilà, nous verrons la semaine prochaine en détail cette méditation, ce sermon de saint Augustin. Et puis nous poursuivrons donc notre émission sur la venue glorieuse de notre Seigneur Jésus-Christ. À vous tous, donc, je vous souhaite une bonne semaine et vous donne rendez-vous la semaine prochaine pour notre émission Eschatologie et Prophétie.
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0: Au nom du Père, du Fils et du Saint-Esprit.
1: Amen.
0: Je crois en Dieu, le Père Tout-Puissant, Créateur du ciel et de la terre, et en Jésus-Christ, son Fils unique, notre Seigneur, qui a été conçu du Saint-Esprit, est né de la Vierge Marie, a souffert sous Ponce Pilate, a été crucifié, est mort et a été enseveli, est descendu aux enfers, le troisième jour est ressuscité des morts, est monté aux cieux, est assis à la droite de Dieu, le Père Tout-Puissant, d'où il viendra juger les vivants et les morts.
1: Je crois en l'Esprit Saint, à la Sainte Église catholique, à la communion des saints, à la rémission des péchés, à la résurrection de la chair, à la vie éternelle. Amen.
2: Notre Père qui es aux cieux, que ton nom soit sanctifié, que ton règne vienne. Que ta volonté soit faite sur la terre comme au ciel. Donne-nous aujourd'hui notre pain de ce jour. Pardonne-nous nos offenses, comme nous pardonnons aussi à ceux qui nous ont offensés. Et ne nous laisse pas entrer en tentation, mais délivre-nous du mal. Amen.
0: Réjouis-toi, Marie, pleine de grâce. Le Seigneur est avec toi. Tu es bénie entre toutes les femmes, et Jésus, le fruit de ton sein, est béni.
1: Sainte Marie, Mère de Dieu, prie pour nous pauvres pécheurs, maintenant et à l'heure de notre mort. Amen.
0: Réjouis-toi, Marie, pleine de grâce, le Seigneur est avec toi. Tu es bénie entre toutes les femmes, et Jésus, le fruit de ton sein, est béni.
1: Sainte Marie, Mère de Dieu, prie pour nous pauvres pécheurs, maintenant et à l'heure de notre mort. Amen.
0: Réjouis-toi, Marie, pleine de grâce, le Seigneur est avec toi. Tu es bénie entre toutes les femmes, et Jésus, le fruit de ton sein, est béni.
1: Sainte Marie, Mère de Dieu, prie pour nous pauvres pécheurs, maintenant et à l'heure de notre mort. Amen.
0: Gloire au Père, au Fils et au Saint-Esprit,
3: comme il était au commencement, maintenant et toujours, et dans les siècles des siècles. Amen.
4: Nous méditerons ce chapelet avec des textes de Saint Louis-Marie Grignon de Montfort. Premier mystère glorieux, la résurrection. Fruit de ce mystère, la foi. Croyez que les plus grandes choses qui se font sur la terre se font dans l'intérieur et dans le cœur des âmes fidèles.
5: Notre Père, qui es aux cieux, que ton nom soit sanctifié, que ton règne vienne, que ta volonté soit faite sur la terre comme au ciel. Donne-nous aujourd'hui notre pain de ce jour. Pardonne-nous nos offenses, comme nous pardonnons aussi à ceux qui nous ont offensés. Et ne nous laisse pas entrer en tentation, mais délivre-nous du mal. Amen.
6: Je te salue, Marie, pleine de grâce. Le Seigneur est avec toi. Tu es bénie entre toutes les femmes, et Jésus, le fruit de ton sein, est béni.
1: Sainte Marie, Mère de Dieu, prie pour nous pauvres pécheurs, maintenant et à l'heure de notre mort. Amen.
6: Je te salue, Marie, pleine de grâce. Le Seigneur est avec toi. Tu es bénie entre toutes les femmes, et Jésus, le fruit de ton sein, est béni.
1: Sainte Marie, Mère de Dieu, prie pour nous pauvres pécheurs, maintenant et à l'heure de notre mort. Amen.
6: Je te salue, Marie, pleine de grâce. Le Seigneur est avec toi. Tu es bénie entre toutes les femmes, et Jésus, le fruit de ton sein, est béni.
1: Sainte Marie, Mère de Dieu, prie pour nos pauvres pécheurs, maintenant et à l'heure de notre mort. Amen.
6: Je te salue, Marie, pleine de grâce. Le Seigneur est avec toi. Tu es bénie entre toutes les femmes, et Jésus, le fruit de ton sein, est béni.
1: Sainte Marie, Mère de Dieu, prie pour nos pauvres pécheurs, maintenant et à l'heure de notre mort. Amen.
6: Je te salue, Marie, pleine de grâce. Le Seigneur est avec toi. Tu es bénie entre toutes les femmes, et Jésus, le fruit de ton sein, est béni.
1: Sainte Marie, Mère de Dieu, prie pour nous pauvres pécheurs, maintenant et à l'heure de notre mort. Amen.
6: Je te salue, Marie, pleine de grâce. Le Seigneur est avec toi. Tu es bénie entre toutes les femmes, et Jésus, le fruit de ton sein, est béni.
1: Sainte Marie, Mère de Dieu, prie pour nous pauvres pécheurs, maintenant et à l'heure de notre mort. Amen.
6: Je te salue, Marie, pleine de grâce. Le Seigneur est avec toi. Tu es bénie entre toutes les femmes, et Jésus, le fruit de ton sein, est béni.
1: Sainte Marie, Mère de Dieu, prie pour nous pauvres pécheurs, maintenant et à l'heure de notre mort. Amen.
6: Je te salue, Marie, pleine de grâce. Le Seigneur est avec toi. Tu es bénie entre toutes les femmes, et Jésus, le fruit de ton sein, est béni.
1: Sainte Marie, Mère de Dieu, prie pour nous pauvres pécheurs, maintenant et à l'heure de notre mort. Amen.
6: Je te salue, Marie, pleine de grâce. Le Seigneur est avec toi. Tu es bénie entre toutes les femmes, et Jésus, le fruit de ton sein, est béni.
1: Sainte Marie, Mère de Dieu, prie pour nous pauvres pécheurs, maintenant et à l'heure de notre mort. Amen.
6: Je te salue, Marie, pleine de grâce. Le Seigneur est avec toi. Tu es bénie entre toutes les femmes, et Jésus, le fruit de ton sein, est béni.
1: Sainte Marie, Mère de Dieu, prie pour nous pauvres pécheurs, maintenant et à l'heure de notre mort. Amen.
6: Gloire au Père, au Fils et au Saint-Esprit.
1: Comme il était au commencement, maintenant et toujours, et dans les siècles des siècles. Amen.
4: Deuxième mystère glorieux, l'Ascension. Fruit de ce mystère, l'espérance. Ô ma béatitude, ma lumière, ma vie, je soupire après vous. Je souhaite, avec des ardeurs inexplicables, de me voir un jour uni à vous pour vous aimer et glorifier.
2: Notre Père, qui es aux cieux, que ton nom soit sanctifié, que ton règne vienne, que ta volonté soit faite sur la terre comme au ciel. Donne-nous aujourd'hui notre pain de ce jour. Pardonne-nous nos offenses, comme nous pardonnons aussi à ceux qui nous ont offensés. Et ne nous laisse pas entrer en tentation, mais délivre-nous du mal. Amen.
0: Réjouis-toi, Marie, pleine de grâce. Le Seigneur est avec toi. Tu es bénie entre toutes les femmes, et Jésus, le fruit de ton sein, est béni.
1: Sainte Marie, Mère de Dieu, prie pour nous pauvres pécheurs, maintenant et à l'heure de notre mort. Amen.
0: Réjouis-toi, Marie, pleine de grâce. Le Seigneur est avec toi. Tu es bénie entre toutes les femmes, et Jésus, le fruit de ton sein, est béni.
1: Sainte Marie, Mère de Dieu, prie pour nous pauvres pécheurs, maintenant et à l'heure de notre mort. Amen.
0: Réjouis-toi, Marie, pleine de grâce. Le Seigneur est avec toi. Tu es bénie entre toutes les femmes, et Jésus, le fruit de ton sein, est béni.
1: Sainte Marie, Mère de Dieu, prie pour nous pauvres pécheurs, maintenant et à l'heure de notre mort. Amen.
0: Réjouis-toi, Marie, pleine de grâce. Le Seigneur est avec toi. Tu es bénie entre toutes les femmes, et Jésus, le fruit de ton sein, est béni.
1: Sainte Marie, Mère de Dieu, prie pour nous pauvres pécheurs, maintenant et à l'heure de notre mort. Amen.
0: Réjouis-toi, Marie, pleine de grâce. Le Seigneur est avec toi. Tu es bénie entre toutes les femmes, et Jésus, le fruit de ton sein, est béni.
1: Sainte Marie, Mère de Dieu, prie pour nous pauvres pécheurs, maintenant et à l'heure de notre mort. Amen.
0: Réjouis-toi, Marie, pleine de grâce, le Seigneur est avec toi. Tu es bénie entre toutes les femmes, et Jésus, le fruit de ton sein, est béni.
1: Sainte Marie, Mère de Dieu, prie pour nous pauvres pécheurs, maintenant et à l'heure de notre mort. Amen.
0: Réjouis-toi, Marie, pleine de grâce. Le Seigneur est avec toi. Tu es bénie entre toutes les femmes, et Jésus, le fruit de ton sein, est béni.
1: Sainte Marie, Mère de Dieu, prie pour nous pauvres pécheurs, maintenant et à l'heure de notre mort. Amen.
0: Réjouis-toi, Marie, pleine de grâce. Le Seigneur est avec toi. Tu es bénie entre toutes les femmes, et Jésus, le fruit de ton sein, est béni.
1: Sainte Marie, Mère de Dieu, prie pour nous pauvres pécheurs, maintenant et à l'heure de notre mort. Amen.
0: Réjouis-toi, Marie, pleine de grâce. Le Seigneur est avec toi. Tu es bénie entre toutes les femmes, et Jésus, le fruit de ton sein, est béni.
1: Sainte Marie, Mère de Dieu, prie pour nous pauvres pécheurs, maintenant et à l'heure de notre mort. Amen.
0: Réjouis-toi, Marie, pleine de grâce. Le Seigneur est avec toi. Tu es bénie entre toutes les femmes, et Jésus, le fruit de ton sein, est béni.
1: Sainte Marie, Mère de Dieu, prie pour nous pauvres
7: pécheurs, maintenant et à l'heure de notre mort. Amen.
0: Gloire au Père, au Fils et au Saint-Esprit,
3: comme il était au commencement, maintenant et toujours, et dans les siècles des siècles. Amen.
4: Troisième mystère glorieux, la Pentecôte. Fruit de ce mystère, les dons de l'Esprit-Saint. Tous les saints qui ont été et seront jusqu'à la fin du monde sont autant d'ouvrages de votre amour unis à Marie.
5: Notre Père, qui es aux cieux, que ton nom soit sanctifié, que ton règne vienne, que ta volonté soit faite sur la terre comme au ciel. Donne-nous aujourd'hui notre pain de ce jour. Pardonne-nous nos offenses, comme nous pardonnons aussi à ceux qui nous ont offensés. Et ne nous laisse pas entrer en tentation, mais délivre-nous du mal. Amen.
0: Je te salue, Marie, pleine de grâce. Le Seigneur est avec toi. Tu es bénie entre toutes les femmes, et Jésus, le fruit de ton sein, est béni.
8: Sainte Marie, Mère de Dieu, prie pour nous pauvres pécheurs, maintenant et à l'heure de notre mort. Amen.
0: Je te salue, Marie, pleine de grâce. Le Seigneur est avec toi. Tu es bénie entre toutes les femmes, et Jésus, le fruit de ton sein, est béni.
8: Sainte Marie, Mère de Dieu, prie pour nous pauvres pécheurs, maintenant et à l'heure de notre mort. Amen.
0: Je te salue, Marie, pleine de grâce. Le Seigneur est avec toi. Tu es bénie entre toutes les femmes, et Jésus, le fruit de ton sein, est béni.
8: Sainte Marie, Mère de Dieu, prie pour nous pauvres pécheurs, maintenant et à l'heure de notre mort. Amen.
0: Je te salue, Marie, pleine de grâce. Le Seigneur est avec toi. Tu es bénie entre toutes les femmes, et Jésus, le fruit de ton sein, est béni.
8: Sainte Marie, Mère de Dieu, prie pour nous pauvres pécheurs, maintenant et à l'heure de notre mort. Amen.
0: Je te salue, Marie, pleine de grâce. Le Seigneur est avec toi. Tu es bénie entre toutes les femmes, et Jésus, le fruit de ton sein, est béni.
8: Sainte Marie, Mère de Dieu, prie pour nous pauvres pécheurs, maintenant et à l'heure de notre mort. Amen.
0: Je te salue, Marie, pleine de grâce. Le Seigneur est avec toi. Tu es bénie entre toutes les femmes, et Jésus, le fruit de ton sein, est béni.
8: Sainte Marie, Mère de Dieu, prie pour nous pauvres pécheurs, maintenant et à l'heure de notre mort. Amen.
0: Je te salue, Marie, pleine de grâce. Le Seigneur est avec toi. Tu es bénie entre toutes les femmes, et Jésus, le fruit de ton sein, est béni.
8: Sainte Marie, Mère de Dieu, prie pour nous pauvres pécheurs, maintenant et à l'heure de notre mort. Amen.
0: Je te salue, Marie, pleine de grâce. Le Seigneur est avec toi. Tu es bénie entre toutes les femmes, et Jésus, le fruit de ton sein, est béni.
8: Sainte Marie, Mère de Dieu, prie pour nous pauvres pécheurs, maintenant et à l'heure de notre mort. Amen.
0: Je te salue, Marie, pleine de grâce. Le Seigneur est avec toi. Tu es bénie entre toutes les femmes, et Jésus, le fruit de ton sein, est béni.
8: Sainte Marie, Mère de Dieu, prie pour nous pauvres pécheurs, maintenant et à l'heure de notre mort. Amen.
0: Je te salue, Marie, pleine de grâce. Le Seigneur est avec toi. Tu es bénie entre toutes les femmes, et Jésus, le fruit de ton sein, est béni.
8: Sainte Marie, Mère de Dieu, prie pour nous pauvres pécheurs, maintenant et à l'heure de notre mort. Amen.
0: Gloire au Père et au Fils et au Saint-Esprit,
8: comme il était au commencement, maintenant et toujours, et dans les siècles des siècles. Amen.
4: Quatrième mystère glorieux, l'Assomption de la Vierge Marie. Fruit de ce mystère, la grâce de vivre et mourir d'amour. Elle est comme l'aurore qui précède et découvre le soleil de justice qui est Jésus-Christ. Elle doit être connue et aperçue afin que Jésus-Christ le soit.
2: Notre Père qui es aux cieux, que ton nom soit sanctifié, que ton règne vienne, que ta volonté soit faite sur la terre comme au ciel. Donne-nous aujourd'hui notre pain de ce jour. pardonne-nous nos offenses, comme nous pardonnons aussi à ceux qui nous ont offensés. Et ne nous laisse pas entrer en tentation, mais délivre-nous du mal. Amen.
6: Je te salue, Marie, pleine de grâce. Le Seigneur est avec toi. Tu es bénie entre toutes les femmes, et Jésus, le fruit de ton sein, est béni.
8: Sainte Marie, Mère de Dieu, prie pour nous pauvres pécheurs, maintenant et à l'heure de notre mort. Amen.
6: Je te salue, Marie, pleine de grâce. Le Seigneur est avec toi. Tu es bénie entre toutes les femmes, et Jésus, le fruit de ton sein, est béni.
8: Sainte Marie, Mère de Dieu, prie pour nous pauvres pécheurs, maintenant et à l'heure de notre mort. Amen.
6: Je te salue, Marie, pleine de grâce. Le Seigneur est avec toi. Tu es bénie entre toutes les femmes, et Jésus, le fruit de ton sein, est béni.
8: Sainte Marie, Mère de Dieu, prie pour nous pauvres pécheurs, maintenant et à l'heure de notre mort. Amen.
6: Je te salue, Marie, pleine de grâce. Le Seigneur est avec toi. Tu es bénie entre toutes les femmes, et Jésus, le fruit de ton sein, est béni.
8: Sainte Marie, Mère de Dieu, prie pour nous pauvres pécheurs, maintenant et à l'heure de notre mort. Amen.
6: Je te salue, Marie, pleine de grâce. Le Seigneur est avec toi. Tu es bénie entre toutes les femmes, et Jésus, le fruit de ton sein, est béni.
8: Sainte Marie, Mère de Dieu, prie pour nous pauvres pécheurs, maintenant et à l'heure de notre mort. Amen.
6: Je te salue, Marie, pleine de grâce. Le Seigneur est avec toi. Tu es bénie entre toutes les femmes, et Jésus, le fruit de ton sein, est béni.
8: Sainte Marie, Mère de Dieu, prie pour nous pauvres pécheurs, maintenant et à l'heure de notre mort. Amen.
6: Je te salue, Marie, pleine de grâce. Le Seigneur est avec toi. Tu es bénie entre toutes les femmes, et Jésus, le fruit de ton sein, est béni.
8: Sainte Marie, Mère de Dieu, prie pour nous pauvres pécheurs, maintenant et à l'heure de notre mort. Amen.
6: Je te salue, Marie, pleine de grâce. Le Seigneur est avec toi. Tu es bénie entre toutes les femmes, et Jésus, le fruit de ton sein, est béni.
8: Sainte Marie, Mère de Dieu, prie pour nous pauvres pécheurs, maintenant et à l'heure de notre mort. Amen.
6: Je te salue, Marie, pleine de grâce. Le Seigneur est avec toi. Tu es bénie entre toutes les femmes, et Jésus, le fruit de ton sein, est béni.
8: Sainte Marie, Mère de Dieu, prie pour nous pauvres pécheurs, maintenant et à l'heure de notre mort. Amen.
6: Je te salue, Marie, pleine de grâce. Le Seigneur est avec toi. Tu es bénie entre toutes les femmes, et Jésus, le fruit de ton sein, est béni.
8: Sainte Marie, Mère de Dieu, prie pour nous pauvres pécheurs, maintenant et à l'heure de notre mort. Amen.
6: Gloire au Père, au Fils et au Saint-Esprit.
8: Comme il était au commencement, maintenant et toujours, et dans les siècles des siècles. Amen.
4: Cinquième mystère glorieux, le couronnement de la Vierge Marie. Fruit de ce mystère, un plus grand amour pour Marie. Heureux donc, et mille fois heureux, les chrétiens qui maintenant s'attachent fidèlement et entièrement à elle comme à une ancre ferme. Les efforts de l'orage de ce monde ne les feront point submerger.
5: Notre Père, qui es aux cieux, que ton nom soit sanctifié, que ton règne vienne, que ta volonté soit faite sur la terre comme au ciel. Donne-nous aujourd'hui notre pain de ce jour. Pardonne-nous nos offenses, comme nous pardonnons aussi à ceux qui nous ont offensés. Et ne nous laisse pas entrer en tentation, mais délivre-nous du mal. Amen.
3: Que je toi, Marie, pleine de grâce, le Seigneur est avec toi. Tu es bénie entre toutes les femmes, et Jésus, le fruit de ton sein, est béni.
8: Sainte Marie, Mère de Dieu, prie pour nous pauvres pécheurs, maintenant et à l'heure de notre mort. Amen.
3: Réjouis-toi, Marie, pleine de grâce. Le Seigneur est avec toi. Tu es bénie entre toutes les femmes, et Jésus, le fruit de ton sein, est béni.
8: Sainte Marie, Mère de Dieu, prie pour nous pauvres pécheurs, maintenant et à l'heure de notre mort. Amen.
3: Réjouis-toi, Marie, pleine de grâce.
0: Le Seigneur est avec toi. Tu es bénie entre toutes les femmes, et Jésus, le fruit de ton sein, est béni.
7: Sainte Marie, Mère de Dieu, prie pour nous pauvres pécheurs, maintenant et à l'heure de notre mort. Amen.
0: Réjouis-toi, Marie, pleine de grâce. Le Seigneur est avec toi. Tu es bénie entre toutes les femmes, et Jésus, le fruit de ton sein, est béni.
7: Sainte Marie, Mère de Dieu, prie pour nous pauvres pécheurs, maintenant et à l'heure de notre mort. Amen.
0: Réjouis-toi, Marie, pleine de grâce. Le Seigneur est avec toi. Tu es bénie entre toutes les femmes, et Jésus, le fruit de ton sein, est béni.
7: Sainte Marie, Mère de Dieu, prie pour nous pauvres pécheurs, maintenant et à l'heure de notre mort. Amen.
0: Réjouis-toi, Marie, pleine de grâce. Le Seigneur est avec toi. Tu es bénie entre toutes les femmes, et Jésus, le fruit de ton sein, est béni.
7: Sainte Marie, Mère de Dieu, prie pour nous pauvres pécheurs, maintenant et à l'heure de notre mort. Amen.
0: Réjouis-toi, Marie, pleine de grâce. Le Seigneur est avec toi. Tu es bénie entre toutes les femmes, et Jésus, le fruit de ton sein, est béni.
7: Sainte Marie, Mère de Dieu, prie pour nous pauvres pécheurs, maintenant et à l'heure de notre mort. Amen.
0: Réjouis-toi, Marie, pleine de grâce. Le Seigneur est avec toi. Tu es bénie entre toutes les femmes, et Jésus, le fruit de ton sein, est béni.
7: Sainte Marie, Mère de Dieu, prie pour nous pauvres pécheurs, maintenant et à l'heure de notre mort. Amen.
0: Réjouis-toi, Marie, pleine de grâce. Le Seigneur est avec toi. Tu es bénie entre toutes les femmes, et Jésus, le fruit de ton sein, est béni.
7: Sainte Marie, Mère de Dieu, prie pour nous pauvres pécheurs, maintenant et à l'heure de notre mort. Amen.
0: Réjouis-toi, Marie, pleine de grâce. Le Seigneur est avec toi. Tu es bénie entre toutes les femmes, et Jésus, le fruit de ton sein, est béni.
7: Sainte Marie, Mère de Dieu, prie pour nous pauvres pécheurs, maintenant et à l'heure de notre mort. Amen.
0: Gloire soit au Père, au Fils et au Saint-Esprit.
7: Comme il était au commencement, maintenant et toujours, et dans les siècles des siècles. Amen.
0: Ô Marie conçue sans péché,
7: prie pour nous qui avons recours à toi.
0: Ô Marie conçue sans péché,
7: prie pour nous qui avons recours à toi.
0: Ô Marie conçue sans péché,
7: prie pour nous qui avons recours à toi.

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2: Cette semaine, notre grand témoin s'appelle Léonie Raphaël, du moins c'est un pseudonyme qu'elle s'est donné. Elle est religieuse, engagée à vie. Elle a un parcours très compliqué et pourtant le Seigneur a su faire irruption dans sa vie et transformer quelque chose d'extrêmement traumatisant en quelque chose où l'amour de Dieu rayonne. Léonie Raphaël, bonjour.
3: Bonjour.
2: C'est un pseudonyme que vous avez choisi, à mon avis, vous ne l'avez pas choisi par hasard. Moi, le prénom de Léonie me fait penser à la sœur de Thérèse de l'Enfant Jésus.
3: Ben, vous avez bien démasqué la présence de Léonie dans ma vie. C'est vrai qu'elle me touche beaucoup. Alors, peut-être qu'il faut la présenter un peu.
2: Oui.
3: Léonie, c'est donc une fille des saints Louis et Zélie Martin, la grande sœur de sainte Thérèse de l'Enfant Jésus, donc dans une famille de saints. Et elle se décrit elle-même comme le vilain petit canard. Et une de ses biographies, c'est Léonie, la sainteté pour les cancres. Elle a eu une enfance difficile dans cette famille, où pourtant elle était très aimée. Elle s'est fait renvoyer de l'école, elle a fait 4 essais avant de rester finalement religieuse à la visitation. Voilà, et on l'a pris aujourd'hui beaucoup pour les jeunes qui sont en difficulté et en recherche. Donc ça me correspondait bien.
2: Il me semble qu'elle a été, pas abusée, mais maltraitée par la bonne de la famille. Et quand la maman s'en était rendue compte, elle était très fâchée. Et elle a fait en sorte que ça s'arrête, cette maltraitance.
3: Tout à fait, il y avait une emprise. La bonne de la famille avait décidé de « mater » entre guillemets Léonie. Et elle faisait en sorte de la couper du lien avec sa mère.
2: Donc Léonie, la mal-aimée et pourtant la bien-aimée du Seigneur. Et Raphaël?
3: Raphaël, c'est un saint espagnol, hermano Raphaël Arnaiz Barón. Je ne sais pas parler espagnol.
2: Oh là, mais vous avez l'accent. Hein.
3: Et qui est très, très attachant. D'abord, Raphaël, ça veut dire Dieu guérit. C'est quand même un beau sens. Et c'est un saint qui me touche beaucoup aussi, qui est rentré à la trappe, lui, chez les cisterciens. Il a dû ressortir plusieurs fois à cause de problèmes de santé. Beaucoup aussi qui est rentré à la trappe, lui, chez les cisterciens. Il a dû ressortir plusieurs fois à cause de problèmes de santé. Et il se laisse de plus en plus...

0: par dire j'ai eu une enfance très heureuse, parce qu'effectivement, j'ai vécu une amnésie sur tous mes traumatismes d'enfance. Donc, c'est simplement récemment que je peux dire que j'ai vécu une enfance absolument effroyable, au cœur de laquelle le Seigneur était vraiment présent de manière extraordinaire, parce que je n'ai pas été baptisée enfant. Mes parents, c'est difficile de parler de mes parents parce que j'ai encore une bonne image d'eux quelque part, parce qu'il y a une coupure en moi entre ce que j'ai subi, donc l'inceste de la part de ma mère et de la part de mon père, et les images que ma mémoire a voulu garder, en fait, puisque ma mémoire s'est coupée en deux pour que je puisse continuer à vivre, tout simplement, parce que sinon, dans l'horreur, l'enfant ne peut pas se développer.
1: Non, surtout qu'il doit recevoir et de son père et de sa mère quelque chose qui le protège et le permette de se construire l'estime de soi, la confiance en lui, qui le mette en avant. C'est étonnant. Vous voulez dire qu'il y a quelques années, vous n'aviez que les bonnes images.
0: Tout à fait.
1: C'est fou comme le corps se protège.
0: Le cerveau est très bien fait, vraiment. Et comme vous dites, c'est une protection, hein.
1: Mais alors, comment est-ce que le bon Dieu est entré dans votre vie ?
0: Alors, il est entré par la petite porte.
1: il est patient, hein. Il est patient, le bon Dieu.
0: Je me rappelle quand on était petit, j'ai deux frères, on habitait près du local scout de la ville. Et un de mes frères avait demandé si on pouvait aller faire du scoutisme. Donc, les parents avaient dit oui. Et c'est comme ça que je suis rentrée aux Jeannettes, que j'ai découvert la loi des Jeannettes. Alors, aux Jeannettes, on a entre 8 et 11 ans. Donc, on apprend qu'une Jeannette est gay, qu'une Jeannette est propre, qu'une Jeannette dit toujours vrai. Et on apprend qu'une Jeannette est amie de Jésus. Et je pense que c'est cette phrase-là qui a bouleversé ma vie, en fait. Parce que ce Jésus dont on me parlait pour la première fois, ça a été l'ami de mon enfance, en fait. Vraiment, j'ai l'impression d'avoir grandi avec lui. Je lui parlais et il était avec moi. Et c'était mon grand secret. Donc, on allait à la messe avec les scouts et au fond de la messe, je prenais toujours les prospectus qui traînaient pour en découvrir un petit peu plus. J'ai rapidement eu le désir du baptême, mais j'ai pas osé en parler à la maison parce que c'était pas vraiment la mode. Et voilà, j'ai grandi. Il y a une personne qui m'avait offert une Bible que je cachais entre le matelas et le sommier. Il y avait vraiment une grande, grande soif de Dieu, parce que je pense qu'il y avait une grande, grande place pour lui, parce qu'un grand, grand manque d'amour à cause de ce que je subissais à côté, quoi.
1: La famille ne pratiquait pas du tout, mais vos frères aussi ont été au scout, donc ils ont dû être aussi touchés par le Seigneur. Mais en tout cas, pour vous, ça a été une voie d'entrée et vous avez découvert un visage de Jésus.
0: Moi, alors, vous savez, le Seigneur fait ce qu'il veut, parce que j'ai un de mes frères qui n'est pas baptisé et l'autre, oui. Pour moi, ça reste un grand mystère. C'est vraiment une histoire d'amitié d'abord et puis d'amour ensuite. J'ai souvenir d'un prêtre, c'était un prêtre qui était en fauteuil roulant. Alors, c'était extraordinaire quand on était petit parce qu'il était à notre hauteur. Et il m'avait pris les mains, il m'avait ouvert les mains, il m'avait dit « Toi aussi, tu peux dire notre Père ». Et il savait pas combien il était prophète à ce moment-là parce que j'avais besoin d'un père et j'avais besoin d'une mère aussi. Mais là, la Vierge Marie est bien présente.
1: Enfant, vous êtes aux Jeannettes, vous découvrez que Jésus peut être un ami. Vous grandissez en amitié avec lui, mais en cachette parce que vous pouviez pas en parler. Il y a autre chose aussi dont vous ne pouviez pas parler et votre cerveau faisait en sorte que ça se mettait bien, bien profond, bien, bien loin. Quand est-ce que vous avez reçu le baptême du coup?
0: Ça a été mon premier pas dans la vie d'adulte. J'ai reçu le baptême 15 jours avant mes 18 ans. Voilà, et je me rappelle très bien puisque j'avais osé en parler à ma mère pour qu'elle en parle à mon père. Donc je tournais autour du pot, j'osais pas trop en parler. Et elle m'avait dit d'un air soulagé, ah bon, c'est ça, je croyais que tu voulais te faire bonne sœur.
1: Oh, excellent. Oh, que c'est drôle.
0: Et donc, je me dis, ça veut bien dire qu'il y avait quand même quelque chose qui passait déjà. J'avais beau essayer de le cacher, je pense qu'il y avait quelque chose qui passait de cette soif de Dieu, en fait, qui m'a toujours habité. J'ai l'impression d'avoir grandi avec lui. Et donc, j'ai reçu le baptême. Et je me rappelle, à mon baptême, j'avais dit, mon baptême est le fruit d'un long cheminement et je voudrais que ce soit un point de départ et pas un point d'arrivée. Je pense que le Seigneur m'a pris au mot. Que ça a donc été un...

0: beau point de départ pour la suite.
1: Ensuite, vous avez acquis un métier, vous avez travaillé, vous avez reçu une formation.
0: Tout à fait, j'ai fait des études pour être éducatrice spécialisée, pour m'occuper de jeunes, comme par hasard. Je ne savais pas pourquoi je voulais m'occuper de jeunes en difficulté, mais je pense qu'il y avait déjà quelque chose à réparer de ce côté-là. J'ai beaucoup, beaucoup aimé mon métier. J'ai pensé me marier, j'ai été fiancée, et le Seigneur m'a éclairée. En fait, j'ai perdu ma mère dans un accident de voiture, et au moment où j'ai appris l'annonce de son décès, vraiment, hein, c'est un gendarme qui m'a dit ça au téléphone, ça a été très, très violent. Ce qui m'est venu sur le coup, c'est « est-ce que tu fais ce que tu veux de ta vie, vraiment ?» Et ça a été comme une évidence, j'étais à quelques mois du mariage quand même, hein. Ça a été comme une évidence que non, je faisais pas ce que je voulais de ma vie en fait. J'étais sur une espèce d'autoroute que j'avais pas choisie, et je pense que vraiment le Seigneur m'a rattrapée par là. J'ai pas renoncé au mariage pour entrer dans la vie religieuse, je savais pas pourquoi je renonçais au mariage. Ce que je savais, c'est que j'avais soif de quelque chose d'autre et de quelque chose de plus grand en fait. Et que ça, j'avais jamais osé le regarder en face.
1: Ça a dû être une décision difficile à prendre, à la fois pour vous et pour votre fiancé.
0: Tout à fait. Ça a été compliqué de se dire qu'on fait de la peine à l'autre. Et en même temps, on ne peut pas bâtir sa vie sur quelque chose qui n'est pas en vérité.
1: C'est clair. C'est un grand service que vous lui avez rendu, et à vous aussi, parce que c'est tellement important, ces engagements-là, l'engagement dans le mariage, tout comme un engagement religieux. Il faut être libre. De toute façon, c'est un des trois piliers du mariage, c'est d'être libre, de dire oui. Donc, vous prenez cette décision, et alors ?
0: Et alors, je rends grâce aujourd'hui. Mais aussi, je me rends compte à quel point c'est un cadeau sur mon chemin aujourd'hui, parce que ça me met, comment dire, dans une compréhension proche de ce que peuvent vivre les personnes qui viennent et qui demandent à échanger par rapport à des difficultés de couple, des difficultés de famille. C'est vrai que ce sont quand même des choses que j'ai vécues aussi, et ça me permet de les rejoindre autrement.
1: Bien
0: Donc
1: sûr.
0: Le Seigneur se sert de tout.
1: Ah, ça c'est clair. Et puis c'est quand même un signe de santé d'être capable de nouer une relation amoureuse avec quelqu'un. C'est important aussi pour une femme. Mais le Seigneur a su vous montrer que votre vocation était ailleurs. Comment il s'y est pris ?
0: En fait, vraiment par une soif d'autre chose, d'un amour absolu. Je pense que les consacrés, on est des chercheurs d'absolu. Et effectivement, je sentais que l'amour humain ne pouvait pas me suffire. Et j'ai commencé à prier, à ressentir une grande paix dans la prière, alors que donc je venais de perdre ma mère, sans avoir de manière consciente à l'esprit que j'avais subi des choses de sa part, en fait. Donc pour moi, c'était un deuil terrible. Et mon père était malade à ce moment-là. Il était atteint de démence. Donc, c'était compliqué. Il fallait s'occuper de lui. Donc, c'était une période difficile de ma vie. Et j'ai vraiment goûté l'amour de Dieu et sa présence à nos côtés. Quand j'y repense, quelque part, c'est une des périodes les plus heureuses de ma vie. Je mets quand même des guillemets parce que c'était difficile. Mais parce que le Seigneur était vraiment présent sensiblement et me faisait découvrir à quel point j'étais aimée.
1: Et capable d'aimer aussi, d'entourer, c'est fou.
0: Oui, parce que c'est vrai que on a entouré mon père jusqu'au bout. Il est décédé 13 mois après ma mère. Et voilà, j'avais une vie de prière de plus en plus régulière. Sur mon agenda, je notais les horaires des messes, parce que comme j'habitais un village, c'était tous les jours dans un village différent.
1: Vous étiez mordu là. Il faut l'Eucharistie tous les jours, on va prier, c'est beau. C'est beau.
0: Et oui, mais c'est une vraie soif en fait. Et en fait, j'ai fait un premier séjour dans un monastère parce que je ne savais pas où passer Noël. Et donc, une de mes amies m'avait dit, mais pourquoi tu n'irais pas dans un monastère ? Moi-même, je me suis dit, mais quelle drôle d'idée, qu'est-ce que je vais aller faire là-bas ? Mais bon, les amis sont de bons conseils. Donc, j'ai passé Noël dans ce monastère. Et il y a vraiment eu une grâce toute particulière auprès du tabernacle. En fait, de comprendre que Jésus était vraiment présent à cet endroit-là et que l'amour absolu que je cherchais, il était là, il était présent en Jésus, dans l'Eucharistie. Et en même temps, cette soif que j'avais de rejoindre les autres, parce que par mon métier, par le scoutisme dans lequel j'étais engagée. J'étais engagée dans la paroisse, j'avais plusieurs engagements. J'avais soif de rejoindre les autres et je me rendais compte aussi que j'étais limitée, alors que dans la prière et par la communion des saints, je pouvais enfin trouver la source de cet amour absolu.
1: Une belle expérience, ça a été un Noël mémorable.
0: Tout à fait. Et après, j'ai démissionné de mon travail, je suis rentrée au monastère. Voilà, et puis suivant les étapes, le postulat, le noviciat, la première profession. Et c'est pas une autoroute, c'est un temps de grâce où le Seigneur nous façonne et nous travaille. Et je pense que ce qui m'a conduit pendant toutes ces années, c'est vraiment la conscience d'être aimée de Dieu. Je crois que c'est la colonne vertébrale de ma vie, en fait. Et bien sûr, aujourd'hui, je le comprends avec les épreuves de mon enfance, que la place était totalement libre pour Dieu, en fait. Puisque la place qu'auraient dû prendre les parents était malheureusement vide. Du coup, oui, je revois mes années de noviciat comme des années pleines d'amour, pleines de vie, pleines de joie.
1: Il vous fallait tout cela pour ensuite que le Seigneur vous permette de revisiter ces pages noires de votre enfance. Si vous n'aviez pas vécu tout cet amour, ça aurait été juste impossible.
0: Je pense. Depuis, j'ai fait plusieurs séjours en hôpital et en clinique psychiatrique. C'est un monde pétri d'humanité, vraiment. Mais c'est vrai que je me demande comment font ces personnes qui vivent des situations terribles et qui n'ont pas consciemment le secours de la présence de Dieu à leur côté, parce que bien sûr que Dieu est à leur côté, mais ils ne le savent pas. Et ça, c'est terrible.
1: Moi, ce qui m'a beaucoup émue dans votre témoignage, c'est de sentir que le Seigneur s'est manifesté à vous et est devenu votre ami avant même le baptême. Moi, ça me parle énormément. Je trouve ça beau. Notre Père, il est créateur de tout homme, toute femme. Et il va chercher tous ses enfants. Je trouve que c'est réjouissant, c'est un signe d'amour énorme. Ensuite, bien sûr, je suis sûre que d'être baptisée et de pouvoir communier tous les jours et d'avoir accès au sacrement, on rentre plus à fond dans le royaume de Dieu. Mais tout de même, cette présence de Dieu auprès de tout homme et toute femme, c'est extraordinaire.
0: C'est la parabole de la brebis perdue. Hein. Le Seigneur est vraiment venu me chercher très loin. Et puis l'Esprit Saint aussi, parce que puisqu'on parle des sacrements, je suis rentrée au monastère, j'avais pas reçu le sacrement de confirmation, donc je me suis préparée à la confirmation et je l'ai reçu pendant mon noviciat.
1: Ça doit pas être facile tout de même à accepter, enfin à accueillir que tout à coup la mémoire se débloque. Peut-être que des fois vous aimeriez que ça se soit jamais débloqué. Pour dire, oh, j'étais quand même plus en paix quand il se débloquait pas, mais votre corps lui parlait. Il y avait besoin que ça soit dit. Mais vous, maintenant, vous voulez en parler et vous voulez en témoigner pour dire, on peut s'en sortir?
0: Attendez, il y a beaucoup de questions dans votre question.
1: Oui, il y a beaucoup de questions. Pardon, Léonie.
0: En fait, je crois que d'abord, j'ai pas choisi d'en parler. C'est mon corps qui a explosé. Je peux pas dire que je regrette, parce que je pense que je suis en marche vers la vraie liberté des enfants de Dieu, en fait, et pas vers une souffrance qui a toujours habité en moi, en fait. Et maintenant, quand je regarde en arrière, une phrase qui m'a toujours accompagnée, c'est choisis la vie. Alors que pourquoi j'avais choisi la vie en tête, alors que en apparence tout allait bien dans ma vie, c'est que la vie a toujours été un combat, en fait. J'ai toujours eu une mauvaise santé, des problèmes de santé, des douleurs de dos, des maladies chroniques, parce que le corps parle. Quand ma mémoire s'est rouverte, ça s'est manifesté par des crises de panique totale. Une crise de panique, vous avez l'impression que vous allez mourir, en fait. Je peux pas encore dire que je suis guérie, je suis en marche. Hein. Je sais pas d'ailleurs si on guérit vraiment, parce qu'on apprend à vivre avec, on apprend à vivre en paix avec, on apprend à en faire quelque chose, à ce que de la mort jaillisse de la vie. C'est un chemin pascal. Et témoigner aujourd'hui, justement, pour moi, c'est faire un pied de nez à mes parents, c'est faire un pied de nez au destin, et c'est pouvoir tendre la main à d'autres personnes qui n'en auraient pas la possibilité et mettre des mots sur ce dont on ne parle pas assez.
1: Enfin, moi, l'image que j'ai eue quand On m'a raconté un peu votre histoire, puis d'autres histoires. C'est comme si pour s'en sortir, vous étiez monté sur des échasses. Vous marchiez un petit peu au-dessus d'une part de votre vie parce qu'elle était juste pas possible. Et maintenant que vous êtes sorti de ce marécage, ben, les pieds ont besoin de retomber par terre, reprendre contact avec tout son vécu. Je sais pas. C'est une image qui m'est venue. Elle est peut-être pas terrible. C'est sûr que c'est quelque chose de compliqué. Et ce qui est beau, c'est que à la fois vous avez, c'est pas parce que vous avez une vie spirituelle qu'il n'y a pas besoin de soins psychologiques, qu'il n'y a pas besoin de soins physiques. Tout contribue au bien. Et je pense que le bon Dieu, il est très content aussi que les médecins existent et qu'on ait des soins qui existent. Et ça, je pense que c'est important aussi aux auditeurs de l'entendre. Parce que des fois, on se dit, oh, mes problèmes, il suffit d'être bien dans ma tête et le reste suit. Même c'est pas complètement comme ça. Et c'est pas parce qu'on aime le Seigneur de tout notre cœur qu'on n'a pas besoin de soins.
0: C'est la part d'humilité aussi, de reconnaître que j'ai besoin d'aide. Bien sûr que j'aurais aimé m'en sortir toute seule avec la force des fragiles que donne le Seigneur, mais la force des fragiles, il la donne dans l'humilité de reconnaître qu'on a besoin, chacun selon son chemin, hein, mais quelqu'un qui a un cancer, vous lui diriez pas de ne pas se soigner parce que le Seigneur va le guérir. Et quelqu'un qui a des traumatismes ou qui souffre de dépression ou de tous les troubles mentaux qui existent, et ben on a besoin de psychiatres, de psychologues, d'accompagnement. Et c'est très beau aussi parce que ma communauté l'a compris et m'a soutenue. Et ça, c'est très fort aussi dans mon parcours de voir que à travers les personnes, Dieu se manifeste et manifeste sa compassion aussi.
1: C'est très important ce que vous dites là et c'est très important que vous puissiez continuer ce chemin avec le Seigneur dans ce bel engagement que vous avez pris d'une vie consacrée à Dieu. Alors Léonie, on va terminer cet entretien. Dites-moi aujourd'hui, quelle est la parole de Dieu, le passage évangile qui vous nourrit particulièrement, qui pour vous à nouveau un socle? Là, aujourd'hui, en 2026.
0: Aujourd'hui, en 2026, ça reste Choisis la vie, parce que c'est vraiment un roc pour moi. C'est le combat de choisir la vie à chaque instant. Et c'est Ton amour me fait danser de joie dans les psaumes, parce que l'amour de Dieu, c'est aussi le roc de ma vie.
1: Léonie, vous avez fait des écrits, vous les avez confiés à une comédienne, Sandrine Chauveau. Elle a mis en scène, elle a fait un patchwork de vos écrits pour faire une mise en scène d'un très beau spectacle. Le titre, vous pouvez nous le rappeler?
0: Innocente, avec un S, parce que ça concerne toutes les personnes victimes. Et je voulais que mon histoire ne soit pas que mon histoire, mais puisse rejoindre toutes les personnes qui ont subi quelque chose et puis ouvrir les cœurs et les esprits à cette question qui est vraiment une question d'actualité et de société.
1: Merci infiniment Léonie Raphaël d'avoir accepté de témoigner et on va vous prendre dans notre prière et aussi dans notre action de grâce. Dieu est vivant et Dieu recherche tous ses enfants et les aide à choisir la vie. Alléluia, merci Léonie.
0: Merci à vous.
1: Les écrits de Léonie Raphaël qui vient de nous donner son témoignage ont inspiré Sandrine Chauveau, qui a fait une mise en scène avec Victor Raïm d'un spectacle de théâtre Innocente, qui sera joué au théâtre Le Cabestan à Avignon, 11 rue du Collège de la Croix, vendredi 29 et samedi 30 mai à 20h. C'est une coproduction Argile Théâtre et Écoute mon ami. Un contact, le 06 12 95 66 09. Le 06 12 95 66 09. C'est un spectacle de théâtre qui sera joué dans les mois à venir, là où on le demandera. N'hésitez pas à contacter Sandrine Chauveau d'Argile Théâtre pour éventuellement le faire venir dans votre paroisse ou dans votre quartier ou dans votre région. C'est un spectacle qui ne laisse pas indifférent, mais qui est empreint à la fois de poésie et de beauté. Innocente, d'après les écrits de Léonie Raphaël, adaptée et interprétée par Sandrine Chauveau, sera jouée vendredi 29 et samedi 30 mai à 20h au théâtre Le Cabestan à Avignon.
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2: Le feu du ciel. L'abbé Justin a plus d'un tour dans son sac pour secouer un peu ses ouailles. « C'est vrai quoi ?» disait-il dernièrement à sa vieille et sainte mère, à qui il rendait visite en bon fils qu'il est. « Mes paroissiens, si je ne leur offre pas sur un plateau un temps fort de temps en temps, eh bien, ils se laissent aller et leur vie spirituelle se déroule plan-plan à une allure d'escargot. « Pourquoi, mon Justin ? Tu veux qu'ils aillent vite ?»«
3: Non, pas trop vite quand même, c'est pas le but. » Mais j'aimerais que ça bouge un peu, qu'ils ne s'endorment pas et qu'ils avancent gaiement sur le chemin de la vraie vie. Qu'ils ne restent pas, comme qui dirait, sur un fauteuil relax niveau spirituel.
2: Bon, et alors qu'est-ce que tu as trouvé comme idée cette fois-ci ?
3: Une retraite.
2: Une retraite ?
3: Oui.
2: Une vraie retraite ?
3: Et oui.
2: En silence ?
3: Pas tout le jour quand même, mais avec beaucoup de temps de silence.
2: Et à quelle occasion cette retraite ?
3: Pour la Pentecôte, on pourrait partir le vendredi soir et rentrer le lundi de Pentecôte après-midi. Comme ça, ça fait 3 jours, ça laisse le temps.
2: Tu es fada ou quoi ?
3: Eh ben non, maman, pourquoi que tu dis ça, hein ?
2: Mon grand, parce que tu te mets le doigt dans l'œil, pardi.
3: Pourquoi ?
2: Parce que ça ne marchera pas.
3: Mais si.
2: Mais non. Toutes tes pipelettes de paroissienne pendant 3 jours en retraite, ça va faire le même effet qu'une cocotte minute. Ça va bouillir dans tes plus et gare à l'explosion. On va l'entendre à 100 km à la ronde. Oh, ben comme ça, je penserai à toi, t'es.
3: Maman, tu exagères.
2: Pas beaucoup, Justin, pas beaucoup.
3: Je te charge de prier pour la réussite de ce projet.
2: Tu demandes un miracle, là, mon fils, un vrai miracle. Et pour obtenir celui-là, il va falloir que toute la cour céleste s'y mette.
3: Qu'est pessimiste tu fais ?
2: Non, réaliste.

N'en déplaise aux remarques maternelles, l'abbé Justin a mené à bien son projet. Oh, il est vrai, ça n'a pas été facile, hein. Mais comme il le dit souvent, il faut bien se donner un peu de mal pour le bon Dieu, pas vrai? Il est bien mort sur une croix pour nous sauver, lui, peu cher. Il a fallu exposer l'affaire aux paroissiens des 12 clochers dont il est le curé. Ah bon? Vous croyez que c'est faisable? Et vous pensez qu'il y aura du monde? Et vous allez venir avec nous? Et qui dira la messe de Pentecôte au village, alors? Il a fallu budgétiser la chose. Et combien que ça va nous coûter pour dormir là-bas et y manger? Et il va falloir payer un voyage en car, ça chiffre. Comment qu'on va faire? On n'est pas riche. Il a fallu répondre aux innombrables questions, plus ou moins sensées d'ailleurs, des uns et des autres. On pourra quand même faire la grâce matinée le dimanche. Il va falloir assister à tout, ou on prend ce qu'on veut. Vous êtes sûr que le silence, c'est possible? Et du coup, on aura une plus grosse dose d'esprit sel le jour de la Pentecôte, etc., etc. Parfois, le soir, monsieur le curé se demande s'il n'est pas en train de devenir fada, comme le suggérait sa vieille mère. Alors, pour se calmer et se donner le courage dont il a besoin, il s'enferme avec le Seigneur dans un oratoire. Il ouvre le tabernacle afin de contempler Jésus dans l'hostie et lui confie ses préoccupations du moment. Il se lève, il fait les 100 pas dans l'oratoire, ce qui n'est pas évident vu la taille de la pièce. Il s'approche du tabernacle, prend le petit ostensoir dans ses mains et, j'allais dire, les yeux dans les yeux avec Jésus, il le supplie. « Seigneur très bon, tout puissant, miséricordieux, viens à mon aide. Tu vois bien que j'essaie de remuer un peu mes paroissiens pour qu'ils progressent un peu plus vite dans leur relation avec toi. Mais ça n'est pas gagné, peu cher. Oh là là, ça n'est pas gagné. Et je sens que si ça continue, ils vont me fêler le ciboulot. Hein? Comment, Seigneur? Que j'aille au rythme du plus petit? Oui, bien sûr, Seigneur, je le sais. Mais quand même, tu ne trouves pas que le plus petit pourrait accélérer un peu? Tu dis? Hein? Avec miséricorde et patience? Oui, bon, d'accord, mais tu sais bien, Seigneur, que la patience n'est pas mon fort et que je démarre au quart de tour. Alors, quand je vois que ça lambine et que ça s'enlise et que ça n'avance plus, ça m'énerve, ça m'agace au plus haut point et pour tout te dire, ça m'escagace. Pourquoi que je me mets dans cet état, Seigneur? Eh bien, parce que mes ouailles, elles vaillent bien mieux que cela et qu'elles sont capables de beaucoup pour toi, Seigneur. Hein? Que je pense à Saint-François de Sales et que je lui demande de la douceur. Bon, d'accord, Seigneur, je vais y penser, mais s'il te plaît, donne-moi un coup de pouce, hein. Tu sais que sans toi, je ne peux rien faire.

0: Baptistin, qui est le roi de la paroisse pour organiser les événements, s'est penché sur la question de l'autocar.
1: « Oh l'abbé !» a-t-il déclaré à l'abbé Justin. « L'autocar, ça va nous coûter une fortune, surtout si on n'arrive pas à le remplir, pardi.
2: Parce que tu penses déjà qu'il y aura des gains à cette retraite ?»«
1: Non, pas des gains. Mais 50 personnes, ça fait peut-être beaucoup. »
2: Alors, une idée ?
1: Ouais.
2: Laquelle ?
1: Eh bien, on remplit des voitures. Les sœurs des autres villages nous rejoignent, et les sœurs qui ne peuvent pas rester les 3 jours pour aller et venir comme bon leur semble sera plus pratique.
2: Attention, Baptiste, attention. On ne va pas comparer la retraite à un moulin où l'on rentre et où on sort comme on veut.
1: Non, l'abbé. Mais ça peut avoir des avantages d'aller en voiture. Chacun se débrouille.
2: Oui. Mais c'est bien d'être tous dans un car. On peut commencer la retraite.
1: Bon. On va demander un peu l'avis des paroissiens.
3: Oh, pauvre !
1: Qu'?
3: Eh bien, 30 paroissiens, 30 avis différents.
2: Mais non, Baptistin, mais non.
0: Eh bien, si.
2: On aurait pu penser qu'effectivement, il n'y avait que 2 solutions. Ou on voyage en car, ou on voyage en voiture.
0: Ça, c'était sans compter ceux qui veulent avoir l'idée la plus originale.
2: Ceux qui veulent bien la première solution à condition de prendre un peu de la deuxième.
0: Ceux qui préfèrent la formule la moins chère, mais c'est quand même mieux d'aller en car.
2: Ceux qui veulent bien aller en car à condition d'être à côté de leur meilleur ami.
0: Ceux qui veulent bien voyager dans la voiture des autres à condition d'être devant, sinon ils sont malades,
2: etc., etc.
0: Comme ça n'en finissait plus peu cher,
2: monsieur le curé a décidé, bon, pour cette fois-ci, le trajet se fera en voiture.
0: À vous de vous arranger pour covoiturer.
2: Avouons-le, ça n'a pas été sans mal non plus cette affaire-là, mais on a fini par y arriver.
0: Aller du village jusqu'à l'hôtellerie de la Sainte-Baume, c'est une véritable expédition.
2: Pensez donc 90 kilomètres.
0: Autant dire que c'est un événement.
2: Le vendredi après l'école, c'est l'effervescence dans la commune.
0: Sur la place de l'église, il y a ceux qui partent et ceux qui restent.
2: Eh bien oui, on ne va pas louper le spectacle quand même.
0: Les voitures sont là, les unes à côté des autres, et les chauffeurs essaient de faire rentrer les valises dans les coffres.
2: Oh pauvre la Louisette, tu déménages ou quoi ?
4: Non, pourquoi ?
2: On dirait que tu pars en voyage pour un mois tellement que ta valise elle est grosse et lourde.
4: Eh ben, j'en ai pas de plus petite. Elle est grosse, mais elle était aux 3/4 vide. Alors, pour pas que mes habits partent en pagaille, j'ai rempli pour pas que ça bouge pardi. Sinon mes chemisiers auraient été tout fripés.
2: Tu aurais dû demander un sac plus petit à quelqu'un.
4: Ah non !
2: Pourquoi ?
4: Eh bien, c'est ma valise. C'est avec elle que je suis été en voyage de noces. Alors, je l'aime bien.
2: Ben, c'est une vieille dame, alors.
4: Oui, elle a plus de 50 ans. Elle est comme neuve, de la qualité.
2: Tu t'en es beaucoup servi ?
4: Non, juste pour le voyage de noces. Après, j'ai plus bougé. Elle non plus.
0: À force de patience et de persévérance, bagages et paroissiens s'entassent dans les voitures et monsieur le curé, après avoir béni tout ce petit monde, donne le signal du départ. Les voitures sont à la file, un vrai convoi. Monsieur le curé en tête. C'est normal, les brebis suivent leur pasteur, pas vrai ? Au bout d'un moment, Maryse a interrogé Marcel, son chauffeur.
5: Dis donc le Marcel, tu connais la route ?
2: Non, pourquoi ?
5: Et alors, comment que tu vas faire, hein ? Tu vas nous égarer, peu cher, hein ?
2: Mais non, il suffit de suivre l'abbé Justin, c'est bon.
5: J'ai comme un doute, Marcel, j'ai comme un doute.
2: Oh, la Maryse, tu me fais pas confiance ou quoi ?
5: Non.
2: Et pourquoi ? Tu veux descendre ?
5: Eh bien, je me demande si je n'irai pas plus vite en faisant de l'autostop.
2: Oh, ça va, dis tout de suite que je n'avance pas.
5: C'est pas ça, Marcel, c'est pas ça. Tu conduis très bien.
2: Et alors ?
5: Alors devant nous, cette voiture que tu t'appliques à suivre depuis des kilomètres, eh bien, c'est pas celle du curé.
2: Quoi ? Qu'est-ce que tu dis ?
5: La vérité est vraie. La voiture de l'abbé Justin, elle est bleu marine et c'est une Citroën. Devant, c'est une Peugeot et elle est blanche.
2: Oh pauvre !
5: Tu l'as dit, Marcel, tu l'as dit. Et tu sais ce que c'est le pire dans l'histoire ?
2: Non, c'est quoi encore ?
5: Eh bien, c'est que l'abbé Justin était devant nous, mais toutes les autres voitures derrière nous. Et je vois dans le rétroviseur qu'elles te suivent gentiment à la queue-leu-leu. Donc, on est tous paumés, sauf le curé.
2: Oh, Sainte Mère de Dieu, venez à mon aide. Qu'est-ce qu'on va faire,
5: Eh B, tu vas trouver un endroit où on va tous se garer et on avisera Pardi. On va y arriver, pas de panique. La Sainte-Baume, c'est quand même pas le bout du monde.

0: Évidemment, quand le curé arrive à destination avec ses quatre passagers, qui sort de la voiture en s'étirant et qu'il regarde si le troupeau confié par le Seigneur est au complet, il s'aperçoit bien vite qu'il y a des gaines sur le parking. Oh pauvre, mais qu'est-ce qu'il faut ?
1: Qu'est-ce qui se passe, l'abbé ? Qu'est-ce qui se passe ?
0: Demande Louisette. Il se passe qu'on est tout seul, tous les cinq.
1: Ils viennent plus, les autres ?
0: Fadade, a dit Marius, ça veut dire qu'ils se sont perdus en cours de route.
1: Non.
0: Et si ?
1: Et qu'est-ce qu'on va faire ?
0: Attendre et prier pour qu'ils retrouvent leur route, pardi. Alors la Louisette, faisant les 100 pas sur le parking, s'adresse à tous les saints du ciel, avec mention spéciale à Marie-Madeleine, vu qu'on est là chez elle et qu'on va passer 3 jours entiers avec elle, pour que toutes les voitures et donc tous les paroissiens puissent arriver à bon port. À dire vrai, il faut un moment avant qu'ils arrivent. D'abord parce que lorsqu'ils se sont arrêtés pour aviser, ils n'étaient pas d'accord sur la direction à prendre. Ensuite, parce que ce sont des Provençaux pure souche et que là-bas, on cause toujours beaucoup, que ça prend du temps. Et enfin, parce qu'en arrivant dans un village, le Marcel a demandé sa route. Oh, juste comme ça, par acquis de conscience et pour rassurer tout le monde, car il était vraiment sûr de lui. « Bonjour, brave homme » a-t-il demandé à un vieillard sur le pas de sa porte. « Pour aller à la Sainte-Baume, c'est bien par ici. » « Peu cher, » a répondu l'autre. « Ça dépend. »«
2: Ça dépend ?»«
0: Eh bien oui, si vous continuez par cette route, vous pourrez y arriver. Mais ça vous fait un gros détour. Et vous n'avez pas fini le tour du côté. »«
2: Ah bon ?»«
0: Ouais. Mais si vous revenez sur vos pas, ça ira beaucoup plus vite, pardi. » Ah, il s'est bien amusé, le vieux, à regarder tous les véhicules faire demi-tour sur la place de l'église. Et il en a une bien bonne à raconter aux autres.

0: Bref, les prières ferventes de la Louisette, jointes au sens de l'orientation de Marcel, ont permis à la troupe de rallier la Sainte-Baume avec seulement 3 gros quarts d'heure de retard. La Louisette s'est jetée au cou de Maryse en pleurant presque. « Oh Maryse, j'ai eu si peur de ne jamais vous revoir !»«
1: T'es fadade ou quoi, Louisette ?»«
2: Non, pourquoi ?»«
1: Eh bé, on n'était pas en danger quand même, hein. On s'est juste paumé, ça arrive, hein, ces choses-là. » Allez, Louisette, calme-toi. Ne va pas te mettre cul par-dessus tête pour une bagatelle. On y est et on va passer 3 jours merveilleux, pas vrai?
2: Oui, Maryse, oui.
0: Je passe sur la répartition des chambres et l'installation, sinon je n'aurai plus le temps de vous raconter la suite. Et pourtant, oh, ça valait son pesant d'or, car nos Provençaux, quand ils vont quelque part, eh bien, ils apportent avec eux toutes les exubérances dont ils sont capables, pardi. Et je vous garantis que ça, ça met de l'ambiance. On aurait dit que l'hôtellerie de la Sainte-Baume était prise de soubresaut. Bon, une fois que chacun a pu se repérer dans les couloirs, trouver sa chambre et s'y installer, on avait au bas mot 1h30 de retard sur l'horaire prévu. Alors monsieur le curé a prié en attendant. « Bon, Seigneur, tu sais bien que la patience n'est pas mon fort, mais là, il faut que tu m'aides, car mes paroissiens vont finir par me faire sortir de mes gonds, et ça ne sera pas joli, joli à voir. » « Comment ?» Que je demande à l'Esprit Saint. Oui, je sais bien que la patience est un des fruits de l'Esprit. Alors oui, je vais le lui demander tout de suite. Promis, Seigneur, promis. Le premier soir, il ne s'est pas passé grand-chose, sinon que l'abbé Justin a présenté la retraite, et donc le programme détaillé que chacun avait sur une feuille, et même que cela a suscité bien des réactions et des questions et des remarques. Les jours suivants ont été découpés, si je puis dire, de façon très équilibrée. Des topos sur le Saint-Esprit aux veillées de prière, en passant par des temps de détente, la montée à la grotte de Marie-Madeleine pour les sœurs qui le peuvent, et bien entendu, l'inévitable station plus ou moins longue dans le magasin de souvenirs. Incontournable. Eh bien oui, il faut bien rapporter un petit quelque chose à tous ceux qui sont restés au pays. Alors là, il faut reconnaître que le silence est, comme qui dirait, passé aux oubliettes. C'est pas possible apparemment de faire ses achats sans ouvrir la bouche, afin de demander son avis à l'un, faire une remarque à l'autre sur le prix ou la qualité de l'objet, et finir en disant « Bon, je reviendrai plus tard, ça me laisse le temps de réfléchir encore un peu. » Et sous-entendu, ça fera une autre occasion pour échanger quelques mots. Même si l'abbé Justin avait demandé que les achats ne prennent pas des proportions, disons, disproportionnées. Mais bon, c'est comme ça.

0: L'homme de Dieu l'a annoncé dès le début. Comme il y aura d'autres personnes que nous dans la salle à manger, on ne prendra pas les repas en silence. Ce qui a provoqué un tonnerre d'applaudissements à faire trembler les vitres de la salle où se passait la présentation du séjour. Alors que le curé levait les yeux au ciel en poussant un profond soupir. Alors, pendant les repas, c'est un brouhaha des grands jours. On dirait une horde de collégiens en vadrouille. Et le retour au calme est facilité par un temps libre où certains profitent pour piquer un petit roupillon à l'ombre d'un chêne vert. D'autres pour reprendre un café à la machine qui leur tend les bras dans l'entrée de l'hôtellerie. Et comme il fait un temps magnifique, pour aller le siroter à l'extérieur. D'autres encore pour marcher un peu, mais tranquillement, et avec la digestion, faut pas exagérer. D'autres enfin, consciencieusement penchés sur leur cahier de prise de notes, essaient de les relire, mais on peut remarquer que, peu cher, ils penchent de plus en plus et finissent par somnoler sérieusement. Les topos sont assurés par les dominicains qui, à tour de rôle, viennent prêcher la bonne parole aux ouailles du père Justin, qui leur a préalablement demandé « S'il vous plaît, il nous faut des exposés pas trop compliqués, hein, et pas trop longs non plus, hein, sinon ça ne va pas marcher. Par contre, si vous voulez bien qu'il y ait un temps de questions-réponses après chaque intervention, ça serait vraiment bien. » On voit bien que monsieur le curé les connaît, ces paroissiens. Les prêcheurs ont acquiescé. Et ouais, le client est roi. Et cela donne lieu à des échanges assez croustillants, mais néanmoins intéressants sur la Pentecôte et la troisième personne de la Sainte Trinité.
1: C'était quand même des langues de feu, pas vrai? Alors en vrai, ils ont été brûlés, les apôtres?
0: Moi, l'Esprit Saint, je me le suis reçu au baptême, hein, et encore à la confirmation. Alors, à quoi que ça sert de lui redemander tout le temps de venir, hein? Faudrait savoir d'où de même. Il est là ou il est pas là?
1: Pourquoi que dans les fruits de l'esprit, il y a la bonté et la bienveillance? Ça n'est-il pas pareil, ces choses-là? Car moi, il me semble que si je suis bienveillante, c'est que je suis bonne, pardi. Et que si je suis bonne, eh bien, je suis aussi bienveillante.
0: Est-ce qu'on peut devenir saint sans le Saint-Esprit?
2: Et après la veillée de prière, hein, et l'effusion de l'Esprit-Saint,
0: c'est-il qu'on va pouvoir parler dans d'autres langues et être comme les apôtres à évangéliser le monde entier? Les orateurs, qui ont certainement reçu la patience comme l'un des fruits de l'Esprit-Saint, répondent tranquillement à toutes les questions. Bon, ce sont les spécialistes des controverses, alors là, c'est simple pour eux. Mais ils le disent ensuite à l'abbé Justin. « Vos paroissiens sont avides de comprendre le mystère de Dieu. » À quoi le curé répond « Non, sans une pointe de fierté. Oh oui, moi, j'ai le plus bel ensemble paroissial de la Sainte Église catholique. Rien que ça. »

0: Le samedi soir, la veillée de Pentecôte est tout simplement formidable. Tout au long de l'après-midi, les retraitants purent se confesser, ce qui a eu pour effet, entre autres, de faire éclater une joie sainte et profonde montée de chaque cœur. Lorsque les paroissiens entrent dans la chapelle, ils sentent bien qu'il va se passer quelque chose, et quelque chose de bon et de bien. En effet, les dominicains ont fait venir un groupe de jeunes avec leurs instruments de musique pour accompagner les chants. La décoration florale porte à la prière et au mystère de Dieu. Chaque participant peut aller demander la prière des frères, et là, dans cette démarche toute simple où des chrétiens prient pour d'autres chrétiens, le Seigneur fait des merveilles, et, pour ne pas dire des miracles. Car même les sœurs qui, au départ, étaient un ne peu plus dubitatifs ou quelque peu récalcitrants, se laissent rejoindre au plus profond par l'Esprit Saint, qui ne veut qu'une chose, transformer leur cœur. Et la transformation qu'opère l'Esprit Saint, c'est forcément pour un beaucoup mieux. Ça ne peut pas être autrement, pardi. Les paroissiens n'ont plus envie de quitter la chapelle. Ils en redemandent. Alors, le groupe d'instrumentistes, ravis, accompagne d'autres chants. Au bout d'une dizaine, l'abbé Justin prend le micro et annonce « Bon, mes chers amis, il va falloir quand même aller dormir, eh ? Car demain, il y a encore une belle journée à vivre dans la grâce de l'Esprit Saint. » Alors, chacun rejoint sa chambre et le reste du séjour se passe dans la joie et l'allégresse. C'est Maryse, encore une fois, qui a eu le mot de la fin. Lorsque le groupe est rentré au village, accueilli par ceux qui étaient restés, comme s'ils ne s'étaient pas vus depuis des lustres, et que quelqu'un a dit « Hola, mais qu'est-ce, vous avez tous une mine de ravis de la crèche, qu'est-ce qui vous est arrivé peu cher à la Sainte Baume ?» Maryse, donc, a déclaré
1: « Eh B, on a reçu une forte dose de Saint-Esprit, que ça nous a changé le cœur. » Un truc que c'est à peine croyable. On a le feu. Oui, on a le feu. Et vous allez voir, on va mettre le feu au monde. Le feu du ciel.

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1: L'ascension, je suis frappé par deux choses dans la première lecture tirée du livre des Actes des Apôtres. La première, c'est que les apôtres, quelques jours après la résurrection, n'ont toujours pas compris la finalité de la mission de Jésus et sont encore en train d'attendre une libération politique d'Israël. Seigneur, est-ce maintenant le temps où tu vas rétablir le royaume pour Israël ? Demande-t-il à Jésus. La deuxième est justement l'art de Jésus de bien répondre à une question mal posée. Ou alors botte-t-il en touche ? En tout cas, sa parole s'est réalisée, même si les apôtres n'avaient pas encore bien conscience sur le moment de quoi ils devaient témoigner en ce qui concerne la venue du royaume. Jésus avait prévu le coup et a posté des anges pour remettre les pendules à l'heure. La tentation de la confusion entre religion et politique a hanté l'histoire du christianisme jusqu'à aujourd'hui. Et quand de la tentation on est passé aux actes, cela a donné l'Empire, le césaropapisme, et vers la modernité, ce qu'on appelle les grandes idéologies, comme les utopies dont le marxisme fait partie. Il s'est toujours agi de faire advenir le royaume de Dieu, que Dieu le veuille ou pas, et surtout à la force du poignet, et non pas comme un don de la grâce. C'est vrai que ce serait plus simple si on pouvait mettre en application littérale ces versets du psaume 46 que nous chantons en ce jour. Le Seigneur est le Très-Haut, le Redoutable, le Grand Roi sur toute la terre. Dieu s'élève parmi les ovations, le Seigneur aux éclats du corps. La théocratie est aussi une tentation de toujours, parce que si Dieu pouvait régner en direct sur la société humaine, cela simplifierait certainement un certain nombre de problèmes. Mais même dans le concret, les théocraties sont forcément toujours passées par l'exercice d'une royauté humaine, en lieutenance et représentation de la divinité glorieusement régnante, avec tous les risques que cela comportait en termes de totalitarisme. Après l'ascension, et puis surtout après la Pentecôte, régna pendant une ou deux générations une atmosphère apocalyptique qui montre bien que les chrétiens avaient finalement intégré l'idée que le royaume de Dieu n'avait rien à voir avec la politique, mais concernait la transformation du monde et la fin de l'histoire dans la gloire de Dieu. L'enthousiasme s'est estompé progressivement, avec cet adage que l'on répète parfois, « Les premiers chrétiens attendaient la réalisation du règne de Dieu, c'est plutôt l'Église qui est arrivée. » On attribue à saint Paul d'avoir été le diffuseur de l'enthousiasme eschatologique. Pourtant, avec la deuxième lecture, je pense qu'on ne peut pas lui reprocher de nous avoir prévenus. L'Église, c'est l'accomplissement total du Christ, lui que Dieu comble totalement de sa plénitude. L'Église aujourd'hui est porteuse des espérances des premiers chrétiens, en tant qu'elle est le corps du Christ ressuscité, et ce malgré ses défaillances et trahisons humaines, que nous ne connaissons que trop bien. C'est dans ce sens qu'il faut comprendre la finale de l'évangile de saint Matthieu. Et moi je suis avec vous tous les jours jusqu'à la fin du monde. C'est dans ce sens qu'il faut comprendre la finale de l'évangile de saint Matthieu. Et moi je suis avec vous tous les jours jusqu'à la fin du monde.

Vous tirez quelques leçons de tout cela en ce qui concerne le projet de l'écologie intégrale. La première chose, c'est que l'écologie intégrale, et plus largement la doctrine sociale de l'Église, n'est pas un projet politique. Il n'y a pas de programme de réalisation du royaume de Dieu par la mise en œuvre des concepts, intuitions et pratiques qu'elle peut inspirer, même si elle peut concourir à son progrès, ce qui n'est pas la même chose. C'est d'ailleurs, c'est toujours Dieu qui accorde la réalisation pleine et entière de son projet, pas nous. Même si nous sommes pressés, et donc frustrés, par la lenteur du processus. Pire, l'écologie intégrale n'est même pas une stratégie de résolution de la crise écologique, même si nous autres humains en portons la grave responsabilité. D'abord parce que les processus enclenchés en termes de bouleversements écosystémiques sont irréversibles. Ensuite parce que l'enjeu n'est pas purement technique, mais moral et spirituel, et ça n'intéresse malheureusement pas grand monde. Et enfin, parce que ce n'est pas nous qui sauvons la création, mais Dieu lui-même par la passion, mort et résurrection de son Fils. L'écologie intégrale n'a pas obligation de résultat, mais de moyens, comme en médecine. L'essentiel est que chacun, individuellement et collectivement, nous fassions de notre mieux, là où nous sommes, pour nous transformer nous-mêmes et transformer nos communautés et le monde. Mais pour autant, l'écologie intégrale doit fournir une théologie politique qui peut inspirer l'engagement de terrain. À ce titre, l'essai historique de la théologie de la libération est bien intéressant. Bien qu'utilisant les méthodes d'analyse marxiste, il s'agit de mettre en avant le besoin de libération des pauvres opprimés dont la terre fait partie, en puisant dans la Bible les ressources de sens pour la mise en œuvre concrète de ces libérations. Mais une théologie politique n'est pas une idéologie justifiant un programme de parti politique spécifique. Elle inspire une diversité de formes d'engagement politique au service du bien commun qui est

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2: À Jérusalem, dans des temps très anciens, c'est la fête de Shavuot. C'est la fête où on va porter son offrande au temple. Alors il y a des juifs du monde entier qui sont ici. On entend parler toutes les langues, de l'araméen, de l'arabe, de l'hébreu, du grec, du latin. C'est un peu la fête, mais Marc, le jeune homme, lui, il marche, les épaules voûtées, le regard vers le sol, tranquillement, tristement, dans les rues de Jérusalem. Il n'a envie de rencontrer personne. Et pourtant, au détour d'une rue, devant lui, il y a le grand Pierre. Pierre, un des disciples préférés peut-être de Jésus. En tout cas, c'est le grand disciple avec ses mains épaisses de pêcheur. Et Pierre l'interpelle. Qu'est-ce que tu fais? Viens, avec les copains, on va prier. Rejoins-nous. Mais moi, faut que je vous raconte pourquoi Marc, il a pas envie de rencontrer des gens et surtout pas les disciples de Jésus. Parce que Marc, ça a été un membre de cette communauté, de ce groupe de copains qui suivait Jésus par mont et vallée. Mais les derniers temps de la vie de Jésus, c'est devenu de plus en plus tendu. Les autorités voulaient l'arrêter. Alors le groupe, tous les soirs, ils sortaient de Jérusalem pour pas se faire arrêter. Seulement, le soir de Pâques, Jésus a décidé de rester. Ils ont mangé ensemble, ils ont fêté Pâques. Jésus a eu des paroles assez étranges. En tout cas, Marc les a pas compris. Quelque chose comme « Je ne mangerai plus de ce pain, je ne boirai plus de ce vin jusqu'à ce que j'en bois à nouveau lorsque le royaume des cieux sera là. » Mais après tout, Marc avait l'habitude de ne pas comprendre les paroles de Jésus. C'était pas ça l'important. Ensuite, ils sont allés au jardin des Oliviers. Et là, le groupe a été pris d'une tristesse, d'une torpeur. Et puis Marc s'est endormi. Quand Marc s'est réveillé, il y avait du bruit, il y avait une foule, il y avait Judas qui est pourtant un des amis, il était à la tête de soldats avec des torches, avec des bâtons. Ils ont arrêté Jésus. Un soldat a vu Marc qui venait de se réveiller en sursaut. Il l'a attrapé par le vêtement. Et Marc, il a eu peur. Alors pour se libérer, pour s'enfuir, il a dégrafé son vêtement et il est parti, nu, dans les rues de Jérusalem. Maintenant, vous comprenez pourquoi Marc, il a plus envie de rencontrer les disciples de Jésus. Et puis, après tout, Jésus, il est mort. Pour lui, l'histoire, elle est terminée. Mais voilà qu'il y a Pierre qui est devant lui, il va bien falloir qu'il dise quelque chose. Et en fait, il ne dit rien, mais il suit Pierre à travers les rues de Jérusalem. Et ils arrivent devant une grande maison. Pierre rentre, Marc le suit, et au rez-de-chaussée, il y a les tables qui sont dressées. Sur les tables, il y a plein de victuailles, il y a des viandes, il y a des dattes, il y a du vin, tout pour faire la fête. Visiblement, la fête de Shavuot, ou de Pentecôte, c'est comme ça qu'on a traduit en français, elle va bien être célébrée par les copains du Christ. Mais Pierre ne s'arrête pas. Il monte l'escalier, et là, tous deux arrivent dans une très grande salle. Il y a plus de 120 personnes, des hommes, des femmes, des enfants. Et visiblement, tout le monde attend Pierre.

0: Alors Pierre, il entonne un psaume et les gens le reprennent. Chacun y va de sa parole, chacun y va de son chant. Et c'est un grand bruit, une grande fête, une grande joie, jusqu'à ce que se fasse un silence. Et dans ce silence, tout à coup, il y a comme un vent violent, comme une tornade, comme des flammes qui viennent se poser sur chacune des têtes. Et Marc regarde chacun. Les gens sont comme illuminés, ils sont comme joyeux, et lui aussi, il ne s'est jamais senti aussi bien. Dans la foule, on entend un enfant qui crie « Alléluia !» Et les gens reprennent « Alléluia !» Et ça repart en chant, ça repart en fête, en joie. Si bien que personne, à part Marc, n'entend les coups frappés à la porte. Marc commence à trembler. À nouveau, il a peur des arrestations. Mais cette fois-ci, il ne va pas se dégonfler. Alors il descend l'escalier tout seul. Il ouvre la porte. Devant lui, c'est comme si tout Jérusalem et donc les Juifs du monde entier s'étaient réunis. Et il demande s'il s'est passé quelque chose, s'il y a eu un problème, parce qu'on a entendu beaucoup de bruit. Mais Marc les rassure, a priori rien d'inquiétant. Par contre, la fête est prête. Alors, il les invite à rentrer, à manger. Pierre et les autres disciples descendent l'escalier et ils se mêlent à la foule. Ça commence à parler. Les gens rentrent, sortent de la maison. Dans toutes les langues, on raconte ce qui s'est passé. Mais tout ce bruit, ça ne plaît pas à tout le monde. Bientôt, un petit groupe d'hommes s'approche et demande qui c'est le chef. On leur indique Pierre. Il s'approche de Pierre. « C'est vous, Pierre, le chef ?»« Oui, c'est moi, Pierre. » Quelle honte, quel bruit, quel vacarme! On dirait que vous êtes complètement sous. Eh bien, non, nous ne sommes pas sous, il est à peine 9h du matin. Beaucoup de gens ont entendu cette petite dispute et ils se réunissent autour de Pierre pour l'entendre. Alors Pierre se met à prêcher. Écoutez, Israélites, cet homme, ce Jésus de Nazareth, celui que vous avez fait tuer, eh bien, Dieu a brisé les mâchoires de la mort et la mort n'a pas pu le retenir. C'est de lui que le grand roi David disait « Mon corps repose en confiance. Oui, tu n'abandonneras pas mon âme à la mort. » Si nous sommes ici réunis, c'est parce que nous sommes témoins que Jésus a été relevé. Dieu l'a relevé. Et les gens sont touchés. Beaucoup demandent ce qu'il faut faire pour rejoindre ce groupe. Alors Pierre leur dit qu'il faut agir de façon juste, qu'il faut se faire baptiser pour se laver de ses péchés, et ensuite que chacun recevra l'Esprit Saint. Ces paroles plaisent. Et ce jour-là, c'est près de 3000 personnes qui rejoignent la communauté. Alors, il faut organiser, et chaque jour on prie ensemble, on va au temple, chacun vend ses biens pour pouvoir les distribuer à ceux qui en ont besoin. Beaucoup, beaucoup plus tard, certains diront que c'est lors de cette fête de Shavuot, de Pentecôte, que l'Église est née. Mais ce que je sais, moi, c'est que c'est ce jour-là que Marc a décidé d'en être.
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4: L'intelligence artificielle redéfinit nos industries et nos modes de vie à une vitesse fulgurante. De la santé à la finance, en passant par le commerce et les transports, elle ouvre des perspectives inédites. Mais derrière cette révolution technologique se cachent des défis majeurs. Si nous ne maîtrisons pas dès aujourd'hui les enjeux éthiques et sociétaux de l'intelligence artificielle, nous risquons, entre autres, de voir se creuser des inégalités et de compromettre la confiance du public dans ces technologies.
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4: Détaillons, si vous le voulez bien, quelques enjeux de l'intelligence artificielle, tels que les défis éthiques, sociétaux et stratégiques. Un certain nombre de données peuvent poser des questions. Ainsi en est-il de ce qu'on appelle les biais algorithmiques. De quoi s'agit-il ? Eh bien, ce sont des erreurs systématiques qui se sont infiltrées dans les algorithmes. Oh, elles n'y sont pas venues toutes seules, bien entendu. Avec des erreurs placées dans les algorithmes, ceux-ci produisent des résultats injustes, des résultats discriminatoires ou tout simplement des résultats faux. Alors, qu'est-ce que c'est qu'un algorithme ? En fait, c'est tout simple. Un algorithme, c'est une suite d'étapes qui permettent d'obtenir un résultat à partir d'éléments fournis. Un exemple simple, vous mettez en œuvre un algorithme chaque fois que vous allez essayer d'appliquer une recette de cuisine. Car, de fait, vous partez d'éléments fournis avec une série d'étapes qui vous sont décrites et au bout du compte, vous parvenez à réaliser le plat dont vous rêviez. Imaginez qu'il y ait dans cet algorithme de votre recette de cuisine des fautes. Par exemple, on va supprimer les œufs, ou bien on mettra deux fois plus d'huile que nécessaire. Eh bien, au bout du compte, le résultat ne sera pas celui que vous espériez. Pourquoi ? Parce que des éléments faux ont conduit le processus à un résultat manqué. Façonné à partir de données imparfaites, collecté selon des critères parfois non objectifs et marqué possiblement par les inégalités existantes, eh bien certaines intelligences artificielles vont reproduire, voire amplifier ces erreurs et ces discriminations. Vous comprenez bien que celui qui a entré les données dans l'intelligence artificielle a pu tout à fait faire preuve de partialité, faire preuve de choix idéologiques particuliers qui vont rendre l'intelligence artificielle totalement marquée par cela. En fait, l'intelligence artificielle peut reproduire des discriminations à partir de données imparfaites, comme par exemple dans les systèmes de recrutement du personnel qui vont favoriser telle ou telle catégorie de candidats. Attention donc, quand nous faisons appel à l'intelligence artificielle, méfions-nous tout de même de ne pas être l'objet d'une manipulation émotionnelle ou idéologique. Il y a donc un défi éthique qui me paraît fondamental. Mais il y a également des défis sociétaux, parce que l'intelligence artificielle va transformer les métiers que nous exerçons aujourd'hui. Elle pose aussi des enjeux humains comme la formation ou bien la gouvernance d'une entreprise. Le problème est tel que l'on parle déjà d'intelligence artificielle responsable, voire d'intelligence artificielle équitable. L'intelligence artificielle façonne notre avenir, mais son impact dépend des choix que nous faisons aujourd'hui. Elle doit rester un outil sous contrôle humain, aligné avec nos valeurs fondamentales. Quelles vont être les retombées du développement de l'intelligence artificielle dans le monde du travail? Eh bien, il semble bien que ce soit surtout les juniors qui vont avoir à pâtir de l'arrivée de l'intelligence artificielle. Une étude de l'université de Harvard aux États-Unis, réalisée en 2025, a suivi 62 millions de travailleurs dans 285 000 entreprises américaines. Eh bien, cette étude montre que les postes juniors sont en diminution dans les entreprises qui intègrent l'intelligence artificielle. Le PDG d'Anthropic a même déclaré récemment que l'intelligence artificielle pourrait faire disparaître la moitié des emplois de bureau de niveau débutant. De fait, l'intelligence artificielle automatise les tâches historiquement confiées aux juniors et elle réduit le temps d'apprentissage par la pratique. Le risque n'est pas tant la disparition des métiers, mais une élévation brutale du niveau d'entrée avec un nombre moindre de postes débutants. L'intelligence artificielle pourrait même contribuer à une séniorisation des juniors, un phénomène qui viserait à faire en sorte que les juniors utilisent l'intelligence artificielle pour monter en compétences sans attendre le nombre des années. Dès lors, cet outil pourrait être moins perçu comme un concurrent de l'humain, mais plutôt comme un copilote, comme un maître d'apprentissage et un collaborateur ô combien efficace. Nombreux sont ceux qui s'inquiètent, ou en tout cas posent des questions de fond par rapport au développement de l'intelligence artificielle. Parmi eux, le pape Léon XIV n'est pas le moins inquiet et il est revenu à plusieurs reprises sur le sujet. Dès le 20 juin 2025, c'est-à-dire un mois après son élection, il a alerté sur les conséquences de l'intelligence artificielle sur le développement intellectuel et neurologique des jeunes. Plus récemment, le 24 janvier 2026, il a critiqué l'absence de transparence dans la création des algorithmes. Mais c'est surtout lors de son récent voyage en Afrique qu'il a, à plusieurs reprises, dénoncer l'utilisation de l'intelligence artificielle pour alimenter les conflits, les peurs et les violences. Le défi que posent ces systèmes est plus profond qu'il n'y paraît. Il ne concerne pas seulement l'utilisation de nouvelles technologies, mais le remplacement progressif de la réalité par sa simulation. Or, dit-il, lorsque la simulation devient la norme, alors nous vivons comme des bulles imperméables les unes aux autres, nous nous sentons menacés par quiconque est différent. C'est ainsi que se propagent la polarisation, les conflits, les peurs et la violence. Ce n'est pas un simple risque d'erreur qui est en jeu, mais une transformation du rapport même à la vérité. Envahis par toutes ces fausses informations, ces fausses photographies, ces fausses vidéos, ces faux discours, nous risquons bien de ne plus savoir ce qui est faux et ce qui est vrai, nous risquons bien d'entrer donc dans un monde de suspicion, de questionnement, de remise en cause où la confiance en l'autre n'aurait plus aucune place. Ce développement de l'intelligence artificielle va provoquer de véritables ravages environnementaux. Sans compter que l'intelligence artificielle va demander des possibilités énormes de stockage de mémoire électronique et ces centres de stockage sont des dévoreurs d'énergie. Dans son discours de Yaoundé, le pape a dénoncé la face cachée des ravages environnementaux et sociaux causés par la course effrénée aux matières premières et aux terres rares. Il craint que l'Afrique supporte le coût environnemental, social et humain de ces extractions intensives. De fait, un pays comme la République démocratique du Congo, qui possède l'une des terres les plus riches de la planète, a fourni en 2024 76% de la production mondiale de cobalt. Une exploitation qui est largement dominée par des puissances étrangères, notamment la Chine, et qui profite peu aux populations locales. À l'occasion de la Journée mondiale des communication sociale, Léon XIV est revenu une nouvelle fois sur le sujet, attirant l'attention sur le fait que les modèles d'intelligence artificielle sont façonnés par la vision du monde de ceux qui les construisent et peuvent à leur tour imposer des modes de pensée en reproduisant les stéréotypes et les préjugés présents dans les données qu'ils exploitent. Ces systèmes, a-t-il dit, qui vendent une probabilité statistique comme connaissance, nous offrent au maximum des approximations. Tout récemment, devant les évêques italiens, il a qualifié l'IA, les biotechnologies, l'économie des données et les réseaux sociaux de défis qui remettent en question le respect de la dignité de la personne humaine. Alors, que faut-il faire ? Le défi n'est pas d'arrêter l'intelligence artificielle, mais de la contrôler, de la gouverner, notamment en introduisant dans les systèmes éducatifs de tous les niveaux ce que Léon XIV appelle l'alphabétisation aux médias, à l'information et à l'intelligence artificielle. La révolution numérique réclame, dit-il, une alphabétisation numérique pour comprendre comment les algorithmes modèlent notre perception de la réalité. La plupart des gouvernants ont sans doute ce même souci, mettre en place des moyens de contrôle de l'IA, mettre en place des garde-fous, des limites, avant qu'il ne soit trop tard.
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6: Bravo et merci Jérémy Régnier et Laurie Lag, enregistrés aux 28e rencontres du cinéma de Gérard May. Jérémy Régnier réalise D'un monde à l'autre, au cinéma le 10 juin 2026, un documentaire intime sur le deuil et l'amitié. Après la mort accidentelle de son meilleur ami, Jérémy accompagne pendant 3 mois Laurie, un explorateur en Arctique.
7: Bravo et merci.
8: Thierry Georges.
6: Laurie Lag, Jérémy Régnier, nous sommes sur les bords du lac de Gérard May. Mais c'est un monde plus extrême que vous nous faites découvrir, même si on a patiné dans le passé, en hiver, sur le lac de Gérard May. Un monde plus extrême avec ce film D'un monde à l'autre, l'Arctique, et c'est le titre de votre documentaire. Sachant que vous êtes rencontrés dans des circonstances ou des moments particuliers de vos vies respectives.
9: Oui, c'est des moments, des coïncidences magiques, comme je les appelle, qui ont été provoquées par le hasard entre moi qui ai découvert en fait le métier de Laurie à travers une interview et je me suis permis de liker ce qu'il avait posté et lui tout de suite m'a répondu et il était en train de promouvoir un livre et il me l'a envoyé. Et j'ai lu ses exploits qui étaient bien sûr impressionnant et puis à travers en fait sous ses hérésies sportives, il y avait aussi une lettre qui était adressée à son père et où il y avait une forme de vulnérabilité, de transparence qui m'a énormément touché et je me suis permis de lui écrire. Et je lui ai écrit comme ça, frontalement, ce que moi je traversais. Je venais de perdre mon meilleur ami, j'étais totalement endeuillé, j'avais du mal à m'en sortir et j'ai expliqué un peu ce que je traversais et j'ai fini la lettre en me disant je ne sais pas pour quelle raison mais je crois qu'on a quelque chose à faire ensemble. Et de là, en fait, on a provoqué une rencontre et cette rencontre est arrivée et très vite, en fait, Laurie avait déjà, j'imagine, dans sa tête, peut-être imaginé une proposition. Mais après 2 heures, on a échangé sur nos vies respectives. Il m'a dit, écoute, moi, je suis pas venu avec rien, j'ai une proposition à te faire. Et voilà, je te propose de venir avec moi en Arctique. Et je sais pas, moi, j'ai eu en une seconde, je lui ai serré la main. En me disant voilà, mais moi pour moi c'était vraiment comme si c'était une forme de survie et j'étais même pas conscient encore de la survie que j'allais vivre en partant avec lui en Arctique, mais une survie personnelle de ce que je portais en moi à ce moment-là. Et je lui étais pris dans la main et sans savoir ce qu'allait advenir par la suite. Et le film est arrivé avec cet élan-là.
6: Et pas dès le départ l'idée du film.
9: Non, l'idée du film c'était d'abord une rencontre,
6: d'abord la rencontre et après même le projet de vivre l'aventure sans forcément qu'il y ait une caméra. Ou l'idée d'en faire un film est arrivée très très vite.
10: La proposition que moi je fais à Jérémy, c'est une proposition d'humain à humain, avec ce dénominateur commun qui est le deuil. Hein. Chacun avait un deuil respectif dans lequel il était emprisonné. Jérémy, c'était celui de son meilleur ami, moi c'était celui de mon père.
6: Mais sachant que votre papa, Laurie, n'était pas décédé encore.
10: Tout à fait.
6: C'est un deuil à venir.
10: C'est un deuil qui est assez particulier. Alors, il n'est pas plus difficile que notre, j'imagine, mais en gros, c'est le deuil du vivant. C'est-à-dire qu'une personne qui est condamnée, ce qui est très difficile, c'est qu'on peut profiter d'elle en sachant que ça va s'arrêter. Donc c'est particulier. J'ai accompagné mon père de cette manière-là. Il avait des volontés très fortes face à ses enfants qu'on a respectés. Mais quand j'ai rencontré Jérémy, c'est vrai que le deuil était un dénominateur commun, mais la proposition que je lui faisais, c'était une proposition d'homme endeuillé à homme endeuillé, en quelque sorte.
6: Mais une proposition de vie.
10: La proposition que j'avais envie de faire, c'était, écoute, je comprends ce que tu traverses, par contre, je ne comprends pas la manière dont tu le traverses. Et moi, j'avais peut-être la bêtise, la croyance ou l'ego mal placé de penser qu'il fallait le traverser d'une autre manière. Et le fait qu'il s'abandonne, qu'il abandonne tout, qu'il abandonne son métier, qu'il s'abandonne lui-même et tout, m'a dérangé. Et c'est vrai que j'avais pas envie de voir une personne que je trouvais déjà très belle à notre première rencontre s'abandonner. On parle de l'humain. Et donc, quand je lui ai proposé, c'était plutôt pour lui dire, écoute mon coco, je vais te secouer. Vraiment, à un moment donné, le deuil, c'est pas s'abandonner comme ça. Le deuil, c'est aussi l'affronter. Et pour moi, l'affronter, c'était aussi partir sur la glace, se mettre dans une forme de difficulté, face à une forme de violence, et se confronter aussi à soi-même d'une autre manière. Moi, je l'ai guidé, il m'a guidé, et en fait, c'est cette aventure commune qui a emmené l'autre sur un cheminement. Mais ce qui a toujours été génial dans notre relation, c'est vraiment qu'on a écouté l'autre. Je lui ai tendu une main, il a su la saisir. C'est pas tout le monde qui va être capable de couper son emploi du temps et de dire « je pars avec un gars que je connais pas en Arctique pendant 3 mois ». C'est pas tout le monde qui est capable de faire ça. Et puis après, il y a plein de moments dans le film qu'on voit où il y a d'autres difficultés. Il faut avoir la présence d'esprit, dans un sens comme dans l'autre, de pouvoir dire les choses, de pouvoir les traverser, de pouvoir les assumer.
5: Un matin, mon téléphone a sonné. J'ai décroché et le monde s'est écroulé. Tu étais parti, toi, mon meilleur ami.
6: Connaissiez-vous Lourie et Jérémy Régnier? Aviez-vous vu des films avec Jérémy Régnier? Sachant que vous êtes souvent en voyage et vous êtes effectivement, vous parlez d'aventure, vous êtes vous plutôt un aventurier mais de l'extrême et de terre lointaine.
10: Alors oui, c'est vrai que je passe beaucoup de temps tout seul et beaucoup de temps loin, mais j'ai fait une formation d'acting quand j'étais jeune de cinéma. Je voue un certain culte et une forme de respect immense pour le cinéma. J'aime la fabrication. En fait, moi-même, je réalise des documentaires, donc je comprends un peu ce langage. Mais par contre, le 7e art, pour moi, c'est quelque chose de très noble. Et je connaissais la carrière de Jérémy, j'ai suivi sa carrière, j'ai adoré plein de ses films.
9: Il avait des affiches de moi dans sa chambre.
10: J'avais suivi son parcours, et ça d'ailleurs, on en a rigolé il y a peu de temps. Mais le premier message, quand je le vois mettre un petit cœur sur mes stories, ou je ne sais plus comment ça s'est passé, mon premier message, ça a été « très honoré de vous voir ici et très admiratif de votre travail cinématographique ». Et c'est vrai que j'ai beaucoup aimé le voir évoluer dans plein de rôles, donc oui, je le connaissais dans le monde du cinéma.
6: Jérémy, pour présenter à nos amis cette expédition donc à laquelle vous allez vous joindre, puisque l'expédition était prévue, vous allez marcher, oui, mais une partie, et puis vous allez aussi filmer cette expédition, les moments où vous vous retrouvez. Comment tout cela s'est-il construit finalement? Vous devez vous rejoindre à différentes étapes de cet immense périple qui vous fait prendre un jour un vol Alaska Airlines et arriver donc en Alaska, puisque on est aux États-Unis et au Canada.
9: L'insouciance, l'inconscience, la folie humaine de suivre quelqu'un qui comme Laurie, et en même temps l'espoir et le rêve de toucher quelque chose d'incroyable qui restera ancré en moi à tout jamais. Comment ça s'est passé? L'idée était de retrouver Laurie à Prudhoe Bay, donc en Alaska. Moi, je suis parti avec Fabien Russen, mon chef opérateur, qui est un ami d'enfance. Ce film était vraiment accompagné d'amitié à tous les postes, à tous les endroits, en production. Et je suis arrivé là-bas sans savoir vraiment ce qui allait passer, à part le fait de suivre Laurie. Donc j'ai eu une formation sur place, parce qu'il y avait déjà beaucoup d'intempéries, on pouvait pas accéder à la glace comme on pensait. Voilà. Je découvrais aussi ce que c'était une expédition. Avec tout ce que ça comporte de complications et etc. Et puis il est parti, et c'est vrai qu'il y a toute une partie du film où je l'accompagne de loin. En fait, Laurie partait d'un point précis et devait à chaque fois faire des ravitaux après un laps de temps défini pour récupérer du fuel et de la nourriture. Et du coup, moi, j'étais censé le retrouver à ces points-là et continuer et à la fin de décider à un moment donné si c'était possible ou pas, de partir ensemble. Et rien ne s'est passé comme prévu. En fait, dès le premier jour, en fait, rien ne s'est passé comme prévu.
10: Le premier jour, vous faites arrêter carrément.
9: Le premier jour, on se fait arrêter, on part en repérage en se disant, tiens, comment on va pouvoir accéder à la mer pour que Loury puisse partir directement sur l'Arctique avec sa voile de kite. Et en fait, on se rend compte que c'est impossible d'accéder.
10: On est dans le premier puits de pétrole. Enfin, c'est un centre de forage pétrolier, un des plus grands de l'Amérique du Nord et tout. Et donc, en fait, on se rend pas bien compte,
9: mais
10: c'est une dimension, voilà. C'est une dimension très privatisée et où ils ont plus donné accès à la nature. On se rend compte de ça en arrivant là-bas, mais on se rend compte aussi de la météo qui est très dure. Et dès le début, rien ne va. Il fait moins 66 quand Jérémy arrive à Prudhoe-Bay. Les promesses de tempête n'arrêtent pas. Et sur le papier, on est enfermé déjà dans un endroit. Donc en fait, c'est comme si on était confiné. Il faut savoir que dans ces endroits-là, ils sont quand même encore, on sortait d'un Covid. Et pour eux, il y avait certaines régions qui étaient encore confinées. En fait, c'est une situation très particulière. Tout est synthétique. On mange avec des gants quand on va au self. Il n'y a personne dehors. On voit jamais personne dehors parce que c'est impossible. Dès le début, Jérémy se confronte à ce que va être une expédition, mais aussi, il commence à comprendre très rapidement que tout ce qui est prévu n'est pas prévu.
9: Ce qui est compliqué quand tu imagines faire un film, parce que quand tu fais un film de cinéma,
11: tout est prévu, le planning jour par jour.
9: Film de cinéma, oui, t'as un plan de travail défini. Là, c'est pas le cas. On le savait dès le départ qu'il y avait un pari. C'est un vrai pari, et c'est des producteurs, des amis qui m'ont accompagné dans ce pari en me disant, ok. On croit en ton instinct, à ta vision, et à ce que tu traverses, est-ce que tu en vas en faire. Par contre, est-ce que tu vas réussir à nous ramener des images techniquement, est-ce que tu vas pouvoir amener une histoire, qu'est-ce que tu vas filmer, voilà. Donc tout ça était un pari, et est-ce que je vais pouvoir aller jusqu'au bout, est-ce que Loury va pas mourir entre temps parce que ce qu'il traverse est complètement fou et dingue et dangereux. Donc voilà, c'était vraiment l'inconnu en permanence, et il fallait rebondir à chaque fois, mais c'était très jouissif aussi.
5: Il y a quelques mois, Loury s'est invité sur mon chemin. Dès notre première rencontre, nous avons compris que la mort et le deuil nous liaient étrangement. Il m'a dit que si je venais avec lui sur sa mission en Arctique, cela m'aiderait peut-être à traverser tout ça.
10: À moins 60, une erreur ou un mauvais choix, et tu meurs.
6: Bien sûr, c'est un documentaire, ce n'est pas une fiction. Et dans ce documentaire, vous parlez de rebondir, il y a tous les rebondissements d'une fiction.
9: C'est ça de partir avec Loury Lag.
6: Vous vous faites attaquer par un ours. Vous allez d'ailleurs sauver Loury. Il y a le blizzard.
9: C'est vrai, je sauve mon pote.
6: Oui.
9: Merci.
6: Moi, j'ai composé. Il y a une route fermée, enfin, etc. Il y a des moments de tension aussi entre vous deux. Donc, il y a vraiment tout.
9: Oui, c'est.
10: Après, moi, j'ai été payé une fortune, donc c'est normal.
9: Il nous a pris une fortune. Voilà. Si je peux me permettre. Non, rien n'était prévu. En fait, il y a deux choses. Il y a la tête d'un réalisateur qui est très excité par tout ce qui se passe autour parce qu'il y a des rebondissements. Et puis de l'autre, il y a l'humain qui se dit « Mais attends, je suis où et qu'est-ce qui se passe ?» Donc je passais d'un côté ou de l'autre. Et ça a été comme ça souvent. Heureusement, aujourd'hui, on est là, on est amis, on est contents. Il nous est rien arrivé de grave. On a souffert, on a eu mal, etc. Mais rien de dangereux au point de... Voilà. Et ça aurait pu être le cas. Et aujourd'hui, de tous ces obstacles, on en a fait une force. Et le récit est vraiment là, à tous ces endroits, le récit raconte ça. C'est que tous ces obstacles, on les a traversés en vrai, on les a filmés et ils nourrissent la narration et ils nous nourrissent aussi nous.
6: Dans la partie physique qui vous concerne, c'est la seconde partie puisque vous allez accompagner Loury, vous allez marcher pendant, alors si j'ai bien compris, une quinzaine de jours peut-être.
9: 14 jours.
6: 14 jours, effectivement. Donc physiquement, vous êtes à bout. Je repense toujours à cette interview, je crois que c'était Dustin Hoffman dans Marathon Man, qui lui courait avant la prise. Et puis Laurence Olivier, lui, pas du tout. Enfin, il était plus âgé. Et s'il devait être essoufflé, je suis un acteur. Vous, toutes ces émotions-là dans les films, vous devez les jouer. Mais là, tout ce que vous ressentez, c'était pas au planning de la journée. Je vais être crevé aujourd'hui. Enfin, je vais jouer la fatigue, etc.
9: Oui, on connaît bien cette anecdote. Moi, d'ailleurs, je suis des deux écoles. Il n'y a pas une école. Moi, ce que j'aime en tant qu'acteur, c'est de pouvoir changer de méthode et essayer d'autres choses. Mais ça, c'est autre chose. Là, oui, non. Ce qui était dément, ou très particulier par rapport à l'habitude que j'ai en tant qu'acteur, c'est que j'étais juste moi en fait. Et il fallait aussi accepter, et Loury le premier a accepté de jouer le jeu de cette transparence, de cette forme d'intimité, où une caméra arrive et filme quelque chose que parfois t'as pas envie qu'elle filme. Il y a une pudeur, moi j'ai de la pudeur, donc à quel endroit on se filme, à quel endroit. Et après, c'était aussi le rôle des deux cadreurs, quoi, le chef opérateur Fabien et Ben, qui devaient prendre des moments, et parfois ils prenaient pas parce qu'ils étaient accaparés, ils pouvaient pas être sur nous 24 heures sur 24, donc il y avait aussi des discussions de ce côté-là où il fallait arriver à choper l'instant, quoi. Parfois il y a de la magie.
12: On refait pas 50 prises.
9: Parfois il y a de la magie.
13: Attaqué,
9: oui. Ouais, oui. Une fois que l'ours nous a attaqué, oui, c'est sûr.
12: Il
9: ne peut
12: pas rejouer non plus le moment d'émotion. Enfin, j'imagine, il est pris. Contrairement au tournage d'une fiction, l'émotion elle est dans l'instant, elle est non préméditée.
9: Oui, c'est ça le documentaire. Après, il y a des codes de fiction que j'ai utilisé, que ce soit en mise en scène, que ce soit par rapport au cadre, parce que il y a une signature que je connais au niveau cinématographique, et aussi par sa narration. Avec le monteur, très vite, il m'a dit, tiens, est-ce que tu veux faire un documentaire réaliste ou est-ce que tu veux faire un film? Et moi, j'avais envie de donner une dimension cinématographique.
12: Avec une image en scope.
9: Image en scope, qui n'est pas du scope, qui est juste du faux scope.
12: Oui, mais oui, c'est du faux scope. Mais c'est quand même un plein écran.
9: Voilà, alors, l'article permet.
12: Le sous-titre pourrait être Le Grand Blanc, finalement.
9: Oui, on y a pensé un moment, Le Grand Blanc. Loury l'utilise souvent, d'ailleurs, Le Grand Blanc.
14: Tu m'entends?
15: Ouais, je t'entends, ouais. C'est la galère un peu.
14: Ouais.
15: Il fait moins 40. En attendant les bons courants, là, je suis bloqué sur ma prison. Et si tu voyais ce que je vois, mon pote, je te garantis que tu ne veux pas mettre un pied. En fait, ça va être un bout de banquise qui s'est détaché des autres, mais qui est quand même au milieu d'autres bouts de banquise.
9: D'accord.
15: Donc, je tape d'un côté, je tape de l'autre, mais le temps que j'arrive d'un côté, il a bougé de l'autre. Donc il va falloir faire un peu stratégique. Sinon, je vais me retrouver au milieu de l'océan et on aura un gros problème.
9: Ok.
12: Suite de ce bravo et merci, Jérémy Régnier et Loury Lag, enregistrés à l'hôtel Beau Rivage à Gérardmer lors des 28e rencontres du cinéma. Jérémy Régnier, réalisateur du documentaire D'un monde à l'autre, tourné en Arctique.
7: Bravo et merci.
8: Thierry Georges.
12: Quant au tournage, c'est un exploit aussi. Moi, j'ai retenu ces phrases, au début d'ailleurs, quand c'est un peu les premiers briefings. Par moins 60, une erreur et tu meurs, hein, c'est ce que vous dit Loury. Et il ne faut jamais retirer ses gants.
10: La difficulté du Grand Nord, effectivement, c'est la difficulté technique, à la fois pour le matériel, mais aussi pour l'humain, puisque évidemment... quand on se retrouve à moins 50 ou moins 60 en température ressentie, on a des très grosses problématiques de survie, ce qui fait que une erreur et effectivement un humain peut mourir. J'ai essayé de former Jérémy le plus rapidement possible avec une forme de masterclass extraordinaire pour le matériel, l'apprentissage du réchaud, le duvet, le sport, les chaussures. Enfin, donc ça a été très très dur parce que c'était très très rapide. La problématique, c'est que sans ça, c'est sa vie qui était en danger. Après, je pense que de mon spectre, moi, j'avais une forme de responsabilité aussi, donc j'avais envie de l'accompagner au mieux. Mais c'est sûr qu'il y a des règles comme enlever ses gants, s'arrêter alors qu'on a transpiré, ou se retrouver dans une situation de malnutrition. Tout peut devenir dramatique, en fait. Tout, la moindre erreur qui peut paraître bénigne dans la vie de tous les jours devient un danger de mort en Arctique. Et donc, c'est ça qu'il faut retenir, c'est que la marge d'erreur n'existe pas. Et donc, de fait, il faut avoir des backups, du matériel en double, en triple. Il faut prévoir l'imprévisible et c'est ça qui est un peu compliqué.
12: Alors, finalement, Jérémy, pour vous, c'était votre première, pas pour Loury. Comment avez-vous vécu, notamment la partie, vos 15 jours de marche? Vous êtes passé par des états différents, j'imagine, bien sûr.
9: Des étapes totalement différentes. Mais d'abord, de l'excitation, parce qu'en fait, moi, pendant 2 mois, je suis derrière Loury, à fantasmer, à avoir peur de partir, à me dire est-ce que c'est vraiment une bonne idée, pas une bonne idée, est-ce qu'on le fait, on le fait pas, est-ce que c'est le bon endroit. Il y a des problèmes de météo, il y avait les dangers aussi qu'il y ait des ouvertures d'eau face au climat, au réchauffement climatique. Enfin, il y avait un tas de choses
12: vous avez été face au réchauffement climatique.
9: Ouais, on a été face au réchauffement climatique. Donc jusqu'au bout, je me demandais si j'allais partir ou pas avec lui. Quand on est parti, j'étais ultra excité, fiévreux de découvrir de nouveaux espaces et puis l'Arctique, quoi. Mais très vite, la réalité reprend le dessus et très vite, en fait, après la première journée, même quelques heures, en fait, c'est-à-dire qu'au début, c'est étendu à l'infini de blanc à 360 degrés et magique. Et à un moment donné, elle disparaît très vite, en fait, parce qu'en fait, très vite, l'effort arrive, la nutrition, c'est monotone, et tu te dis, waouh. Et en fait, à partir d'un moment, elle commence à tronger, et en fait, ça commence à vraiment à travailler physiquement et psychologiquement, et ça va très très vite, beaucoup plus vite.
10: L'usure va beaucoup plus vite que ce qu'on pense.
9: Et alors, tout d'un coup, tu t'extasies sur un paysage, mais c'est très particulier par rapport à la randonnée où on peut poser son regard sur quelque chose qui évolue, qui nous permet de passer après à travers des épreuves. Là, en fait, non, il y a pas d'évolution. Donc c'est toi face à ta condition.
10: Ça fait
9: Lourie, mal. Lourie m'en avait parlé, mais c'est vrai que c'était inimaginable tant que je l'avais pas vécu, quoi.
5: Il devait normalement arriver ce soir, mais il est obligé de modifier son parcours. Il ne s'arrêtera plus ici.
12: Vous poser une question, et c'est une révélation que je me suis faite en regardant le film, et vous allez trouver cette question la plus stupide qu'on vous ait jamais posée, mais je vous regardais avec vos bouts de glaçon là, dans la barbe. Est-ce que ce n'est pas mieux de partir rasé, ou alors vous les souhaitiez?
10: Non, en fait la barbe tient chaud mine de rien, donc ça permet deux choses. Un, d'avoir un espace, parce que quand on a une cagoule et qu'on n'a pas de barbe, la barbe nous permet d'avoir un tout petit espace pour respirer, puisque sinon en fait la transpiration se transforme en gel et le gel nous aide de respirer.
12: La peau va être irritée aussi, j'imagine.
10: Oui, il y a plein de problématiques liées à la barbe. Et bien après, évidemment, c'est très esthétique, mais c'est quand même très secondaire. La barbe fait partie aussi de l'aventure. De toute manière, en fait, l'hygiène, clairement, dans sa globalité, est un peu à l'abandon, quoi. Je veux dire, l'hygiène, c'est compliqué.
9: Et on va pas se raser. Il y a pas de possibilité de se laver, de se raser.
10: Non, on rentre dans la peau d'un animal, c'est vrai. On commence à s'abandonner au niveau de l'hygiène. On fait corps avec le matériel, on fait corps avec la nature. Et évidemment que se brosser les dents, commencer à se laver, ça n'arrive pas. Il n'y a pas de station où on va se poser. Prendre une boîte de lingettes à moins 50, c'est se trimballer un parpaing de 3 kilos rempli d'eau qui ne dégèlera jamais. Donc en fait, il y a des problématiques liées à l'hygiène qui se font qu'au ravitaillement. C'est pour ça que des ravitaillements, il y en a tous les 15-20 jours. Et que là, 150 km, 170 km, c'est entre deux points. Et entre ces deux points, il faut être préparé à vivre l'enfer.
12: Le troisième personnage, finalement, notamment de la dernière partie, on ne le voit pas, mais c'est le cadreur, qui est très très important, hein, bien sûr. Et il est le seul à vous filmer quand, Jérémy, vous n'utilisez pas vous-même la caméra. Et puis il y a ces plans magnifiques de drones qui sont d'une très très grande beauté.
9: Hein. Ah oui, on a beaucoup de chance. On a eu beaucoup de chance d'avoir Nathanaël avec nous. Ça a été difficile de trouver quelqu'un qui accepte de partir parce que, en fait, dès le départ, quand on a commencé à imaginer l'équipe, on a une toute petite équipe. Hein, vraiment, on était entouré de trois personnes en règle générale, et quand on est seul avec Lourie, il n'y a qu'une seule personne. Donc, un seul cadreur, pas d'ingénieur du son, etc. Et quand Lourie m'a proposé des cadreurs expérimentés qui peuvent traverser ce genre de biotope et qui ont les conditions physiques et techniques, on a appelé deux, trois personnes et très vite, en fait, ils nous disaient, mais là où vous allez, si vous ramenez des images, on est curieux de les voir. Comme si c'était impossible, quoi. Donc, je me suis dit, ah ouais, d'accord. Et Nathanaël, parce que peut-être plus jeune, il s'est dit, je pars avec eux, et il a fait un boulot dingue parce que on portait son matériel.
12: Porter des batteries aussi, il faut qu'elles profitent de la chaleur humaine.
9: Ouais, parce que le corps est à 37 et puis il fait tellement froid que si on les laisse pas près du corps, elles se déchargent. Mais Nathanaël a fait un boulot de dingue, de traverser, d'être en première position, de nous laisser passer. Ben voilà, il a fait ce que l'équipe d'une équipe de 19 frais à 25.
10: C'est le vrai boulot d'un réel, quoi. Il existe aussi effectivement cette typologie de cadreurs qui vont aller à des sommets à 8000 mètres comme des Sherpas, qui vont aller sur des bateaux durant la route du Rhum, qui ont beaucoup plus l'habitude des conditions extrêmes et qui ont l'habitude du froid, qui ont l'habitude aussi de leur matériel dans des conditions extrêmes, parce que c'est pas tout d'être résistant. Je pense qu'il y a aussi quand même une vraie vocation à bien connaître son matériel, parce que si on se pointe avec une caméra qui coûte 25 000 balles, mais qu'au bout de 5 minutes il y a plus de batterie, donc Nathanaël connaissait très bien son matériel, et moi c'était pas ma première expérience non plus, donc il y a eu plein de préparations, mais effectivement l'Arctique, aussi en termes de réalisation, à une marge de manœuvre très serrée.
13: Tu m'entends ?
15: Ouais, je t'entends, ouais. Il va falloir faire un peu stratégique. Sinon, je vais me retrouver au milieu de l'océan et on aura un gros problème.
16: Je sais pas, je pense que Loury n'est pas arrivé là par hasard dans ta vie. Tu le dis toi-même et je le pense aussi.
13: Là, en fait, faiblir, c'est l'échec, en fait. Je peux pas mettre un genou à terre, en fait.
17: T'as fait tout ce chemin pour arrêter Sylvie Dut.
13: Attends!
18: Qu'est-ce que je fous là? Pourquoi j'ai voulu absolument me confronter à ça?
13: Non!
12: Jérémy Régnier, tout cela vous l'avez vécu suite au décès accidentel de votre meilleur ami, dont vous ne citez jamais le nom. Au générique de fin, on peut lire à Gaspard. Et pourtant, Gaspard, c'est quelqu'un que nous toutes et tous, nous connaissons.
18: Oui, oui, parce que j'avais envie de garder ça pour moi, que la place du film n'était pas là, que ma pudeur, parce que voilà, ça a été une réflexion de savoir comment instaurer l'histoire et la narration en lui faisant honneur, parce que
12: donc
18: c'est
12: vous
18: une lettre.
12: N'en parlez pas dans le film.
18: Non.
12: Vous n'en parlez pas. Une rencontre ce matin ici à Gérard May.
18: Il n'y a que vous qui en parlez.
12: Bah, je vous ai vu dans une. Non, j'en parle parce que j'ai vu une émission à la télévision belge où vous en parlez.
18: Oui, oui, parce que on me piège avec ça. Et en plus, non, on me piège pas. Je comprends que c'est totalement normal parce que je parle de deuil. Ce serait quelqu'un d'autre, ce serait ma tante. On me demanderait pas, tiens, comment s'appelle ta tante?
12: Parce qu'on ne la connaît pas.
18: Non, voilà, mon meilleur ami était acteur.
12: Si vous aviez une tante très célèbre.
18: Voilà, mon meilleur ami était acteur. Mais non, mais par pudeur, par distance, par envie de proposer un film avec un sujet universel, quel deuil, qu'on peut tous traverser à chaque moment de nos vies, et que ce soit une personne célèbre ou sa tante ou
12: alors votre papa qui est décédé effectivement après.
18: Et bah c'est la même douleur et moi j'avais pas envie de m'accaparer la douleur des autres, la mienne m'appartenait et je la partage, mais ce que je partage c'est l'amour et la projection et la connexion et le lien que j'avais avec lui.
19: Je m'appelle Claude François, vous verrez, un jour je ferai un disque.
20: Je ne veux pas d'un fils saltimbanque et demain tu quittes la maison.
19: J'attendrai pas si longtemps.
21: Vous croyez vraiment que c'est ce genre de musique que les jeunes de votre âge écoutent?
22: Je te jure, il a un truc avec le public.
23: 1, 2, 3 et 4.
24: Il n'est pas le seul. Il y a beaucoup de coqs dans la basse-cour.
19: Je veux l'adapter en français. Si moi je chante ça, je te fais un disque d'or.
12: Je regardais un petit peu votre parcours, Jérémy Régnier. Plus de 30 ans de carrière, c'est pas rien. Et vous avez 45 ans. Mais il n'a que 45 ans, Jérémy Régnier. Plus de 30 ans de carrière, c'est assez vertigineux quand même.
18: Je sais pas. Oui, quand on le voit comme ça, je sais pas. Je pense que plus on vieillit, plus c'est difficile d'imaginer l'âge qu'on a. Et on a toujours dans l'espoir de continuer à découvrir plein de choses et apprendre. Et je suis très heureux de la chance que j'ai eue grâce à ce métier de très vite toucher une passion. Une passion qui est difficile pour plein de gens parce que c'est une passion que tout le monde a pas accès aussi facilement que ce que j'ai eu comme accessibilité si jeune. J'ai
12: donc
18: passé plein d'âges
12: d'Ardennes, vraiment.
18: Ouais, j'ai eu plein d'âges différents qui m'ont accompagné durant différents films. Je suis très chanceux et après je sais aussi les sacrifices que ça demande ce métier, je sais aussi les codes qui sont les miens ou pas à travers ce métier. Donc voilà, je connais le positif, le négatif. Et à un moment donné, c'est vrai que, par exemple, quand j'ai rencontré Lou Horry, j'étais à un moment de ma carrière où j'avais plus envie de participer à cet univers. Je ne voyais plus le plaisir, je ne voyais plus vraiment la nécessité. Et ça s'est reconstruit autrement, sans doute, grâce à ce projet.
10: Merci, ouais. Loury Lag. Abonnez-vous.
12: Est-ce que ça vous a donné envie davantage, Jérémy Régnier, de réaliser? Vous aviez réalisé un premier long métrage avec votre frère, donc avec Yannick Régnier. Est-ce que ça vous donne envie pour la suite, finalement, pour les, je sais pas, les 30 prochaines années, d'être davantage réalisateur?
18: Je ne sais pas vers quoi la vie va m'amener, et c'est assez ça qui est, c'est assez beau quand même. C'est ce qui s'est passé là avec cette rencontre avec Laurie, le fait de partir. J'aurais jamais imaginé il y a 10 ans faire ce qu'on a fait. Donc c'est ça qui est beau dans la vie. Il peut arriver des choses belles et moins belles, mais c'est à chaque fois les épreuves positives qui, d'une certaine manière, quand on les traverse. Oui, j'aimerais raconter l'histoire. Le fait de pouvoir raconter des histoires est une grande chance. Et je pense qu'on néglige aussi parfois où on se rend pas compte de la force des histoires. Il faut trouver la bonne histoire.
12: On peut dire qu'après l'article, vous repartez d'une page blanche.
18: Oui, peut-être. J'ai cru pouvoir repartir d'une page blanche et on va voir ce qui va se passer par la suite. En tout cas, on est surtout très heureux d'accompagner ce film et c'est pareil, c'est une chance. Ça part d'un pari, d'une rencontre. On a eu des gens qui ont cru au projet. Aujourd'hui, on est là face à vous après deux ans de montage et d'attente. Et maintenant, il est là. On le partage. Vous nous en parlez. C'est déjà tellement magique.
10: C'est une chance. Oui, et c'est la croisée aussi des mondes, c'est-à-dire que l'aventure et le cinéma, c'est une fabrication particulière, et on sort aussi de ce qui se fait sur les studios, on sort de ces grandes productions, là tout est réel, et c'est ça qui est assez intéressant, et aujourd'hui effectivement, on s'en rend peut-être pas toujours compte dans le documentaire et tout, mais on l'a vraiment fait quoi, donc c'est ça qui est assez extraordinaire. Nous allons arriver à ce fameux 10 juin, et cette fameuse sortie en salle, aussi attendue que redoutée.
12: Merci beaucoup Jérémy Ranier.
18: Merci.
12: Et Laurie Lag, alors vous avez escamoté les deux autres syllabes de votre nom, vous avez un si beau nom, Lagardère, ouais. Avec une botte secrète.
10: Chevalier de Lagardère, hein, mais qui n'est pas de ma famille, ni le groupe Lagardère, je tiens à le préciser.
12: Ça aurait peut-être facilité la production.
10: Sinon on sent les appétences, mais je me suis un petit peu détaché du nom complet, aussi si beau soit-il, parce qu'il y a des connotations parfois qui ne sont pas toujours les bonnes, sous le nom de Lagardère, donc j'ai choisi Laurie Lag. Merci à toi.
12: Bravo et merci Jérémy Régnier et Laurie Lag, enregistré au 28e rencontre du cinéma de Gérard May, venu présenter le documentaire D'un monde à l'autre au cinéma le 10 juin 2026. Un grand merci Valérie Lanoé, Jean Valcaire et l'équipe des rencontres. Réalisation Roman Feocchio.
0: Respect et chapeau.
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1: Bonjour, Hélène Sauvignon avec vous pour le repos musical de ce jour et je vous emmène écouter des chefs-d'œuvre pour 2, 3 et 4 guitares. C'est un album qui est paru chez Preludio il y a plusieurs années et 3 des 4 guitaristes ont moins de 17 ans au moment où ont été enregistrées ces œuvres. La première œuvre qu'on va écouter est de Giacomo Merchi de Brescia, la sonate 6. Ce compositeur est né à Naples, guitariste et mandoliniste. Il vient s'installer à Paris en 1753. Cette sonate en do majeur est la dernière d'une série de 6 pour 2 guitares. Elle est de forme classique.

Nous venons d'écouter la sonate en do majeur de Giacomo Merchi. Et maintenant, nous changeons d'époque, nous redescendons dans le temps à l'ère baroque. Un auteur qui est très fort, qui est anglais, John Dowland, avec deux œuvres pour luth. La première, My Lord Willoughby, Welcome Home, et la seconde, comme une

Vous êtes à l'écoute de votre radio chrétienne, c'est le repos musical et nous nous intéressons à un très bel album, chef-d'œuvre pour 2, 3 et 4 guitares. L'œuvre que nous allons écouter maintenant est de Béla Bartók, une petite suite de 4 pièces extraites de For Children qui fait alterner mouvements lents et rapides.

Dans cet album, chef-d'œuvre pour 2, 3 et 4 guitares, nous allons découvrir maintenant une autre œuvre de Philippe Perrin qui s'appelle Soros. Philippe Perrin est chef d'orchestre, corniste et compositeur, professeur conservatoire de Carpentras. Il est né en 1957. Il a dédié cette pièce, Soros, à son ami François Castet, qui la lui a commandée. La découverte à l'île de la Réunion d'un petit lézard, le margouilla, d'où le titre Soros, de Saurien, émettant un cri puissant, strident et rythmé, lui a donné l'idée d'une pièce où la stridence de ce rythme serait mêlée à la douceur et au souvenir des nuits tropicales. C'est en trois mouvements.

Vous êtes à l'écoute de votre radio chrétienne, c'est le repos musical en compagnie de chefs-d'œuvre pour 2, 3 et 4 guitares. Et nous retrouvons le compositeur Giacomo Merchi de Brescia avec Duetto numéro 3 qui se compose, forme rare, d'un rondo brillant évoquant parfois des couleurs vivaldiennes suivi de deux menuets. Écoutons le Duetto Terzo en Ré majeur.

La sonate en la majeur de George Friedrich Händel est une transcription pour trois guitares de la sonate pour viol de gambe et clavecin concertato. À l'immense majorité des sonates faisant intervenir le clavecin, sa partie est ici concertante avec l'instrument de dessus au lieu d'être une simple basse chiffrée. Cette sonate suit la forme sonate d'église du XVIIIe siècle, quatre mouvements, lent, vif, lent, vif. Découvrons donc la sonate en la majeure de Händel.

Et nous terminerons ce repos musical à l'écoute de votre radio chrétienne avec deux pièces pour guitare. La première de Paul Hindemith, qui est né en 1895, mort en 1963, brillant violoniste, nommé à l'âge de 20 ans directeur musical de l'Opéra de Francfort. Il a écrit un petit rondo au trio de guitare très rythmé, faisant alterner des couleurs à la limite de la violence avec d'extrême délicatesse dynamique.

Et nous terminerons avec une pièce de David Wood qui s'appelle Nocturne. C'est une pièce qui a été commandée par François Castet, qui est le directeur artistique de cet album, chef-d'œuvre pour 2, 3 et 4 guitares. C'est en quelque sorte un rêve dans lequel se succèdent sans rupture nette des tableaux furtifs.

0: Ainsi se termine ce repos musical qui a été consacré à des chefs-d'œuvre pour 2, 3 et 4 guitares. Un album qui est paru chez Preludio avec Florence Cruny, Stéphanie Gomez, Alexandre Bernou et David Wood à la guitare et comme directeur artistique François Castet. Vous étiez en compagnie d'Hélène Sauvignon. Je vous souhaite à tous une excellente poursuite d'écoute de votre radio chrétienne.
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2: Bonjour, bonjour à tous. Dans l'actualité, c'est une première pour un mois de mai en France. Le Finistère a été placé en vigilance jaune canicule par Météo France aujourd'hui. Une alerte qui n'a jamais été activée aussi tôt dans l'année. Le thermomètre doit grimper jusqu'à 32 degrés à Brest, 33 à Quimper cet après-midi en raison d'un dôme de chaleur exceptionnel. Ils ont ratissé 56 hectares. Près de 300 bénévoles ont participé hier à la première battue pour retrouver Manon Relando à Saint-Étienne-de-Montluc, près de Nantes. Malgré la chaleur, les volontaires ont tenté de retrouver l'éleveuse de 31 ans disparue depuis le 27 mars. Son conjoint, suspecté du meurtre, a été arrêté fin avril en Algérie et placé en détention. Les Français continuent de mettre de l'argent de côté. Les livrets d'épargne réglementés atteignent un niveau record, 700 milliards d'euros, Jacques Terrance.
3: Oui, près de 700 milliards d'euros sont désormais placés sur les livrets A, livret développement durable ou livret d'épargne populaire, un record selon la Caisse des dépôts. Mais dans le détail, les habitudes commencent à changer. Le livret A, par exemple, a enregistré en 2025 sa première décollecte. Depuis 10 ans, les Français ont retiré plus d'argent qu'ils n'en ont déposé. La baisse des taux explique en partie ce recul. Résultat, une partie de l'épargne se déplace vers d'autres placements et notamment l'assurance vie jugée plus attractive.
2: Merci Jacques. Vers la fin du conflit au Moyen-Orient, un accord entre les États-Unis et l'Iran a été largement négocié. C'est ce qu'ont affirmé Washington et Téhéran. Ce protocole en 14 points prévoit notamment la réouverture du détroit d'Ormuz et la levée du blocus américain. Un accord qui doit encore être finalisé. Fusillade à Washington, près de la Maison-Blanche hier soir, un homme de 21 ans a ouvert le feu contre un poste de contrôle de sécurité avant d'être abattu par le Secret Service. Un passant a été blessé. Donald Trump se trouvait sur place, mais lui n'a rien. Le tireur présumé souffrait de troubles mentaux. En rugby, l'Union Bordeaux-Bègles conserve sa couronne européenne. Les hommes de Yannick Bru ont écrasé les Irlandais du Leinster 41-19 hier en finale de la Champions Cup à Bilbao. Il s'agit du deuxième titre consécutif pour Bordeaux, toujours en lice pour le doublé avec le top 14. Et puis c'était la clôture du 79e Festival de Cannes hier soir et c'est le film Fjord qui a reçu la Palme d'Or. C'est la deuxième récompense pour son réalisateur Christian Mungiu. Le Grand Prix lui revient au Russe Andrei Zviagintsev pour Minotaure. Côté français, Emmanuel Mar décroche le prix du scénario avec Notre Salut. Virginie Efira est sacrée meilleure actrice ex aequo. Très bonne journée à tous.
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Eh bien, nous en arrivons à la fin de cette guerre de 100 ans. Nous sommes en 1388. Charles VI a 20 ans. Il en a assez de la tutelle de ses oncles. Oui, parce que les tontons, tous les trois, gouvernaient à sa place.

Alors Charles aussi, c'est un frère, plus jeune que lui, Louis. Il s'appelle pour l'instant Louis de Touraine, on verra après qu'il va changer de nom. Et ce frère-là lui dit, écoute, il faut absolument te séparer de nos oncles. Donc en octobre, et ce frère-là lui dit, écoute, il faut absolument te séparer de nos oncles. Donc en octobre, le roi convoque le conseil à Reims,

Berry, Bourgogne. Il demande un temps de réflexion. Et puis, en plus, quand même un petit dédommagement. Par exemple, ça serait bien de donner la Guyenne à l'un d'entre eux, et puis peut-être bien la Normandie à l'autre. Eh bien, le roi, il a le cran de refuser. Eh bien, ils sont bien obligés de céder. Charles VI rappelle alors les vieux conseillers de son père. Ce sont des politiciens expérimentés. Le conseil n'a plus les oncles. Mais un véritable maître se pointe, le frère unique du roi, le Louis de Touraine, qui bientôt va s'appeler Louis d'Orléans. Il est marié à une Italienne, Valentine, Visconti, donc il a des intérêts aussi en Italie. Et de plus, il soutient le pape qui se situe en Avignon. Alors je ne reviens pas sur l'histoire d'Avignon, hein, vous savez qu'il y avait deux papes, un à Rome, un à Avignon. Avignon étant à l'époque, attention, il ne faisait pas partie de la France, c'était un État indépendant. Donc, Charles VI, il en fait autant, il soutient le pape. Il entretient, en plus, il va entreprendre un grand voyage à travers le Languedoc. Et puis après ça, il se dit, je vais aller jusqu'en Bretagne. Pourquoi donc ? Eh bien, parce que le duc Jean IV de Bretagne, la Bretagne étant indépendante à l'époque, conspire avec qui ? Bien sûr, toujours les mêmes, avec les Anglais. Le connétable de Clisson a persuadé Charles VI de faire une démonstration militaire contre Jean IV en Bretagne. Donc, infidèle des ducs organise un attentat contre Clisson. C'est raté. Le connétable a réussi à se réfugier dans le fournil d'un boulanger. Le roi prend la chose de haut, donc il a décidé de venir en Bretagne. En août 1392, vous connaissez l'histoire, au cours de cette chevauchée que je vous ai déjà racontée, le roi perd la raison. Il tient des propos incohérents, il blesse même un de ses gardes. Alors on ramène le roi près de Paris. Et puis, les ducs se disent, ses oncles, « Ah ben, on va quand même se charger du gouvernement puisque notre neveu a perdu la raison. » Et que font-ils ? Eh bien, ils renvoient les vieux conseillers de Charles V que Charles VI avait fait revenir. Clisson, lui, se retire dans son château de Josselin, en Bretagne. Les oncles sont contents. Ils ont retrouvé le pouvoir. Mais ce qu'ils ne savent pas, c'est que le petit frère de Charles VI a mûri et qu'il va falloir compter avec lui. Et, dommage pour lui, il n'est pas populaire parce qu'il lui en faut toujours plus et il pioche dans le trésor royal pour assurer son train de vie. La grogne est générale autour de Louis d'Orléans et des siens. De plus, il y a des rumeurs qui circulent concernant les relations que Louis entretiendrait avec sa belle-sœur, la femme de son frère, Isabeau de Bavière. Cette Isabeau de Bavière, c'est une jolie petite brune, intelligente, enjouée, et elle s'entend très bien avec le frère du roi. Ça donne à jaser, hein. Devant le comportement futile de son neveu, l'un des oncles, Philippe de Bourgogne, qui est devenu régent du royaume, l'écarte du gouvernement. En fait, la maladie du roi laisse un maître véritable à la France, le duc de Bourgogne, que l'on appelle Philippe le Hardi. Et le duc de Berry, alors, qu'est-ce qu'il dit ? Ah ben lui, pourvu qu'il ait part au profit, il dit comme son frère. La première chose à laquelle s'attache Philippe, donc, c'est de faire la paix avec l'Angleterre. La guerre de 100 ans est-elle terminée ? Ben au moins jusqu'en 1426, en étant optimiste. Pour confirmer les choses, on marie Richard II, avec Richard II d'Angleterre, avec Isabelle, la fille de Charles VI. On fête le mariage, des tentes sont dressées, les deux rois s'embrassent, puis c'est le banquet, et Richard épouse Isabelle le 4 novembre à Calais.
Quoi qu'elle est, vous rappelez.

que Calais appartient aux Anglais. L'autre fille de Charles VI est mariée au futur duc de Bretagne. Alors, bah, tout est bien qui finit bien. Eh bien, pas pour Richard II d'Angleterre. Il est très autoritaire. Il s'est mis à dos l'archevêque de Canterbury et la majorité des barons. Le principal opposant est le duc de Derby, le fils aîné de Lancastre, donc le cousin de Richard II. Il s'est réfugié en France. Il s'entend bien avec Louis d'Orléans pour saper la politique de Philippe de Bourgogne, favorable à Richard II. Derby revient en Angleterre l'été 1399. Il fait prisonnier Richard II et tout simplement, il prend sa place. Il devient roi sous le nom de Henri IV. Alors, revenons à Louis d'Orléans qui tire du trésor royal, on peut dire, les 9 dixièmes de ses revenus. Ça ennuie bien le nouveau duc de Bourgogne qui s'appelle Jean sans peur. Pourquoi ? Parce que avant l'installation de Louis d'Orléans, c'est lui qui recevait les subsides royaux. Ce n'est pas sans conséquence car, n'ayant plus d'argent, le duc de Bourgogne va créer des impôts. Et encore une fois, la Flandre va se révolter. Alors vous vous rappelez que la Flandre appartient à la Bourgogne. Hein. Pour l'instant, Louis d'Orléans songe à reprendre la guerre contre les Anglais. Il veut absolument corriger Richard II. Alors, débarquer en Angleterre, c'est ce à quoi il pense. Et sous son impulsion, le Conseil alors décide d'une aide financière pour ce débarquement. Nous allons faire une première pause musicale.

Nous sommes sur Radio Grand Ciel. Je vous raconte la guerre de Cent Ans, la fin de la guerre de Cent Ans bientôt. Et le frère du roi Charles VI, qui est devenu fou, hein, Louis d'Orléans, songe à débarquer en Grande-Bretagne et le conseil du roi a décidé de l'aider financièrement. Jean sans peur, le bourguignon, est contre la guerre et contre cet impôt. Il ne veut pas qu'il soit relevé, cet impôt, dans ses états. En août 1405, on frôle la guerre civile. Le duc de Bourgogne et Louis d'Orléans se cherchent alors chacun des alliés de leur côté. Jean sans peur attire les maîtres de l'université. Louis d'Orléans a la majorité au conseil. Alors ça se finit comment cette histoire? Eh bien, le 23 novembre 1407, Louis est assassiné en sortant de rendre visite à la reine. Une enquête est lancée et le duc de Bourgogne avoue, mais attention, à ses oncles, c'est-à-dire Anjou, Berry et Bourbon, que le crime a été accompli sur son ordre. Les princes sont absolument interloqués quand le lendemain Jean sans peur se présente. Et alors, son oncle de Berry, à qui il a avoué la chose, lui barre la porte. Le duc de Bourgogne, alors il sent que les choses se gâtent, et qu'est-ce qu'il fait? Bien sûr, il prend la fuite. Il arrive à Chartres le 9 mars 1409. Le fils de Louis d'Orléans, qui est mort maintenant, Charles d'Orléans, vous pensez bien, il veut se venger. Alors il se cherche des soutiens et il s'en trouve. Dans le Midi, le connétable, Charles d'Abray, le comte Bernard d'Armagnac, retenez son nom. Jean sans peur n'est pas en reste, lui. Il a aussi des soutiens. Le soutien du roi de Navarre, Charles le Noble, le fils de, vous vous souvenez de l'épouvantable Charles le Mauvais, le duc de Bavière et le duc de Savoie, et chose importante, le peuple de Paris. C'est alors que l'on parle des Anglais. Alors vous vous rappelez que maintenant le roi c'est Henri IV, à la place de Richard II, souhaite intervenir en France. Alors il propose une alliance à Jean sans peur de Bourgogne, et la guerre commence. C'est la fameuse guerre entre les Armagnacs et les Bourguignons. On a donné le nom d'Armagnac en prenant bien sûr modèle sur le duc d'Armagnac. Le 18 juillet 1411, Charles d'Orléans lance un défi à Jean sans peur. Pendant qu'Armagnac et Bourguignon se battent, le nouveau roi d'Angleterre, c'est maintenant Henri V, le fils d'Henri IV, échafaud d'un plan d'action contre la France. C'est un calculateur froid, bien préparé à régner. Il veut reconquérir les terres qu'il avait occupées au début du XIIIe siècle, par Philippe Auguste, et celles que l'on aurait dû donner à Édouard III au traité de Bretigny, traité de 1360. Il ne convoitait pas moins que la moitié du royaume des Valois. Ajoutez-y toujours le titre de roi de France. Pour lui, Charles VI, c'est un usurpateur. Les Valois, en général, sont des usurpateurs depuis 1328. Vous vous rappelez que le dernier fils de Philippe IV le Bel, n'ayant pas eu d'enfant non plus, s'est passé à un cousin, les Valois. Le 11 août, le roi d'Angleterre embarque à Portsmouth. La flotte touche terre à l'embouchure de la Seine. 200 hommes d'armes, 6000 archers. C'est une armée de conquête. C'est pas une randonnée. Il met le siège devant Harfleur, parce que Harfleur, c'est la clé, de la navigation sur la Seine. Donc, évidemment, du ravitaillement de Paris et de Rouen. Charles VI n'a pas prévu un débarquement à cet endroit-là. Habituellement, c'est le Cotentin ou bien encore Calais. Donc, la ville est mal défendue. Le 22 septembre, Harfleur demande leurs conditions aux Anglais. Eh bien, il n'y en a pas. Henri V exige les clés de la ville, fait chasser toute la population, confisque tout ce qu'il peut trouver et va faire ses dévotions à Saint-Martin. Pas de prisonniers,
Il aurait fallu les nourrir, mais ça coûte cher. Et alors, on se dirige vers Calais. Comme l'hiver approche, vous savez bien les us de l'époque, on reporte la guerre au printemps. Alors, que fait donc le roi? Eh bien, il réagit, lève une armée qui vient barrer la route de Calais. Au matin du 25 octobre 1415, les deux armées s'observent. Vers 11h, les Anglais donnent l'assaut. C'est une véritable hécatombe sous les flèches des archers anglais. Ce n'est pas un combat, on peut dire, c'est un massacre. Des milliers de Français disparaissent, dont les deux frères de Jean sans peur de Bourgogne et le connétable Charles d'Albret. Les ducs d'Orléans et de Bourgogne, et de Bourbon, sont faits prisonniers. Et après cette victoire, c'est la fameuse victoire d'Azincourt, victoire des Anglais, bien sûr, hein, Henri V, tout content, s'embarque à Calais. Quelle est alors la situation en France? Bernard d'Armagnac tient Paris face à une reine sans pouvoir, un roi fou et un dauphin qui n'a aucune expérience. Le dauphin, ça va être le futur Charles VII. La seule tête vraiment politique, c'est Jean sans peur de Bourgogne. Et la guerre reprend entre Armagnac et Bourguignon. Ce qui n'empêche pas Jean sans peur de s'allier au roi d'Angleterre en le reconnaissant carrément roi de France. Donc Henri V redébarque en France, conquiert Caen, Argentan, Alençon, Falaise, Évreux. Au début de 1418, la Normandie est conquise. Henri V se tourne alors vers la Seine. Le 23 juin, il occupe Louviers, puis c'est le tour de Rouen. Le 19 janvier, la ville capitule. Il en coûte 300 000 écus aux habitants. Ils vont mettre 10 ans à s'acquitter de ça. L'Anglais a accumulé contre lui une montagne de haine. Il possède la Normandie, l'Aquitaine. Le duc de Bourgogne alors rencontre Charles VI à Troyes et se prépare à une entrevue avec le dauphin, le 26 août à Montereau. Finalement, l'entrevue a lieu le 10 septembre 1419. On se retrouve au milieu du pont pour discuter. Eh oui, mais les choses se gâtent. La colère monte des deux côtés. C'est la mêlée, ils sont pas venus tout seuls, chacun a sa petite cour. Hein. C'est la mêlée au cours de laquelle Jean sans peur est poignardé. Son fils Philippe et sa femme Marguerite jurent absolument de se venger. Et donc, on va s'allier à Henri V d'Angleterre par le traité de Troyes du 31 mai 1420, un traité épouvantable. Henri V devient l'héritier de la couronne de France. Alors vous allez me dire comment ça se fait ça? Eh bien parce que la fameuse Isabeau, la femme de Charles VI, elle a laissé planer le doute sur la paternité de Charles VI pour le futur Charles VII. Donc puisqu'il n'y a pas d'héritier, eh bien l'héritier ça va être Henri V d'Angleterre qui descend par sa grand-mère, n'est-ce pas, de Philippe IV le Bel. Traité épouvantable. Hein. Le traité de roi fait du futur Charles VII alors un bâtard. Henri V prend le droit de gouverner la France, d'y lever des impôts, d'y nommer des officiers. Il devient régent de France et il loge carrément au Louvre. Nous allons faire une deuxième pause musicale.

Nous sommes toujours sur Radio Grand Ciel. Je vous raconte la guerre de 100 ans, la fin de la guerre de 100 ans. On vient de se faire battre à Azincourt. On signe un traité à Troyes. Et par ce traité, le roi d'Angleterre, Henri V, devient roi de France. Et le pauvre Charles Sec est considéré comme un bâtard. Cependant, donc, la guerre continue. Henri V veut gouverner l'intégralité de son futur royaume, c'est-à-dire toute la France. Pendant que l'armée du Dauphin assiège Chartres, celle de Lancastre, anglaise donc, occupe Dreux et Maintenon. Le 31 août 1422, Henri V meurt à Vincennes. Et il a le temps de dire, important, qu'il renonce à la couronne de France. C'est donc reconnaître finalement la légitimité du futur Charles VII. Alors, qui va succéder à Henri V? Un enfant de 10 mois, Henri VI. Son oncle, le duc de Bedford, alors devient régent. Charles VI décline et décède le 21 octobre suivant. Nous en arrivons à un moment sombre de l'histoire. Nous avons trois Frances. Le royaume de Charles VII, un royaume d'Henri VI, qui se décide, qui dit lui qu'il est roi de France, et ajoutons un état bourguignon complètement indépendant. En fait, les négociations du traité de Troyes n'ont pas prévu que Charles VII se considérerait comme le roi de France. Il est déshérité, mais il est là. Et où est-il? À Bourges. Il est soutenu par une grande partie des habitants du sud de la Loire. Bedford, le tonton anglais, qui gouverne la France au nom d'Henri VI, c'est un homme intelligent, énergique et sage. Il ne souhaite pas pousser les vaincus au désespoir. Face à lui, Charles VII, il est plutôt falot. C'est quand même le fils d'un fou et d'une femme à la réputation absolument désastreuse. Il n'est pas encore sacré. Tout à l'heure, je vous ai dit que le sud de la France le soutient. Il faut ajouter aussi le duc de Savoie, le duc de Bretagne, lui il est neutre. Celui de Bourgogne s'occupe de ses territoires à lui, il a bien assez à faire avec la Flandre. Charles VII peut donc concentrer ses forces contre les Anglais. Et rappelons qu'il n'a été élevé ni pour régner, ni pour se battre. C'est un craintif qui se réfugie dans la dissimulation. Il est incapable de gouverner, il ne sait que faire, alors il donne des fêtes. Et il laisse ses proches agir. Et c'est là qu'est la catastrophe. La cour de Loches ou de Chinon, c'est un véritable panier de crabes. Ce sont des intrigues, des calomnies, des coups fourrés. Et une figure ressort de cette agitation politique, Yolande d'Aragon. Alors qui est donc cette dame? D'abord, c'est la belle-mère de Charles VII. Elle influence beaucoup. Elle lui fournit des gouvernants. Elle est très intelligente. Le dernier, c'est Arthur de Richemont, le frère du duc de Bretagne. C'est un excellent tacticien et le 7 mars 1425, il est nommé connétable. Ajoutons que marié à une sœur du duc de Bourgogne, il est diplomatiquement très intéressant. Malheureusement, ce monsieur est un fourbe qui complote. Les favoris vont se succéder et la menace anglaise est toujours là. Henri VI, qui a grandi maintenant, veut conquérir le sud qui est favorable à Charles VII. Avant ça, il veut en finir avec le nord. Donc il attaque le Maine, l'Anjou. Ce sont donc des possessions de la reine Yolande. Donc, c'est pas très drôle. Les Anglais sont repoussés. Comment sont-ils repoussés? Eh bien, Charles VII, le roi de Bourgogne, a une armée. Elle ne ressemble pas à celle de Charles V, ni à celle de Charles VI. Il n'y a plus du tout de distinction entre les soldats. Tout le monde est homme d'armes à 12 livres par mois. Il recrute des mercenaires, alors ce sont toujours les mêmes, des Écossais, des Lombards, des Piémontais, des Génois, d'excellents tireurs, des Aragonais, des Castillans. Il représente une part importante, et puis il y a même des Écossais, parce que les Écossais, attention, c'est un royaume à part du royaume anglais, jusqu'en 1707, ce sera comme ça. Donc, il y a alliance entre l'Écosse et la France. Charles VII ne trouve pas les chevaliers français prêts à servir. Le seigneur reste chez lui pour l'instant. Il attend de voir dans quel sens le vent va tourner.
dont Charles VII veut se lancer à la reconquête de son royaume. Donc, son armée et l'armée de Bedford s'affrontent le 17 août 1424 devant Verneuil-sur-Avre. Comme jadis à Crécy, comme la guerre à Azincourt, les archers anglais font merveille. Bref, nous sommes battus. Les Anglais se présentent maintenant devant le mont Saint-Michel. Le duc Jean IV de Bretagne prend peur en pensant que l'armée anglaise va pénétrer en Bretagne. Une flotte malouine alors se présente et prend la flotte anglaise à l'abordage. Le bâtard d'Orléans, Jean de Dunois, alors fils, pourquoi est-ce qu'on l'appelle le bâtard ? C'est un fils illégitime de Louis d'Orléans. Il bat les Anglais à Montargis. Bedford, alors mécontent, décide qu'il faut prendre Orléans, passer la Loire, car pour se réclamer de Charles VII, il faut qu'il n'y ait plus de Charles VII. Cette décision est prise pendant l'été 1428. Alors, il organise le ravitaillement en blé et en viande et il s'établit à Chartres. Le 12 octobre 1428, les Anglais sont devant Orléans. Bedford a déjà occupé Jargeau, Mains, Beaugency. Et chez les Orléanais, l'espoir est faible. Dunois est dans Orléans, il n'a qu'un millier de soldats, la ville est bien fortifiée, le pont est gardé en son centre par une bastide et au sud par un fort, les Tourelles. Salisbury, à la tête d'une petite troupe anglaise, passe en bateau, s'empare du fort des Tourelles. Dunois alors fait couper le pont, Orléans est isolé. Le ravitaillement se fait mal, le moral est au plus bas dans la ville. Les habitants savent que s'ils se rendent aux Anglais, c'est le massacre, l'incendie, le pillage. Les bourgeois ont alors l'idée de demander du secours au duc de Bourgogne, qui s'appelle Philippe le Bon. Il rencontre Bedford. Le régent prend mal la chose. Il veut Orléans. Dunois pense quand même à capituler quand il entend parler d'une fille étrange qu'on a vue à Gien. Envoyée par Dieu, elle va voir le roi. Ce dernier est à Chinon. Dunois lui envoie deux hommes de confiance. Charles VII est fatigué, on lui suggère de se réfugier dans le Dauphiné ou en Écosse. Le roi se prépare donc à l'abandon de son royaume. Mais la fille étrange, vous avez deviné bien sûr, Jeanne d'Arc, se dirige vers Chinon. Les habitants de Domrémy se sont cotisés pour lui donner un cheval. Le sire de Baudricourt lui a fourni une épée et des vêtements masculins. Charles se méfie et charge quelques théologiens de l'interroger. On envoie même une mission franciscaine pour enquêter à Domrémy. Résultat, Jeanne est de bonne mœurs, pieuse, vive d'esprit, bien pensante quant au malheur de la France. Sa devise, c'est « Dieu le veut ». Charles VII commence à prendre l'affaire au sérieux. Orléans paraît perdu. Eh ben alors, pourquoi ne pas laisser Jeanne intervenir ? Elle reçoit une armure. Elle fait peindre sur un étendard le Christ entre deux anges, fait broder Jésus-Maria. Le duc d'Alençon offre ses services, ainsi que Poton de Saint-Trailles, Gilles de Rais, Étienne de Vignolles, Dilaïre, Ambroise de Loré, Jean de Bueil. Même les frères de Jeanne, Pierre et Jean, arrivent de Domrémy pour l'aider. Toute la France est au courant et beaucoup sont sceptiques. On donne à Jeanne un écuyer, le Gascon Jean d'Aulon. L'armée de Charles VII est à Blois. Les troupes venues avec Jeanne la rejoignent. Le maréchal de Boussac prend la tête de l'opération, Jeanne à ses côtés. On gagne Orléans. Dunois sort de la ville et rejoint Jeanne. Arrivé à Orléans le 29 avril, la foule l'acclame. Jeanne fait une dernière tentative diplomatique auprès des Anglais. On lui rit carrément au nez. Le gros de l'armée royale arrive avec un convoi de vivres devant Orléans le 4 mai et attaque la bastide Saint-Loup. Jeanne et les siens apprennent la nouvelle.
Au moment où les Anglais se ressaisissent, Jeanne intervient. Les Français sont victorieux. Jeanne n'est pas contente qu'on ait engagé l'affaire sans elle et elle le dit. Le 6 au matin, elle lance l'assaut contre la Bastide des Augustins. Les Anglais cèdent à la panique. Jeanne leur envoie alors une lettre pour qu'ils ne se rendent. Ils lui répondent qu'elle aille garder les vaches. Ou alors ils vont la brûler. Et ils s'enferment dans leur Bastide. Le 7 mai, Jeanne se lance à l'assaut de la Bastide des Tourelles. Elle est vraiment en première ligne. Les Français déferlent sur la défense anglaise. Jeanne leur crie « Tout est à vous et y entrez !» Le pont est dégagé, Orléans débloqué. Le 8 mai, l'Anglais Talbot lève le siège. « Oui, mais Bedford gouverne toujours. Il est à Paris. » Et il gouverne non seulement Paris, mais une partie de la France. Tout de même à Orléans, face à un royaume d'Angleterre las de financer la guerre, Jeanne redonne de l'espoir. Et elle n'en reste pas là. On se dirige vers Reims avec Charles VII. La ville de Troyes ouvre ses portes le 16 juillet. Et le 16 juillet, on est à Reims. Et au moment du sac, Charles VII offre à Jeanne une place à ses côtés avec son étendard. Ça se passait donc le 17 juillet 1429. Maintenant qu'il est sacré, Charles VII doit rentrer dans Paris. Eh bien, il s'y dirige, il est accompagné de Jeanne. Soissons, Laon, Château-Thierry, Provins ouvrent leurs portes. Compiègne marchande sa capitulation. Charles VII y reçoit les envoyés de Philippe le Bon, de Bourgogne. On décide alors de marcher sur Paris. Le siège est une défaite. L'automne et l'hiver arrivent. Vous savez bien qu'on ne se bat pas à ce moment-là. La trêve se prolonge jusqu'en mars. Le duc de Bourgogne, finalement, va non pas appuyer la troupe de Charles VII, mais celle des Anglais. Et vous savez pourquoi ? Parce que les Anglais l'ont bien payé. Il masse ses troupes sur l'Oise devant Compiègne. Les habitants, eux, sont fidèles à Charles VII. La bataille s'engage. Blessée, Jeanne est faite prisonnière par Jean de Luxembourg, lequel, qui manquait d'argent, la vend carrément aux Anglais. Nous allons faire une dernière pause musicale.

Nous sommes toujours sur Radio Provençale. Je vous raconte la fin de la guerre de Cent Ans et Jeanne d'Arc qui vient d'être prisonnière à Compiègne par Jean de Luxembourg, lequel Jean de Luxembourg, manquant d'argent, l'a vendue aux Anglais. Donc les Anglais veulent se venger parce que quand même elle leur a infligé une défaite. Donc il va y avoir un procès pour qu'elle soit condamnée. Jeanne sera jugée par l'évêque de Beauvais, Pierre Cochon, vous connaissez tout ça. Ce dernier est en exil à Rouen, donc c'est là que se tient le procès. Finalement, la grande accusation, c'est que Jeanne se tient hors des règles proposées par l'Église. Elle est condamnée à être brûlée le 29 mai. Elle meurt sur le bûcher, place du marché à Rouen, en disant que les voix ne l'ont pas trompée. Bedford, alors qui gouverne toujours la France, décide qu'Henri VI d'Angleterre doit être sacré roi de France. Ah oui, seulement il ne peut pas arriver jusqu'à Reims. Alors il va être sacré à Paris. Voilà la France avec deux rois. Charles VII, sacré à Reims, et Henri VI, roi d'Angleterre, sacré à Paris le 16 décembre 1431. Les pairs de France ne viennent pas à ce sac, pas plus d'ailleurs que le duc de Bourgogne. Les Anglais croient qu'après la mort de Jeanne d'Arc, la chance va revenir. En réalité, c'est la bagarre générale. Les troupes d'Ambroise de Loré, de Richemont et du Dunois mènent des actions ponctuelles. En Champagne, la garnison de Troyes bat les Anglais qui ne sont pas partis en 1429. On considère vraiment l'Anglais comme un occupant. Le poids des impôts y est sûrement pour beaucoup. Les Anglais prennent peur alors lorsqu'ils apprennent que la France et la Bourgogne vont faire une paix séparée. C'est un allié qui s'en va. Philippe envoie son ambassade en Angleterre pour dire à Henri VI qu'aucune victoire n'est possible et qu'il vaut mieux négocier. Alors on se réunit à Arras. Henri VI a envoyé ses plénipotentiaires. Ce qu'ils exigent, c'est absolument impossible. Donc, fin de la négociation. Sur ce, Bedford décède le 14 septembre 1431. Français et Bourguignons alors continuent les pourparlers et le 21 septembre 1435, on signe le traité d'Arras. Le duc de Bourgogne y gagne quelques territoires et se porte garant de la couronne de Charles VII. Tout le monde est content, sauf les Anglais, bien sûr. Charles VII veut reprendre Paris. La ville lui ouvre sans problème ses portes. Le roi publie alors une amnistie générale. On empêche le pillage. On évite les règlements de compte. Le dimanche 19 avril, moyennant finance, les Anglais prennent la route de la Normandie. L'armée de Charles VII, après avoir conquis Paris, continue de récupérer les territoires pris par les Anglais. Le dauphin Louis, c'est le futur Louis XI, a maintenant une armée qui intervient aussi. Par exemple, le 14 août 1443, elle met en fuite les Anglais devant Dieppe. Henri VI a sans doute réfléchi à la situation. Alors il écrit à Charles VII qu'il ne remet plus en cause la couronne de France. Il ne sera que le roi d'Angleterre. Finalement, le roi de France n'a plus comme ennemi que l'Anglais. Il n'est plus agressé par le duc de Bretagne. Le roi de Navarre ne s'en occupe plus non plus. Le duc de Bourgogne vient de faire la paix. Charles VII s'apprête maintenant à reconquérir la Normandie. Eh bien, c'est fait en juillet. Toutes les villes ouvrent leurs portes. En août 1450, les Anglais s'embarquent pour leur île. Maintenant, autour de la Guyenne, c'est fait aussi. Et ça se termine par une fameuse bataille, la bataille de Castillon, le 17 juillet 1453. On bat les Anglais à plate couture. Avec cette bataille décisive, l'Aquitaine devient française. Les Anglais ne possèdent plus que Calais. Ce sera comme ça jusqu'en 1558. Fin de la guerre de Cent Ans. Elle se termine par le traité de Picquigny, le 29 août 1465, 15, pardon, entre le fils de Charles VII, Louis XI, et le roi d'Angleterre nouveau, Édouard IV. Si ça vous intéresse, je me suis servi du très gros livre de Jean Favier sur la guerre de Cent Ans. C'est édité chez Fayard. Au revoir à tous.

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1: Bonjour à tous, l'essentiel de l'actualité avec une première pour un mois de mai en France. Le Finistère a été placé en vigilance jaune canicule par Météo France aujourd'hui. Une alerte qui n'a jamais été activée aussitôt dans l'année. Le thermomètre doit grimper jusqu'à 32 degrés à Brest, 33 à Quimper cet après-midi. C'est en raison d'un dôme de chaleur exceptionnel. Ils ont ratissé 56 hectares. Près de 300 bénévoles ont participé hier à la première battue pour retrouver Manon Rolando à Saint-Étienne-de-Montluc près de Nantes. Malgré la chaleur, les volontaires ont tenté donc de retrouver l'éleveuse de 31 ans disparue depuis le 27 mars. Son conjoint, suspecté de meurtre, a été arrêté fin avril en Algérie et placé en détention. Vers la fin du conflit au Moyen-Orient, un accord entre les États-Unis et l'Iran a été largement négocié. C'est ce qu'ont affirmé Washington et Téhéran. Ce protocole en 14 points prévoit notamment la réouverture du détroit d'Ormuz et la levée du blocus américain. Un accord qui doit encore être finalisé. Et puis c'était la clôture du 79e festival de Cannes hier soir. C'est le film Fjord qui a reçu la Palme d'Or. La deuxième récompense pour son réalisateur. Le Grand Prix revient au Russe Andrei Zviagintsev pour Minotaur. Côté français, Emmanuelle Mar décroche le prix du scénario avec Notre Salut. Virginie Efira est sacrée meilleure actrice ex aequo. Très bonne journée à tous.
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3: Les éléphants bénéficient d'une impressionnante mémoire spatiale, olfactive, visuelle et vocale. On le sait, mais sait-on que certains oiseaux peuvent cacher leur nourriture dans plus de 1000 emplacements différents? Bonjour, vous êtes sur votre radio chrétienne pour écouter votre émission en grand format. Aujourd'hui, premier volet d'une conférence animée par Emmanuelle Puy-Debas, directrice de recherche au CNRS et au Musée national d'histoire naturelle, spécialisée dans l'évolution des comportements animaliers et en particulier des capacités de manipulation et d'utilisation d'outils. Elle intervenait dans le cadre des conférences de regards croisés le 15 janvier 2024. Le sujet de sa conférence, l'intelligence animale, cervelle d'oiseau et mémoire d'éléphant. D'après le titre de son livre, préfacé par Yves Coppens et paru en 2020 en livre de poche aux éditions Odile Jacob. Dans cet ouvrage, elle partage ses 15 années d'expérience de terrain et démontre que l'intelligence est une fonction adaptative partagée par tous les animaux, qu'ils aient des plumes, des mains, une trompe, 10 pieds ou des écailles. Nous l'écoutons.
4: Merci beaucoup pour l'invitation. Je suis ravie d'être avec vous aujourd'hui pour partager ce début d'année ma passion pour le monde animal qui date pas d'hier et plus le temps passe. Je suis ravie de partager ma passion avec vous pour le monde animal. Vous faisiez référence à Lucie, on va vite rentrer dans le vif du sujet. Alors, comme vous pouvez le voir, cette conférence s'appelle Intelligence animale au pluriel, pas comme mon ouvrage, mais que j'avais perdu contre l'éditeur, mais en conférence, je fais ce que je veux. Donc, intelligence animale au pluriel, parce qu'il y a plein d'intelligences, il y a autant d'individus que d'espèces que d'intelligences différentes. Et moi, par intelligence, je travaille dans un laboratoire qui s'intéresse aux mécanismes adaptatifs et à l'évolution. Donc moi, ma vision de l'intelligence, elle est très adaptative. Donc moi, je vois ça comme un ensemble de comportements qui vont permettre à un individu, et a fortiori à une espèce, de trouver des solutions à des problèmes et donc de survivre. Donc vous voyez, c'est une vision extrêmement large et qui a le mérite, du coup, de pouvoir vous donner aujourd'hui plein d'exemples différents. Voilà. Je passe pas trop de temps sur la définition de l'intelligence parce qu'on peut y passer une semaine entière. Il y a autant de chercheurs que de définitions de l'intelligence, en gros, pour faire court. Alors moi, je travaille sur les animaux sauvages essentiellement. Je vais bientôt commencer à travailler sur les animaux domestiques, mais aujourd'hui, on va beaucoup parler d'animaux sauvages parce que c'est quand même ceux que je connais le mieux jusqu'à aujourd'hui. Là, je vous ai montré quelques exemples d'animaux que j'étudie, mais j'ai étudié à peu près une centaine d'espèces, donc je peux pas vous mettre une centaine de photos. Mais en gros, j'ai commencé à travailler sur les grands singes. Vous allez vite comprendre pourquoi après. Mais je travaille aussi sur plein d'autres mammifères, que ce soit les éléphants sur terre et les lamantins dans l'eau. Je travaille sur des rongeurs, sur des carnivores, mais aussi sur des reptiles, des amphibiens, des oiseaux. Donc, vous voyez, c'est relativement large. Et pour la petite histoire, je la racontais pas avant, mais depuis que le professeur Copin

du siècle. Il a parlé de Lucie. Je suis tombée amoureuse de Lucie et du professeur en même temps. C'était un double coup de foudre qui a construit le début finalement de mon questionnement scientifique. J'étais jeune adolescente et ça m'a jamais quittée depuis. Pour finir avec la petite histoire, j'ai fait mes études en paléoanthropologie pour commencer, parce que moi je voulais comprendre Lucie, je voulais comprendre les origines des humains, je voulais comprendre pourquoi Lucie c'était un australopithèque et pas un humain, je voulais comprendre pourquoi quand on trouvait des outils on les attribuait à Homo habilis et pas à ma petite Lucie, je trouvais ça extrêmement injuste, je voulais comprendre pourquoi tout ça au départ. Et donc arrivé en fin de... Alors à l'époque ça s'appelait le DEA, aujourd'hui on appelle ça le Master 2. Enfin quand on arrive au moment où on peut commencer à rêver de faire une thèse de doctorat, j'avais plus de sous, donc j'étais prof de tennis à l'époque. Parce que j'ai quand même eu un bon niveau au tennis, mais j'ai pas été championne, mais j'ai quand même eu un niveau correct, disons. Et donc je me suis dit, c'est même pas moi qui me suis dit, c'est une copine qui m'a dit, tu devrais tenter la bourse de la vocation, donc de la Fondation Marcel Blumstein-Blanchet, qui existe toujours d'ailleurs, qui récompense des jeunes pour leur passion et la vocation qu'ils peuvent avoir dans leur vie. Ça peut être la musique et les sciences. Et dedans, donc, j'ai écrit un projet scientifique. Je l'ai envoyé et j'avais vu qu'Yves Coppens était dans le jury. Et moi, mon projet scientifique visait à montrer que j'étais pas d'accord avec lui. Donc, c'était complètement inconscient. Et donc, j'y croyais absolument pas. Et puis, figurez-vous qu'un jour, j'ai eu un message téléphonique sur mon répondeur que j'ai écouté une bonne cinquantaine de fois, sinon plus, où j'avais un message d'Yves Coppens qui me disait que j'avais eu la bourse et qu'on allait se rencontrer. Voilà, j'en ai encore des frissons en vous le disant parce que normalement, on rencontre pas ses stars, on rencontre pas ses idoles quand on est jeune et j'ai eu la chance de le rencontrer. Il est devenu mon directeur de thèse, et puis après, on s'est jamais quitté. Je pense toujours à Martine, à son épouse, quand je dis ça, c'était un amour très platonique. Après j'ai lu Le singe, l'Afrique et l'homme, je l'ai lu une bonne centaine de fois, je l'ai à la maison, je peux vous dire qu'il est très abîmé. Et pour la petite histoire, c'est le seul livre qui est abîmé, parce que je l'ai lu à peu près 300 fois. Et pour la petite histoire, pour finir, vous aviez évoqué la Légion d'honneur. Comme pour la Légion d'honneur, en fait, je savais pas, j'ai découvert ça en même temps. On peut choisir la personne qui vous la remette. En l'occurrence, moi, le ministre à l'époque, c'est pas ce qui me faisait le plus rêver, avec tout le respect que j'ai pour lui. C'est juste qu'il fallait quand même trouver quelqu'un qui était plus gradé que soi. Donc, en l'occurrence, c'était facile. Moi, j'avais quand même pas beaucoup de récompenses à l'époque. Et donc, j'ai demandé à ce que ce soit Yves Coppens. Et donc, pour la petite histoire, Yves Coppens, lui, avait eu la dernière décoration à l'Élysée où il m'avait invité. Et à peu près en même temps, moi, j'avais la première, et sans doute la dernière, mais ça me va très bien. Quand je finis avec Yves Coppens, ça m'ira très, très bien. Donc, voilà pour l'histoire. C'est une histoire, et c'est ce que je raconte quand je vais dans les écoles, et les collèges et les lycées. C'est que j'y croyais même pas. J'essaie de leur dire, croyez en vos rêves, mais moi, j'y croyais même pas, en fait. C'est des petites choses, des belles petites surprises qui sont venues les unes derrière les autres et qui m'ont permis de faire un métier absolument magnifique, même si c'est pas facile tous les jours. On va rentrer, du coup, maintenant, dans le vif du sujet de ce qui nous intéresse aujourd'hui, c'est-à-dire les intelligences animales. Et je commence avec des intelligences qui tournent autour de l'utilisation d'outils et de la manipulation pour se nourrir, parce que c'est ce qui m'a beaucoup accaparé au début de ma carrière. J'aime pas ce mot-là, ça fait très pompeux, mais je sais pas comment le dire autrement. C'est-à-dire, comment est-ce qu'on utilise des outils et avec quels organes? Et pour la petite histoire, quand même, je vais boucler avec Lucie si jamais j'oublie après. J'ai quand même démontré dès le début de ma carrière, et ça n'a pas été simple, que Lucie avait tout à fait été capable d'utiliser des outils, que l'invention de l'outil, c'est pas Homo habilis, c'est les australopithèques, les paranthropes, etc. Au moins, Coppens était content pour ça. On a mis à l'honneur Lucie, y compris pour le comportement. Donc, pour ce qui est de se nourrir, il y a plein de stratégies différentes dans le monde animal pour se nourrir. Et je commence avec des singes et un oiseau. En premier, on va partir pas chez les chimpanzés, parce que souvent, mine de rien, les gens ont des bonnes images de ce que les chimpanzés utilisent comme outil, mais beaucoup moins les autres animaux. Donc je vais vous montrer, on va rester chez les primates pour commencer, on va aller en Amérique du Sud. Là on est chez un petit singe que j'ai beaucoup étudié, qui s'appelle le singe capucin. Là en l'occurrence, vous avez une petite femelle, vous voyez, qui met sa noix sur un tronc d'arbre, il y a un petit creux dedans, donc c'est pour stabiliser sa noix, et elle va chercher une pierre pour la casser. Ce que je trouve génial chez les capucins, c'est que des fois vous avez des individus, en l'occurrence, là, c'est pas le cas, mais ça peut être le cas, des individus qui vont soulever des pierres qui sont plus lourdes que leur propre masse corporelle, tout ça pour casser une noix. Et moi, pour avoir essayé de casser les noix,
que ce soit chez les capucins ou les chimpanzés, je peux vous dire que c'est un long apprentissage. C'est très difficile. Il faut réussir, il faut frapper suffisamment fort pour l'ouvrir, mais il ne faut pas taper trop fort, sinon vous l'écrasez et après c'est moins bon à manger. Donc c'est tout un apprentissage, et là chaque individu va avoir sa stratégie pour casser la noix, que ce soit en choisissant un substrat, donc une enclume hyper stable pour stabiliser la noix, soit en choisissant des outils qui vont être différents en fonction de la noix qu'on a à casser, etc.

0: Et puis, ça, on le sait beaucoup moins. Moi, je l'ai découvert dès mes débuts, mais je vous raconterai ça peut-être un peu plus tard. C'est qu'il y a des singes qui savent très bien nager. En l'occurrence, là, si on part en Asie, vous avez des singes, donc par exemple les macaques crabiers, qui portent bien leur nom parce qu'ils adorent manger des coquillages. Alors, ça peut être des huîtres, ça peut être des moules, ça peut être des crabes, etc. Ils adorent les coquillages. Et ils vont utiliser des outils différents en fonction du coquillage qu'ils ont à casser. Chaque individu a toute sa panoplie d'outils. S'ils veulent casser une huître, ils vont pas prendre le même caillou, la même pierre, que s'ils veulent ouvrir une moule ou un autre mollusque. Et puis, ce qu'on sait beaucoup moins, c'est que ces macaques-là, là, on est sous l'eau. Ils font de l'apnée. Donc, ils descendent sous l'eau en apnée et ils vont chercher leurs coquillages, ils les remontent à la surface et ensuite, ils vont les casser. Alors, des fois, ils attendent marée basse, mais ils ne sont pas du tout contre piquer une petite tête et puis aller chercher leur coquillage directement sous l'eau. Et ça, ça m'a valu une belle mésaventure au début, je vous raconterai tout à l'heure. Hop là, je suis allée trop vite. Et puis, on parle souvent des singes, moi, la première, pour l'utilisation d'outils, mais il faut savoir qu'il y a plein d'autres animaux qui utilisent des outils, on va voir plein d'exemples. Et en l'occurrence, pour casser, si on part un peu chez les oiseaux, notamment chez les vautours, là c'est le vautour percnoptère, il y en a par exemple en Égypte. Alors c'est un comportement peut-être un petit peu moins complexe, mais si je ne me trompe pas, les oiseaux ils n'ont pas beaucoup de mains, donc il fait aussi avec ce qu'il a. Là en l'occurrence, il a pris une pierre dans son bec, il le lance contre l'œuf pour ouvrir l'œuf. Donc utiliser un outil pour casser, ce n'est pas le propre des primates. Et vous allez voir au fur et à mesure de la conférence que toutes les idées reçues, je ne peux pas aborder toutes les idées reçues, mais on va essayer d'aborder plein d'idées reçues. En gros, les spécificités humaines telles qu'on vous les avait entendues, vous allez voir, elles vont tomber les unes après les autres, comme elles sont tombées quand j'ai commencé mes études. J'ai commencé mes études par l'anthropologie, par la paléoanthropologie. Puis petit à petit, je suis allée en éthologie, sciences du comportement, chez les animaux. Et puis la biologie de l'évolution. Et puis plus vous travaillez sur les animaux, plus vous vous rendez compte que toutes les spécificités animales, et humaines surtout, qu'on vous a apprises, elles dégringolent les unes après les autres. Et on va essayer d'en voir au fur et à mesure. Donc l'utilisation d'outils, évidemment, c'est pas le propre des humains, mais c'est pas, certainement pas le propre des primates non plus. C'est pas une histoire de main et d'opposabilité du pouce. Alors, pour se nourrir, là, moi, il y a beaucoup d'expérimentations que j'ai menées chez des grands singes, parce que justement, ce qui m'intéressait, c'était de démontrer que même avec un pouce court et pas comme le nôtre, puisque nous, on a un pouce long et hyper opposable. Mon pouce, je peux l'opposer même à mon petit doigt. Et je peux opposer la pulpe de mon pouce à la pulpe de mon petit doigt. Alors évidemment, les autres doigts aussi. Mais je peux opposer la pulpe de mon pouce à la pulpe de tous les autres doigts. Et ça, on nous a rabâché en long, en large et en travers que c'était une spécificité humaine qui avait permis l'invention de l'outil. Chez les gorilles, et ce qui m'a plu dès le départ, en travaillant chez les grands singes, c'est que les gorilles ont un pouce court, et les orang-outans ont un pouce ultra court, les chimpanzés ont un pouce très court aussi, et en plus très fin, donc ils n'ont pas les critères, et je vous passe la liste des autres critères morphologiques, mais en gros, il n'y en a pas un qui a les critères qu'on attribue à l'humain et à l'invention de l'outil. Donc ce qui m'a intéressé dans ce type d'expérience, je vous les montrerai pas toutes, mais c'est ici, vous voyez, on a fabriqué un labyrinthe, on a mis au bout de ce labyrinthe des noix. Alors, je vous dirai la vérité après, mais là, dans cette expérience-là, vous voyez des noix. On a fourni des outils potentiels aux animaux, en l'occurrence des branches. Des fois, il y avait encore les feuilles. Et l'idée, c'était de voir comment ils allaient se débrouiller pour ramener la noix. Et si vous regardez bien, il a déjà changé de position plusieurs fois. Mais si vous regardez bien, dans sa main, hop, changement de position de l'outil dans la main. Et ça, le fait d'être capable... Bon, il va récupérer sa noix, il n'y a pas de problème. Ils ont tous réussi. D'ailleurs, le record, c'est une femelle bonobo. Une femelle, je tiens à le préciser. le fait de repositionner un objet dans sa main, là, ce que je fais, j'espère que je ne vais pas la faire tomber, parce qu'une fois que je l'ai fait tomber, j'étais bien ridicule. Le fait de pouvoir bouger un objet dans sa main, sans céder de l'autre, c'est quelque chose qu'on nous rabâchait être une spécificité humaine et qui était donc liée à l'invention de l'outil. Pas du tout. Tous les primates que j'ai étudiés repositionnent sans problème à l'intérieur même de leurs mains, même quand on s'éloigne des grands singes. Donc ça, c'était super rigolo. Je vous disais, le record est attribué à une femelle bonobo, parce que ça, je l'ai fait bien sûr chez les grands singes et je l'ai fait aussi chez les humains, autant qu'à faire. Donc chez les humains, les adultes, les enfants, etc. Non, il n'y a pas 36. Là, en l'occurrence, la femelle bonobo qui a le record, vous comprenez vite pourquoi sur l'image, elle choisissait, c'était Daniela, elle choisissait systématiquement des branches qui étaient courbes. Alors, elle effeuillait, hein, il y avait plein de feuilles dessus, elle effeuillait et elle sélectionnait systématiquement les branches courbes, ce qui fait que ça lui permettait d'avoir un meilleur bras de levier pour pouvoir ramener la noix le plus rapidement possible. Et ça, c'était une idée géniale, il n'y a pas un humain qui l'a eue, voilà, en gros. Ensuite, pour se nourrir, là, je vous parlais de l'importance, soi-disant, du pouce, de l'opposabilité du pouce. Quel meilleur autre modèle que les oiseaux pour aller contrer ces théories-là? Il n'y a pas de main chez les oiseaux. Donc là, on n'en est plus dans l'opposabilité du pouce, dans la largeur du pouce, etc. Chez les oiseaux, il n'y a pas de main. Donc comment se débrouillent les oiseaux pour accéder à de la nourriture en utilisant des outils? Alors, je vais vous montrer un exemple, enfin deux exemples. Un que je trouve absolument génial, parce qu'en plus, il y a un enchaînement de plusieurs tâches. L'idée de l'expérience, c'est pas moi qui ai fait ça. Dans tout ce que je vous montre, il y a beaucoup de collègues, évidemment. Là, vous voyez, il y a une petite nourriture à récupérer. Le bec est trop court pour aller la récupérer. On est au bout de... Hop, on est là-bas, il faut que je monte des deux côtés. Vous voyez ici, il y a une petite nourriture à récupérer. Là, vous avez une corneille, c'est Betty. Bon, c'est encore une fille, mais les garçons sont intelligents aussi. Hein, rassurez-vous, je vais les réhabiliter à un moment donné, vous verrez. Donc, il faut aller chercher des outils pour récupérer ce petit fruit. En l'occurrence, première étape, aller récupérer cette petite brindille. Et vous allez comprendre pourquoi elle commence par aller récupérer cette petite brindille en premier. Alors, on parle d'utilisation d'outils. Là, il n'y a pas d'utilisation d'outils, c'est juste de la coordination. Mais là, la coordination entre le bec et la patte, elle est déjà très complexe à étudier. Il y a des fois des coordinations des membres qui sont plus difficiles à faire que de l'utilisation d'outils. Bon, là, c'est un peu emmêler les pinceaux, mais après, elle démarre. Voilà. Et donc là, elle descend avec sa première brindille. Elle jette un coup d'œil dans l'autre boîte. Elle va quand même essayer de voir si ça suffit pour amener la friandise. Ça ne suffit pas. Et donc là, ça fait sens, parce que dans l'autre boîte, il y a un outil qui est plus grand. Et donc, elle va aller chercher l'outil plus grand pour ensuite aller récupérer son fruit. Je vous montre cet exemple-là parce que c'est un des premiers qui a été fait. Mais des exemples chez les corvidés, donc les corneilles, les freux, il y en a plein, plein, plein. Je peux vous dire qu'ils maîtrisent les formes, les couleurs, les tailles, les textures, les masses. Ils maîtrisent parfaitement les matériaux. Et ils savent très, très bien enchaîner plusieurs tâches à l'avance pour résoudre leurs problèmes. Là où il y a des primates qui n'y arriveraient pas. Donc, et ça ne veut pas dire que les corneilles sont plus intelligentes que certains primates. Ça veut juste dire que pour certaines tâches, vous avez des oiseaux qui font mieux, en l'occurrence chez les corvidés, que certains primates. Voilà. Encore une fois, tout est une question de comparaison des tâches. Et puis, un autre exemple que j'adore... Ah bah si, je ne vous ai quand même pas montré celui en bas à gauche. C'est un autre groupe qui travaille sur les corvidés. D'ailleurs, le chercheur qui dirigeait ces programmes-là s'appelait Beck. Je pense qu'il n'y a pas de... Du coup, c'est un des rares que je mémorise. Parce que... Donc là, vous voyez, en bas à gauche, vous avez un tube et vous avez un espèce de... Enfin, c'est un petit panier avec une anse, là, ici. Là. Vous voyez, un petit panier avec une anse. Et en fait, à la base, ce panier, il est au fond du tube. Et ce qui est proposé aux individus, c'est juste des petites tiges en aluminium qui sont rectilignes. Et en fait, ce que fait l'oiseau, c'est qu'il se fabrique un petit crochet. En pareil, il le coince, il fait ça avec sa patte et son bec. Il coince avec la petite tige, il la coince sous la patte. Et il fait un petit crochet avec le bec. Ce qui fait que ça lui permet d'avoir ici, vous voyez, une espèce de petite canne. Hop, avec un petit crochet. Et c'est comme ça qu'il remonte le panier pour récupérer la nourriture qui est dans le panier. Et un autre exemple que je vous montre, alors celui-là, je le trouve vraiment génial. En plus, ça va inspirer une... Enfin non, ça ne va pas inspirer. C'est que c'est probablement un comportement qui a été vu dans la nature il y a très longtemps, puisque c'est un comportement en milieu naturel qui a inspiré des fables d'Ésope, qui est un copain à La Fontaine, ce que je dis à mon fils. Ah mince, c'est pas en grand écran parce que la qualité, elle n'est pas belle. En fait, vous voyez ce tube-là. Vous avez un tube, vous avez de l'eau au fond, et vous avez une petite graine qui flotte en surface. Le bec est trop court pour aller chercher cette graine, donc l'expérimentateur va proposer une solution potentielle. Parce qu'évidemment, il ne lui dit pas « utilise les cailloux pour aller chercher ». Donc, est proposé. Ça, c'est le premier essai. Hein. Le tout premier essai. Hein. On lui propose des cailloux. Premier comportement, il met les cailloux dans le tube. Ça a l'air tout con quand on le regarde, hein, mais moi, j'ai fait ça une fois sur un plateau télé. Il n'y en a pas un qui y a pensé. Parce qu'on pourrait se dire, il y a les cailloux à côté du tube, bon, plouf, plouf, plouf. Ben non, il n'y en a pas un qui y a pensé. Ça ne veut pas dire qu'ils sont idiots, les pauvres. C'est juste que ce n'est pas si intuitif que ça. Il ne faut pas penser que c'est logique. Hein. Alors, ce qui est d'autant plus génial dans cette expérience, je la connais, je ne sais pas si vous avez compté, mais de mémoire, il en met 9. Bon, si je me plante, si c'est 8, ce n'est pas grave. Mais il en met plusieurs. Qu'est-ce qui se passe? Parce qu'ils ont fait 10 essais. Qu'est-ce qui se passe au troisième essai? C'est là, en fait, où l'expérience, elle est vraiment géniale. Alors oui, elle recommence, mais en optimisant. C'est-à-dire qu'elle a compris qu'en mettant les cailloux les plus gros ou les plus lourds, l'eau remontait plus vite. Donc c'est-à-dire que sur une expérience, juste sur une expérience, vous pouvez comprendre comment l'individu va comprendre la tâche qu'il a à résoudre et comment il va améliorer sa réponse dans l'expérience. Et ça, c'est absolument génial, parce qu'on n'est pas tous capables de le faire. Donc ça, c'est vraiment très intéressant quand on travaille sur le comportement, c'est d'essayer de comprendre comment, au fur et à mesure des essais, un individu va être capable ou pas de s'améliorer. Là, en l'occurrence, quand vous êtes plusieurs et qu'il y a une seule graine à récupérer en milieu naturel, ça fait sens de trouver la solution par rapport à l'autre, parce que c'est directement lié à la survie. Et c'est ça, moi, qui m'intéresse dans ces comportements-là. C'est d'essayer de comprendre comment est-ce que l'amélioration d'un comportement, l'amélioration d'une tâche, va vous permettre ou pas de survivre dans votre milieu. Et ce genre de comportement, en milieu naturel, c'est quasiment impossible à tester. Donc c'est aussi l'intérêt de l'expérimentation animale, avec toutes les limites, évidemment, qu'on doit y accorder et toutes les discussions que je comprends très bien.
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0: Pour se nourrir, il y a aussi d'autres animaux, autres que les primates et les oiseaux, qui font des choses absolument magnifiques. Et là, s'il y a une autre idée reçue à combattre, c'est les reptiles et les amphibiens qui seraient des andouilles. Moi, quand j'ai commencé, on nous expliquait, dans les mammifères les plus intelligents, bien sûr, c'est les primates, avec les humains en haut. Après, il y a les grands singes, parce qu'ils sont proches de nous. Après, il y a les petits singes. Après, il y a les autres mammifères, qui sont aussi intelligents. Puis après, un peu plus loin, il y a les oiseaux. Puis un peu plus loin, il y a... Alors, les amphibiens, là, on commence vraiment à être un petit peu gogol, un petit peu débile. On vous le dit, franchement, ils sont pas très intelligents. Les reptiles, les amphibiens, c'est pas très intelligent. Alors, les invertébrés, alors là, n'en parlons pas. Tout est génétique, tout est automatique. Voilà ce qu'on nous apprend. On apprend encore un petit peu comme ça, malheureusement. Et là, vous avez pourtant des comportements qui sont étudiés, qui sont démontrés en milieu naturel, notamment chez les crocodiles et les alligators. Moi, j'ai démarré un truc avec une collègue sur les serpents. Je peux vous dire qu'il y a tout à découvrir. Là, en l'occurrence, c'est en milieu naturel. Là, c'est les alligators en Floride, où vous voyez des individus qui se mettent des branches sur la tête, comme ça. Et c'est pas du tout aléatoire. C'est pas pour se faire beau. Ils se mettent ça sur la tête, et puis... ils descendent légèrement. J'ai enlevé les images parce que quand des fois il y avait des gamins, certains étaient choqués, donc j'ai enlevé. Parce que moi, rien ne me choque en fait, mais je sais que tout le monde n'est évidemment pas pareil. Donc en fait, ils descendent légèrement sous la surface de l'eau. Ce qui fait qu'en surface, ce que vous allez voir, c'est uniquement les branches. Et ça, c'est un appât, c'est une espèce de trompe-l'œil pour des oiseaux, ici les aigrettes, qui au moment de la nidification vont chercher ces branches-là pour fabriquer leur nid. Et ils savent très bien quel type de branche il faut se mettre sur la tête. Ils mettent pas des branches de manière aléatoire. Ils choisissent les végétaux qui sont utilisés par les grettes. En descendant sous la surface de l'eau, ça fait un appât. Les grettes arrivent pour prendre les branches et bim, voilà, elle se fait chasser. Donc c'est une utilisation d'outils. C'est pour appâter la proie qui ensuite va se faire capturer. Donc c'est hyper malin. Ce qui est hyper intéressant, je ne sais pas s'ils continuent, mais ce qui serait intéressant là, c'est de voir comment ce comportement se propage ou pas entre individus. Parce que, est-ce que c'est une vraie innovation? Dans le sens où, des fois, vous avez un individu qui va avoir une idée géniale. Et ce qui est intéressant après d'étudier, c'est est-ce que ça se propage ou pas? Ça, c'est super intéressant. Des fois, ça se propage. Des fois, ça ne se propage pas. Et c'est hyper intéressant d'essayer de comprendre pourquoi. Et puis, une autre idée reçue, l'arme. Ah bah oui. L'arme, utiliser des outils pour tuer, ça c'est typiquement humain, bien sûr, c'est une spécificité humaine. Sauf que si vous creusez un peu, non, celle-là elle tombe aussi. Chez les chimpanzés, alors ce qui est très intéressant, c'est que ça semble très localisé. Là, c'est une population de chimpanzés au Sénégal, donc c'est pas tous les chimpanzés du Sénégal, c'est une population au Sénégal, qui en fait se fabrique, alors je sais pas, pardon, je vous ai mis le rouge dans le... Mais le problème c'est que le harpon il est un peu bas, excusez-moi. En fait, je vais montrer de l'autre côté. Oui, c'est pas mieux, ça va tomber sur vous. C'est pas. En fait, ce qui se font, les chimpanzés. Vous savez que avant, je vais commencer par ça, avant d'aveugler tout le monde. Les chimpanzés, certaines populations sont omnivores, c'est-à-dire qu'ils vont avoir une part de consommation de protéines dans leur alimentation. Et souvent, c'est lié à la saisonnalité des fruits, c'est-à-dire et des végétaux qu'ils mangent. Sur des périodes qui est un peu moins riche en végétaux, où il y a des protéines dedans, ils vont compléter leur alimentation en allant manger des insectes, des termites, des fourmis, et éventuellement de la viande. Ce sont des animaux qui peuvent chasser d'autres d'autres petits primates. Voilà. Et en l'occurrence, ici, le petit primate, c'est le petit primate que vous voyez en gauche. Et en plus, en haut, c'est super mignon. Ça s'appelle un galago, ce petit amour-là. Et en l'occurrence, le galago, donc si vous voyez le tronc qui est en bas, c'est un espèce de tronc qui est creux. Je vous le montre ici aussi. Un tronc qui est creux. Et les galagos, souvent, ils nichent dans ces troncs creux. Ils se mettent dedans pour se protéger. Sauf qu'il y a des chimpanzés qui ont eu la bonne idée de se fabriquer des lances. Vous voyez, ce bâton avec une pointe au bout, là. C'est eux qui se la sont fabriqués. Et je peux vous dire qu'en captivité, pour l'avoir vécu, ils savent très bien se la fabriquer aussi. Et là, en l'occurrence, ils vont harponner le galago pour le faire sortir de son tronc et ensuite le capturer et le manger. Donc cette fabrication d'armes pour aller chercher une proie, c'est évidemment pas une spécificité, enfin évidemment, c'est pas une spécificité humaine non plus. Après, pour se nourrir, il y a aussi des comportements qui ont été étudiés en laboratoire. Vous allez voir au fur et à mesure, je vais passer systématiquement du laboratoire au milieu naturel, parce que tout est très complémentaire, je trouve. Là, en l'occurrence, l'exemple que je vais vous montrer, on a parlé reptiles, on a parlé primates, on a parlé oiseaux, on n'a pas parlé invertébrés encore. Et vous allez voir, les exemples, ils vont venir. Et là, en l'occurrence, c'est une expérience qui a été faite chez des bourdons, que je trouve vraiment géniale. En gros, avant que je vous lance la vidéo, parce que ça va relativement vite, ils ont voulu voir, que des bourdons soient capables, ou comme les abeilles, de détecter des sources en sucre, c'est facile. Ils savent très très bien faire ça. Par contre, est-ce qu'ils sont capables d'utiliser un objet pour récupérer la source en sucre? Ça, on ne savait pas. Et est-ce qu'ils sont capables de transmettre l'information aux autres sur où est la source en sucre? Ça, a priori, on savait. Chez les abeilles, ça a été démontré. Mais tout en un dans une expérience, ça n'avait jamais été fait. Là, en l'occurrence, le sucre, il est au milieu. Et le bourdon tire la ficelle, tranquille. Pas de pouce opposable, hein. Il n'y a pas de main chez les bourdons. Par contre, il y a des bonnes petites pattes bien à droite. Il tire la ficelle, il récupère le sucre. Et pour le pote qui arrive derrière, il lui transmet la solution. Le sucre, il est au milieu. Alors, c'est des petites danses, etc. Et moi, ce que je trouve fascinant dans ces exemples-là, c'est que pourtant, ce sont des travaux qui sont hyper sérieux, publiés dans des très grosses revues internationales. Vous en avez toujours à la fin qui vont vous dire « Ouais, mais c'est automatique, c'est génétique, tout est programmé. » Non, tout n'est pas programmé. Parce qu'en fait, quand on multiplie les essais chez ces individus-là, vous allez voir que chaque individu va avoir sa propre technique pour tirer la ficelle, va avoir va trouver la solution en plus ou moins de temps. Donc chaque individu va être différent, va transmettre la solution plus ou moins facilement aussi. Donc il y a toute une variabilité entre les individus qui montre que non, tout n'est pas chimique, génétique, etc. Il faut arrêter cette tendance à dire plus on est proche des humains, plus c'est intelligent, c'est préparé, c'est de la stratégie, etc., c'est anticipé. Et puis plus on s'éloigne, plus c'est automatique. Non, c'est plus compliqué que ça. Autre exemple. On va aller un petit peu chez les araignées qui sont mal aimées. Je vous suggérais de faire venir Christine Rollard. Pour tous ceux qui n'aiment pas les araignées, en une conférence, elle va vous les faire adorer. En plus, y en a quasiment aucune qui est dangereuse, les pauvres. C'est vraiment un mauvais procès qu'on leur fait, mais bon, je comprends aussi. En l'occurrence, là, on part chez une araignée que les chercheurs qui les ont étudiées, ces araignées-là, l'ont appelée l'araignée mathématicienne. En fait, ce qui se passe, c'est qu'il faut imaginer cette araignée en plein désert. Ce que vous voyez au milieu, le rond noir, c'est l'entrée de son terrier. Et autour, vous avez des pierres. Là, en l'occurrence, c'est du quartz parce que c'est le matériau qu'elle préfère. Ce sont des pierres qu'elle a elle-même disposées autour de son terrier. Et pourquoi du quartz en majorité? Parce qu'en fait, il faut bien comprendre que cette araignée, elle tisse son fil de soie tout autour des pierres. Comme ceci, tout autour des pierres, et elle prolonge le fil de soie à l'intérieur du terrier. Ce qui fait que quand vous avez une petite proie qui va arriver, qui va toucher le fil de soie, la vibration va se propager. Et les chercheurs qui ont travaillé là-dessus pensent qu'elle choisit du quartz parce que la vibration est d'autant plus amplifiée parce que c'est du quartz. Et ça, c'est super intéressant. Évidemment, la vibration se transmet le long du fil de soie, c'est donc propagée à l'intérieur même du terrier, puisqu'elle a pris soin de prolonger le fil de soie jusqu'à l'intérieur de son terrier. Elle est alertée, elle monte et elle va capturer sa proie. Et ce qui est assez génial, c'est que là aussi, il y a une différence entre les individus. Toutes les araignées n'utilisent pas les mêmes types de formes de pierres, n'utilisent pas tout le quartz, etc. etc. Donc, ce n'est pas un truc, encore une fois, qui est forcément automatisé. Il y a une variabilité entre les individus. Il faut juste comprendre maintenant, en gros, quel est l'individu peut-être qui va être le plus efficace pour capturer les proies ou être alerté d'un petit prédateur aussi. Ça peut être une alerte de prédateur aussi. Et puis, je l'évoquais tout à l'heure, il y a aussi des manipulations d'objets qui sont complexes sans que ce soit de l'utilisation d'outils. Et ça aussi, c'est important parce que on a souvent tendance à penser que s'il y a utilisation de l'outil, c'est hyper intelligent, ce qui n'est pas faux, mais que du coup, s'il n'y a pas d'utilisation d'outils, c'est moins intelligent. Pas forcément. Je vous montre quelques exemples. D'abord, on va aller un petit peu dans l'eau. Vous allez voir que dans l'eau, on ne va pas y aller si souvent que ça, parce que les animaux aquatiques sont beaucoup moins connus que les animaux terrestres. Et là, il y a tout un champ de recherche encore à explorer. On va aller un petit peu dans l'eau. On va aller chez les labridés. C'est un poisson. Le Napoléon, par exemple, c'est un labridé. Vous en avez peut-être entendu parler. Enfin, pas de Napoléon, hein, mais du poisson. Parce que donc là, vous voyez, en fait, bon, le poisson, évidemment, pas de main. Donc pour manipuler des objets, ce n'est pas facile. Là, en l'occurrence, quand il a un coquillage à casser, lui, il le met dans sa bouche, il le coince dans sa bouche, et il va aller chercher des rochers au fond de l'eau pour casser son coquillage. C'est-à-dire qu'il va faire ce que certains appellent du proto-usage d'outils, c'est-à-dire qu'il va prendre son coquillage et il va aller le taper sur un rocher. Et c'est pas anodin, parce que moi qui ai travaillé sur ces comportements-là chez les singes capucins, celui où au début vous souvenez qu'ils utilisaient une pierre pour casser sa noix, bah chez les singes capucins, par exemple, il y a tout un apprentissage qui se passe dès le plus jeune âge pour sélectionner les meilleurs substrats qui vont optimiser l'ouverture de la noix, en l'occurrence chez les capucins. On peut tout à fait imaginer que chez les poissons labridés, c'est le cas aussi. C'est-à-dire qu'en gros, bah, quand ils sont tout petits, je caricature même pas, quand ils sont tout petits, les singes capucins, ils vont prendre la noix, ils vont taper sur des feuilles ou sur des branches qui sont toutes élastiques, donc ça risque pas d'ouvrir la noix. Et puis petit à petit, en grandissant, ils vont savoir qu'en sélectionnant une pierre, un rocher, du béton, bah, ça va être plus facile à ouvrir. Donc ça, ils l'apprennent au fur et à mesure. On peut tout à fait imaginer que c'est le cas chez les poissons. La seule chose, c'est que pour étudier les labridés, c'est plus difficile encore que d'étudier les singes capucins. Mais voilà un comportement où il n'y a pas d'utilisation d'outils, mais probablement que l'apprentissage est complexe. Ensuite, je ne résiste pas à vous montrer ça, parce que moi qui ai beaucoup travaillé sur les orang-outans, ils sont toujours hors normes. Voilà comment on joue avec un orang-outan. Pourtant, il a des mains. Hein. Mais regardez la dextérité. Regardez ça. Magnifique. Hein. Alors eux, le test du labyrinthe où on voulait regarder la manipulation dans la main, le choix de l'outil. Alors eux, ils nous ont même fait le test du labyrinthe avec un poireau, avec le pied, avec la main, avec la bouche, avec la langue. Tout y passe. Ils sont hyper, hyper polyvalents. C'est aussi parce qu'ils sont, c'est les plus arboricoles des grands singes. Donc ils ont une dextérité phénoménale, tant pour se déplacer que pour manipuler. Et puis un autre exemple. Ça, c'est des ouvertures de boîtes que j'ai testées chez plein d'animaux en parc zoologique. Ça les occupe. Ils sont très contents. Et là, en l'occurrence, on est chez des perroquets, donc là, c'est un hara hyacinthe. Il y a une noix à l'intérieur, et là, regardez la coordination entre la patte, le bec et la langue, parce que la langue, c'est vraiment un doigt hein, pour les perroquets. Ils ont une langue qui est souple, mais qui est solide à la fois, bourrée de capteurs sensoriels. Et là, en l'occurrence, pour ouvrir sa boîte, il a utilisé son bec, sa langue et sa patte. En termes de coordination, c'est super compliqué, super compliqué. Et au fur et à mesure des essais, bah, il l'ouvrait de plus en plus rapidement. Donc ce type d'expérience est très intéressante à faire en parc zoologique quand vous voulez comparer les espèces entre elles. J'ai fait ça chez des oiseaux, chez des carnivores, chez des rongeurs. Voilà, on s'est bien amusé. C'est super intéressant d'essayer de comprendre comment est-ce que chaque individu va trouver une solution. Et des fois, elle est évidemment différente selon les individus et c'est super intéressant. Mais là, en termes de coordination, par exemple, c'est plus compliqué d'ouvrir une boîte que de prendre une branche et de l'enfoncer dans un trou pour sortir du miel, par exemple. Hein ? Alors qu'on aurait tendance à dire « Ah bah, c'est une utilisation d'outils, c'est forcément plus compliqué ». Non ! Non, c'est pas forcément plus compliqué.
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0: Alors là, on a parlé beaucoup de comportements, d'utilisation d'outils et de manipulation pour se nourrir, mais il y a aussi d'autres comportements qui sont hyper importants pour plein d'animaux, en l'occurrence l'hygiène et la santé. Je vous montre, on va commencer par les primates, parce qu'encore une fois, c'est ceux que je connaissais le mieux au départ, en tout cas, où on a des champions pour d'utilisation de, de brindilles, même de cheveux ou de poils en guise de fil dentaire, hein, pour se laver les dents, les oreilles. Et ça peut être auto-centré, mais ça peut être pour nettoyer les autres aussi. Donc ça peut être aussi du nettoyage altruiste. Vous avez des cas d'utilisation d'outils aussi chez d'autres mammifères, comme par exemple chez les ours. Alors c'est un peu plus anecdotique. Il y a pas pléthore d'exemples, mais il faut savoir que ça existe. Vous allez avoir des ours qui peuvent tout à fait se prendre des pierres pour s'enlever des parasites ou se nettoyer des plaies. Et puis chez les éléphants, là pour le coup je les connais bien. Enfin là en l'occurrence les éléphants d'Asie, je les connais un petit peu moins. Vous allez avoir des utilisations d'outils. Les images parlent d'elles-mêmes. Pour se nettoyer les orteils. Donc vous voyez comment un animal, c'est ce que je trouve absolument fascinant chez les éléphants, je crois qu'on en reparle tout à l'heure, comment un animal extrêmement puissant peut être aussi délicat à la fois. C'est toute l'énigme de cette trompe qui est puissante et précise à la fois, mais je crois qu'on en reparle tout à l'heure. Et puis, un éléphant, ça se gratte, comme les ours, hein, mais un éléphant, ça se gratte, et si vous êtes au mauvais endroit, au mauvais moment, vous pouvez servir d'outil. Et même quand c'est une Volkswagen, c'est allemand, c'est costaud, je pense que dedans, ils ont dû vivre un grand moment de solitude. Ça, c'est parce que là, pour le coup, c'est de l'éléphant d'Afrique. Je les connais un peu. Je peux vous dire qu'ils ne devaient pas en mener très large, hein, parce que s'il y a un animal qui est dangereux, c'est bien l'éléphant de savane d'Afrique. Donc, ce qui me plaît beaucoup dans cet exemple-là, c'est l'aspect opportunisme. Ça aussi, c'est quelque chose qu'on nous rabâche en long, en large et en travers. C'est que l'intelligence ne peut être que complexe et que s'il y a plusieurs étapes, s'il y a un enchaînement de plusieurs tâches. Pas forcément. L'intelligence opportuniste, elle est aussi fondamentale parce que, alors là, en l'occurrence, elle est aussi intéressante parce qu'elle peut conduire à de la survie. Là, en l'occurrence, je suis pas sûre que se gratter, quoique des fois, quand ça nous gratte, c'est de la survie, hein, de gratte-moi le dos, gratte-moi le dos. Des fois, ça peut être de la survie aussi. Là, en l'occurrence, je suis pas sûre que ça ait sauvé la vie à cet éléphant, mais voilà, il avait besoin de se gratter. Tiens, il y a une Volkswagen, enfin, lui, il a pas vu la Volkswagen, hein. Il s'est dit, tiens, il y a une voiture qui passe, très bien, je vais me gratter avec. L'intelligence opportuniste, je trouve qu'on l'oublie beaucoup en science. Et je vais vous dire pourquoi. C'est parce que ça fait maintenant un paquet d'années qu'on est contraint à juste titre, hein, par les statistiques. Et donc, pour faire des statistiques, il faut beaucoup d'individus, il faut beaucoup de répétitions, etc., etc. Et le problème, c'est qu'on est passé à côté de plein de comportements opportunistes. Heureusement, on a encore les congrès pour en parler. Mais je trouve ça un petit peu réducteur. Pour l'hygiène et la santé, je vais vous parler rapidement d'automédication. Je parle rapidement parce qu'on pourrait faire une semaine rien que sur l'automédication dans le monde animal. Et là, ça va des fourmis aux chimpanzés en passant par les éléphants et les oiseaux. Quelques exemples, la fourmi des bois qui utilise des résines antimicrobiennes qu'elles vont aller chercher et mettre dans leur nid pour justement se prémunir de certaines bactéries. Chez les perroquets aussi, il y a plein d'utilisations différentes d'argile qui vont consommer pour neutraliser des substances nocives qui peuvent être présentes dans les végétaux qu'ils vont manger. Et puis chez les chimpanzés, ça je vous en parle un petit peu parce que c'est un projet qu'on a coordonné avec Sabrina Krief, qui est une grande spécialiste des chimpanzés d'Ouganda, où en fait, ça fait bien 5 ans qu'on a démarré ça, où en fait on dit, en discutant un jour, elle me dit c'est rigolo, j'ai l'impression que là où ils dorment, il y a moins de moustiques. Bah je lui dis oui, non seulement c'est rigolo, mais je pourrais en faire un projet parce que quand tu observes quelque chose chez les chimpanzés, c'est jamais une coïncidence. Il y a quelque chose derrière. Et donc là où ils dorment, il y a moins de moustiques. Et le projet, il est né comme ça à l'époque. On se dit bah peut-être qu'ils choisissent des arbres. Parce que j'aurais peut-être dû commencer par là. C'est que les chimpanzés, ils se font un nid tous les soirs. On le sait pas toujours, mais les grands singes se fabriquent un nid tous les soirs pour dormir. Les gorilles, les chimpanzés, les orang-outans. Et chacun a son nid. Chacun dans son nid. Et les nids, ils peuvent être à 5 mètres de haut, mais ils peuvent être aussi à 35, 40, 50 mètres de haut. Donc il faut que ce soit solide, parce que tomber en pleine nuit de 40 mètres de haut, ça ne doit pas être très agréable. Et il faut aussi que ce soit confortable. Et donc quand on a discuté de ces histoires de moustiques, je lui ai dit, mais c'est rigolo, parce que peut-être que les arbres qu'ils choisissent pour dormir, peut-être qu'ils ont des feuilles aux vertus répulsives contre les moustiques, mais il faut aussi que les branches qui vont utiliser pour fabriquer le nid, ce soit entre guillemets souple et solide à la fois, quoi. Il faut que ce soit confortable et en même temps solide. Donc probablement que les arbres qu'ils choisissent, ce sont pas des choix aléatoires. Le projet, il est né comme ça. Un jour en conférence, je rencontre c'est toutes les vertus de la bio-inspiration. On en parle un peu ce midi. Un jour en conférence, de manière complètement, c'était un coup de bol. Je rencontre le PDG de l'OVA, les cosmétiques C'était le petit Olivier avant, je ne sais pas si vous connaissez. Enfin bon, le PDG était là, il vient de discuter, il me dit « Ouais, si vous aviez un projet à financer, ce serait lequel ?» Je lui dis « Bon, bah, moi, les chimpanzés, c'est trop bien. Ouais, ouais, bah, très bien, je vous le finance. Oui, oui, bien sûr, bonne journée, monsieur, au revoir. » Je rentre chez moi, enfin, je ne savais même pas avec qui j'avais discuté. Et en fait, le projet est parti comme ça, il a été financé comme ça. Aujourd'hui, on a la réponse, ils ne font pas du tout un choix aléatoire. Ils choisissent exactement les arbres qui ont effectivement dont les feuilles ont des vertus anti-moustiques, répulsives contre les moustiques. Ça, on a travaillé 5 ans là-dessus avec des moustiques pour tester, on s'est bien amusé. Camille qui a fait sa thèse là-dessus, elle s'est bien amusée aussi. Donc voilà, et ça c'est du vrai gagnant-gagnant dans la bio-inspiration, c'est ce que je trouve vraiment. C'est-à-dire qu'on s'inspire des comportements ou des performances des animaux pour améliorer notre vie quotidienne. En l'occurrence, l'entreprise là va probablement, je l'espère, parce qu'au niveau administratif, qu'est-ce que c'est compliqué, créer un répulsif naturel contre les moustiques. Mais en retour, nous, l'argent que beaucoup d'argent a été donné pour la protection des chimpanzés et des populations locales, parce que vous ne pouvez pas protéger les chimpanzés sans protéger les petits Ougandais sur place, hein, les enfants Ougandais, etc. Bon, bref, je vous la fais courte parce que c'est très compliqué. Mais en gros, ça, c'est ce que vraiment je trouve intéressant. Et d'ailleurs, pour moi, ça n'a de sens que si c'est du gagnant-gagnant. Dans la bio-inspiration, c'est ça. C'est-à-dire qu'on s'inspire des animaux pour nous améliorer, nous. Mais il faut qu'en retour, ça aide aussi les animaux. Sinon, c'est du business. C'est pas de la bio-inspiration pour moi. Alors, on continue. Pour se protéger, ça va l'heure. Ah, mais j'ai l'heure à New York, là. Chez vous aussi. Et il est déjà 14h48, c'est pas grave. On a fait un peu d'hygiène et de sécurité sans transition. Avant, j'en avais, je les ai plus, mais c'est pas grave. C'est important de se protéger aussi dans le monde animal parce qu'en l'occurrence, si vous vous faites bouffer par un prédateur, là, votre vie, elle est terminée. Donc, il faut être capable de se protéger. Et la protection dans le monde animal, c'est facile à observer. Moi, j'ai vécu ça dès que j'ai commencé, toute jeune. Vous arrivez dans un parc zoologique, en milieu naturel, c'est pareil. Hein. Vous prenez des branches qui tombent d'en haut. En parc zoologique, vous prenez des crottes, des pierres, etc., etc. J'en passe, je crois que j'ai à peu près tout reçu. Et là, je vous présente, Santiano. Santiano, c'est un mâle chimpanzé qui est connu en Suède. Alors, un peu moins maintenant, parce qu'à force, ils arrivent à trouver des solutions pour lutter contre ces agressions. Mais en gros, Santiano, tous les jours, il accueillait les visiteurs. Attends, je l'ai pas mis après. Si, c'est ça. Vous voyez en bas à gauche, le petit tas de pierres, en bas à gauche. Il faisait ses petites réserves de crottes, de branches, de pierres. Et tous les jours, il accueillait les visiteurs en leur balançant des branches, des pierres, des crottes. Alors, la puissance d'un chimpanzé, il vous tue en 5 minutes, hein, juste avec ses mains, hein, c'est juste pour vous résumer la puissance des chimpanzés. Je peux vous dire que pour avoir pris quelques crottes de chimpanzé, c'est violent. Alors, les pierres, c'est quand même très gênant, parce qu'il pouvait vraiment tuer une personne. Hein. Donc, ce que les soigneurs faisaient tous les matins avant l'ouverture du parc, ils allaient sur l'îlot, ils allaient vérifier qu'il n'y avait pas de pierres de planquer quelque part et tout. Et en fait, ce qu'il a commencé à faire, et c'est l'image que vous avez juste au-dessus des pierres, il a commencé à cacher ces pierres. Il les a cachées dans les rochers, sous les branches. Là, il les a cachées sous de la paille. Il prenait la paille, il planquait ses pierres. Donc, ça les a occupés un moment, hein, les soigneurs. Ils n'étaient pas à l'abri qu'ils trouvent d'autres solutions. Et puis, pour se protéger... Ah ouais, ça, c'est génial aussi. En Hollande, ils ont essayé d'utiliser... vous allez voir pourquoi. D'utiliser des drones pour observer le comportement de leurs chimpanzés. Alors ça, c'est une utilisation d'outils pour se protéger, où en plus, il y a une anticipation de la trajectoire, c'est pas si simple. Et c'est un one-shot, hein, c'est le premier essai. Hein. C'est la première fois que le drone passait, bim. Bon, après, je l'ai raccourci un petit peu parce qu'il a passé beaucoup de temps à l'observer. Regardez, vous voyez, il est descendu, il est allé renifler, qu'est-ce que c'est que ce truc-là. C'est vraiment... En gros, d'ailleurs, c'est aussi pour ça que je suis encore un peu optimiste pour les animaux au milieu naturel, c'est qu'ils sont quand même pleins de ressources et il n'y a pas... À chaque fois que vous travaillez avec eux, vous êtes surpris. Donc, bon, c'est mon petit côté optimiste encore. Pour se protéger, vous voyez, là, on parle des chimpanzés, mais pour se protéger, on peut aller aussi chez les fourmis. Chez les fourmis tisserandes, il y a une vraie coopération, avec des guillemets. Mais en tout cas, vous allez avoir des fourmis qui vont avoir le rôle de tractrices, c'est-à-dire qu'elles vont rassembler les bords de la feuille. Et une fois qu'elles les ont rassemblées, vous allez avoir d'autres fourmis qui n'ont pas le même rôle. On les appelle les fileuses, qui, elles, vont prendre leurs propres larves dans les mandibules. Ce que vous voyez en blanc, là, c'est leurs larves, qui, elles, tissent une soie. Et cette soie, elle est collante. Et elles vont faire des allers-retours comme ça, des allers-retours entre les bords de la feuille, et ça va coller les bords de la feuille. Et à la fin, ça donne un nid qui est absolument magnifique. Mais en plus d'être magnifique, ça, je pense qu'elle s'en fiche un peu. Mais c'est surtout un nid qui est extrêmement solide pour pouvoir protéger les larves. Donc ça, c'est une espèce de coopération avec différentes tâches au sein d'une population de fourmis. Et puis pour se protéger, on va aller un petit peu dans l'eau. Voilà le pom-pom crabe, vous allez comprendre pourquoi. Vous comprenez vite pourquoi il s'appelle le pom-pom crabe. En fait, ce qu'il a dans les pattes, ce sont des anémones. Il a une anémone par patte. Et s'il secoue les anémones, c'est parce que ces anémones sont urticantes. Elles expectorent, enfin non, c'est pas une expectoration, mais en gros, elles libèrent des molécules qui sont urticantes. Et le pom-pom crabe fait ça quand il y a un prédateur qui s'approche. Ça peut être un poisson, un prédateur, etc. Il les secoue comme ça, de manière rythmique, pour faire fuir le prédateur. Ce qui est génial, enfin, faut que je fasse attention à l'heure, mais ce qui est génial dans cet exemple-là, c'est que comme les anémones, elles ont une reproduction asexuée, s'il perd une anémone, ou s'il s'en fait piquer une par un crabe, parce qu'il se bagarre entre crabes pour récupérer des anémones. Mais s'il lui en reste une, il peut la couper en deux et se la remettre juste. Il se la coupe en deux, il s'en remet une dans chaque patte et ça fonctionne très bien. La reproduction asexuée, c'est absolument génial. Enfin, je suis pas sûre que ça plaise tant que ça à l'anémone, mais enfin, en attendant, elle survit. Donc, si on reste dans l'eau et que là on va, alors là, on sort d'un invertébré arthropode, on part chez un mammifère, et mammifère très évolué, comme on vous l'apprend en biologie de l'évolution, chez les dauphins, qui sont loin d'être aussi gentils qu'on le dit à la télé, mais c'est pas grave. Ils sont en tout cas très intéressants. Ce que vous voyez au bout du nez, là, ici, c'est une éponge. Alors, ce n'est pas une éponge, ce n'est pas l'éponge de votre évier, c'est une éponge animale. C'est un animal, ce sont des animaux qui s'accrochent aux rochers, les éponges, et les mâles dauphins, c'est en ça que c'est extrêmement intéressant, les mâles dauphins vont détacher ces éponges animales des rochers et ils se les mettent sur le bec, sur le nez, pour quand ils vont fourrager, quand ils vont chercher de la nourriture au fond de l'eau, pour ne pas s'abîmer le nez, en fait. Ils utilisent ces éponges pour se protéger le nez quand ils fouillent sur le sable pour pas se faire mal. Et ce qui est génial dans ce comportement-là, c'est que d'abord c'est un comportement qui s'est propagé. Avant on en voyait très peu, maintenant on en voit beaucoup. Donc c'est un comportement qui s'est propagé et qui en plus a été sorti de sa première fonction. C'est-à-dire que la première fonction c'était pour se protéger. La deuxième c'est que maintenant vous avez des mâles dauphins qui offrent des éponges à des femelles. Donc c'est devenu un ah trop la classe, même pas une éponge. Ils sont très distingués, les mâles dauphins. Donc vous avez des mâles qui utilisent ces éponges-là maintenant en guise d'offrande pour essayer de séduire des femelles. Donc ça, c'est très intéressant. Vous avez parfois des comportements comme ça qui sont sortis de leur première fonction. Et puis dans la protection, on repart chez un invertébré, j'aurais dû les mettre dans l'autre sens, mais c'est pas grave. Là, on va aller chez les poulpes. Je vais vous la remettre, ça va aller très vite. Il y a plein de poulpes qui utilisent de la protection de coquillages pour se protéger des prédateurs. Là, en l'occurrence, vous voyez, il s'est emmitouflé dans plein de coquillages. C'est un requin pyjama qui débarque. Et le temps qu'il comprenne qu'il y avait un poulpe de cachet, le poulpe s'en va. Ça marche pas toujours, hein. Bon, je vous montre quand ça fonctionne, mais il y a beaucoup de poulpes comme ça qui se cachent dans des coquillages. Et puis, il y en a une qui est absolument géniale, qu'on a appelée la pieuvre noix de coco. Vous allez vite comprendre pourquoi. C'est deux demi-noix de coco qu'elle a emboîtées l'une dans l'autre. Vous voyez, et quand elle s'arrête, hop, elle se cache dedans. Ce qui est absolument... Alors, je vais vous laisser regarder comment elle repart, parce que ça, au niveau... Moi qui fais beaucoup de biomécanique pour comprendre les mécanismes, je vous dis pas, c'est fascinant. Quand elle repart, vous allez voir, elle va réemboîter ses deux demi-noix de coco. Elle va bloquer, avec la base de ses tentacules, elle va la bloquer, pour pas qu'elle bouge. Et avec l'extrémité de ses tentacules, hop, transport. Alors, ça aussi... Début des études en anthropologie, paléanthropologie, sociologie, etc. Le transport de l'outil, c'est humain. Oui, oui. Mais là, si vous êtes chez les céphalopodes, faut quand même savoir que les ancêtres des céphalopodes, aux dernières nouvelles, c'est plus de 500 millions d'années. On est bien, bien, bien, bien avant l'arrivée de l'espèce humaine. Hein. Donc après, on ne sait pas si les premiers céphalopodes faisaient ça. Évidemment, on ne le saura jamais. Hein. Mais c'est tout à fait une possibilité. Ce qui est aussi génial dans ce comportement, c'est qu'à la base... C'est comme pour les dauphins. A priori, il y en avait très peu qui utilisaient. Et apparemment, ça s'est beaucoup propagé. Avant, on pensait que les poulpes et les pieuvres étaient des animaux solitaires. Plus ça va, plus on pense le contraire. En tout cas, pour certaines espèces, parce qu'il y a plein d'espèces différentes. Hein, où ils ont même appelé ça octopoulis, je crois. Ils avaient fait un jeu de mots. La cité poulpe, où tu retrouves des zones où tu as l'endroit pour se nourrir, l'endroit où il y a les déchets. Enfin, c'est vachement compartimenté. C'est super intéressant. Voilà notre crabe. Ça, c'est un exemple qui est très important, qui rentre aussi dans la protection et qui me permet aussi de lutter contre une autre idée reçue qui est extrêmement importante. C'est le lien entre intelligence et complexité. C'est très anecdotique, mais très important. Le contexte est le suivant, comme vous le voyez. Vous avez une lionne qui poursuit un babouin. Le premier comportement de défense du babouin, il est assez logique. Les primates sont quasiment tous arboricoles. Il grimpe. La lionne, ce n'est pas une panthère, mais mine de rien, elle grimpe un peu, hein, mais elle va pas aller jusqu'en haut. Donc, premier comportement de défense, je me réfugie dans mon habitat, je grimpe. La lionne ne monte pas, très bien. Sauf que la lionne, elle ne s'en va pas. Deuxième solution. Je la connais bien, je m'en suis pris un paquet sur la tronche. Vous allez voir. Boum. Vous avez vu ? Deuxième solution, je vous la remets pour ceux qui n'ont pas vu, regardez bien. Elle va détacher des branches et elle va les balancer. Ça, honnêtement, il y a plein de primates qui le font. Mais la lionne, elle s'en fiche. Ça la perturbe pas plus que ça. Elle n'est pas contente, mais elle reste quand même. Troisième solution. Voilà. Vu les réactions, vous avez vu. Je vais quand même le remettre. J'aime bien. Elle lui fait pipi dessus. Ça aussi, je connais bien. J'ai vécu beaucoup de choses comme ça avec les primates. Ça, c'est un exemple. C'est très anecdotique, mais je trouve ça génial pour expliquer un truc qui est très important. Vous me voyez venir. Premier comportement, je vais dans mon habitat. C'est relativement simple. Je vis dans les arbres, je grimpe, je me réfugie chez moi. C'est en hauteur, la lionne. Ok, mais elle reste. Et là, je vais utiliser des branches comme un outil, comme une arme. Et nous, dans notre tête d'humain, qu'est-ce qu'on se dit ? Waouh, une arme, c'est hyper humain, c'est hyper intelligent. Elle a décroché des branches, elle s'en sert comme projectile. On se dit, c'est complexe. Et c'est vrai que c'est assez complexe. Faut penser de détacher une branche et de l'utiliser comme un outil, comme un projectile. Bah ouais, sauf que ça marche pas. Par contre, faire pipi, un truc qu'ils font 10 fois par... Enfin, 10, c'est moi plutôt. Eux, c'est peut-être plus 5, mais... un truc qu'ils font je ne sais combien de fois par jour est relativement simple. Hein. Il n'y a pas besoin d'avoir fait polytechnique pour savoir faire pipi, on est d'accord. Hein, au niveau cognitif, c'est pas très compliqué de faire pipi. Bah ouais, sauf que là, elle l'utilise à bon escient. Et c'est ça qui a marché, c'est ça qui a fonctionné. C'est ça qui fait fuir la lionne. Et ça, c'est extrêmement important. Parce que dans notre tête d'humain, et on l'utilise en permanence, y compris en biologie de l'évolution, malheureusement. On a toujours l'impression, et alors en psycho et en sciences cognitives, et en éthologie, je me bagarre. Hein. On a toujours l'impression que ce qui est le plus intelligent, c'est le plus complexe. Eh ben non, pas pour eux, parce que nous, on a perdu le matin, enfin, on a encore cette chance-là dans notre pays, de se dire le matin, je me lève pas en me disant, l'objectif aujourd'hui, c'est de survivre. Je me dis pas ça en me levant le matin. Sauf que là, oui. En milieu naturel, même s'ils ne se le disent pas forcément en se levant, hein, mais leur objectif, c'est de survivre. Et pour survivre, il faut trouver le comportement qui est adéquat. Ce n'est pas forcément le plus complexe. Et c'est pour ça que j'adore cet exemple. C'est parce que faire pipi, c'est simple comme bonjour. Bah oui, mais ça, là, lui, en l'occurrence, ça lui a peut-être sauvé la vie. Et c'est moins compliqué sur le plan cognitif, sur le plan intellectuel, c'est moins compliqué que de se dire, je vais enlever une branche, je vais m'en servir comme d'un projectile, comme d'une arme. Et ça, c'est hyper important. Et moi qui ai eu un gamin tard, qui a 9 ans, je peux vous dire que dans les sciences d'éducation, c'est dur. Hein. Plus c'est compliqué, plus vous allez être intelligent, plus ils vont être instruits, plus ils vont être malins. Non ! Faut trouver ce qui est adapté. Et c'est en ça que travailler sur l'adaptation, ça a des applications dans plein des domaines. Je vais vous en montrer un qui a tout compris à l'adaptation. Là, on sort du milieu naturel, on va dans un zoo en Australie, on va chez les ratels. Comment ils s'appelaient ? J'ai un trou. La ratelle, en tout cas, c'est un carnivore, c'est la famille des blaireaux, pour faire simple. Et lui, alors lui, c'est le roi de l'évasion. Il trouve en permanence la solution pour s'évader de son enclos. Vous oubliez une pelle, il s'en sert. Au début, son enclos, il était hyper enrichi, il y avait plein de troncs d'arbres. Et puis petit à petit, ils ont tout enlevé. À la fin, il n'y avait plus rien, le pauvre. Ils lui ont même mis un grillage avec un loquet. Avec un verrou, pardon. Il a utilisé une petite branche, un petit câble en alu qu'il avait enlevé pour ouvrir le verrou. Une fois, et alors d'ailleurs, le directeur du zoo, je m'étends un peu, mais c'est pas grave, le directeur du zoo qui vit dans le parc, enfin, en périphérie du parc, un jour s'est retrouvé avec lui, j'ai oublié son nom, c'est pas possible. Il s'est retrouvé avec lui dans sa maison, c'est-à-dire qu'il avait crocheté le loquet la nuit, il avait ouvert la porte de la maison, il s'est retrouvé dans la maison. Après, il n'était pas du tout agressif, hein, parce que ça pourrait. Mais cet exemple-là me plaît beaucoup parce que, À la base, il était dans un groupe. Ils étaient plusieurs Ratel, R-A-T-E-L. Un Ratel, si vous voulez aller revoir après. Il n'y a que lui qui faisait ça. Et ça m'amène à autre chose qui est très important. C'est que quand on travaille sur les comportements, mais surtout la physiologie, la performance, etc., il faut travailler à l'échelle de l'individu. Vous pouvez avoir un individu qui a des idées géniales dans un domaine, géniales dans le sens ça va résoudre son problème, et puis les autres qui ne vont jamais trouver la solution. Et c'est en ça que j'aime bien mettre intelligence au pluriel. C'est-à-dire que pour un même groupe, là ils étaient 6, il n'y en a qu'un qui a trouvé les solutions pour s'évader, pas les autres. Mais peut-être que lui, dont j'ai oublié le nom, c'est une catastrophe, peut-être que lui, il est très fort pour l'évasion, mais il est peut-être nul dans un autre domaine. Et c'est ça qui est extrêmement important, c'est à chaque fois, il faut vraiment étudier l'individu.
1: Vous venez d'entendre le premier volet d'une conférence donnée le 15 janvier 2024 pour Regards croisés par Emmanuel Puy-Debas et qui a pour thème l'intelligence animale, cervelle d'oiseau et mémoire d'éléphant. D'après le titre de son livre, préfacé par Yves Coppens et paru en 2020 en livre de poche aux éditions Odile Jacob. Emmanuel Puy-Debas est chercheuse au CNRS et au Muséum d'histoire naturelle. Biologiste interdisciplinaire, ses travaux au laboratoire Mécanismes adaptatifs et évolution portent sur l'évolution des comportements, notamment sur les capacités de manipulation et d'utilisation d'outils. Vous pouvez réécouter cette conférence en replay sur radiofidélité.fr et vous pouvez nous donner votre avis sur la page Facebook de la radio. Je vous remercie de votre fidélité et je vous dis à très vite pour un nouveau rendez-vous sur votre radio chrétienne.

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0: Bonjour à tous, voici l'émission de l'Église protestante unie de Chartres, Beauce et Perche, animée par Jean-Paul et Marie-Christine de Vels. Bonjour Jean-Paul.
1: Bonjour Marie-Christine et bonjour à tous.
0: Pour ce dimanche de Pentecôte, nous méditerons sur deux textes bibliques. Le premier, dans le livre des Actes, au chapitre 2, qui est le récit classique de la Pentecôte, et ensuite sur le chapitre 37 du livre d'Ézéchiel, qui est le récit d'une vision prophétique sur des ossements desséchés qui vont reprendre vie et qui représentent le peuple d'Israël exilé à Babylone. Ce qui fait le lien entre les deux textes, c'est bien sûr l'action décisive de l'Esprit de Dieu, du Saint-Esprit, créateur de vie. Sur les disciples de l'Église chrétienne, dans le livre des Actes, et sur le peuple d'Israël, sur le livre d'Ézéchiel. Donc nous allons commencer par lire dans le livre des Actes des Apôtres, au chapitre 2, les versets 1 à 21. Quand le jour de la Pentecôte arriva, ils se trouvaient réunis tous ensemble. Tout à coup, il y eut un bruit qui venait du ciel, comme le souffle d'un violent coup de vent. La maison où ils se tenaient en fut toute remplie. Alors leur apparurent comme des langues de feu qui se partageaient, et il s'en posa sur chacun d'eux. Ils furent tous remplis d'Esprit Saint et se mirent à parler d'autres langues, comme l'Esprit leur donnait de s'exprimer. Or, à Jérusalem, résidaient des Juifs pieux venus de toutes les nations qui sont sous le ciel. À la rumeur qui se répandait, la foule se rassembla et se trouvait en plein désarroi, car chacun les entendait parler sa propre langue. Déconcertés, émerveillés, ils disaient « Tous ces gens qui parlent ne sont-ils pas des Galiléens ? Comment se fait-il que chacun de nous les entende dans sa langue maternelle ?» Partes, Mèdes et Élamites, habitants de la Mésopotamie, de la Judée, de la Cappadoce, du Pont et de l'Asie, de la Phrygie et de la Pamphylie, de l'Égypte et de la Libye cyrénaïque, ceux de Rome en résidence ici, tous, tant juifs que prosélytes, crétois et arabes, nous les entendons annoncer dans nos langues les merveilles de Dieu. Ils étaient tous déconcertés et dans leur perplexité, ils se disaient les uns aux autres « Qu'est-ce que cela veut dire ?» D'autres s'esclaffaient « Ils sont pleins de vin doux ». Alors s'éleva la voix de Pierre qui était là avec les onze. Il s'exprima en ces termes. « Hommes de Judée, et vous tous qui résidez à Jérusalem, comprenez bien ce qui se passe et prêtez l'oreille à mes paroles. Non, ces gens n'ont pas bu comme vous le supposez. Nous ne sommes en effet qu'à 9 heures du matin. Mais ici se réalise cette parole du prophète Joël. Alors, dans les derniers jours, dit Dieu, je répandrai de mon esprit sur toute chair. Vos fils et vos filles seront prophètes, vos jeunes gens auront des visions, vos vieillards auront des songes. Qui, sur mes serviteurs et sur mes servantes en ces jours-là, je répandrai de mon esprit et ils seront prophètes. Je ferai des prodiges là-haut dans le ciel et des signes ici-bas sur la terre. Du sang, du feu et une colonne de fumée. Le soleil se changera en ténèbres et la lune en sang avant que vienne le jour du Seigneur, grand et glorieux. Alors, quiconque invoquera le nom du Seigneur sera sauvé. »
1: Et la deuxième lecture se trouve dans le livre d'Ézéchiel, au chapitre 37, les versets 1 à 10. La puissance du Seigneur s'empara de moi. Son esprit m'emmena et me déposa dans une large vallée couverte d'ossements. Le Seigneur me fit circuler partout parmi eux, dans cette vallée. Ils étaient très nombreux et complètement desséchés. Alors le Seigneur me demanda, « Fils d'Adam, dis-moi, ces ossements peuvent-ils reprendre vie ?» Je répondis, « Seigneur Dieu, c'est toi seul qui le sais. » Il reprit, « Parle en prophète à ces ossements. » Dis-leur, ossements desséchés, écoutez, voici ce que le Seigneur Dieu vous déclare. Je ferai venir en vous un souffle et vous reprendrez vie. Je mettrai sur vous des nerfs, je ferai croître de la chair et je vous recouvrirai de peau. Puis je vous rendrai le souffle pour que vous repreniez vie. Vous saurez alors que je ne suis le Seigneur. » Je parlais en tant que prophète aux ossements, comme le Seigneur m'en avait donné l'ordre, tandis que je suis le Seigneur. Je parlais en tant que prophète aux ossements, comme le Seigneur m'en avait donné l'ordre. Tandis que je parlais, il y eut un bruit,

l'ordre de venir de tous les points de l'horizon et de souffler sur ces cadavres afin qu'ils reprennent vie. Je parlais en tant que prophète, comme le Seigneur me l'avait ordonné. Le souffle de vie entra dans les cadavres qui reprirent vie. Ils se dressèrent sur leurs pieds. Ils formaient une très nombreuse armée.

0: Donc nous commençons par le livre des Actes, au chapitre 2. C'est le récit de la Pentecôte. La fête de Pentecôte est fondamentale pour l'Église, pour nous, parce qu'elle est la fête de l'Esprit. Elle nous rappelle que le Saint-Esprit nous est donné ici-bas, sur cette terre, il nous habite. Votre corps est le temple du Saint-Esprit, dit Paul. Mais qu'est-ce que cela veut dire concrètement? Le Saint-Esprit en nous, cela signifie Dieu est présent en nous, présent en nos vies. Présence de sa force, de sa paix, de sa liberté en moi. Présence de l'inspiration, du souffle, de la vie, du pardon.
1: Le Saint-Esprit à Pentecôte est venu comme un vent fort, dit Actes en chapitre 2. Le vent, c'est le bruit, c'est la vie, on l'entend, on le sent. Le mot, le même mot en hébreu, le mot « roua » que l'on trouve dès la Genèse, désigne à la fois le vent et la respiration. Le vent est le souffle de Dieu. Le vent est l'esprit ou respiration, même racine, que Dieu a mis dans les narines d'Adam pour créer l'homme. Et l'homme devint un être vivant, dit la Genèse. S'il est vrai qu'on ne peut pas décrire Dieu et que personne n'a jamais vu Dieu, comme dit le prologue de Jean, il est pourtant vrai aussi que Dieu est présent parmi nous, sur la terre, dans l'histoire des hommes et dans ma vie, présent en chacun de nous.
0: Cela est déjà dit dans la première page de la Genèse. Il nous a créés à son image. Ainsi, en rencontrant le regard et le mystère d'un être humain, quel qu'il soit, je vois l'image de Dieu. Je trouve la présence de Dieu. Et sa respiration vitale, comme la mienne, me rappelle que Dieu vit et respire en lui, comme en moi. Et le deuxième chapitre de la Genèse dit également « L'Éternel Dieu insuffla dans les narines de l'homme un souffle vital et l'homme devint un être vivant. »
1: Mais la Bible parle aussi de l'Esprit de Dieu, de la roua, d'une autre façon. Dieu n'est pas que respiration vitale, il est aussi en nous présence d'amour, il nous inspire. Dieu est en nous respiration et inspiration. Dieu est en nous force vitale et Saint-Esprit. Dans l'Ancien Testament, le Saint-Esprit de Dieu prenait possession de certains hommes, des prophètes comme Élie ou Ésaïe, Jérémie, Ézéchiel, Joël, de façon particulièrement forte et spectaculaire. Comme nous avons entendu avec Ézéchiel, nous y viendrons tout à l'heure. Les prophètes parlaient alors aux autres, au peuple d'Israël, de la part de Dieu, pour Dieu et avec la force de son esprit. Dans le chapitre 2 des Actes, au jour de la Pentecôte, ce même esprit des prophètes, le Saint-Esprit, est venu sur les disciples rassemblés avec la même force, comme un vent violent, comme un vent qui apporte la vie, qui chasse les nuages et les odeurs de peur et de mort.
0: Mais l'intérêt de cette histoire de Pentecôte pour nous, par comparaison avec le livre d'Ézéchiel par exemple, c'est que le Saint-Esprit de Dieu à la Pentecôte est venu sur tous les disciples réunis ce jour-là, tous sans exception. Tous deviendront prophètes en quelque sorte. Et c'est vrai pour nous aujourd'hui également. Tous nous devenons prophètes. Tous nous recevons le baptême de l'Esprit, tous sans exception,

0: et sans exclusion. Dans un autre texte de l'Ancien Testament, dans le livre d'Exode, au chapitre 19, nous avons le récit de l'apparition de Dieu à Moïse sur le mont Sinaï. Apparition au cours de laquelle Dieu donne la loi, le décalogue, à son peuple, au peuple d'Israël, avec qui il fit alliance par le don de cette loi. Le peuple d'Israël était rassemblé dans l'attente de Dieu au pied du mont Sinaï, comme les disciples étaient rassemblés dans une attente priante le jour de la Pentecôte.
1: Dans ce passage du livre de l'Exode, nous avons une théophanie. C'est Dieu qui reconnaîtra son peuple dans le désert et qui le rencontre. Ou plutôt, il se montre à Moïse sur la montagne pendant que le peuple attend en bas. Il y avait les nuées, le vent, le feu et le don de la loi qui scellaient son alliance avec Israël. Dans le livre des Actes, c'est en quelque sorte une reprise de l'Exode. La Pentecôte chrétienne est une reprise, un accomplissement en quelque sorte de la Pentecôte juive, comme la Pâque chrétienne sera un accomplissement de la Pâque juive.
0: La Pâque juive était la fête de la libération du pays d'Égypte. Et la Pentecôte juive, 50 jours après la Pâque, était donc devenue la fête du don de la loi sur le Sinaï. Dans le livre des Actes au chapitre 2, on retrouve en fait les éléments essentiels, comme dans le livre de l'Exode au chapitre 19. « Tout à coup, il vint du ciel, » dit le livre des Actes. « Le ciel, c'est comme les nuées sur le mont Sinaï. Puis le bruit fort, c'est comme les tonnerres de l'Exode. » « Puis les langues comme du feu, » dit le livre des Actes. C'est comme dans l'Exode qui dit « Le mont Sinaï était tout en fumée, parce que l'Éternel y était descendu au milieu du feu. Cette fumée s'élevait comme la fumée d'une fournaise et toute la montagne tremblait avec violence. »
1: Il est intéressant de noter par deux fois au livre des Actes que Luc donne une description seulement approximative du vent comme du feu. C'était comme un vent fort, comme des langues de feu. Donc par deux fois le mot « comme ». Pentecôte, la venue de Dieu, de son esprit, c'est comme un vent, comme un feu. Personne n'a jamais vu Dieu. Mais sa présence est sensible. Elle nous fouette et nous bouscule comme le vent. Elle nous réchauffe et nous brûle comme le feu.
0: La question des langues est intéressante aussi, bien sûr, et nous intéresse particulièrement aujourd'hui. C'est par ce don des langues que la Pentecôte chrétienne reprend, mais aussi accomplit, la Pentecôte juive. Sur le Sinaï, en effet, c'était l'alliance avec un seul peuple, Israël. Ici, c'est une nouvelle alliance en Jésus-Christ, et c'est une alliance universelle avec tous les peuples de la terre, avec toutes les langues parlées.

0: C'est pourquoi, dit Actes chapitre 2, les langues de feu se séparèrent et se posèrent sur chacun des disciples, et chacun put parler aux diverses composantes de la foule de Jérusalem en leur propre langue. Une douzaine de nationalités et de langues sont citées. 12, c'est bien sûr le chiffre symbolique de la totalité d'une communauté humaine, comme les 12 tribus d'Israël ou les 12 disciples de Jésus. Ces 12 peuples représentés, ce sont donc tous les peuples du monde qui entrent ainsi dans l'Alliance nouvelle. C'est ainsi que la Pentecôte juive s'accomplit ici en Pentecôte chrétienne.
1: L'appellation « Nouveau Testament » signifie « Nouvelle Alliance » par rapport à l'Ancien Testament, qui était la première alliance avec Israël. L'Alliance est nouvelle à Pentecôte parce qu'elle n'est plus avec le seul peuple d'Israël, mais avec tous les peuples, avec toutes les nations qui sont sous le ciel. C'est cette universalité de la Pentecôte chrétienne qui nous frappe dans le livre des Actes. Tous deviennent prophètes, tous parlent par l'Esprit, tous reçoivent l'Esprit.
0: Depuis Pentecôte, il n'y a plus d'exclusion. Dans l'Église chrétienne, il n'est plus permis de dire « Moi, j'ai le Saint-Esprit, toi tu ne l'as pas ». Tous les disciples réunis en prière reçurent le Saint-Esprit, tous, et ils furent envoyés par la force de cet Esprit vers tous les hommes pour leur parler de l'amour de Dieu, pour les appeler à la conversion, pour leur offrir le pardon des péchés, à tous sans exception. Tous les disciples sont envoyés vers tous les hommes. Tous les chrétiens aujourd'hui sont envoyés vers tous les hommes. Les réformateurs ont appelé cela le sacerdoce universel des chrétiens.
1: Venons maintenant au livre d'Ézéchiel au chapitre 37. Et nous verrons qu'il y avait déjà là, dans cette vision prophétique étonnante des ossements desséchés qui reprirent vie, toutes les intuitions, en particulier sur l'universalisme que nous avons retrouvé dans le livre des Actes de la Pentecôte chrétienne. Les prophètes, comme vous le savez, sont les premiers évangélistes de la Bible, ceux qui ont annoncé le salut universel, l'alliance de Dieu avec tous les hommes, avec toute la création.
0: Cette prophétie d'Ézéchiel est étonnante, d'une actualité qui illustre la relation forte entre la parole et l'esprit. Quelle puissance créatrice dans cette parole du prophète. Ézéchiel nous affirme que la parole de Dieu en notre bouche crée ce que l'annonce. La parole de Dieu en notre bouche est action, non pas magie, certes, mais création.
1: Nous savons, nous, que la parole est devenue chair, que Dieu nous a parlé par Jésus-Christ. Et nous savons que Jésus est parole de Dieu pour nous, que Jésus nous crée pour Dieu, de la part de Dieu, que Pentecôte, c'est le moment où la parole et l'esprit se rencontrent, que la parole de Dieu et l'esprit de Dieu se sont rencontrés sur cette terre. Ils s'incarnent, ils viennent parmi les hommes. Jésus, parole de Dieu, devient homme.
0: Et le Saint-Esprit, qui est l'Esprit du Père et l'Esprit du Ressuscité, du Dieu vivant, envahit notre espace de vie humain. Ne savez-vous pas que votre corps est le temple du Saint-Esprit, nous dit Paul. Or ici, en Ézéchiel chapitre 37, la parole humaine, la parole du prophète Ézéchiel, a également rencontré l'Esprit de Dieu. Et l'Esprit, dit Ézéchiel, a pris chair, ou plutôt, il a fait vivre et respirer la chair, les ossements desséchés, dans le mot « respirer », il y a, nous l'avons dit, le mot « esprit ».
1: Dieu me dit « Fils d'homme, prophétise et parle à l'esprit ». Prophétise, fils d'homme. Je prophétisais, selon l'ordre que l'Éternel m'avait donné, et l'esprit vint en eux. Ils reprirent vie et se tinrent sur leurs pieds. C'était une très, très grande armée. Pourquoi ce texte d'Ézéchiel est actuel? Parce que c'est notre histoire qui est racontée ici, à travers l'histoire du peuple d'Israël exilé à Babylone.
0: Ézéchiel, qui est l'un des prophètes de l'exil, a su donner courage et espoir à un peuple découragé et désespéré. La première vision du prophète est celle d'une vallée remplie d'ossements. Ils étaient très nombreux et très secs, c'est-à-dire aucun espoir de vie. Le peuple est mort, Israël a perdu sa liberté, sa dignité, sa terre, son temple, les ossements desséchés, très secs. La première parole que Dieu adresse alors au prophète, à Ézéchiel, à l'homme, à nous ce matin, c'est une question. Il me dit « Fils d'homme, ces eaux pourront-ils revivre ?
1: Il n'y a bien sûr qu'une réponse possible à ce genre de question, c'est non. La mort ne peut pas donner naissance à la vie. Nos ossements ne peuvent pas revivre. Nos blessures mortelles ne nous laissent aucune chance. Nous sommes au cœur de la mort de ceux que nous aimons, de notre propre mort. Non seulement ma vie est morte, mais mon espoir lui aussi est mort.
0: Mais la parole de Dieu m'est adressée aujourd'hui, comme elle le fut à Ézéchiel, pour introduire en moi un doute, le doute de la foi, le doute de l'espoir dans ma désespérance. Fils d'homme, ces eaux pourront-ils revivre ? Et moi aussi, qui suis tout prêt à répondre naturellement non, je laisserai peut-être cette parole de Dieu ouvrir aujourd'hui une première faille dans ma désespérance. Je répondis, Seigneur éternel, c'est toi qui le sais. Mon Dieu, moi je ne sais que la mort, moi je ne sais que ma mort.
1: Mais tu viens me déranger et mettre le doute en moi, le doute de la foi. C'est ainsi que commence donc cet évangile, cette bonne nouvelle du livre d'Ézéchiel au chapitre 37. Le premier miracle, c'est que cette vallée d'ossements desséchés a été visitée. Il y a miracle là où il y a Dieu. La parole de Dieu est venue s'insinuer dans cette vallée du désespoir et elle y a rencontré le prophète Ézéchiel. Elle m'y a rencontré.
0: Fils d'homme, ne sois pas muet, parle. J'ai mis une parole dans ta bouche d'homme, une parole de Dieu dans ta bouche d'homme. La parole qui crée, qui annonce la vie à nous qui sommes morts. Je placerai sur vous des nerfs, je vous recouvrirai de peau. Parle, fils d'homme, prophétise, prophète, évangélise, chrétien.
1: Et ce fut une Pentecôte ici aussi. Je prophétisais selon l'ordre que j'avais reçu, et comme je prophétisais, il y eut un bruit. Comme un frémissement, les os s'approchèrent les uns des autres. Comme sur le Sinaï, comme à la Pentecôte, ici aussi un bruit, un frémissement. La présence de Dieu, le bruit de l'esprit, de la vie. Et puis les nerfs viennent, la chair, la peau et enfin l'esprit. Il est question de vent ici, comme à Pentecôte, comme au Sinaï. Esprit vient des quatre vents, souffle sur ces morts et qu'ils revivent.

0: Nous écoutons, vous l'avez reconnu, quelques extraits des quatre saisons de Vivaldi. Donc nous savons bien, nous, qu'Ézéchiel avait raison, que le peuple d'Israël devait revenir de son exil de Babylone et retrouver Jérusalem et aussi reconstruire son temple. Et aujourd'hui, dans cette extraordinaire vision du prophète Ézéchiel, nous recevons un encouragement pour nous dans notre actualité.
1: Il y a tellement de mauvaises nouvelles autour de nous. Mauvaises nouvelles à la télé, à la radio, dans les journaux, sur Internet. Mauvaises nouvelles dans nos vues personnelles. Inquiétude pour la santé de ceux que nous aimons. Inquiétude sur notre propre santé. L'ombre de la mort s'allonge sur nos vies. Mais parmi toutes les mauvaises nouvelles, toutes les nouvelles d'exil, de peur, de mort, il y a une bonne nouvelle. Il y a un évangile, que ce soit dans le livre des Actes au chapitre 2 ou dans le livre d'Ézéchiel au chapitre 37.
0: Et nous n'avons pas le droit de taire cette bonne nouvelle. Elle est indispensable pour nous et pour nos frères. Elle apporte l'espoir de la vie, de la résurrection. Elle annonce la vie, elle crée la vie. Nous sommes vraiment appelés à être des serviteurs de cette bonne nouvelle, des porteurs de bonnes nouvelles, des prophètes, des évangélistes, des hommes qui parlent pour Dieu et de la part de Dieu.
1: Croyons que notre parole est efficace parce que c'est Dieu qui parle par notre parole. Soyons assez modestes pour accepter ce miracle de la parole qui nous guérit et qui nous utilise pour les autres. Nous sommes libérés et nous sommes libérateurs.
0: Fils d'homme, parle. Fils d'homme, prophétise et parle à tous ces morts. Fils d'homme, appelle l'Esprit sur eux. Fils d'homme, crée Pentecôte autour de toi. Fils d'homme, tu es prophète, c'est-à-dire tu parles de la part de Dieu.
1: Puisque tu es prophète, prophétise et fais vivre les morts autour de toi. Je vous souhaite à chacun personnellement et à notre monde qui en a un si grand besoin, une vraie fête de Pentecôte, une vraie fête du Saint-Esprit. Amen. Cette émission se termine. Je vous rappelle qu'il y a culte tous les dimanches matins à 10h30 au Temple protestant 20 rue Saint-Thomas à Chartres et que nous serons très heureux de vous y accueillir. Au revoir et à bientôt.
0: Au revoir et à bientôt.

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1: La morale connaît un regain d'actualité. Au cœur de la réflexion sur la morale, il y a ces questions fondamentales. Comment la liberté de conscience s'articule-t-elle avec la vérité du bien accomplir ? Comment notre conscience s'articule-t-elle aussi avec la loi morale ? Ces questions, nous allons les aborder avec le père Guibert. Bonjour père.
2: Bonjour.
1: On sent bien qu'il y a des mots importants pour parler de la loi morale, loi, liberté, conscience, bonheur. Pourriez-vous nous donner une image simple qui nous aiderait à mieux saisir cette articulation entre ces éléments, loi, liberté, conscience et bonheur ?
2: Oui, faire simple, c'est pas toujours facile, hein ? C'est même le plus difficile, paraît-il, en pédagogie. Je vous propose une image assez simple d'un film vidéo. La comparaison entre un film vidéo et poser un acte moral. C'est un peu comme si un jour, de fête de famille, on avait pris cet événement joyeux au caméscope. Il y a 4 enfants, ils sont tous passionnés de vidéos. Et puis les parents demandent à leurs 4 enfants de leur faire chacun, comme cadeau de Noël, 4 films avec la même bande vidéo de la fête de famille. Pour faire un film, il faut 3 éléments principaux. Un caméscope, une table de montage, et puis le magnétoscope pour passer le film. Alors on va reprendre ces 3 éléments, et puis on va aller faire le parallèle avec la morale, les éléments de la morale que vous avez évoqués, c'est-à-dire loi, liberté, conscience, bonheur. Le caméscope, donc, qui a enregistré le fait de la fête de famille. Et ce film est donné aux 4 enfants. Ça pourrait faire le parallèle avec la loi. C'est-à-dire que le même film est donné aux 4 enfants. Cette loi intérieure, elle est commune à chaque homme. On dit qu'elle est naturelle. Non pas naturelle au sens où elle grimpe aux arbres, mais naturelle au sens où elle correspond à la nature de l'homme. Les païens, les gens d'Amazonie qui n'ont jamais rencontré Jésus, tous, ou les croyants, ou les plus grands saints, tous nous avons cette loi intérieure au cœur de notre conscience. Cette loi intérieure, elle est déposée en moi. Je ne l'ai pas inventée. Je ne peux pas décider ce qui est bien ou mal. C'est Dieu qui en est l'auteur et je n'en suis que le dépositaire créé à l'image de Dieu. Et le film, il est donné aux enfants, c'est pas eux qui l'ont filmé. Maintenant, la table de montage. Les 4 enfants, ils ont toute liberté, toute latitude pour faire le film qu'ils ont envie à partir de cette base commune qui leur est donnée. Là, ça serait le parallèle avec la conscience libre de l'homme. Attention, vous avez remarqué ? C'est pas un simple enregistrement comme un lecteur d'ordinateur. Donner un film caméscope à 4 enfants différents, vous aurez certainement mais 4 films totalement différents à l'arrivée. Ce qui veut dire que j'ai 1000 manières de mettre en valeur les scènes, même si les scènes me sont données au départ. Maintenant le magnétoscope. À Noël, après, toute la famille se réunit dans la joie pour visionner les œuvres des 4 enfants. Ça correspond au bonheur. C'est-à-dire qu'il faut parfois sortir de soi, il va falloir que chaque enfant travaille sur le caméscope, qu'il en sue un peu, hein. Et puis, ils vont connaître peut-être le déplaisir éventuellement du travail pour vivre selon la morale, du bonheur, mais le résultat est là. L'acte moral donne de la joie en lui-même, la joie résultant de l'acte moral, elle est communicative, c'est-à-dire que toute la famille aura une immense joie de se retrouver pour visionner ces 4 films.
1: Alors maintenant, des questions autour de la conscience. Le lieu où nous prenons nos décisions morales, ce qu'il nous faut faire ou pas faire, est la conscience. Chacun juge en conscience, comme on dit. Quelle est la conception spontanée que les gens se font de la conscience ?
2: Écoutez ce que dit le cardinal Newman à la fin du 19e siècle à propos de la conscience. Vous allez voir, c'est d'une étonnante actualité. Il dit ceci dans une lettre connue au duc de Norfolk. Quelle idée l'homme de la rue se fait-il de la conscience ? Il répond, le droit d'en faire à son gré. Vous ne trouvez pas que ça pourrait être écrit au XXe siècle ? La conscience est aujourd'hui souvent confondue avec une simple opinion personnelle. J'ai ma conscience comme j'ai mes opinions. On voit là toute la difficulté aujourd'hui moderne de la grande confusion entre la sincérité et la vérité.
1: La Bible et l'Église ont-elles une définition particulière de la conscience ?
2: Oui, effectivement, il faut qu'on s'arrête sur cette conscience parce que sinon on va se demander, faute de définition, ce qu'on met sous les mots. Je voudrais vous proposer une parole de l'Église, du Concile Vatican II, pour dire ce qu'est la conscience, et puis une parole de l'Écriture pour dire le rôle de la conscience. Tout d'abord, ce qu'est la conscience, une parole de Vatican II, que j'emprunte à Gaudium et Spes au chapitre 16, deux passages, qui nous disent ce qu'est la conscience. On pourrait dire que la conscience est tout d'abord une sorte de combiné téléphonique qui nous met en ligne Dieu et l'homme. Écoutez ce que dit Gaudium et Spes. La conscience est le centre le plus secret de l'homme, le sanctuaire où il est seul avec Dieu et où sa voix se fait entendre. Donc, le combiné téléphonique, si vous me permettez cette comparaison. Et puis le combiné téléphonique où l'homme entend la voix de Dieu, pas une voix neutre, qui l'appelle à faire le bien et refuser le mal. Écoutez ce que dit encore Gaudium et Spes. Au fond de sa conscience, l'homme découvre la présence d'une loi qu'il ne s'est pas donnée lui-même, mais à laquelle il est tenu d'obéir, cette loi qui ne cesse de le presser d'aimer et d'accomplir le bien et d'éviter le mal, résonne dans l'intimité de son cœur, fait ceci et évite cela. Voilà pour la parole de l'Église, une parole actuelle. Maintenant, je voudrais essayer de voir avec vous le rôle de la conscience et une parole de l'Écriture que j'emprunte aux Romains, au chapitre 2, verset 14-15. Je m'excuse pour nos éditeurs. Je vais avoir une citation compliquée que je vais essayer de simplifier en l'explicitant après. Quand les païens privés de la loi, donc la loi de l'Ancien Testament, accomplissent naturellement les prescriptions de la loi, c'est-à-dire cette loi intérieure qui est en tout homme, ces hommes païens, sans posséder la loi mosaïque, la loi de l'Ancien Testament, se tiennent à eux-mêmes lieu de loi. Ils montrent la réalité de cette loi inscrite en leur cœur, quelque chose d'important maintenant qui vient, approuve le témoignage de leur conscience ainsi que les jugements intérieurs de blâme ou d'éloge qu'ils portent. Je vais reprendre ça parce que je suppose que nos auditeurs ils comprennent pas grand-chose, c'est un peu dense ce que nous dit saint Paul. Plusieurs choses dans cette citation de saint Paul. Tout d'abord, tout homme est habité par la loi morale qui vient de Dieu. Saint Paul nous dit que même les païens qui ne connaissent pas Dieu, qui ne vivent pas de lui, sont habités comme les croyants et les plus grands saints par la loi morale qui est inscrite au cœur de leur conscience. Un exemple. Un homme qui vit dans la forêt d'Amazon, qui n'a jamais entendu parler de Jésus par un missionnaire, qui ne connaît pas donc la loi de l'Ancien Testament ou celle du Nouveau Testament, peut lui aussi accomplir la loi morale. Tout simplement en faisant le bien et en rejetant le mal, tout simplement en suivant la loi de sa conscience, s'il se met vraiment à son écoute. Et quand ce païen meurt et qu'il voit Jésus au jugement en particulier, Jésus lui dit pas « Ah dommage, t'as pas eu de sens, t'as pas connu Jésus, allez, va faire un peu de purgatoire, c'est pas de l'enfer. Le pauvre y est pour rien. » Jésus lui dira « T'as pas connu la loi morale de la Bible, mais as-tu suivi la loi du bien que j'ai déposée chaque instant au fond de ta conscience ?» Vous voyez, on est tous sur un même pied d'égalité, païen ou croyant, pour ce qui est de la loi reçue, de la loi morale au fond de notre conscience. Et puis, cet passage des Romains dit aussi quelque chose sur le rôle de la conscience. La conscience a d'abord un rôle de témoin. Elle témoigne qu'il y a une loi morale inscrite au fond de mon cœur. Quand on demande à des jeunes d'accomplir une BA, souvent, ils sont contents après, ils sentent bien ce qu'il faut faire ou pas faire. Je dirais même, indépendamment même des choses que leur diront leurs parents. Donc, la conscience a un rôle de témoin, c'est-à-dire d'accueil de la loi morale venant de la loi de Dieu. Hein? Elle agit un peu comme un témoin clignotant qui l'avertit ce qui est bien et le mal qui est en moi, avant moi. Maintenant, la conscience, dit saint Paul, elle fait aussi des jugements. Le dernier rôle de la conscience, c'est qu'elle est juge. C'est-à-dire que la conscience juge aussi des actes qui sont bons ou mauvais quand nous avons agi. Alors, il y a une précision importante. Quand nous disons que la conscience est juge, le glissement pourrait être facile, puisque ma conscience juge, c'est donc elle qui décide. Attention, la conscience est le juge, mais elle ne décide pas. Elle est un œil et pas une lumière. Elle est un organe et non pas un oracle, dit le cardinal Ratzinger. Jean-Paul II dit dans son encyclique sur la morale, « La conscience n'est donc pas une source autonome et exclusive pour décider ce qui est bon. Ça nous vient de Dieu. Mais la conscience reconnaît que ce bien est mon bien. Et ma conscience juge que c'est bon d'obéir à ce bien. » Est-ce que vous voyez ce que je veux dire, hein ? La conscience ne juge pas, c'est-à-dire au sens où elle déciderait ce qui est bien ou mal. Ça, on se mettrait à la place de Dieu. Mais elle décide, elle juge que ceci est bon et que je juge que je vais le faire.
1: Mais si la conscience est traversée par la loi et doit lui obéir, on a vraiment l'impression que la conscience n'est qu'un lecteur de disquettes, bête et indiscipliné.
2: Ah, vous utilisez une bonne image, Anne.
1: Et disciplinée, je voulais dire.
2: Oui, c'est vrai. Nous ne sommes pas, notre conscience n'est pas un lecteur de disquettes, bête et disciplinée. Hein, c'est-à-dire qu'il ferait que recopier des lois. Sans faire de jeu de mots subtils, disons que la conscience pour un chrétien, elle a une fonction créative et non pas créatrice. Vous allez me dire, j'y comprends rien. Ben, je vais donner des exemples qui vont peut-être vous aider à comprendre. Notre conscience n'est pas un lecteur de disquettes, c'est-à-dire qu'elle n'est pas une pure répétition de vérités qui seraient inscrites sur les tables de la loi sans aucune inventivité, créativité, comme si on était un automate. Je vais prendre un exemple. Je suis sûr que nos auditeurs ont été fascinés par les exploits de l'équipe de France en Coupe du Monde et en Coupe d'Europe en football. L'équipe de France, elle est rentrée sur le terrain de football, les lois du jeu étaient fixées d'avance. Et ce ne sont pas les joueurs qui les ont inventées. Ces lois ont permis la créativité des joueurs, en évitant l'anarchie, une bataille rangée à coups de poing des deux équipes. Ils ont respecté ces lois totalement, et pourtant chaque joueur de l'équipe de France qui a gagné la Coupe du Monde n'a eu à aucun moment le sentiment d'être un pantin sur un jeu vidéo. Chacun sur le terrain a pu faire preuve d'une créativité étonnante. Avez-vous vu les jeux de jambes de Zizou, par exemple ? C'est extraordinaire, hein ? Zizou, il est sur le périmètre, on lui a fixé des lois, mais alors il a une latitude étonnante, et, excusez-moi, mais il émergeait par sa créativité. Vous voyez, les lois nous sont données, mais ça n'empêche pas du tout notre créativité. Alors à un niveau concret, par exemple de la morale, là j'ai parlé du football, bien qu'il peut y avoir des actes moraux et non moraux sur un terrain de football, voyons par exemple à propos des 10 commandements. Donc au concret, les 10 commandements disent non à l'adultère. Alors vous allez me dire, ça y est, encore un truc qui vient écorner ma conscience, ma liberté. C'est-à-dire que je ne pourrai pas faire que ce mal devienne un bien. Ce mal restera un mal, l'adultère. La vision lecteur de disquette de la conscience me dirait d'obéir bêtement comme un automate sans cœur. Mais il y a une autre vision des choses. Ok, je sais qu'il ne faut pas que je fasse d'adultère. Mais à l'intérieur de mon couple, il y a 1000 manières de faire grandir l'amour dans un couple. Une fleur offerte. Je crois que, chère dame, vous êtes tout à fait heureuse quand votre mari vous offre une belle rose ou un bouquet de roses. Il y a un temps de partage, un week-end lune de miel, un regard, un sourire. Et ça, c'est pas marqué dans le décalogue. Ça, vous avez une latitude et une créativité énormes. Autrement dit, si vous voulez, il y a des balises à pas dépasser, ok ? Mais j'ai une sacrée marge de manœuvre, de créativité, d'inventivité à l'intérieur de ce champ d'action.

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1: Mais alors, que veut-on dire quand on dit « en dernier, chacun est renvoyé à sa conscience » ?
2: C'est une sacrée question que vous posez. Effectivement, voilà ce que les gens mettent sous cette expression. « En dernier lieu, chacun est renvoyé à sa conscience », ça veut dire, pour la plupart des gens, devant tel choix moral, avortement, travail au noir, fécondation in vitro, je suis chrétien, donc je me suis renseigné auprès de l'Église pour savoir ce qu'elle en pense, mais en dernier recours, dans le concret, c'est moi en conscience qui décide ce qui est bien ou mal, pour moi. En dernier lieu, chacun est renvoyé à sa conscience, c'est une expression tellement piégée qu'il est important de la préciser. Je vais utiliser une image pour dire simplement le rôle de la décision de la conscience. La conscience serait un peu comme un barrage. Pour produire de l'énergie, le barrage accueille de l'eau, et cette eau domestiquée devient de l'énergie, de la lumière pour la vie des gens. En amont, la conscience accueille la vérité. Elle ne décide pas de ce qu'est la vérité, de ce qu'est le bien, de ce qu'est le mal. Et en aval, la conscience décide d'obéir et librement et avec joie, avec inventivité et créativité, à cette loi qu'elle reçoit. Je vais reprendre cela. En amont, ma conscience accueille la vérité. En effet, le glissement de cette expression serait facile de croire que si la conscience est le dernier juge en matière de morale, ça voudrait dire qu'elle déciderait ce qui est bien ou mal. Jean-Paul II est très net là-dessus, et toute la tradition de l'Église. Il dit ceci dans l'encyclique sur la morale, « C'est toujours de la vérité que découle la dignité de la conscience. » Autrement dit, en amont, la conscience ne peut pas décider ce qui est bien ou mal. La conscience accueille d'abord la vérité inscrite en elle-même. On voit là toute la confusion moderne entre la sincérité et la vérité. Il suffirait que je sois sincère avec moi-même pour que cette sincérité devienne le critère de ce qui est vrai, de ce qu'il faut faire. Comme on entend dire, du moment que je suis en accord avec moi-même, c'est bon. Non, désolé. Cet été, j'ai regardé un reportage sur la 5, sur des jeunes néo-nazis allemands. Il y a un jeune militant néo-nazi à un moment qui était interviewé et qui se sentait complètement en accord avec lui-même. Mais c'est surtout pas pour ça qu'il était dans la vérité. À mon avis, l'urgence des urgences actuelles, c'est de former la conscience des gens à la vérité, à la loi morale. Former une conscience éclairée, une conscience droite. J'ai parlé de l'amont. En amont, la conscience accueille la vérité. Et en aval. En aval, ma conscience décide d'obéir librement à la loi pour en faire du bien. Devant un choix, un autre peut me donner des conseils, me mettre en garde contre les conséquences de tel choix, m'indiquer le bien moral qu'il faut que je fasse à un tel moment, mes parents, un ami, une loi civile, les 10 commandements, l'Église, le pape, etc. Mais c'est bien moi, en dernier lieu, qui décide librement d'obéir à la loi, et ceci parce que je consens à ce que telle loi correspond à mon bonheur. Oui, je reconnais que ce bien que l'Église me propose devient mon bien. L'être humain, dit le catéchiste de l'Église catholique, doit toujours obéir au jugement certain de sa conscience. J'obéis à la loi, non pas parce qu'il faudrait, vous voyez, pas comme si c'était un impératif, mais parce que je reconnais que c'est pour moi un bien. J'obéis avec joie et librement. C'est ce que disait le cardinal Henry Newman dans une lettre au duc de Norfolk. Il disait « Bien sûr, si je devais porter un toast à la religion après le repas, je le porterais au pape, mais d'abord à la conscience et ensuite au pape. La conscience est le premier de tous les vicaires du Christ. » Alors attention, je vous arrête, parce que je suis sûr que vous pensez qu'il est contre le pape. Non! Ça ne veut pas dire que le cardinal Newman soit contre le pape. Ça veut dire que le pape, si grand soit-il, ne peut pas décider à ma place de faire le bien. Il ne peut pas décider à ma place de ma conscience de reconnaître que tel acte est bon pour moi, que ce bien qu'il me propose, le pape, devient mon bien. En résumé, personne ne peut décider en dernier recours à la place de ma conscience d'obéir à la loi morale et de faire que ce qui est bon que je fasse, pas même le pape. Mais ma conscience ne peut pas décider ce qu'est le bien et ce qu'est le mal. C'est là que le pape est, comme dit l'encyclique, au service de ma conscience. Donc dans l'expression « en dernier lieu, chacun est renvoyé à sa conscience », en fait, il y a une confusion très subtile entre décider ce qui est le bien et décider de reconnaître et d'aimer et d'accomplir le bien, ce qui est éminemment personnel et libre.
1: Alors, comment former au mieux sa conscience ?
2: Il me semble qu'il faut aller dans deux directions. Tout d'abord, repérer ce qui peut fausser ma conscience. Et une fois qu'on en a pris conscience, si vous permettez ce jeu de mots, chercher à ce qui peut nourrir ma conscience. Repérer ce qui peut fausser ma conscience. Le Concile Vatican II, Gaudium et Spes au chapitre 16, d'ailleurs j'aimerais bien qu'on le relise de temps en temps, parce que je crois qu'il y a beaucoup qui s'approprient le Concile, mais et qui oppose la parole actuelle du pape au Concile. Je crois qu'il ferait bien de relire les deux, c'est pas vrai que le pape ne fait que relire le Concile Vatican II. Hein. Le Concile Vatican II dit ceci au Gaudium et Spes, l'homme ne se soucie peu de rechercher le vrai et le bien, et lorsque l'habitude du péché rend peu à peu sa conscience presque aveugle. Je crois qu'il y a ces deux dimensions. Prendre du recul par rapport aux pensées actuelles, les accueillir, hein, pas porter de jugement négatif, mais en même temps prendre du recul. Ça veut dire j'accueille, mais je prends du recul. Et puis la deuxième chose, c'est que le péché brouille les cartes. Vous vous rappelez ces deux sorcières de Macbeth qui disaient « le bien est le mal et le mal est le bien ». L'avortement, l'euthanasie, l'union libre avant le mariage sont devenus un bien dans la conscience de la majorité des gens et je suis frappé chez les chrétiens. Il y a un obscurcissement actuel de la conscience. Donc chercher ce qui peut fausser ma conscience et puis chercher à former ma conscience. Alors là, je propose plusieurs pistes. J'ai pas le temps de relire ce que dit Jean-Paul II. Je renvoie au chapitre 64 de son encyclique, mais je vais essayer de les résumer sous des mots simples. Se mettre à l'écoute profonde de sa conscience. Elle est, comme dit le cardinal Newman, le premier vicaire du Christ. Et là, ça rejoint ce qu'on disait dans une autre émission, l'écoute de son intériorité. Et souvent, les gens ne font pas silence. Donc il y a du bruit, donc ils n'écoutent pas leur conscience. Se mettre à l'écoute de Dieu. Je crois que la prière, les sacrements, l'exercice des vertus permet de débroussailler ma conscience qui peut être un peu obscurcie. Et puis Dieu, s'il est le cœur de ma morale, il me l'enseignera dans le secret de ma conscience. Je crois aussi se mettre à l'écoute de l'Église. L'Église n'est pas une matrone, elle est la servante de ma conscience. Et puis je crois aussi se mettre au service de la sagesse humaine, pas simplement coller au mode actuel, mais se mettre au service de la sagesse actuelle à travers tous les siècles.
0: Merci Père Joël Guibert pour tout ce que vous nous avez dit sur la conscience. Ce n'est pas simple, mais on va retirer quand même des bonnes pistes. Pour le monde, on peut dire que la conscience est le droit de faire à son gré. Mais pour le chrétien, on sait que tout homme est habité par la loi morale inscrite au cœur de sa conscience. La conscience a un rôle de témoin. La conscience ne décide pas ce qu'est le bien ou le mal, mais elle juge que ce bien qu'on me propose est bon pour moi. La décision de la conscience, c'est d'accueillir la vérité et de décider d'obéir. Alors comment former sa conscience ? Il faut tout d'abord prendre du recul par rapport aux attitudes actuelles et se mettre à l'écoute de ma conscience, de mon intériorité, se mettre à l'écoute de Dieu, se mettre à l'écoute de l'Église, et se mettre à l'écoute de la sagesse humaine. C'était donc l'émission Au Puits de Jacob. Aujourd'hui, nous avons abordé la question de la conscience avec le Père Joël Guibert. Merci de votre écoute et à la semaine prochaine.

0: Bonjour chers auditeurs, Claire Tiercelin pour l'émission Au cœur de la vie des paroisses. Aujourd'hui, nous poursuivons la découverte de la paroisse de Saint-Paul-en-Val, c'est-à-dire Bonneval et les villages environnants, dont le curé est l'abbé Louis-Marie Cuisinier. Bonjour Père Louis-Marie.
1: Bonjour Claire.
0: Alors vous êtes ici depuis début septembre, vous êtes le nouveau curé de la paroisse de Saint-Paul-en-Val qui compte 22 villages autour de Bonneval. Le mois dernier, nous avons surtout parlé des jeunes, de la pastorale des jeunes, de l'aumônerie et des catéchismes. Aujourd'hui, mon premier invité sera Vincent Bigot, diacre depuis 1997, bientôt 30 ans. Bonjour Vincent.
1: Bonjour Claire.
0: Alors, Père Louis-Marie, c'est important d'avoir un diacre dans sa paroisse?
1: C'est précieux. Je pense d'abord à la place de Vincent dans nos liturgies dominicales, qui les rendent plus solennelles. Et bien sûr à tous les services ministériels. Et à l'heure où les curés sont déplacés assez régulièrement, tous les 6 ans en moyenne, les diacres assurent et tissent les liens sur la durée avec les gens, ce qui est un vrai appui pour les curés qui doivent s'insérer dans une histoire.
0: Alors Vincent, en plus du service d'autel le dimanche, quelles sont vos principales missions dans la paroisse ?
2: Eh bien, je n'ai pas une mission toute particulière, si ce n'est être présent un petit peu, enfin j'allais dire partout, je sais pas, mais pour la préparation des baptêmes, en particulier ceux que je vais célébrer dans l'année, les couples que je vais aussi, enfin que je vais préparer au sacrement de mariage, et puis je suis aussi très enfin j'essaie d'être très disponible aussi pour la célébration des obsèques. Avec bien sûr d'autres personnes, enfin des laïcs et puis le Père Louis-Marie. Enfin, ça demande beaucoup de temps.
0: Oui, parce que vous avez 22 villages, hein. Donc 22 villages, ça représente peut-être au moins deux enterrements par semaine à peu près. Enfin, pour vous, pour l'ensemble de la paroisse.
2: Oui, pour l'ensemble de la paroisse. Oui,
0: en moyenne.
2: Mais oui, parce que si vous m'aviez demandé en 2025, à peu près. Enfin, on a célébré 49 baptêmes, 12 mariages. Cette année, on a une prévision de 26, donc c'est magnifique. Et puis, on a célébré 72 funérailles.
0: Ça fait plus d'une funéraille par semaine.
2: 78,
0: donc d'accord, 1,5 par semaine en moyenne.
2: Et plus récemment, j'aide Martine, ma femme, dans l'équipe du SEM, du Service évangélique des malades. Bon, j'anime un petit peu au niveau de la guitare, les messes. Et puis, je reste présent maintenant, depuis que je suis à la retraite, à l'accompagnement aussi des catéchumènes avec le Père Louis-Marie et Martine qui s'en occupent aussi.
0: Alors, vous êtes musicien, je crois. Donc, vous accompagnez à la guitare?
2: Oui, un petit peu, mais je suis pas professionnel.
0: C'est pas professionnel, mais vous accompagnez différentes messes, pas forcément le dimanche, mais peut-être dans les aumôneries.
2: Oui,
0: ou
2: non, pas le dimanche, mais c'est seulement un petit peu aux messes de l'EHPAD et à l'hôpital psychiatrique. Ouais. Et puis, j'avais gardé cette habitude, parce que dans les groupes de prière avant, j'aimais bien jouer la guitare. Sinon, chez moi, c'est avec important. Les laudes et les vêpres, je les chante à la guitare.
0: C'est important. Et alors, votre épouse Martine, qui n'est pas avec nous aujourd'hui, est très active dans la paroisse. Quels sont les principaux domaines où Martine est présente?
2: Eh bien, les aumônières bénévoles, justement,
0: à l'hôpital
2: psychiatrique et à la maison de retraite, l'EHPAD de Bonneval. Et puis, donc, avec une équipe, bien sûr, elle n'est pas toute seule. Et elle coordonne tout cela, le service évangélique des malades, et puis elle accompagne depuis plusieurs années déjà justement des adultes qui demandent le baptême, la confirmation, la première communion, en lien bien sûr avec avant le père Sébastien, maintenant le père Louis-Marie.
0: Père Louis-Marie, donc je suppose, on vient d'en un petit peu parler, vous avez des catéchumènes, comment se passe la formation et le suivi? Est-ce que vous en avez beaucoup? Est-ce que comme au diocèse, globalement on sait qu'il y en a beaucoup, et chez vous ça représente quoi à peu près?
1: Alors, ils sont une petite dizaine sur la paroisse cette année, entre ceux qui seront baptisés à Pâques, ceux qui seront baptisés aussi en 2027. Alors, comment se passe leur formation? Eh bien, justement, c'est là où Martine est précieuse et intervient pour à la fois leur suivi, leur rencontre. Elle adapte beaucoup son emploi du temps. Au long du temps de nos catéchumènes. Par exemple, on a une catéchumène qui travaille la nuit, il y a une catéchumène qui est commerçante, donc elle a un emploi du temps assez flexible, ce qui lui permet de faire une ou deux rencontres chaque semaine avec deux groupes du coup. Les catéchumènes passent de l'un à l'autre selon leurs emplois du temps. Voilà, de mon côté, j'essaie de passer quand je peux les rencontrer, faire connaissance, tisser du lien. Puis nous avons aussi quelques catéchumènes en âge scolaire, voilà, qui sont au collège, au lycée, donc on accompagne par l'aumônerie et qui seront le 7 mars prochain à Chartres pour l'appel décisif.
0: Pour l'appel décisif, oui. Il y a deux appels décisifs cette année. Il y aura les jeunes un jour et les adultes qui vont être assez nombreux. Je ne sais pas combien, on ne nous a encore pas dit combien, mais je ne sais pas, peut-être une centaine, je ne sais pas. Non, vous êtes au courant combien, mais
1: non, pas encore.
0: Ça a doublé tous les ans depuis quelques années. Tous les ans, on double. Et cette année, ça va être encore une belle cérémonie à la cathédrale. Alors, je me tourne maintenant vers Patrice Pavy. Bonjour Patrice.
3: Oui. Bonjour Claire.
0: Alors, dans la paroisse, vous avez plusieurs missions, dont celle de président d'obsèques. Alors, racontez-nous votre travail.
3: Eh bien, je trouve que cette mission est importante de soutien et de témoignage. Donc, actuellement, nous formons une équipe de 5 personnes laïques, en plus du père et de Vincent, le diacre. Nous avons également 2 autres personnes qui assurent les liaisons avec les entreprises de pompes funèbres. Voilà, donc nous assurons ces 70, du moins, nous prenons en charge donc ces obsèques qui sont pompes funèbres. Voilà, donc nous assurons donc ces 70, du moins, nous prenons en charge donc ces obsèques qui
0: sont 70 obsèques

0: par le diocèse, donc auquel j'ai participé, nous participons. Voilà, donc en fait, notre rôle, c'est surtout d'accueillir et de porter témoignage, en fait, hein, de notre foi. De porter la prière de l'Église et... porter la prière de l'Église et confier le défunt à, donc confier l'âme du défunt au père, en fait, hein,
1: et puis entourer la famille,
0: et essayer peut-être aussi de faire un suivi éventuellement, quand c'est par exemple la personne survivante, une veuve ou un veuf, et bien d'assurer des visites, éventuellement essayer de poursuivre les relations d'amitié, d'accompagnement,
1: voilà, très important.
0: Voilà, donc c'était tout. Moi, ça me semblait une mission importante. Hein. Ça, pour moi, c'est une catéchèse en soi. Donc,
1: c'est une très belle
0: mission d'église. Oui.
1: Alors, vous organisez aussi les repas paroissiaux. Vous pouvez nous en dire quelques mots?
0: Oui, en fait, depuis le 2022, en fait, nous avons repris l'habitude, hein, parce que ça a toujours été nos aînés avaient déjà institué ce repas partagé. Alors, donc, on l'a remis en place, hein, à partir de 2022, après le Covid, évidemment, qui a été une rupture dans les habitudes. Et actuellement, donc, nous réunissons une fois par mois au centre paroissial. Et voilà, donc, nous nous réunissons, nous sommes à peu près entre 20 et 30 personnes. Donc, la règle, c'est le dernier dimanche du mois. Mmh. Et nous sommes à peu près une vingtaine de 20 à 30 personnes qui se réunissent dans l'amitié et dans la
1: convivialité, ça crée des liens, quoi. Ça vous crée des
0: absolument.
1: Liens.
0: Absolument. Donc,
1: Le repas est annoncé par au clocher, je suppose.
0: Justement, oui. Et alors, je signale quand même que nous disposons d'un cadre maintenant spacieux et lumineux, hein, qui est doté récemment d'un mobilier confortable et convivial. Hein. Merci.
1: Alors, c'est dans la maison paroissiale que vous avez aménagé et que Sarah a contribué.
0: Et les mamans toutes les personnes qui ont œuvré à nous donner un cadre qui est très agréable.
1: Ah, en fait, c'est bien. Donc, voilà. Tout le monde est heureux d'aller à ce repas.
0: Oui, absolument. Oui, parce que le repas se prolonge, en fait. Oui. Alors c'est un moment où on parle, on lit amitié, où on fait des jeux, je veux dire. Donc c'est vraiment très très agréable, très convivial.
1: Alors, je crois qu'aussi autour de vous, il y a une petite équipe qui fleurit l'Église.
0: Oui, alors
1: très
0: oui,
1: important aussi ça.
0: Oui, c'est effectivement c'est important évidemment de rendre hommage au Créateur en apportant toutes les beautés de la nature. Hein, c'est quand même très important. Alors donc en fait, nous sommes une petite équipe de 3-4 personnes. Et alors nous assurons, donc nous nous réunissons une fois par mois le vendredi, juste avant la messe le dimanche, avant la messe dominicale du dimanche, où toute l'assemblée est réunie. Donc alors là, bon, nous fleurissons l'église, les autels, donc nous... Pour le temps ordinaire, eh bien nous mettons des bouquets assez simples, avec ce que les paroissiens nous donnent comme fleurs. Et puis, disons, dans les grandes fêtes, aux grandes fêtes, nous faisons donc des compositions qui sont plus élaborées, en fait.
1: Là, vous
0: et qui sont en rapport avec les couleurs liturgiques aussi.
1: Et vous fleurissez Bonneval.
0: Oui, uniquement Bonneval.
1: Et monsieur l'abbé, quand vous allez dans les villages, les églises sont entretenues, nettoyées, fleuries aussi, quand vous allez à droite à gauche?
2: Alors, ça peut être assez aléatoire, mais de fait, il y a des paroissiens qui prennent cette initiative de pouvoir fleurir l'église quand la messe est dans leur village, de pouvoir également la nettoyer, passer un coup de balai, parfois sont même les mairies. Mais voilà, c'est toujours.
1: À la mairie aussi s'associe au nettoyage de l'église parfois.
2: Eh bien, ça peut arriver, oui, dans certaines communes.
1: Oui, c'est bien. C'est important aussi que, justement, quand il y a la messe dans les églises, ça permet de garder les églises propres.
2: Voilà.
1: Parce que si l'église n'est pas ouverte, parce que souvent les maires se disent, on a fait des travaux dans la commune, il n'y a jamais de messe, et s'il y a une messe de temps en temps, je pense que c'est bien pour tout le monde, quoi.
2: Oui, c'est vrai.
1: Quand c'est possible.
2: Les mairies qui sont attachées, je pense à la commune de Dancy, par exemple.
1: Dancy,
2: le maire a fait beaucoup d'initiatives de restauration.
1: Oui.
2: Et c'est l'exemple parmi d'autres. Hein. Je ne vais pas cacher tous ceux qui ne sont pas cités, mais voilà, ça fait partie des communes, des maires qui prennent soin
1: des mairies. Alors, Père Louis-Marie, nous n'avons peut-être pas épuisé le sujet complet sur la vie de votre paroisse, mais grâce à vos invités, nous avons découvert une église vivante, missionnaire, et qui collabore avec son curé pour annoncer la bonne nouvelle. Si nous avons oublié un sujet important, on a encore un petit peu de temps pour l'évoquer. Est-ce qu'on a dit
2: alors,
1: à peu près tout ?
2: Peut-être que la dernière fois, vous vouliez savoir un petit peu de comment fonctionne l'application au clocher.
1: Eh bien oui, au clocher. Alors, comment ça se passe ? Qui est-ce qui est

0: qui est-ce qui l'a nourri, cette application?
1: Alors, au clocher, en fait, c'est une initiative de paroissiens qui se sont dit, voilà, à l'ère du numérique, des réseaux sociaux, on n'est plus tout à fait à l'ère simplement des sites Internet. Aujourd'hui, l'écran qu'on consulte le plus, c'est davantage le téléphone que l'ordinateur. Et donc, l'outil le plus adapté à la consultation, c'est effectivement plus l'application que le site Internet. Et donc, ça peut être assez complexe de développer une application. Mais en revanche, une fois que l'application est en marche, en fait, ça, c'est pas plus compliqué d'entretenir une page sur une application comme au clocher qu'une page Instagram ou Facebook. Mmh. Donc, nous avons... alors, c'est la paroisse dite de Châteauneuf-en-Thymerais qui a été la première paroisse sur notre diocèse à utiliser au clocher. Et puis, en rencontrant et le curé et des paroissiens de Châteauneuf-en-Thymerais, à chaque fois, je leur demanderais de me montrer un peu comment ça fonctionnait, les bénéfices, etc. Bon, ça m'a assez vite convaincu. Et donc, nous l'avons mis en place au mois d'octobre sur la paroisse. Donc, ça permet de communiquer effectivement tout ce qui se passe au point de vue liturgique, les événements en particulier. On peut aussi s'inscrire. Dimanche au mois de février, nous avions un dimanche paroissial. Les gens ont pu s'inscrire directement sur le clocher pour savoir combien il y aurait de personnes au repas. Voilà, ça facilite en fait la communication dans la paroisse.
0: Il y a plusieurs personnes qui ont accès pour mettre les données, ou c'est
1: alors,
0: vous qui faites?
1: Toutes les personnes peuvent, comme sur Facebook, publier quelque chose sur le fil. Comme administrateur, je dois toujours
0: vérifier.
1: Alors non seulement vérifier, mais valider la publication.
0: Valider, bien sûr.
1: Je vois la publication avant qu'elle soit sur le fil et je la valide. Ensuite, pour faire des choses plus complexes, créer des événements dans le calendrier, là en revanche, sont seulement les administrateurs. Donc pour l'instant, c'est moi et la secrétaire Fabienne Goussu qui pouvons accéder à ces fonctionnalités. Mais tous les paroissiens peuvent publier sur le fil d'actualité.
0: Dans le diocèse, il y a beaucoup de paroisses qui pratiquent.
1: Alors, donc la première, c'était Châteauneuf-en-Thymerais. Nous sommes la deuxième paroisse et une petite paroisse qui est en train de s'y mettre, c'est Saint-Lubin-du-Perche.
0: Très bien. Vous avez communiqué ça à vos successeurs.
1: Voilà.
0: Très bien, très bien. Bon, écoutez, merci Père Louis-Marie, merci Vincent, merci Patrice de votre participation. Au revoir, chers auditeurs. Je reviendrai le mois prochain pour entrer au cœur d'une autre paroisse de notre diocèse. Et un grand merci à nos auditeurs qui, par leurs dons, permettent à Radio Grand Ciel de poursuivre leur œuvre d'évangélisation.

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2: Bonjour frère Edouard.
3: Bonjour frère Philippe.
2: La résurrection du Christ, c'est là que nous en sommes, nous avons dit le cœur de notre foi. Et tu essayais dans notre dernière discussion, tu montrais comment c'est déjà préparé dans l'Ancien Testament, d'une manière peut sembler assez sobre, mais quelque chose est lancé en tout cas, et après le Nouveau Testament effectivement va bien des reprises attester, affirmer en tout cas cette résurrection du Christ qui est le cœur même de notre foi. Quand nous lisons les récits que nous avons pour fêter la résurrection du Seigneur, il y a évidemment la première chose qui va marquer, c'est le tombeau est retrouvé vide. Rien ne nous raconte qu'est-ce qui s'est passé dans le tombeau, mais nous retrouvons le tombeau vide. Et un certain nombre de signes sont disposés que les apôtres, les femmes au tombeau vont avoir un certain nombre d'éléments. Le tombeau vide, c'est souvent ce sur quoi on va s'appuyer d'abord. Comment entendre la valeur d'un signe comme cela, un crédit va être mis là-dessus, quelle est la place de tel signe?
3: Oui, ce n'est qu'un signe, effectivement, nous n'avons pas vu, il n'y a pas eu de témoin de la résurrection, peut-être les anges, mais ça reste quelque chose de mystérieux, sinon ce ne serait pas de l'ordre de la foi, ce serait quelque chose qui serait de l'ordre directement de la constatation. C'est un événement à la fois historique et méta-historique, dira le pape Saint Jean-Paul II. Mais dans cet aspect historique, il y a le tombeau vide. C'est la première expérience des femmes qui sont allées au tombeau pour compléter la sépulture de Jésus, ajouter les huiles, les parfums qui devaient embaumer le corps, qui a été fait d'une manière un petit peu rapide, puisque c'était le vendredi soir que Jésus est mort et qu'il a été vite mis au tombeau. Et elles sont des femmes tout à fait fidèles à la loi et elles veulent compléter donc la sépulture de Jésus après le jour de repos qui est le sabbat. On ne fait rien le sabbat. Et donc le dimanche matin, premier jour de la semaine, Yom Rishon, comme disent les juifs, premier jour de la semaine, elles vont au tombeau rapidement pour achever ce qui était prévu. Et elles ont avec elles les saintes huiles, les saints parfums, on les appellera les femmes myrophores. Et elles sont étonnées que quand elles arrivent au tombeau, eh bien, alors qu'elles se posent la question qui pourra nous rouler la pierre qui est devant le tombeau, en se disant nous sommes de faibles femmes, nous n'allons pas pouvoir pousser cette sorte de pierre roulante comme on voit dans les représentations de tombes de la même époque.
2: C'est déjà fait.
3: Et c'est déjà ouvert. Et elle ne voit personne dedans. Et donc, évidemment, deux positions peuvent être aussitôt lancées à partir de cet événement. Soit quelqu'un a pris le corps, et c'est ce qui sera développé par les Juifs en contestation par rapport à la foi chrétienne. Quelqu'un a subtilisé le corps pour une mythification, quelque chose qui serait dans le fond une fourberie des chrétiens qui auraient voulu faire croire que leur héros finalement n'est pas mort, et tout l'aspect d'un mythe qui serait né à ce moment-là. Et c'est encore la position de beaucoup d'incroyants de nos jours. Tout ça, c'est de l'ordre des mythes, des fondateurs du grand roman, on dirait, historique des chrétiens, on dirait, de nos jours, comme on parle du grand roman historique de la France ou du grand roman historique des États-Unis ou d'autres pays. Non. Et c'est évident qu'il y a beaucoup plus, puisque les Écritures nous montrent une résistance à croire. Les saintes femmes ont douté, les apôtres ont douté, et on nous le dit. Si on avait fait une affabulation, on aurait tout mis ça sur le monde merveilleux, on aurait dit oh magnifique, on aurait décrit même le corps ressuscité de Jésus plus amplement, on lui aurait mis de la gloire, on lui aurait mis encore davantage de lumière, etc. Or tout est sobre, tout est très vraiment sobre dans l'expression et même dans l'attitude intérieure des apôtres. Et avant de passer à la foi, il y a vraiment une véritable résistance. On le voit en particulier pour saint Thomas, qui refuse de croire pourtant ce que Pierre dit, ce que les 10 autres apôtres disent. Eh ben, niet, il ne veut pas croire. Tant que je n'ai pas mis la main dans la place des clous de ses mains, ni de la lance dans son côté, je ne croirai pas. Il résiste. Il faut que Jésus fasse une apparition spéciale pour lui, parce qu'il fait partie quand même des 12. Jésus respecte l'institution, et donc il lui fait une apparition spéciale, puisqu'il veut voir le ressuscité. Et il le voit, et Jésus lui fait un certain reproche, tout en acceptant de lui apparaître pour lui seul. Donc, le tombeau vide a été un signe essentiel dans ce moment, et on peut parler de ce qu'on appelle les signes de crédibilité. L'Église en note 7, on les avait rapidement évoqués au numéro 156 du catéchisme de l'Église catholique, c'est-à-dire des secours qui accompagnent donc ce que le Saint-Esprit donne intérieurement, la foi, et qui accompagnent comme des preuves extérieures, on dit, de la révélation. Et on a les miracles du Christ, on a ceux des saints, le miracle du Christ, le plus grand, c'est la résurrection quand même, les prophéties, et nous avons vu la dernière fois qu'on a la prophétie du psaume 15-16 qui se réalise, tu ne laisseras pas ton saint voir la corruption du tombeau. Vous avez aussi la propagation et la sainteté de l'Église. Comment ce petit groupe de pêcheurs de Galilée, de cet endroit obscur de l'Empire romain, ont pu développer une telle propagation pendant tellement de siècles, des gens si insignifiants? Ça, c'est quand même une preuve tout à fait impressionnante, que ce n'étaient pas des gens spécialement instruits, même si Pierre et Jean avaient pu avoir une bonne formation, je dirais, de la tradition juive, et la sainteté de l'Église, les nombreux saints qui ont continué à témoigner de la foi chrétienne. Sa fécondité et sa stabilité, il y a toujours eu des très belles choses qui ont été faites dans l'Église, et il y a des périodes parfois moins belles d'affaissement morale, comme on a connu ces dernières décennies, mais en même côté, il y a des belles choses, il y a un prolongement toujours de la mission et les nombreux signes de l'esprit qui sont donnés, la stabilité aussi. Tout cela sont des signes certains de la révélation. On peut mettre dedans le tombeau vide, on peut ajouter le tombeau vide et je dirais aussi le fait que quand les apôtres Pierre et Jean sont rentrés dans le tombeau, eh bien, Jean a vu et il a cherché à décrire les linges qui gisaient dans le tombeau avec celui qui était sur la face qui était mis à part. Mais on imagine que la grande stupéfaction, c'est que ce n'était pas des bandelettes qui auraient été dévidées et roulé en boule dans un coin, mais des bandelettes qui gisent, et c'est difficile à comprendre la chose, je pense qu'il faut presque du cinéma pour comprendre le choc que ça a dû être. Dans le fond, le film de La Passion de Mel Gibson est arrivé assez bien à faire rendre la chose. On voit des linges affaissés, et tout en gardant la forme du corps, et donc ça a dû être assez extraordinaire. Il ne pouvait pas sortir de ses linges sans qu'il y ait quelque chose de miraculeux, puisqu'il y a un affaissement, disparition du corps, tout en gardant le linge. Et c'est ça que dit l'apôtre, les linges qui gisent, Jean 26, Et on ajoute, il vit et il crut, Jean 28. Il comprend que ce n'est pas une force raisonnable qui l'a fait partir. Ce n'est pas comme quand Lazare sort du tombeau pour une revivification, où le Seigneur dit « enlevez-lui ses linges ». Alors on voit très bien, il y a dû y avoir un déroulement des linges autour de Lazare jusqu'à ce qu'on en fasse une grosse boule ou quelque chose qui a été roulé sur lui-même, comme quand on a une bande, on se bande soi-même, on enlève la bande, on la reroule. Bon, ben, on voit très bien, c'est pas la même chose que quand la bande est là et que disparaîtrait tout à coup le corps qui l'entoure. Il y a une espèce de forme qui reste et qui entourait tout le corps, donc on peut pas imaginer un subterfuge. Le corps a disparu. Et c'est ça que Jean voit, et comme il est marqué par l'Esprit Saint, il voit et il croit. C'est assez extraordinaire, cette parole, Jean 28. Alors, on ne le dit pas de Pierre, c'est assez étonnant. Il a fallu pour Pierre un deuxième moment. C'est une apparition spéciale qu'il a eue, en plus du ressuscité, parce que d'avoir vu les linges affaissés ne lui a pas visiblement suffi. Oui. Il était un peu plus lent, certainement, parce que la foi demande l'intelligence. Il ne faut pas oublier que c'est un acte de la volonté, un acte de l'intelligence et la grâce qui vient former cette foi. Mais il faut les trois. Et probablement, bon, il y a un petit retard chez Pierre. Il a dû avoir une apparition spéciale dont attestent les évangiles, mais aussi 1 Corinthiens 15 qui était évoqué la dernière fois. Il est apparu à Céphas. Céphas, c'est la tête de l'Église, et donc nous pouvons être sûrs qu'à partir du moment où Pierre a affirmé que le Christ était mort et ressuscité, toute l'Église dont il est devenu la tête va croire que le Christ est mort et ressuscité. Pour nous, c'est évidemment très important.
2: Oui. Du reste, quand tu disais que Pierre était un peu plus lent, en tout cas, le récit nous dit qu'il arrive après Jean, il aura un plus grand âge déjà.
3: L'âge a joué, et puis sans doute la corpulence. On le représente un peu plus corpulent, un peu plus âgé que Jean, le jeune disciple tout fougueux.
2: Et cela nous renvoie à notre propre foi, la lenteur des fois à entrer dans justement ces signes que l'Évangile nous donne. Merci frère Édouard.
3: À bientôt.
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1: Bonjour à toutes et à tous. Si vous rejoignez les ondes de Radio Grand Ciel en ce dimanche matin, nous prenons tout de suite la direction de Bonneval pour suivre la messe en direct de l'église Notre-Dame, une messe célébrée par le père Louis-Marie Cuisinier.

L'Esprit du Seigneur remplit l'univers. Lui qui tient ensemble tous les êtres, il sait se faire comprendre en toute langue. Alléluia. Au nom du Père et du Fils et du Saint-Esprit, la grâce de Jésus le Christ notre Seigneur, l'amour de Dieu le Père et la communion de l'Esprit Saint soient toujours avec vous. Nous célébrons donc aujourd'hui la Pentecôte, le Seigneur qui fait descendre l'Esprit Saint sur ses apôtres et sur nous baptisés par ricochet. En ce jour qui clôture aussi le temps de Pâques, nous serons encore aspergés d'eau bénite, cette eau qui nous rappelle notre baptême. Que Dieu nous vienne en aide afin que nous demeurions fidèles à l'Esprit que nous avons reçu.

Que Dieu Tout-Puissant nous fasse miséricorde, qu'il nous pardonne nos péchés et nous conduise à la vie éternelle. Amen. Nous chantons la gloire de Dieu. Amen.

Prions le Seigneur. Seigneur Dieu, dans le mystère de la fête que nous célébrons aujourd'hui, tu sanctifies ton Église entière chez tous les peuples et dans toutes les nations. Répands les dons de l'Esprit Saint sur l'immensité du monde et continue dans le cœur des croyants l'œuvre divine entreprise au début de la prédication évangélique par Jésus-Christ, ton Fils, notre Seigneur, qui vit et règne avec toi dans l'unité du Saint-Esprit.

0: Les plus jeunes enfants sont attendus à la sacristie, s'ils le désirent, entre 3 et 7 ans, pour les lectures adaptées.
1: Lecture du livre des Actes des Apôtres. Quand arriva le jour de la Pentecôte, au terme des 50 jours après Pâques, ils se trouvaient réunis tous ensemble. Soudain, un bruit vint du ciel, comme un violent coup de vent. La maison où ils étaient assis en fut remplie tout entière. Alors leur apparurent des langues qu'on aurait dites de feu, qui se partageaient, et il s'en posa une sur chacun d'eux. Tous furent remplis d'Esprit Saint. Ils se mirent à parler en d'autres langues, et chacun s'exprimait selon le don de l'Esprit. Or, il y avait résidant à Jérusalem des Juifs religieux, venant de toutes les nations sous le ciel. Lorsque ceux-ci entendirent la voix qui retentissait, ils se rassemblèrent en foule. Ils étaient en pleine confusion, parce que chacun d'eux entendait dans son propre dialecte ceux qui parlaient. Dans la stupéfaction et l'émerveillement, ils disaient: ces gens qui parlent ne sont-ils pas tous galiléens? Comment se fait-il que chacun de nous les entende dans son propre dialecte, sa langue maternelle? Parthès, Médès et Élamite, habitants de la Mésopotamie, de la Judée, de la Cappadoce, de la province du Pont et de celle d'Asie, de la Phrygie et de la Pamphylie, de l'Égypte et des contrées de Libye, proches de Cyrène, Romains de passage, Juifs de naissance et convertis, Crétois et Arabes, tous nous les entendons parler dans nos langues des merveilles de Dieu. Parole du Seigneur.

Lecture de la première lettre de Saint Paul apôtre aux Corinthiens. Frères, personne n'est capable de dire « Jésus est Seigneur » sinon l'Esprit Saint. Les dons de la grâce sont variés, mais c'est le même Esprit. Les services sont variés, mais c'est le même Seigneur. Les activités sont variées, mais c'est le même Seigneur qui agit en tout et en tous. À chacun est donnée la manifestation de l'Esprit en vue du bien. Prenons une comparaison. Le corps ne fait qu'un, il a pourtant plusieurs membres. Et tous les membres, malgré leur nombre, ne forment qu'un seul corps. Il en est ainsi pour le Christ. C'est dans un unique esprit, en effet, que nous tous, juifs ou païens, esclaves ou hommes libres, nous avons été baptisés pour former un seul corps. Tous, nous avons été désaltérés par un unique esprit. Parole du Seigneur.

C'était après la mort de Jésus, le soir venu en ce premier jour de la semaine, alors que les portes du lieu où se trouvaient les disciples étaient

Ainsi, ayant ainsi parlé, il souffla sur eux et il leur dit, recevez l'Esprit Saint, à qui vous remettrez ses péchés, ils seront remis, à qui vous maintiendrez ses péchés, ils seront maintenus.

Bien-aimés dans le Seigneur, chers frères et sœurs dans le Christ, après plusieurs semaines de célébration du temps pascal qui avait pour message fondamental « Jésus-Christ est mort et il est ressuscité ». C'est d'ailleurs le cœur de notre foi que nous sommes fiers de proclamer. La célébration de la fête de Pentecôte clôture donc le temps pascal et nous fait entrer dans le temps ordinaire, qui est en quelque sorte le temps de la mission où nous sommes appelés à manifester et à témoigner du Christ dans nos occupations ordinaires. L'Église a donc voulu qu'en entrant dans ce temps ordinaire, que nous soyons comme habités par une force qui nous permet de tenir à nos engagements chrétiens, pour que nous soyons capables d'être des chemins qui conduisent les autres au Seigneur. Et je voudrais, pour poursuivre, pour manifester justement cette invitation à être chemin pour l'autre, que chacun essaie de regarder son voisin, celui qui est assis à côté de vous. Et dites-lui, ton chemin pour aller à Dieu, c'est moi. Dites-le lui. Et dites-vous à vous-même, et mon chemin pour aller à Dieu, c'est toi. Et mon chemin pour aller à Dieu, c'est toi. Alors, on va un peu essayer de l'agrémenter, vous allez voir ce que ça donne. On met ça en chant, ça donnera ceci en disant à votre voisin, ton chemin pour aller à Dieu, c'est moi. Allez-y. Ton chemin

On met un peu de rythme pour que ça soit plus cadencé. Ton chemin pour aller à Dieu, c'est moi. Et mon chemin pour aller à Dieu, c'est toi. On y va. Ton chemin pour aller à Dieu, c'est moi. Et mon chemin pour aller à Dieu, c'est toi. Et donc, en repartant chez vous aujourd'hui, si vous avez tout oublié de tout ce qu'on aura dit à la messe d'aujourd'hui, souvenez-vous de ce refrain. En disant que j'ai reçu l'esprit de Pentecôte pour que je sois pour les autres un chemin. Je dois être pour mon épouse un chemin. Je dois être pour mes enfants un chemin. Je dois être pour ceux que le Seigneur met à côté de moi un chemin qui les conduit à qui ? Qui les conduit à Jésus. Et nous reprenons une dernière fois. Ton chemin pour aller à Dieu, c'est moi. Et mon chemin pour aller à Dieu, c'est toi. Eh bien, la fête de Pentecôte nous fait aussi découvrir que Dieu tient toujours ses promesses. En effet, lorsque nous avons célébré l'ascension, Jésus fit à ses disciples cette promesse. Je le cite, il leur disait, « Moi, je suis avec vous tous les jours jusqu'à la fin des temps. » Et à cette occasion, il leur avait promis l'Esprit Saint, qui est le signe de sa présence. Dieu nous fait donc don de son Esprit, afin que celui-ci vole au secours de notre faiblesse pour nous aider à nous relever chaque fois que nous tombons, pour que la grâce de Dieu nous soit toujours renouvelée. Oui, bien-aimés dans le Seigneur, en soufflant sur eux son esprit, Jésus dit aux disciples, avons-nous suivi dans l'évangile, qui a été bien chanté d'ailleurs. Recevez l'esprit. À qui vous remettrez les péchés, ils seront remis. À qui vous maintiendrez les péchés, ils seront maintenus. Oui, le pouvoir de remettre les péchés, le Christ l'a confié à son Église. Et aujourd'hui encore, nous sommes invités à nous abreuver dans cette source intarissable de la miséricorde de Dieu par le sacrement de la réconciliation ou de la confession. Où Dieu nous pardonne, où Dieu nous renouvelle sa grâce. Il n'y a aucun péché que Dieu ne soit capable de pardonner. Le pape François disait dans une de ses catéchèses, je le cite, « L'homme peut se fatiguer de demander pardon à Dieu, mais Dieu ne se fatigue jamais de nous pardonner. Il nous pardonne par la force de son esprit. » Et le prêtre, par le ministère justement de l'Église et l'action du Saint-Esprit, agit in persona Christi, c'est-à-dire en lieu et place du Christ lorsque vous allez vous confesser. C'est donc l'occasion pour moi de vous inviter au besoin à être régulier dans le sacrement de la réconciliation, où nous avons besoin de solliciter sans cesse la grâce de Dieu pour nous aider à mieux lutter contre le péché et à vaincre nos faiblesses, comme l'exprime bien cette belle prière de l'acte de contrition que nous faisons souvent après notre confession. Mon Dieu, j'ai un très grand regret de vous avoir offensé, parce que vous êtes infiniment bon et infiniment aimable, et que le péché vous déplaît. La suite est très belle. Je prends la ferme résolution avec le secours de votre sainte grâce. Je prends la ferme résolution avec le secours de votre sainte grâce de ne plus vous offenser et de faire pénitence, car sans la grâce de Dieu, nous ne pouvons rien faire. D'ailleurs, Saint Paul le dit lorsqu'il affirme, le bien que je veux faire, je ne le fais pas, et c'est le mal que je veux éviter que je commets. Comme pour nous dire que l'Esprit Saint vole toujours au secours de notre faiblesse pour nous amener à nous conformer à la volonté de Dieu. Et la première lecture rapporte l'événement de la Pentecôte.
Alors qu'ils sont réunis et habités par la peur, oui, les apôtres avaient peur, le Seigneur se manifeste à eux et leur fait don de l'esprit, un esprit de force qui nous fait sortir de la peur. Plusieurs parmi nous parfois ont peur. J'ai reçu un jeune couple qui me disait, mon père, nous n'avons pas envie d'avoir des enfants parce que nous avons peur pour que nos enfants grandissent dans ce monde de plus en plus difficile, de plus en plus en perte de valeur. La peur. La peur du lendemain. La peur de l'échec. La peur de ne pas pouvoir tenir à nos engagements. Il me vient en esprit cette belle phrase, ces belles paroles que le pape Jean-Paul II disait le jour où il avait été élu pape. Il disait, je le cite, « N'ayez pas peur ». Et en ce jour, puisse le Seigneur renouveler en chacun de nous la force de son esprit pour nous faire sortir des peurs, des différentes peurs qui nous habitent. Et le Seigneur nous fait don de son esprit pour que nous soyons capables de proclamer les merveilles de Dieu. Et personne n'est exclu de ce don merveilleux de Dieu. Le texte que nous avons suivi précise, tous furent remplis de l'Esprit Saint. Notre prière en ce jour est que le Seigneur renouvelle en chacun de nous les dons de son esprit pour que nous soyons renouvelés et avec toute l'humanité. Comme l'exprime ce chant que nous avons pris en psaume et nous allons le reprendre avec un autre air, j'espère que j'y arriverai. Ô Seigneur, envoie ton esprit qu'il renouvelle la face de la terre.

nous y sommes arrivés quand même. On se croyait à l'opéra, vous chantez très bien. Et la deuxième lecture, première lettre de Saint Paul, apôtre, précise que les dons de l'Esprit Saint sont variés. Et chacun de nous a reçu un don particulier. Et le don que tu as reçu, tu ne l'as pas reçu seulement pour toi, tu l'as reçu pour pouvoir le mettre au service des autres. Et il ne faut pas priver les autres de ce qu'ils sont en droit d'attendre de vous. Il peut arriver, par exemple, que dans un couple, le mari cuisine mieux que son épouse. Ça peut arriver, hein? D'ailleurs, les hommes cuisinent très bien. Eh bien, si vous savez cuisiner, ne privez pas votre épouse de ce talent que vous avez. Mettez-le au service de votre épouse, de vos enfants. Ne privez pas les autres de ce qu'ils sont en droit d'attendre de vous. Le Seigneur donne donc à chacun un don particulier. Ce don doit vous être utile et il doit être utile aux autres. Prions donc pour que toutes nos initiatives, tous nos efforts, tous nos potentiels servent à promouvoir le bien commun pour la plus grande gloire de Dieu et pour notre salut, maintenant et pour les siècles des siècles. Amen. Seigneur, renouvelle en chacun de nous les dons de maintenant et pour les siècles des siècles. Amen. Seigneur, renouvelle en chacun de nous les dons de ton esprit.

Et maintenant, frères et sœurs, renouvelons et professons notre foi en ce Dieu qui nous aime et qui nous fait don de son esprit. Symbole des apôtres, je crois en Dieu le Père Tout-Puissant. Qui a été conçu du Saint-Esprit. A été crucifié, est mort, a été enseveli, est descendu aux enfers. Au troisième jour, est ressuscité des morts, est monté aux cieux, est assis à la droite de Dieu le Père Tout-Puissant. D'où il viendra juger les vivants et les morts. Je crois en l'Esprit Saint, à la Sainte Église catholique, à la communion. En ce jour béni, faisons monter vers le Seigneur notre supplication pour tous les hommes, afin que tous puissent mener une vie calme et paisible et parvenir au bonheur éternel.

Tous, nous les entendons parler dans nos langues des merveilles de Dieu. Le 30 avril, à 16h, des djihadistes armés sont survenus et ont réduit en ruine la paroisse de Saint-Louis de Montfort, au Mozambique. L'église a été incendiée, ainsi que les bureaux et la résidence des missionnaires. C'était une scène de terreur, maisons, infrastructures. La paroisse historique a été réduite en ruines et la maternelle vandalisée. Il n'y a pas eu de blessés. Témoignage de Monseigneur Antonio Julias, évêque de Pemba. Esprit de science et d'intelligence, esprit de crainte du Seigneur, esprit de Dieu, intercède pour nous et viens au secours de notre faiblesse.

et tous les membres ne forment qu'un seul corps. Le 1er mai, à Yaroun, au sud du Liban, l'église provisoire, le foyer des jeunes, le couvent des sœurs et l'école ont été détruits par des pelleteuses lors d'une opération militaire. Témoignage du père Charles Nadaf, curé de la paroisse de Yaroun.

esprit de conseil et de piété, esprit de force, esprit de Dieu, intercède pour nous et viens au secours de notre faiblesse. »

Recevez l'Esprit Saint. Oui, ce que Dieu veut, c'est votre sanctification. Esprit de sagesse, Esprit de Dieu, intercède pour nous et viens au secours de notre faiblesse.

Pour tous les catéchumènes qui ont reçu le sacrement de la confirmation à cette fête de Pentecôte, et pour toutes les intentions de prière que nous portons chacun dans son cœur, recueillons-nous. Ensemble, prions le Seigneur.

Dieu qui sait toutes choses, tu connais tous les besoins de notre vie humaine. Accueille les prières de ceux qui croient en toi, exauce les désirs de ceux qui te supplient. Nous te le demandons par Jésus le Christ, notre Seigneur. Amen.

Priez, frères et sœurs, que mon sacrifice qui est aussi le vôtre soit agréable à Dieu le Père Tout-Puissant. Nous t'en prions, Seigneur, selon la promesse de ton Fils, que l'Esprit Saint nous fasse entrer plus avant dans l'intelligence du sacrifice que nous célébrons et nous ouvre à la vérité tout entière. Nous te le demandons.

Pour accomplir jusqu'au bout le mystère de Pâques, tu as répandu largement aujourd'hui l'Esprit Saint sur ceux dont tu as fait tes enfants d'adoption en les unissant à ton Fils unique. C'est ton Esprit qui, au commencement de l'Église, a donné à tous les peuples la connaissance du vrai Dieu et a rassemblé les diverses langues dans la confession d'une seule foi. C'est pourquoi la joie pascale rayonne partout l'univers, la terre entière exulte, les puissances d'en haut

Toi qui es vraiment saint, toi qui es la source de toute sainteté, Dieu notre Père, nous voici rassemblés devant toi et dans la communion de toute l'Église. Nous célébrons le jour très saint de la Pentecôte où l'Esprit Saint s'est manifesté aux apôtres par d'innombrables langues de feu et nous te prions, Seigneur. Sanctifie ces offrandes en répandant sur elles ton esprit, qu'elles deviennent pour nous le corps et le sang de Jésus le Christ, notre Seigneur.

De même, après le repas, il prit la coupe. De nouveau, il rendit grâce et la donna à ses disciples en disant: prenez et buvez-en tous, car ceci est la coupe de mon sang, nos sangs.

vous ferez cela en mémoire de moi.

En faisant ainsi mémoire de la mort et de la résurrection de ton Fils, nous t'offrons, Seigneur, le pain de la vie et la coupe du salut. Et nous te rendons grâce car tu nous as estimés dignes de nous tenir devant toi pour te servir. Humblement, nous te demandons qu'en ayant part au corps et au sang du Christ, nous soyons rassemblés par l'Esprit Saint en un seul corps. Souviens-toi, Seigneur, de ton Église répandue à travers le monde. Fais-la grandir dans ta charité en union avec notre pape Léon, notre évêque Philippe, et tous les évêques, les prêtres et les diacres. Souviens-toi aussi de nos frères et sœurs qui se sont endormis dans l'espérance de la résurrection. Souviens-toi de Roberto Camerino, Claude Forget, Maurice Lefebvre. Et souviens-toi dans ta miséricorde de tous les défunts, accueille-les dans la lumière de ton visage. Sur nous tous, enfin, nous implorons ta bonté. Nous implorons ta bonté sur Mireille Jicquère. Nous implorons ta bonté pour une malade. Nous implorons ta bonté pour tous les chrétiens persécutés dans le monde. Nous implorons ta bonté pour la paix dans le monde et pour toutes les personnes qui se recommandent à nos humbles prières. Permets qu'avec la Vierge Marie, la bienheureuse Mère de Dieu, avec Saint Joseph son époux, les apôtres et tous les saints qui ont fait ta joie au long des âges, nous ayons part à la vie éternelle et que nous chantions ta louange et ta gloire par ton Fils Jésus le Christ.

C'était pas évident, mais vous y êtes arrivé. Unis dans le même esprit, disons avec confiance la prière que nous avons reçue du Sauveur, notre Père. Que ta volonté soit faite sur la terre comme au ciel. Donne-nous aujourd'hui notre pain de ce jour.

0: Délivre-nous de tout mal, Seigneur, et donne la paix à notre temps. Soutenu par ta miséricorde, nous serons libérés de tout péché, à l'abri de toute épreuve. Nous qui attendons que se réalise cette bienheureuse espérance, l'avènement de Jésus-Christ, notre Sauveur. Règne la puissance et la gloire. Seigneur Jésus-Christ, tu as dit à tes apôtres, je vous laisse la paix, je vous donne ma paix. Ne regarde pas nos péchés, mais la foi de ton Église. Pour que ta volonté s'accomplisse, donne-lui toujours cette paix et conduis-la vers l'unité parfaite. Toi qui vis et règnes pour les siècles des siècles. Que la paix du Seigneur soit toujours avec vous.
1: Frères et sœurs, dans la charité du Christ, recevez et donnez-vous sa paix.
0: Non. Oui, on ira lui donner là-bas, qu'elle ne se fasse pas de soucis.

Tous furent remplis d'Esprit Saint et proclamaient les merveilles de Dieu. Alléluia. Voici l'agneau de Dieu, voici celui qui enlève les péchés du monde. Heureux les invités au repas des noces de l'agneau. Seigneur, je ne suis pas digne de te recevoir, mais dis seulement une parole. Que le corps et le sang du Christ nourrissent en nous la vie éternelle. Amen.

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1: Merci au Père Louis-Marie Cuisinier et à toute l'équipe de la paroisse Saint-Paul en Val. Rendez-vous dimanche prochain à 10h30 pour suivre la messe en direct de Bonneval.
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0: si les mêmes thèmes apparaissent régulièrement dans les histoires losiaques écrites au IVe siècle par Palladius, les détails relatifs à chacun des personnages ne lassent pas de nous surprendre. Aucun rapport a priori entre Saint Macaire, que nous avons vu le mois dernier, et Moïse l'Éthiopien dont nous allons parler aujourd'hui. Chaque protagoniste se débat avec ses propres interrogations, ses contradictions, ses désirs, suivant son propre chemin de foi et nourrissant une relation personnelle avec Dieu. C'est sans doute là le thème le plus présent dans ces histoires, une immense autonomie laissée aux croyants à une époque où se construisait encore la religion chrétienne. Cette autonomie aurait pu être désastreuse si elle n'était pas soutenue par la solidarité qui existait dans le désert entre les anciens et les novices. Nous poursuivons aujourd'hui dans notre exploration des histoires losiaques avec Catherine Mann. Catherine, bonjour.
1: Bonjour Simon, bonjour à tous.

0: Catherine, avec Moïse l'Éthiopien, figure que nous allons aborder aujourd'hui, on rencontre un personnage nouveau, celui du brigand converti. Il y a un côté un peu conte de fées dans cette histoire-là.
1: Oui, puis un grand noir,
0: on imagine, tout à faire,
1: qui était un géant, un esclave chez un fonctionnaire, donc qui ne s'est pas laissé faire, qui a été chassé par son maître parce que effectivement il devait être assez remuant, immoral, et on disait même qu'il avait été jusqu'au meurtre, donc c'est pas un homme facile.
0: Et ce Moïse l'Éthiopien va se convertir. On ne sait pas pourquoi, l'histoire ne le dit pas. On dit qu'il est simplement touché de compunction, c'est-à-dire de tristesse à l'idée d'avoir offensé Dieu. Et il se donne à un monastère.
1: Il entre dans un monastère et il se donne à la pénitence.
0: Et à la pénitence. Et à la pénitence et donc à tous les exercices spirituels.
1: On n'entre pas au monastère pour se faire plaisir, on entre au monastère pour souffrir. Souffrir pour compenser toutes les fautes qu'on a faites. Ou souffrir pour le mal qui existe dans le monde, ou pour aider à la victoire sur le mal.
0: Alors, il devient exemplaire, parce qu'il va suivre évidemment une ascèse extrêmement difficile, et pourtant, ses démons reviennent sans cesse. Ils reviennent en rêve, et donc il va redoubler d'efforts pour chasser ses démons, et en demandant l'aide justement à Saint Macaire. En demandant des conseils à Saint Macaire, qui dans un premier temps lui dit oui, effectivement, redouble d'efforts.
1: C'est toujours les mêmes, c'est le jeûne et la prière.
0: Alors, les efforts, le jeûne, la prière.
1: Il n'y a pas énormément de techniques, hein. C'est vraiment ne pas nourrir son corps pour ne pas laisser trop de liberté à l'imagination morbide de revenir. Et puis prier pour justement faire venir la spiritualité angélique positive plutôt que la négation démoniaque. C'est toujours la question. Ne pas laisser prise aux démons.
0: Alors le problème, c'est que Moïse l'Éthiopien va redoubler d'efforts, et malgré ça, ces démons continuent à l'assaillir, et il va jusqu'à frôler la mort. On le retrouve inconscient dans le désert. L'histoire dit qu'il a été assommé par un de ses démons.
1: Et oui, là, mais il faut voir aussi que ce qui s'imposait comme...
0: Oui, après...
1: Il ne dormait plus. Il restait debout tout le temps pour prier. Pendant 6 années entières, il reste debout toute la nuit sans prier, sans dormir. Est-ce que quelqu'un humainement peut... rester 6 ans sans dormir. Moi, je mets ça un peu en doute. Je pense qu'il y a un peu de légende, mais ça veut dire que, malgré tout, c'était au départ une force de la nature, et les forces de la nature, ils se donnent des pénitences à la mesure de leur énergie, quoi. Jusqu'à, effectivement, épuiser tout. Et quand ils tombent, alors là, c'est bon.
0: C'est bon, sauf que Saint Macaire, là, justement, va lui dire « Attention, il y a une mesure en toute chose. »
1: Eh oui,
0: c'est ça la morale un peu de cette histoire.
1: C'est-à-dire que quand il est fichu vraiment, qu'il est quasi mort, c'est Isidore qui lui dit cesse de te battre avec les démons, ne les provoque pas, car il y a une mesure en tout, même au courage de l'ascèse. Ça, effectivement, c'est magnifique cette expérience-là, parce que il doit se battre, mais ça me renvoie à l'histoire, je sais pas si je l'ai pas déjà raconté, l'histoire que raconte les Fioretti de Saint-François. Saint-François qui rencontre le loup, et qui convertit un loup en lui disant de ne plus attaquer les petits-enfants, etc. Et quelque temps après, il rencontre le loup qui est maigre, plus qu'un sac d'os et prêt de mourir. Donc c'est un peu le même genre de petite histoire, sauf que c'est un loup au lieu d'un insecte. Et Saint François lui dit, mais pourquoi tu es dans cet état-là? Eh ben, le loup lui répond, mais tu m'as dit, j'ai fait ce que tu m'as dit, je n'attaque plus, je ne mange plus les enfants, je ne mange plus les moutons, je mange plus. Mais là, je tombe d'épuisement parce que je ne mange plus, je vais mourir de faim. Et Saint François de répondre, attention, je t'ai dit de ne pas être méchant, mais si tu dois te nourrir, tu te nourris, tu attaques, tu manges, Tu tues ce qu'il faut pour te nourrir, le minimum pour te nourrir. Donc, il y a une mesure en tout. On te demande pas de mourir, c'est pas du suicide, là. C'est... Donc, il faut trouver la juste mesure pénitentielle, mais pas jusqu'à l'autodestruction.
0: Alors, Catherine Mann, avec cette histoire de Moïse l'Éthiopien, évidemment, c'est aussi le corps qui est encore une fois au centre du message que nous envoient ces histoires Losiac. Et j'aimerais qu'on revienne peut-être un peu sur cette question. On en a déjà beaucoup parlé, mais c'est une question à mon sens fondamentale. Alors, le corps, dans cette histoire, il est décrit comme un chien devant une boucherie qui ne peut pas s'empêcher de saliver et puis de sauter sur les jambons. Le corps, c'est le jouet des pulsions, c'est les instincts.
1: Oui, c'est la partie animale. La partie la plus charnelle, qui est instinctive et bestiale, et qu'il faut apprendre à maîtriser, à adapter au chemin spirituel. Alors quand cette partie animale est très forte, ben, le combat est très fort. Et c'est ça qui nous impressionne, mais ce sont des gaillards qui entrent là-dedans. Donc,
0: Et le pendant du corps dans ces histoires, dans cette histoire qui est présentée, c'est donc l'âme qui, elle, est comparée à la raison. Donc il y a une vraie dichotomie entre le corps et l'âme dans cette histoire.
1: Je ne sais pas si c'est une dichotomie. Ce sont des niveaux de conscience différents, des niveaux d'action différents, plus subtils. Et puis surtout, avec des choix qui se font au fur et à mesure. Il ne faut jamais perdre de vue que l'ascèse, elle s'adapte à la promesse du Christ, qui est de gagner le royaume des cieux, dont Jésus dit il n'y a ni homme ni femme dans le royaume des cieux, la sexualité n'existe plus. Hein, donc, ils se disent, si j'ai compris quelque chose, il faut que toutes ces histoires de sexualité me quittent. Alors là, ça m'indiquera que je suis sur le bon chemin. Mais ce sont des tentatives personnelles. Je ne suis pas sûr que quelqu'un qui se mortifie à l'extrême soit plus certain d'être dans la bonne direction que quelqu'un qui accepte sa nature telle qu'elle est.
0: Néanmoins, cette question du corps et de l'âme, elle traverse toute l'histoire du christianisme, et pas seulement de la philosophie également, parce que tous les philosophes idéalistes étaient aussi en disant que le corps n'était simplement un âne qui tirait le chariot, qui portait
1: l'âme.
0: Oui,
1: quand ça ne va pas jusqu'à dire c'est une prison.
0: Ou une prison.
1: C'est, dont il faut absolument apprendre à se libérer. C'est pas totalement différent. On sait bien que le néoplatonisme a été quand même beaucoup apprécié des premiers chrétiens. On disait quand même que Platon était un philosophe acceptable pour les chrétiens. Mais je sais pas si c'est une dichotomie ou une évolution, quoi. Où on laisse l'abandon des couches inférieures, si je peux me permettre. Que personne ne se sente vexé. Mais il y a une corporéité lourde qu'on doit être prêt à abandonner et que, de toute façon, on va abandonner au moment de la mort. Cette corporéité-là, elle meurt d'elle-même. Elle est destinée à mourir. La question est de savoir si, derrière, il y a un corps spirituel. Et ça, c'est ça qui intéresse tous ces gens dans le désert. Ils veulent savoir si... Au moment où on abandonne la corporéité animale lourde, on est bien en phase avec le corps spirituel immortel.
0: Cette idée, je le disais, elle traverse toute l'histoire de la chrétienté jusqu'au 19e siècle, mais peut-être jusqu'aujourd'hui. On en parlera peut-être un petit peu tout à l'heure. Les exemples sont innombrables. Et si on écoute un peu Radio Grand Ciel, il suffit d'écouter votre émission, Catherine, sur Chemin de foi avec Sainte Catherine, qui est passée la saison dernière, ou Saint Benoît Labre, pour voir qu'ils étaient capables d'imposer à leur corps. C'est incroyable.
1: Oui, mais ils meurent entre 30 et 35 ans.
0: Usé
1: jusqu'à la corde. Parce que le corps physique est un instrument momentané et ils lui font donner tout ce qu'ils peuvent donner. Et puis après, quand il n'est plus là, ils passent de l'autre côté avec allégresse.
0: C'est quelque chose qui apparaît déjà aujourd'hui difficile à concevoir. Mais est-ce que dans ces débuts du christianisme, dans ce IVe siècle, c'était pas aussi quelque chose d'étonnant parce que ils arrivent dans un milieu romain, grec où on n'est pas tellement porté sur la 16, ou alors dans un milieu du judaïsme qui n'est pas non plus porté sur la 16, qui choisit une autre voie. Donc cette radicalité du christianisme, elle est, c'est le noyau du christianisme, une forme radicale.
1: Ben, je connais pas d'autres religions qui annoncent un changement d'état corporel.
0: Vous dites que l'annonce, c'est la conséquence d'une annonce radicale qui demande
1: la résurrection, c'est quoi?
0: Une vie radicale.
1: Ben oui, il y a aucune autre religion qui vous dit passer par la mort, mais avec moi, et vous entrez dans une autre dimension qui est un corps spirituel éternel. Le corps du Christ ressuscité que certains ont vu, avec qui certains ont parlé. C'est la foi chrétienne. On n'est pas obligé d'y croire, hein, mais à partir du moment... C'est quand même la seule religion sur la planète qui parle de la résurrection.
0: Oui, mais entre parler de la résurrection et entre faire subir à son corps des expériences extrêmes, on peut concevoir qu'il y a mille chemins.
1: Il y a des gens pressés. Moi, je crois que c'est une question de rythme et de caractère. Il y a des gens qui ont envie de foncer tête baissée pour aller à... Pour moi, Catherine de Sienne, c'est ça. C'est des gens qui sont pressés de brûler tout. Ou même Benoît Labre, c'est pareil. Il faut tout brûler très très vite. Puis il y a des gens prudents qui avancent tranquillement vers le vieillissement et qui trouvent un certain plaisir à vieillir et à voir de toute façon le corps tomber en ruine. La vieillesse, c'est ça. Donc, mais c'est une question de caractère, à mon avis. Retenir quelqu'un qui veut aller expérimenter des choses intenses, c'est pas très possible. Mais faire courir quelqu'un qui est lent, c'est pas très possible. Je crois vraiment que chacun a un chemin personnel qu'on doit respecter. Et effectivement, ceux-là sont très respectables. Et il n'est pas impossible quand même que des choses comme ça reviennent de nos jours, mais en général, de nos jours, ça tourne en secte et ça finit mal. Mais toutes ces petites sectes d'inspiration chrétienne qui surgissent sont souvent quand même des tentatives de brûler les étapes et de brûler la chandelle par les deux bouts pour aller plus vite.
0: Mais est-ce que c'est pas ça justement le rôle de l'Église officielle, d'être un peu le garde-fou?
1: Tempérer.
0: Voilà.
1: Oui, normalement.
0: Garde-fou, ça dit
1: bien
0: son nom.
1: Oui, mais dans l'autre sens aussi. Oui, ça dit bien son nom. Mais dans l'autre sens aussi, l'Église, elle est là pour réveiller aussi les endormis qui sont, c'est plus de la lenteur, c'est de la paresse totale et même du désintérêt.
0: Quel est justement le message de l'Église, on va dire aujourd'hui, parce que peut-être que ce message a évolué, par rapport à cette ascèse, par rapport à cette expérience du corps?
1: Grosso modo, je trouve que le magistère est prudent et n'incite pas
0: à porter le cilice.
1: Si certains, alors par contre, grosso modo, parce que vous avez quand même des branches du catholicisme qui ont gardé ces disciplines, c'est le cas de le dire, puisqu'ils se fouettent encore tous les jours, qui ont toujours des pénitences en se mettant à genoux sur des choses qui font mal, en portant le cilice sous leurs vêtements de ville. Ça existe encore, et c'est pas interdit par l'Église. Je crois que c'est encore une fois des options, des questions de caractère. Pour moi, ce qui me choquerait, si c'était obligatoire pour tout le monde. Voilà. À partir du moment où ce sont des choix personnels justifiés par des dialogues avec un responsable spirituel qui peut juger et tempérer les choses ou les stimuler. Mais encore une fois, si c'est personnellement voulu, je crois qu'on n'a pas tellement à pousser des cris. Si quelqu'un a envie de se faire souffrir, on a vu les processions de pénitents en Espagne. C'est pas notre caractère ici. C'est pas pour ça que c'est pas bien.
0: Alors, Catherine Mann, pourrait-on faire peut-être un petit détour, par exemple, vers l'hindouisme, où l'on sait que eux aussi ont un travail sur le corps qui peut être extrême pour justement libérer aussi quoi, son âme aussi. Comment ça se passe
1: Oui, ben en Inde, c'est différent. Ils n'ont pas la résurrection, ils ont une espèce de foi dans la réincarnation. Et c'est toujours pour mériter soit une meilleure incarnation, soit la libération. Moksha, c'est le but final de toutes ces ascèses. C'est se libérer sans qu'il y ait justement la grâce d'intervention du Christ. C'est par ses propres forces qu'on se libère des réincarnations. C'est tout un autre système de pensée. Mais donc, il y a quand même un combat avec la chair pour se désidentifier au corps trop pesant et entrer dans une sensation de soi tout à fait transparente. Mais tant que c'est fait avec intelligence, ma foi, ce sont des expériences, mais il y a aussi des folies qui sont justifiées pas du tout par un chemin spirituel, mais par, au contraire, le désir. On connaît bien la différence entre un yogi et un fakir. Un fakir, bon, il fait des prouesses pour se faire remarquer et pour gagner sa vie. Ça existe aussi dans le christianisme. Il y a des gens qui se montent la tête sur les milliers de prières qu'on dit chaque jour. Si c'est par amour de Dieu, pourquoi pas? Si c'est pour se faire remarquer, bien voir, enfin bon.
0: C'est déjà dans les évangiles, hein.
1: Attention quand même, il y a des tas de choses qui sont perverses sur le plan psychologique. C'est pas la pratique elle-même qui est en jeu, c'est la motivation. Pourquoi? Qu'est-ce qu'on en fait? À quoi ça sert? Ça, c'est le discernement spirituel. Il faut voir.
0: On sent que l'humanité, malgré tout, a gagné en expérience par rapport à ces rapports entre le corps et l'esprit, puisque aujourd'hui, on sait très bien que notre corps et notre esprit sont imbriqués les uns dans les autres. Enfin, on a parfois beaucoup de mal à savoir d'ailleurs. On serait bien incapable de dire qu'est-ce qu'est l'esprit. Et puis même, quand on commence à se poser les questions du corps, on en a pour très longtemps avant d'y répondre. Ce sont des questions qui sont très imbriquées les unes dans les autres.
1: Oui, mais en même temps, est-ce que ça fait avancer la psychologie vers des vertus?
0: Non, mais
1: pas
0: ça,
1: du tout.
0: Mais ça pourrait remettre en question ce combat par rapport au corps.
1: Non, moi je vois pas, non. Parce que si c'est pour être psychosomatique et ne chercher que la jouissance, le pouvoir, toutes les méchancetés qu'on peut faire contre l'humanité du moment que soi-même on est dans l'opulence et la jouissance égoïste, que ce soit psychosomatique, conscient ou inconscient, la méchanceté elle est toujours là. Moi, je vois pas bien de différence. Ce qu'il faut éduquer, c'est justement la conscience de la nuisance qu'on peut être pour l'humanité, le corps global de l'humanité. Ça serait intéressant si on se rendait compte que. Mais je pense qu'il y a. Mais ça, c'est encore une fois, la globalité se défend d'elle-même, hein, parce que les réchauffements climatiques et autres catastrophes naturelles qui nous tombent dessus font qu'effectivement. On va peut-être se poser la question de nos motivations et de savoir se priver. Ça, c'est tout nouveau dans l'actualité. Les gens réfléchissent à ne pas gaspiller, à ne plus. Mais bon, c'est une toute petite partie de la population. Et c'est pas encore vrai au niveau mondial. Et tant que c'est pas vrai au niveau mondial, l'humanité est quand même rattrapée par ses démons, hein.
0: Et n'y a-t-il pas une autre voie qui pourrait apparaître, qui peut-être unirait de manière plus douce le corps et l'esprit, avec par exemple les rites des religions comme celle du judaïsme, où on essaie d'éduquer le corps progressivement? Alors, le corps n'est pas inférieur à l'âme, du coup, mais dont l'éducation ne se fait pas par l'étude, évidemment, mais par la répétition d'exercices physiques, en tout cas de rites, ou alors qu'on retrouve aussi dans les pratiques des arts martiaux, par exemple, où le tir à l'arc, ce qui est important, finalement, c'est le corps et l'esprit qui vont être unis pour vers un seul but, vers la flèche qui transperce la cible.
1: Oui, moi je suis d'accord, ces méthodes existent, elles ne changent que le rythme de travail, si je peux dire, ou l'intensité. Combien d'années faut-il pour être maître en tir à l'arc? C'est une sacrée ascèse. Il y a des gens qui préfèrent prendre des raccourcis plus douloureux. Mais la question est toujours le but, la cible. Il faut que, comme disent les maîtres du tir à l'arc, que la cible, la flèche, devienne un.
0: Oui.
1: Et c'est la même chose pour le chrétien. Il faut arriver à l'union mystique. Que tout notre chemin spirituel s'achève dans une unité. Moi, je pense que même Jésus a dit « Il y a plusieurs demeures dans la maison de mon Père », alors peut-être que, justement, il y a une acceptation de chemins différents. Je ne suis pas sûr qu'il soit plus doux. Moi, je vois que simplement la méditation zen, dès que vous vous endormez, vous prenez des coups de bâton.
0: Oui, c'est pas forcément plus doux, non.
1: C'est pas vraiment d'une grande douceur. Non. Et puis, je trouve justement...
0: Plus progressive, en tout cas, peut-être.
1: Oui, peut-être.
0: Et plus progressive, et surtout, me semble-t-il, elle met le corps et l'âme sur le même plan. Sur le même plan, non pas un qui serait inférieur à l'autre, mais elle les met sur le même plan pour que les deux avancent de concert vers...
1: Oui, mais vers quoi chose. Vers la mort, hein. Vous pouvez vous raconter tout ce que vous voulez.
0: Bien sûr.
1: Que vous soyez bouddhiste ou n'importe quoi, votre religion est très appréciable, mais tous les corps finissent au même endroit, hein. Et justement, si on voit le bouddhisme japonais, les arts martiaux, c'est quand même des arts de guerre. Et le but de la guerre, c'est d'aller mourir à la guerre. Il faut pas non plus
0: fantasmer. Il y a aussi une radicalité.
1: On fantasme, c'est typiquement l'Occident ignorant qui fantasme sur des choses qui font à moitié et hors contexte et qui s'imagine que...
0: On prend ce qui nous intéresse et puis pas le reste.
1: Ouais,
0: quoi.
1: Tout est avalé ici dans une civilisation du bien-être où tout est gommé, arrondi, facile pour votre volupté du moment. Mais le but, c'est pas ça. Le but, c'est toujours de s'affronter à la mort et de comprendre qu'est-ce qu'il y a derrière la mort, que ce soit en Inde, en Chine, au Japon, le corps finit par la décomposition. Même si vous avez été tellement bien soigné que vous mourrez à plus de 100 ans, qu'est-ce que ça change ? Même aujourd'hui, c'est vrai que la grande fierté, c'est de mourir facilement à 110, 120 ans. Bon, c'est bien. Si vous avez eu une vie idiote à tourner en rond, à regarder la télévision pour prendre soin de votre petite personne, est-ce que c'est vraiment très intéressant de vivre 120 ans ? Moi, je laisse chacun juge de sa propre vie, mais faut pas se tromper. Il vaut, pour moi, mieux vivre 30 ans intense dans la vérité que 120 ans dans les sottises et les mensonges.
0: Ouais. On parle de sa propre vie, Catherine Mann, mais vous insistiez, alors qu'on préparait cette émission, sur le fait que il faut aussi regarder un peu plus loin que sa propre vie, que l'unité que nous recherchons, elle est aussi au niveau planétaire.
1: Elle est au niveau planétaire, et ça, c'est
0: qu'on prend ici, on l'enlève quelque part.
1: Maintenant, on est affronté à ça. C'est ce que le pape François disait dans son encyclique Laudato Si. Et vraiment, c'est la globalité. Hein. Tout est lié. Et justement, quand toute une population se gave et s'hypnotise sur le bien-être, c'est au détriment d'une autre partie de l'humanité qui dépérit. Il faut réapprendre, pour plagier encore quelqu'un d'autre, mais la sobriété heureuse. Il faut réapprendre à se priver, à se discipliner, pas forcément au point de ces messieurs du désert mais les vertus héroïques, on va y être quand même bien confronté par la nécessité, hein. Parce que si on le fait pas, la nature se rééquilibrera, qu'on le veuille ou non, hein.
0: On va boucler la boucle et revenir sur peut-être le message de cette histoire de Moïse l'Égyptien qui nous parle aujourd'hui. C'est donc la mesure, parce que la moralité entre guillemets de cette petite histoire, c'est qu'il faut savoir mesurer ses efforts et mesurer son...
1: Aller jusqu'au maximum de ce qu'on peut faire pour se maîtriser.
0: Et mon maximum n'est pas celui de l'autre, évidemment.
1: Oui, alors ce que la nature vous a donné, il faut faire avec. Mais pas jusqu'à mourir, probablement, qu'il y a une mesure. Encore qu'un jour, il faudra bien mourir. Donc,
0: et les martyrs dépassaient la mesure. C'est bien le principe du martyr de...
1: Oui, mais le martyr, c'est par définition, on ne se martyrise pas soi-même.
0: Oui.
1: Hein, on est dans une situation sociale où il y a un choix à faire. Je fuis où j'affronte. Bon, ben, ils affrontent la réalité jusqu'à. Bon, pensons à ces prêtres. Je ne sais plus qui c'est. Je crois qu'il a été canonisé, mais je ne sais plus son nom. Un prêtre en camp de concentration qui s'est offert pour quelqu'un. À quoi ça sert? À rien. Il a sauvé la vie de quelqu'un. Est-ce que ce quelqu'un a survécu? Est-ce que ce quelqu'un? On ne sait pas. Mais il a fait ce choix. C'est une forme de martyr. Pourquoi pas? C'est. Moi, je ne pense pas qu'une vie se mesure à la durée. Elle se mesure à l'accomplissement spirituel. Si quelqu'un peut faire son accomplissement spirituel en 3 ans, pourquoi pas? S'il y en a qui traînent pendant 120 ans, pourquoi pas non plus, j'ai rien contre. Mais il faut que ce soit l'accomplissement spirituel qui soit la motivation et pas l'amour de soi. Vous savez, le petit proverbe, soit l'amour de Dieu jusqu'à l'oubli de soi, soit l'amour de soi jusqu'à l'oubli de Dieu. Il n'y a pas tellement de choix.
0: Catherine Mann, nous allons nous arrêter sur ces phrases pour aujourd'hui et je vous donne rendez-vous la prochaine fois. À très bientôt sur Radio Grand Ciel.
1: À bientôt, Simon. Au revoir à tous.

0: Bonjour à toutes et à tous, heureux de vous retrouver dans Libre Propos, émission hebdomadaire de Radio Rancière qui vous permet d'entendre la parole de notre évêque, Monseigneur Philippe Cristori, sur des sujets divers et variés. Alléluia, le pape.
1: Alléluia, oh. C'est temps pascal toujours, Dieu bénit à l'Esprit Saint. Bonjour Christophe,
0: tiens,
1: bonjour à ceux qui écoutent.
0: Alléluia, quel est le sens de ce mot, tiens, précisément?
1: C'est un mot de louange, vraiment pour se tourner vers Dieu et le bénir.
0: Alléluia aussi, c'est un double alléluia, parce que le pape Léon XIV vient d'annoncer sa venue en France l'an prochain, ce sera du 25 au 28 septembre. Sacrée joie pour les évêques de France, et enfin pour tous les catholiques de France, bien évidemment.
1: C'est une très grande joie qu'il vienne en France, parce que on attend sa venue, il y a beaucoup de choses à montrer en France. Et je peux vous révéler que j'ai même écrit en haut lieu en disant que s'il avait quelques heures à passer à Chartres, ça serait un bon plan, parce que d'une part, la relique de Marie à la cathédrale de Chartres est quand même un beau signe de la protection de la Vierge pour la vie. La question de la vie est importante, notamment quand la France veut proposer une loi sur la fin de vie, justement. C'est aussi une relique qui attire beaucoup les orthodoxes. Et donc, on pourrait avoir une rencontre œcuménique. Et puis, on a parlé aussi de Franz Stock et du centre européen Franz Stock, donc au Coudray, au Séminaire des Barbelés, qui est un lieu aussi de dialogue, de rencontre, qui peut être inspirant pour un dialogue entre les pays, notamment à une époque où certains font la guerre, donc une parole de paix. Donc, avec mon équipe, on a proposé un texte qu'on a envoyé pour en espérant qu'il y ait une parole de paix. Donc, avec mon équipe, on a proposé un texte qu'on a envoyé pour en espérant qu'il y ait

0: mais je pense qu'il est intéressé par ce qui se vit en France. Il y a cette extraordinaire développement du catéchuménat, ouais. Donc de l'avenue de voilà, il y a une vitalité spirituelle certaine. On voit aussi l'avènement de nombreux pèlerinages. Je vois par exemple que pour la Pentecôte, toute une équipe monte un nouveau pèlerinage bourguignon dans les quatre diocèses de Bourgogne qui vont converger sur Vézelay. Il y a un nouveau pèlerinage qui a été sa deuxième édition au Mont-Saint-Michel il y a quelques jours, qui a aussi rassemblé, on m'a dit, 2000 personnes. Donc c'est, il se passe quelque chose. Bien sûr, il y a Chartres qu'on connaît bien avec plus de 400 pèlerinages chaque année. Ça aussi, ça touche le pape.
1: Ouais. La Pentecôte, on va en parler bien évidemment, cette grande fête chrétienne, c'est la fin du temps de Pâques, hein, c'est ça. Mais alors là, c'est l'avènement de l'Esprit-Saint.
0: Voilà, c'est ça. C'est-à-dire que quand Jésus est parti, et c'est la fête de l'Ascension qu'on a eue il y a quelques jours, remonté vers le Père, il a dit aux apôtres d'attendre celui qui l'enverrait, l'Esprit de vérité, qui les conduira à la vérité tout entière. Et donc, ils attendent dans la prière plusieurs jours, 9 jours en fait, d'où la neuvaine. Et le jour de la Pentecôte, qui est une fête juive à Jérusalem, il se passe que l'Esprit-Saint descend sur eux. Ils sont dans une salle qu'on appelle le Cénacle. Un grand bruit se fait entendre, comme un coup de tonnerre. Il descend sur eux comme des flammes pour signifier la puissance, la lumière de l'Esprit. Et surtout, dans cette joie qu'ils éprouvent, ils partent aussi vite ensuite. Dans les rues, Pierre fera un très grand discours aux Juifs qui sont venus à Jérusalem en pèlerinage pour leur dire que celui qu'ils ont tué, mis en croix, Jésus, est ressuscité, qu'il est le sauveur attendu par son peuple juif en tant que Messie, et 3000 personnes se convertissent. Donc la Pentecôte, c'est une fête vraiment qui parachève le temps pascal, où on a fêté pendant 50 jours la résurrection du Christ, pour recevoir à nouveau frais l'Esprit de Dieu, qui est Dieu lui-même, et être envoyé en mission. Ouais. Et donc, oui, on attend tous cette belle fête.
1: Ouais. C'est une fête qui met en route l'histoire du christianisme, finalement, l'histoire du...
0: C'est ça, parce que dans les Actes des apôtres que Saint-Luc a écrit, on voit très bien que dès cet événement qui bouleverse les apôtres, les disciples, la Vierge Marie qui est présente aussi, ils vont partir sur les routes annoncer le salut en Jésus-Christ. Et c'est le début d'une aventure incroyable où des populations au départ juives, puis des païens romains, grecs, vont accueillir le Christ dans leur vie comme leur sauveur.
1: Alors, la Pentecôte, c'est aussi ce pèlerinage extraordinaire, hein, je crois, un des pèlerinages les plus importants de l'année ici à Chartres, auquel il faut se préparer parce que, évidemment, c'est énormément de monde.
0: On aura Notre-Dame de Chrétienté qui organise un pèlerinage depuis Paris, depuis Saint-Sulpice à Paris jusqu'à Chartres. Ils arriveront ici à Chartres le lundi midi. Moi, je vais aller marcher avec eux comme chaque année le dimanche après-midi. Puis le dimanche soir, je rencontre toujours un chapitre de pèlerins pour écouter un peu leurs questions. J'aurai droit cette année à un chapitre de New-Zélandais et d'Australiens. Donc, on aura une soirée in English dans le texte. Et ça me réjouit. Et voilà, moi, je suis à ma cathèdre le lundi après-midi pour présider la célébration que je ne célèbre pas, mais je préside à mon siège épiscopal. J'accueille ainsi les pèlerins.
1: Petit retour sur votre message fraternel. Comment l'amour de Dieu bouleverse la vie d'un eunuque éthiopien? Et on va voir que l'Esprit Saint, là encore, est de la partie. Nous sommes donc de retour dans les Actes des Apôtres, un texte, je le rappelle, attribué à Saint Luc. Et ben aujourd'hui, nous allons assister à une de ces rencontres providentielle au sens propre du terme que Luc aime à nous conter. À ma droite, le diacre Philippe, à ma gauche, un Éthiopien, un eunuque, haut fonctionnaire de Candace, la reine d'Éthiopie. Peut-être avant de nous raconter la suite de cette histoire, qui est Philippe dont parle Luc?
0: Alors Philippe, ce n'est pas l'apôtre Philippe, mais bien un homme choisi avec 6 compagnons par les apôtres quand ils ont la question du service des pauvres, au fond, des veuves, des pauvres. Ils avaient choisi 7 hommes, donc 6 plus Philippe, ça fait 7, qui sont estimés de tous, qui sont remplis du Saint-Esprit et de sagesse. Ils ont été ordonnés comme serviteurs, diacre, ça veut dire ça, et ils sont envoyés pour la charité, on peut dire. Sauf qu'on voit tout de suite, d'une part, Étienne qui va oser une parole très puissante devant ses frères juifs et qui lui vaudra le martyre, et Philippe qui est entraîné par l'esprit, par un ange aussi, de rejoindre un char

0: un char tiré par un bel équipage, dans lequel on voit cet eunuque, qui est un eunuque de la reine de Candace, donc un homme qui a un privilège sûrement conséquent socialement, et puis qui lit Isaïe. Il revient de Jérusalem, il lit Isaïe, et il comprend pas. Et donc Philippe l'interpelle, et ils vont commencer à converser ensemble.
1: Ouais. Alors c'est donc à nouveau poussé par l'esprit hein, que Philippe se rue vers ce char. Hein. Et puis ce qui est extraordinaire, c'est que enfin, au passage dans ces Actes des Apôtres, l'Esprit Saint est présent du début à la fin. Et ce qui est extraordinaire, c'est que les gens qui sont en proie ou qui sont visités par l'Esprit, bah, ils vont tout de suite, c'est-à-dire qu'ils n'hésitent pas une seule seconde à faire ce que l'Esprit leur dit. Hein.
0: Très juste, Philippe n'a pas d'appréhension, se laisse faire, il est invité à monter sur le char, il accepte de côtoyer un étranger en fait, ce qui n'était pas très coutumier chez les Juifs, hein. On ne se mélangeait pas aux étrangers par peur d'impureté cultuelle, et puis il lui révèle au fond que celui qui est annoncé par Isaïe, est en fait le Messie, et le Messie, c'est Jésus-Christ qui est mort et ressuscité. Et ça bouleverse tellement cet homme, cet eunuque, qu'il demande le baptême parce qu'il voit un point d'eau et il dit, est-ce que je peux être baptisé tout de suite ?
1: C'est extraordinaire.
0: Et tout de suite, ils descendent dans l'eau, Philippe le baptise au nom du Père et du Fils et du Saint-Esprit. Et puis, l'eunuque va repartir vers son pays, l'Éthiopie, avec une joie incroyable. Philippe, il est ramené ailleurs. Et il continue sa mission.
1: Ouais. Est-ce que c'est pas un peu ce qui se produit aujourd'hui? Tout à l'heure, on parlait du catéchuménat. Ces gens qui d'un coup envahissent les églises. Ça s'était produit il y a 2 ans, je crois, au mercredi décembre. Et puis, qui sont brûlants à l'intérieur, finalement.
0: Et ça a continué, absolument. Moi, j'ai rencontré récemment un couple. Elle est catéchumène encore. Lui est converti. Ils ont un véritable feu intérieur. Ouais. Et un couple qui n'a pas le look, entre guillemets, d'un catholique traditionnel. Les deux bras étaient totalement tatoués. Enfin, je trouvais ça très sympathique d'ailleurs parce qu'ils ont une joie à témoigner. Alors on voit ces gens qui ont été appelés. Ce qui me frappe toujours, c'est que dans le chemin de ces catéchumènes, de ces chercheurs de Dieu, il y a des intermédiaires, il y a des médiateurs, il y a des gens qui ont dit une parole, qui ont conduit, qui ont témoigné. Ça peut être une grand-mère pour un petit enfant, ça peut être un ami, un proche. Et ça, c'est très important de le savoir parce qu'on est malgré nous témoins. Médiateur de la grâce de Dieu. Parfois, on ne l'est pas. Parfois, on se tait. Parfois, on est tiède. Et la tiédeur est un grave péché, en fait. Hein. Ouais. Jésus a dit « Je vomirai les tièdes hein. ». C'est pas rien comme parole. Donc, à nous d'être, justement, saisis par l'Esprit Saint. Et c'est pour ça qu'on prie cette neuvaine de l'Esprit pour que tout le diocèse de Chartres soit renouvelé dans son attachement à Dieu, au Christ. Hein. C'est lui qui est notre tête. Et puis qu'il écoute le ensemble en fraternité, en équipe, l'Esprit Saint pour être conduit vers ses chemins à lui, pas les nôtres, quoi.
1: Oui, l'Esprit Saint est toujours aussi disponible qu'à l'époque de l'acte des Actes des Apôtres. Les hommes peut-être un peu moins. Il y a les téléphones portables, les télés, et puis
0: Je pense que l'Esprit Saint a beaucoup à nous donner parce que c'est vraiment le temps de l'Esprit Saint. Sauf que si je l'écoute pas, il va voir quelqu'un d'autre. Hein. C'est-à-dire qu'il n'y a pas de temps à perdre, l'Esprit Saint. Donc si moi, je n'écoute pas l'Esprit Saint, que je ne prie pas, que je me contente de l'esprit du monde, en fond, hein, c'est un temps de mondanité, forcément, l'Esprit Saint est dit pas dispo, donc je vais ailleurs. Quoi. À nous d'être vraiment ouverts à son action.
1: Il nous reste 2 petites minutes. C'est le Festival de Cannes en ce moment. Moi, je voulais vous poser une question un peu légère. Quels sont les films qui figurent dans votre panthéon personnel?
0: Moi, il y a un film qui m'a beaucoup plu, mais j'aime un peu les comédies musicales, en fait, notamment américaines. Et je repensais à La La Land, un film 2016, de Damien Chazelle, là. On parle d'une actrice qui est un peu en devenir et qui rencontre un pianiste de jazz à Los Angeles. Et c'est un très beau film, il y a eu 6 Oscars, ce film.
1: Oui. Oui.
0: Ça m'avait réjoui, donc j'ai pensé à ce film-là. Après ça, il y a d'autres films qui me plaisent bien. J'aime beaucoup aussi les bons thrillers, les films qui bougent un peu. Mais je suis assez éclectique, c'est comme pour mes lectures de romans, je lis un peu tout. Donc je trouve que c'est un bel art, le 6e art, comme on dit. Non, 7e art.
1: Le 7e art, je crois, c'est ça, oui.
0: Le cinéma, à condition qu'on y véhicule quand même des choses de qualité. Il y a des très belles choses, oui.
1: Ouais. Merci beaucoup. Monseigneur, on se retrouve bien sûr la semaine prochaine pour une nouvelle édition de Libre Propos. En attendant, n'hésitez pas à réécouter la présente émission en podcast sur notre site www.radiourcel.fr. Et si vous souhaitez lire le message fraternel de Monseigneur, bah c'est simple, vous allez sur le site du diocèse, bien évidemment. À la semaine prochaine.

0: chères auditrices et auditeurs de Radio Grand Ciel. Église en marche, votre émission depuis les studios de Nogent-le-Rotrou avec à la technique Claude Casal. Aujourd'hui, je suis entourée du père Nicolas Bousset. Bonjour père Nicolas.
1: Bonjour Chantal, bonjour chers auditeurs et auditrices.
0: Et je suis également entourée de deux charmantes dames, madame Sermadiras et madame Desbrugère. Bonjour mesdames.
2: Bonjour.
3: Bonjour messieurs dames.
0: Voilà, qui sont des paroissiennes de Saint-Jean-Pierre-Fixte, petit village à côté de Nogent-le-Rotrou. On peut même dire que c'est presque imbriqué à Nogent-le-Rotrou. Petit de par la taille, quoique c'est assez grand en superficie, de par le nombre d'habitants, nous allons dire, mais où il s'en passe des choses. Et nous allons commencer par un événement qui est très proche, c'est la fête des mères. Que se passe-t-il à la fête des mères dans votre village, mesdames? Alors, qui prend la parole? Madame Sermadiras?
3: La fête des mères à Saint-Jean-Pierre-Fixte est vraiment une institution. Je suis arrivée en 2000 et depuis 2000, j'assiste régulièrement à cette fête. Le maire de la commune, qui était à l'époque Monsieur Di Giovanni et Monsieur Béquignon, a porté vraiment un grand intérêt à cet événement. Donc, on avait la messe à 18h le soir avec les prêtres de Nogent-le-Rotrou. Et après, on sortait, bien sûr, et à la sortie de l'église, il y avait la distribution des fleurs qui était offerte par la commune à toutes les mamans de la commune de Saint-Jean-Pierre-Fixte. C'était une tradition et le prêtre disait à tout le monde, à la fin de la messe, on va aller boire un coup à la mairie.
0: D'accord.
3: Ce qui fait que tous les ans, eh bien, nous avions cette tradition et ça s'était étendu un petit peu à toutes les mamans aux alentours parce qu'il y avait beaucoup, beaucoup, beaucoup de monde.
0: Il y avait beaucoup de monde dans cette petite église. Oui. De Saint-Jean-Pierre-Fixte, alors vous disiez un curé de Nogent-le-Rotrou, mais il faut savoir que Saint-Jean-Pierre-Fixte est parti de la paroisse Saint-Lubin-du-Perche,
3: oui,
0: et du coup,
3: oui.
0: Le curé est pour l'ensemble des villages de Saint-Lubin-du-Perche, oui. Donc Nogent-le-Rotrou, et ses autres villages. Et du coup, alors cette année, y a-t-il une messe?
3: Absolument.
0: Alors, elle
3: nous
0: est quand?
3: Nous n'allons pas déroger à la règle. Hein. Il y a la messe, donc, qui aura lieu le 30 mai.
2: Samedi soir.
3: Samedi soir à 18h.
0: À l'église
3: de? À l'église de Saint-Jean-Pierre-Fixte.
2: Après deux années où elle a eu lieu le dimanche, dimanche matin, bah, c'était suivant les disponibilités des prêtres. Mais là, donc là, on revient au samedi soir.
0: Vous revenez au samedi,
3: samedi soir.
0: Soir ouais. Alors après, j'ai quand même une question un petit peu curieuse. Il y aura un coup à boire après?
3: Absolument. Oui. Absolument.
2: D'accord. Bah, les gens l'apprécient beaucoup, surtout oui. On avait eu beaucoup de monde, c'était après la période du Covid.
0: Après le Covid, mais bien sûr.
2: Après le Covid, où là on avait eu au moins 75 personnes qui étaient venues, on sentait que les gens avaient besoin,
0: se rassembler.
2: Bah, il y avait beaucoup de gens déjà à la messe, mais il y avait eu beaucoup d'habitants qui étaient venus à cette traditionnelle fête des mères.
0: Et alors du coup, pour cette messe de fête des mères, père, c'est la messe anticipée du dimanche, c'est cela?
1: Oui, c'est la messe... anticipé, et donc depuis mon arrivée 1er septembre, voilà, nous avons dû procéder à quelques ajustements au niveau des messes, voilà, en fonction des deux prêtres disponibles sur la paroisse. Mais voilà, on m'a tout de suite informé que Saint-Jean-Pierre-Fixte, il y a deux événements, la fête des mères et la fête de la Saint-Jean. Et donc on a essayé, voilà, de pouvoir répondre à cette grande tradition de la fête des mères et de la Saint-Jean en mettant des messes le samedi soir, donc messe anticipée.
0: Alors, père Nicolas, vous parlez de la fête de la Saint-Jean. Alors, c'est également un événement. Alors, sur votre commune.
2: Oui.
0: Alors, donc, c'est Madame Desbrugère, là.
2: Ouais, ouais. Donc, la fête de la Saint-Jean se déroule tout le temps le 23 juin, quel que soit le jour de la semaine. Donc, ça commence par la messe à 18h. Qui se finit généralement, enfin, 19h15. Et puis, ensuite, bah, les gens, les alentours. Mais on a au moins 500 à 550 personnes.
3: Oui, oui.
2: C'est une fête qui est très, très connue, avec différents stands pour s'alimenter, pour se restaurer.
3: Se restaurer, parce qu'il y a quand même beaucoup de restauration, hein.
2: Restauration. Et puis,
3: et la tradition. tradition, excuse-moi, et la tradition des gens de la commune qui font des gâteaux, des pâtisseries. Ils nous apportent beaucoup de gâteaux et donc ce sont les gens et puis les comités des fêtes qui offrent tous ces gâteaux à, aux personnes qui viennent se restaurer.
2: Enfin, qui offrent suivant...
0: Oui, en fonction si on vient se restaurer.
2: Non, mais c'est, ça nous fait, nous, parce que c'est les gens qui nous offrent de la commune,
0: oui.
2: qui nous amènent ces gâteaux, gâteaux gracieusement et puis nous, on les
3: que l'on
2: les
3: vend
2: revend.
3: Quand même.
0: Voilà,
3: oui,
0: quand alors, oui, quand du coup, je résume. Il y a la messe...
2: Mm-hmm.
0: Importante, n'est-ce pas, Père Nicolas ?
3: Tout à fait.
4: Très important.
0: Très important. Donc, la messe, après la messe, il y a l'apéro. En fait, on boit
2: enfin,
0: des coups chez vous.
2: Les gens. Ouais, bon, oui, non, mais c'est festif. Et puis, les
0: repas.
2: Il y a un orchestre qui vient, donc les gens dansent.
0: Dansent.
2: Et puis, ensuite, à la tombée de la nuit, il y a le feu. Qui est fait par deux habitants de la commune, un très grand feu avec le mât et puis la couronne de fleurs qui est donc le feu est allumé, les gens dansent autour du feu et ensuite alors c'est bien ensuite qu'on a le feu d'artifice.
0: Oui. D'accord. Oui. Le feu d'artifice. Alors le feu de la Saint-Jean, c'est bien ça, Père Nicolas, donc qui est béni.
1: Alors oui, ce feu est reçoit la bénédiction du Seigneur. C'est bien ça, mesdames ?
3: Oui, mm-hmm. Tout à
1: voilà,
3: fait.
1: Très bien. Et donc, je repère que le 23 juin, je ne suis pas couché.
2: Non.
1: Parce qu'on attend la tombée de la nuit.
2: Voilà.
1: Pour allumer le feu, pour la bénédiction.
2: À moins qu'il pleuve torrent et que...
3: Ah oui, c'est clair.
1: Mais et cette tradition remonte au Moyen-Âge, il me semble.
2: Moyen-Âge, mais alors on s'est renseigné auprès de certains habitants et avant c'était vraiment un tout petit feu qu'ils appelaient
3: une marole,
2: mais c'était vraiment et les gens bon se réunissaient autour de ce ouais de ce feu et c'est depuis les années 80 que s'est instauré vraiment cette fête de village avec le grand feu.
0: Alors, le grand feu de la Saint-Jean, parce qu'il y a, à Saint-Jean-Pierre-Fixe, là, on entend bien qu'il y a un feu, qu'il y a toute une fête autour de la Saint-Jean. Alors, c'est la Saint-Jean-Baptiste, c'est bien ça, oui. Père Nicolas. Ne nous trompons pas de gens.
4: Nativité
0: de Saint-Jean-Baptiste. Donc, c'est la nativité de Saint-Jean-Baptiste. Vous pouvez peut-être nous dire un mot, Père Nicolas, d'où remonte cette tradition? Vous avez toujours connu ça, puisque vous êtes très jeune.
1: Nativité de Saint Jean-Baptiste donc nous rappelle la naissance de Saint Jean-Baptiste qui est le précurseur, voilà celui qui annonce la venue du Christ imminente. On dit que c'est le dernier des prophètes, voilà c'est le cousin de Jésus. Et donc cette tradition du feu, à vrai dire, je dois un petit peu creuser.
2: Il y a un solstice d'été. Moi j'ai lu que c'était en relation avec le solstice d'été. Oui.
0: Donc c'est-à-dire que au moment du solstice d'été, au moment où les jours vont commencer à... Enfin, là, c'est le solstice, c'est égalité jour-nuit, et après, les jours vont commencer à baisser. Et du coup, il y a cette tradition de faire des feux de la Saint-Jean dans beaucoup d'endroits pour marquer l'importance aussi. Mais je crois qu'il y a l'importance aussi de Saint-Jean-Baptiste dans votre commune et dans votre église, puisque c'est une église Saint-Jean-Baptiste.
2: Ah ben, de toute façon, oui, l'église porte le nom de Saint-Jean-Baptiste. Oui. Tous les vitraux à l'intérieur de l'église retracent la vie et la mort de Saint-Jean Baptiste. Donc oui, elle est vraiment dédiée à la commune et l'église à Saint-Jean-Baptiste.
0: À Saint-Jean-Baptiste. Et alors, puisque nous étions en train de parler de l'église, il faut pas avoir peur de dire que, en plus, votre église, puisqu'il faut vanter ce petit village de Saint-Jean-Pierre-Fixe,
2: oui. a une caractéristique,
0: une particularité.
3: Oui.
0: Alors, qui veut en parler de cette particularité? Je veux pas tout dire.
3: On peut pas tout dire. Non, mais dans cette église, il y a eu quand même des événements qui ont marqué parce que, pendant la guerre, il n'y avait plus de mairie à Saint-Jean-Pierre-Fixe. Donc, cette mairie a été instaurée dans l'église. Dans le clocher.
0: D'accord.
3: Dans le clocher de l'église avec les appartements du prêtre et la mairie, donc qui est restée jusqu'en
2: 1956.
0: Voilà. Jusqu'en 1956.
3: Oui, oui.
0: Donc il y avait la mairie, l'appartement du prêtre.
3: Oui.
0: Donc là, la cure, la mairie, tout ça c'était
3: ensemble.
0: Oui,
3: oui. Oui, oui.
0: Et alors, il y a un petit escalier, on peut visiter hein, cette oui. particularité. Alors, je ne sais pas, il doit y avoir des jours spécifiques.
2: C'est-à-dire que la mairie n'est ouverte que 3 jours par semaine. Mais de toute façon, quand la mairie est ouverte, vous pouvez venir à la mairie et puis on vous fera visiter avec joie notre clocher
0: voilà.
2: et l'église.
0: Voilà, alors moi j'ai visité, évidemment en tant que paroissienne, bien sûr, que je suis allée plus d'une fois dans cette charmante petite église, et je me souviens de ce petit escalier qui monte jusque dans les bureaux du maire. Eh bien, pour la mariée, à l'époque, elle est quand même une robe trop volumineuse.
2: Hein. Absolument,
3: oh, c'était pas la mode, c'était pas la mode à l'époque, hein. Non.
2: Bah, de toute façon, je pense que beaucoup, enfin, il y avait que le marié et puis son mari qui montait dans l'église parce que il n'y avait pas trop de place.
1: Et alors, en sortant de l'église, sur le parvis qui vient d'être fait, il y a une petite source. Est-ce que vous pouvez nous dire un peu plus? Une fontaine, pardon.
2: Une fontaine qui avait des vertus, soi-disant, de médicales, mais qui ont été, alors je sais plus exactement en quelle année, on a mis fin à cette pratique de venir baigner
0: des enfants malades.
2: Dans cette fontaine. Parce qu'elle était réputée, je crois, pour soigner les yeux.
3: La fontaine miraculeuse. Mm-mm. Mais en sorte, il n'y a jamais eu tellement de miracle, hein. Et c'est pour ça que ça a été abrogé.
2: Non, puis c'était dangereux, surtout,
3: c'était
2: parce
3: dangereux,
2: que
3: c'est dangereux.
2: En n'importe quelle saison, des gens venaient baigner les nouveau-nés. C'était les nouveau-nés qu'on venait baigner dans cette fontaine. Et préjudiciable.
0: Oui, je me vois en tant que maman, je me vois pas du tout amener mon nouveau-né dans la fontaine. Mais c'est vrai qu'il y a cette petite fontaine avec une statue de Saint Jean-Baptiste. Il y aura encore plein de choses à dire sur Saint Jean-Pierre-Fixe, il faudra que vous reveniez. Mais moi, j'invite tous nos auditeurs à parler de ce petit village et à profiter pour faire un petit détour lors des vacances avec vos enfants, petits-enfants, pour profiter de ce petit village qui est fort sympathique en plus, où on peut y faire des jeux hein, avec les enfants, et visiter cette charmante église et redécouvrir la vie de Saint Jean-Baptiste à travers les vitraux. Eh bien, mesdames, je vous remercie beaucoup de nous avoir donné le goût de venir à ces festivités à Saint Jean-Pierre-Fixe. Père, au revoir. Au revoir, chers auditeurs et auditrices. À bientôt.
1: Au revoir.
3: Au revoir. Au revoir.

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0: Bonjour chers auditeurs, je suis très heureuse aujourd'hui de recevoir dans les studios d'Urocas de Radio Grand Ciel, Élise Giraud, qui est... Bonjour Élise.
1: Bonjour Marie-France.
0: J'ai un problème, je ne sais pas comment vous appeler. Est-ce que vous êtes vitrailliste ?
1: On peut dire vitrailliste, on peut dire maître verrier également.
0: Ah, je préfère maître verrier. Alors je reçois, chers amis, Élise Giraud, maître verrier. Ça me plaît beaucoup comme appellation. Et je vous ai rencontré tout à fait par hasard à la sortie de l'église de Tréhon, mais c'est d'une autre église dont vous vous occupez.
1: Tout à fait. En fait, je m'occupe de plusieurs églises et parfois de cathédrales, mais en ce moment, je m'occupe particulièrement de l'église de Crécy-Couvé, qui se trouve sur l'agglomération drouaise, donc la paroisse Saint-Étienne-en-Drouais.
0: Et vous y êtes depuis longtemps? Vous avez beaucoup de travail à faire dans cette église.
1: Alors,
0: vous restaurez combien de vitraux, par exemple? Combien de vitraux?
1: Alors, c'est un chantier qui est un peu particulier, puisque je ne suis pas toute seule à y travailler. C'est un chantier un petit peu dans le principe des chantiers de Moyen-Âge, c'est-à-dire que ça rassemble plusieurs corps de métier. Donc, il y a un architecte qui chapeaute l'ensemble des travaux pour la mairie de Crécy.
0: Qui est-il?
1: Monsieur Maffre, qui est pas très loin d'ici. En fait, son étude se trouve à Droisy, si je me trompe pas, dans le département de l'Eure.
0: Et il fait partie de cette cohorte des architectes des monuments historiques?
1: Exactement. Donc, comme Crécy-Couvé est classé monument historique, il faut forcément, du coup, un architecte qui ait cette compétence. Donc, il a d'abord fait une étude préalable, et après, il y a eu le lancement des travaux. Je ne sais pas si vous vous rappelez, il y avait eu une sauvegarde du clocher, si je ne me trompe pas, en 2021.
0: Oui, je me souviens très bien. Oui, oui.
1: Exactement. Donc, maintenant, le clocher est en cours de reconstruction. Donc, il y a les charpentiers, il y a les couvreurs, il y a les maçons, qui sont aussi tailleurs de pierre, il y a l'électricien, il y a moi-même, en tant que maître verrier et un serrurier. Donc, il y a pas mal de corps de métier. Donc, du coup, il y a un échafaudeur qui a mis en place un échafaudage un peu particulier, puisqu'on appelle ça un échafaudage parapluie. C'est-à-dire qu'en fait, on monte un peu plus haut que le toit et il y a une énorme bâche qui couvre l'ensemble, ce qui permet en fait aux charpentiers et aux couvreurs de pouvoir travailler sans devoir constamment remettre des protections pour éviter les fuites d'eau dans l'église. Donc, on appelle ça un parapluie parce que c'est vraiment comme quand on ouvre un parapluie qui va protéger la paix.
0: J'imagine qu'effectivement, il ne faut surtout pas d'eau dans l'église parce que même sur les pierres, avec le gel, ça risque d'éclater.
1: Exactement, mais c'est aussi pour protéger tout ce qui est à l'intérieur, les bancs, les statues, le mobilier, tout ce qui va avec, en fait, pour pas abîmer les murs, effectivement, et les pierres.
0: Et cette restauration est à la charge de quel organisme? Est-ce que c'est le département, la région, l'Europe?
1: C'est l'église de Crécy qui a l'initiative de cette restauration et elle a demandé des subventions pour pouvoir financer. Donc, je ne saurais pas être précise sur cette réponse, mais en tout cas, je sais qu'il y a le département qui soutient, il y a la Fondation du patrimoine, il y a la DRAC, qui est la Direction des régionales des affaires culturelles. Peut-être à la préfecture, mais si je n'en suis pas certaine. Et puis, il y a forcément les dons des particuliers.
0: Très important, bien sûr.
1: Exactement.
0: Et on dit toujours qu'il n'y a pas de petits dons.
1: Exactement. Les petites rivières font les grands fleuves.
0: Mais bravo.
1: Voilà. Donc, c'est un chantier qui est pour l'instant sur une tranche, c'est-à-dire une période donnée, et qui est localisé sur la zone du clocher. C'est-à-dire que là, la tranche, on appelle ça une tranche, c'est un calendrier défini. Donc, on a commencé en mois d'août et ça se terminera normalement fin juillet. Août 2025, exactement. Et ça terminera en juillet 2026. Donc, il y a eu
0: Pratiquement un an, ce qui est quand même...
1: Ouais, oui. C'est toujours des très longues périodes entre le montage d'échafaudage et puis il y a un gros travail de couverture et de charpente, puisqu'il a fallu démonter toute la charpente côté clocher, c'est-à-dire la zone du clocher et puis un petit bout de la nef. Mm-hmm. Et il y a la restauration des charpentes qui se font en atelier. Il y a des pièces qui sont boîtes. Donc, j'explique les grandes lignes parce que je ne suis pas spécialiste. Je découvre sur le tas aussi les étapes. Et puis après, là, par exemple, le clocher a été remis sur place, aux salles. Et les couvreurs sont en train de terminer.
0: On met le clocher par terre.
1: Par terre, au sol, pour l'instant.
0: Mais ça doit être très impressionnant parce qu'il est haut, ce clocher.
1: Je vous invite à aller faire un tour à Crécy-Coubet.
0: Ah, mais je vais y aller, comptez sur moi. Ah oui, oui, ah, non, mais absolument. Oui.
1: Mais bien sûr, parce qu'en plus, ce clocher, on se rend compte quand il est au sol, qu'en fait, il est aussi grand que l'église. Donc, quand vous montez tout en haut de ce clocher à la flèche, eh bien, vous êtes pratiquement au même niveau que le toit. Donc, c'est toujours intéressant d'aller voir. Donc, comme c'est pas très loin, bah, c'est l'opportunité bien pour sûr. Les droués alentours d'aller voir sur place ce chantier.
0: Et les vitres dont vous vous occupez sont à cet endroit-là ?
1: Exactement.
0: C'est-à-dire sous le parapluie.
1: On restaure sur la façade du secteur du clocher. Mm-hmm. Donc, façade nord, façade sud et la porte occidentale. Donc là, ça concerne trois baies. Une baie, c'est une ouverture. C'est-à-dire que c'est pas un vitrail, c'est une ouverture qui compose plusieurs vitraux pour composer un dessin d'ensemble. Donc là, j'ai trois baies dont je m'occupe. Et il y a deux baies qui font 10 vitraux chacun et une baie qui fait 15 vitraux. Donc ça veut dire qu'en tout, j'avais 35 vitraux à restaurer en atelier. Donc il y a eu la dépose des vitraux que j'ai ramené en atelier. Donc c'est ce qu'on appelle un temps masqué.
0: Et vous devez avoir un atelier énorme.
1: Pas du tout. Pas du tout. Je viendrai le visiter, Marie-France.
0: Mais aussi, oui, l'église et l'atelier d'Élise, bien sûr.
1: Il n'est pas très loin de Crécy. Il est à 2 km de Crécy, parce que je suis basée à Sonnières, donc pas très loin. Et du coup, la restauration s'est faite en atelier. Donc il y a tout ce travail de recherche.
0: Mais c'est vous, pardon Élie, je vous coupe la parole, mais c'est vous qui déposez les vitraux ?
1: Bien sûr.
0: Et j'imagine que vous ne mettez pas tout ça dans votre voiture, surtout si vous avez une deux chevaux en face.
1: Non, nous avons un véhicule
0: qui est adapté.
1: Qui est adapté.
0: Donc on a besoin de les découper, ces vitraux, avant de les restaurer, ou bien on les transporte chez vous dans votre atelier entier.
1: On les transporte entier.
0: Entier.
1: Entier, parce que comme on est sur une restauration monument historique, on ne cherche pas à défaire systématiquement les vitraux.
0: Il ne faut pas retirer les plombs.
1: Exactement, on évite. On évite, on le fait si c'est nécessaire parce que les plombs sont trop fatigués et que du coup, ils ne tiennent plus. Et
0: au fil des siècles, ils s'abîment. Les plombs peuvent s'abîmer au fil des siècles.
1: Bien sûr. En fait, ils ont une durée moyenne de vie d'entretien d'une centaine d'années.
0: Comme nous, en fait.
1: Voilà. Donc, en fait, on peut se dire que voilà, il faut réviser les vitraux tous les 50 ans, 100 ans, s'il n'y a pas eu de dégâts entre-temps, pour s'assurer des casses, des ruptures de plomb, donc les réparer au fur et à mesure. C'est toujours conseillé, quand il y a un verre cassé dans le vitrail, de le réparer le plus rapidement possible. Pourquoi ? Parce qu'en fait, quand il y a une casse et qu'il y a un jour qui se crée, eh bien, le vent s'engouffre dedans. Et ça fait un appel d'air. Et en fait, ce vent crée une ventilation sur les vitraux, les fait bouger comme ça. Et du coup, ça fragilise les plombs.
0: Bien sûr.
1: Et progressivement, ça abîme le vitrail. Parce que ça peut casser les pièces alentour à force de forcer comme ça. Ou de rompre certains plombs. Et c'est ça qui abîme en fait les vitraux plus rapidement, plus ou moins rapidement. Donc, Donc, pour en revenir à Crécy, nous avons trois baies. Il y a deux baies dont on n'a pas du tout changé de plomb. On a juste réparé les casses. C'est-à-dire, parfois, il y avait une pièce cassée, donc on a cherché la bonne couleur et on a remplacé les verres seulement, sans défaire l'assemblage au plomb. On a révisé les petites ruptures, on les a réparées comme ça. On a fait un gros travail de nettoyage.
0: Oui, ça doit être un temps fou de restauration. Est-ce que vous pouvez le calculer au départ? Quand vous voyez cette baie, vous dites, oh là là, je vais mettre du temps, là, je vais mettre tant d'heures.
1: On essaye, parce que c'est comme ça qu'on chiffre.
0: Il faut une sorte de devis, voilà. Quoique ça doit être très difficile.
1: C'est pas toujours facile, effectivement. Alors après, on a la chance, dans le cas de Monsieur Mavre, comme architecte qui a fait l'étude, d'être très rigoureux dans son travail.
0: Il connaît son affaire, aurait dit ma grand-mère.
1: Oui, il oublie rarement des détails. Mm-hmm. C'est-à-dire qu'en général, ses dossiers d'études sont très précis. Et en vitrail, c'est très agréable parce que c'est pas toujours le cas. Ouais. Donc maintenant, nous, on doit aller sur place pour visiter et chiffrer. Donc il y a toujours une observation à faire. Donc quand on fait ce diagnostic, on essaye de voir à peu près combien de cases il y a. On fait ça avec des jumelles pour essayer de décortiquer au mieux, et on observe s'il y a des jours qui se créent, s'il y a des bombages.
0: Oh, mais quel travail, Élise!
1: C'est beaucoup d'observations, en fait. Après, ça fait des formations professionnelles.
0: Oui, hein. Quand c'est votre métier, c'est sûr que ça doit être beaucoup plus abordable, c'est certain. Voilà. Et vous êtes plusieurs à travailler sur ce chantier ou vous êtes seule?
1: Alors, on est plusieurs, j'ai une équipe, donc actuellement...
0: De combien de personnes?
1: Actuellement, on est 3 personnes à temps plein et une stagiaire qui est à l'atelier en tout pour 5 semaines, qui vient dans un cadre de stage professionnel, donc qui est en école et qui vient en entreprise.
0: Ah, il y a une école de maître verrier?
1: Il y en a quelques-unes en France, pas beaucoup, mais il y en a quelques-unes. Donc là, ils se forment pour le CAP, Arts et Techniques du Verre, option vitrail.
0: Donc, est-ce que vous avez l'impression, c'est un petit peu ce que j'ai moi comme impression, que de plus en plus, les gens sont sensibles à la restauration des édifices, alors, évidemment des vitraux. Est-ce que c'est un effet Stéphane Bern?
1: Alors, je sais pas si c'est un effet Stéphane Bern, mais en tout cas, oui, c'est vrai que les gens s'intéressent au patrimoine pour plusieurs raisons. Déjà, Notre-Dame a beaucoup sensibilisé aux différents corps de métiers de restauration sur Notre-Dame, parce que Notre-Dame de Paris, c'est un monument qui appartient au monde entier, qui a été subventionné par le monde entier dans sa restauration. Donc ils ont été très forts sur la communication pour suivre les travaux sur ces 5 années de restauration. Donc ils ont mis en avant en fait tous les corps de métiers qui sont intervenus. Donc il y a beaucoup de personnes qui ont été sensibles à cette restauration, qui ont découvert beaucoup de métiers qui n'étaient pas très bien connus. Et après, oui, Stéphane Bern a eu son effet également, puisque comme il est sur le département, il a quand même son intervention. Il y a également la fondation, j'ai dit des bêtises, le Loto du patrimoine,
0: qui marche, paraît-il, très bien.
1: Oui. Donc, Crécy a bénéficié pour la dépose en urgence de son clocher.
0: Important.
1: Donc, voilà. Et il y a aussi le fait que, mine de rien, pendant des années, il n'y a pas eu de restauration. Parce que la France a séparé, effectivement, l'État et la religion. Mmh. Et du coup, il y a eu ce désintérêt du patrimoine de campagne où finalement on l'a pas trop restauré. Et aujourd'hui, on s'aperçoit que il y a pas mal d'églises ou de petits monuments qui se disloquent, qui
0: c'est
1: sont
0: terrible.
1: À la limite de se dégrader vraiment. Et sauf que bien que ça soit religieux, souvent l'église est le seul monument du village. Mmh. Et le seul monument qui rassemble les habitants, parce que il y a eu un baptême,
0: regardez,
1: il y a eu un enterrement, il y a eu un mariage,
0: Bien sûr.
1: Du coup c'est le point central en fait de ce village.
0: Vous avez tout à fait.
1: Alors on veut pas parler religion, on veut pas parler patrimoine religieux, mais si on enlevait cette église du village, les habitants râleraient aussi.
0: Et je suis toujours très triste quand au bout de quelques années, on s'aperçoit que c'est vraiment terrible et il n'y a plus rien à faire, il faut détruire cette église. Et pour moi, mais ça m'arrache une partie de moi-même. Je me dis, mais cette petite église dans ce petit village, c'est très touchant. On pense à nos grands-parents, à nos arrière-grands-parents, qui étaient tellement attachés à ce patrimoine. Et c'est terrible, c'est terrible. Et j'avais eu beaucoup d'admiration pour Alain Fillon, qui était maire de Luré, et qui à l'époque, qui ne l'est plus maintenant, qui a pris sa retraite, et qui à l'époque, pour savoir s'il devait sauver l'église ou la détruire, a fait tout simplement...
1: Un référendum, en fait.
0: Absolument. Il a demandé à ses administrés, qu'est-ce que je fais de l'église ? Eh bien, justement, vous avez raison. Les gens sont très attachés à cette église et elle a été restaurée.
1: Tout à fait. Tout à fait.
0: Alors... Et là, religieux ou pas, hein, c'est vraiment... Ah oui, c'est très étonnant.
1: Oui, parce qu'il y a toute cette notion de mémoire qui rentre en jeu. La mémoire du village, la mémoire d'histoire passée aussi, parce que c'est le travail des hommes. L'église qui a été bâtie.
0: Bien sûr.
1: Il y a aussi le savoir-faire, le bâti qui a été mis en place à l'époque, le roman, le gothique, le baroque.
0: Et j'ai reçu donc Régis Martin, qui est de mes amis, et qui m'a expliqué, il a fait un livre qui s'appelle « Classique contre gothique ».
1: J'ai ce livre.
0: Ou le contraire d'ailleurs, et qui fait d'ailleurs une petite tournée de promotion en expliquant ce que c'est. Il est passionnant.
1: Oui.
0: Et il m'a parlé en particulier, il nous a parlé à nos auditeurs et à moi de la restauration de Notre-Dame de Paris. Mais d'abord, comme vous le disiez, découvrir des métiers dont on n'avait même jamais entendu parler.
1: Tout à fait.
0: Et quand on voit les merveilles qui renaissent, mais vous êtes une fée.
1: Entre autres, peut-être, je ne sais pas.
0: Une bonne fée, entendons-nous. Hein.
1: Bah merci, merci. En tout cas, Crécy, c'est une fierté d'y participer pour plein de raisons.
0: Bien sûr.
1: Déjà, on va dire, je joue à domicile puisque je suis à 2 kilomètres.
0: Oui, donc, ça aide aussi, c'est sûr.
1: Je connais le village.
0: Donc vous y êtes aussi très attachée, naturellement.
1: Bien sûr.
0: Oui.
1: Bien
0: et sûr. Puis vous parlez du patrimoine et des temps anciens. Alors Crécy. Allez, notre bonne dame. Ah, avant de parler, donc, vous allez nous parler de la Pompadour, et puis après tout, nous sommes dans Bienvenue chez le roi. Dieu sait si Madame de Pompadour a touché un roi de très près. Michel Le Tullier m'a dit qu'on avait fait élargir le pont de Chérisy pour permettre au carrosse de Madame de Pompadour de passer par là et de pouvoir aller voir son château. Alors, je ne sais pas si c'est une légende, mais je veux la croire, cette légende. Je vois très bien, oh non, Madame de Pompadour. Et je dis à Michel, mais c'était pour ses robes. Il me dit, non, c'était pour les carrosses. Alors, elle est arrivée comment, finalement? Comment a-t-elle trouvé ce château?
1: Je crois qu'elle était du coin.
0: Ah!
1: Je crois qu'elle était du coin.
0: Une beauceronne!
1: Ou alors, c'est le roi qui lui a donné le domaine.
0: Oui, ça c'est
1: et
0: tout à fait.
1: Et ce domaine-là, je crois qu'elle l'a voulu pour sa fille. Et c'est vrai que le village est entièrement classé. Il y a tout un petit chemin historique qui est possible de faire. Alors, l'église de Crécy-Couvet a été reconstruit ou amélioré par Madame de la Pompadour. Les vitraux qui sont actuellement sont de l'époque de Madame de la Pompadour, c'est-à-dire que nous avons vraiment des vitraux du 18e siècle. Alors, Madame de la Pompadour sait qu'elle a laissé sa trace parce qu'il y a les armoiries de la Pompadour sur les vitraux. Nous avons la petite tour qui est dessinée et peinte dans des médaillons sur les côtés de chaque baie. Donc, c'est en rendant cette église et qu'on les observe, effectivement, dans chaque vitrail, nous avons bien cette petite tour.
0: Et elle n'est pas en portrait sur les vitraux.
1: Non, non, on est vraiment sur des vitraux très sobres qui permettaient quand même un éclairage très agréable.
0: Oui,
1: dans
0: il y a ça aussi, bien sûr.
1: Mais elle a son style de l'époque, c'est-à-dire on a cette petite colonnade qui fait le tour de la baie avec un motif géométrique assez simple, peut-être pour des raisons financières aussi à l'époque. Après, la particularité aussi des vitraux, c'est la serrurerie qui permet la constitution des vitraux. Elle est unique en France, c'est la seule qui est identique à celle de Versailles. Il semblerait en tout cas que ce soit le même ferronnier d'art qui a travaillé à Versailles, qui a fait cette structure métallique à Crécy-Combé.
0: Mais ce serrurier, qui donc faisait la structure métallique, s'occupait aussi des plombs ou pas? Ou c'est tout autre chose?
1: C'est tout autre chose. C'est tout autre chose. En fait, là, par exemple, pour travailler sur les vitraux de Crécy-Couvée, je travaille avec un serrurier. C'est-à-dire que ma partie, c'est vraiment le vitrail. Et le serrurier, c'est celui qui fait toute cette structure métallique qui va tenir le vitrail. Et cette structure à Crécy a des petites volutes, des petits éléments décoratifs qui ne sont pas, qu'on retrouve pas ailleurs, mais qu'on retrouve à Versailles, parce que le serrurier a également travaillé sur la restauration de la serrurerie de Versailles, donc il a pu faire ce rapprochement.
0: Autrement dit, Louis XV aimait tellement la Pompadour qu'il lui a
1: mis à disposition ses artisans. Tout à fait.
0: J'ai vu quelque chose que je n'imaginais pas possible à l'abbaye du Breuil-Benoît, que vous connaissez peut-être, qui appartient donc à Régis Martin. Et il m'a fait voir dans cette... C'est très touchant parce que elle a été terriblement... elle a souffert des ans, c'est certain, et des hommes, hélas. Et dans une partie qui est détachée de cette abbaye, en abside, il y a des vitraux qui ont été reconstitués par un maître verrier qui retrouve, alors par miracle souvent, certainement, des morceaux de vitrail et qui les réinsère dans un nouveau vitrail. Oui. Et ça, je trouve ça merveilleux parce que on se rend compte que là, ils sauvent quelque chose.
1: Tout à fait.
0: Ils leur sauvent la vie, quoi.
1: C'est vrai et c'est d'autant plus vrai qu'au XIIIe siècle, on le faisait déjà. Parce qu'à la cathédrale de Chartres, nous avons Notre-Dame de la Belle Verrière qui date du XIIe siècle. Mais le contour de la verrière est du XIIIe siècle. Parce que Notre-Dame de la Belle Verrière du XIIe siècle a été un des seuls vitraux sauvés de l'incendie de la cathédrale de Notre-Dame, début XIIIe, fin XIIe. Mm-hmm. Et du coup, quand ils ont reconstruit et refait les vitraux, ils ont inséré Notre-Dame de la Belle Verrière dans un vitrail XIIIe.
0: Ah, c'est très touchant. C'est émouvant, je trouve.
1: Tout à fait.
0: C'est merveilleux. Et vous travaillez pour d'autres lieux que l'église de Crécy?
1: Oui, bien sûr. Là, nous avons en décembre terminé la restauration de deux chapelles à la cathédrale de Rouen. Donc, c'était un très beau lieu également aussi chargé d'histoire. Hein. Donc, c'est toujours...
0: Que je ne connais pas. Il faut que je fasse vraiment... Il faut que je voyage en Normandie. Il faut que je voyage.
1: Oui, c'est une très, très belle cathédrale et qui mériterait beaucoup plus de restauration qu'elle a. Et en fait, c'est toujours touchant, en fait, de participer à une restauration comme ça, parce que même une création, parce qu'on rentre vraiment dans l'histoire. Alors, je dis toujours que la restauration, c'est mettre de son savoir-faire au service d'un travail de maître verrier qui a déjà été fait avant. C'est-à-dire qu'on cherche pas à mettre de sa personnalité du tout dans une restauration, mais vraiment son savoir-faire, ses compétences, sa réflexion.
0: En fait, vous êtes au service de celui qui vous a précédé.
1: C'est ça.
0: C'est presque ça.
1: C'est ça. Et quand on fait la création, on met de soi, on met de sa personnalité pour quelqu'un d'autre. Puisque une fois que le vitrail trouve sa place dans l'élément architectural où il ira, il nous appartient plus. Oh. Il est soit une œuvre collective, parce que ça va dans une église, soit il est l'œuvre du particulier pour qui je l'ai fait. Mais en fait, c'est toujours une œuvre collective à la création, parce que certes, je vais y mettre de ma personnalité, je vais mettre mon savoir-faire, ma réflexion, mon style, puisque le client vient à moi pour
0: donc
1: ça.
0: Vous avez quand même une latitude. Vous n'êtes pas, vous ne suivez pas un canevas. Vous êtes aussi tout à fait libre
1: de votre interprétation
0: et de votre exécution.
1: Tout à fait. En création, en tout cas, oui. Et c'est vrai que mon client, mes clients, selon combien ils sont, je les fais participer à la création. C'est-à-dire que, en fait, je deviens presque un membre de famille quand on travaille cette création, parce que je pense, vitrail pour chez eux. Donc, je vais tenir compte
0: de leur
1: décoration.
0: Mais ça va créer des liens.
1: Mais, oui.
0: Et très fort, qui puisait.
1: Oui. Mes clients se rappellent toujours de moi, même 10 ans après.
0: De toute façon, ils m'ont aussi, à travers leur
1: plupart, vie. La plupart, je m'en rappelle bien aussi. Mais c'est vrai que... Voilà, je m'intéresse à leur décoration, je m'intéresse à leur goût, je m'intéresse à ce qu'ils aiment pas, plutôt figuratif, plutôt abstrait. Et après, je vais proposer une création par rapport à tous ces échanges, en fait. Donc voilà. Donc à le moment de la création, oui, c'est un petit bébé qui est mis en route, on va dire. Et puis après, une fois qu'il est terminé, ce vitrail, il ne m'appartient plus.
0: Voilà. Et quelquefois, d'ailleurs, ça doit demander plus de 9 mois de réalisation,
1: oui,
0: j'imagine.
1: Oui. Souvent, regarde, Crécy, ça prend bien 1 an. Mm-hmm. Alors là, on arrive, pour ma part en tout cas, j'arrive à la fin du chantier de Crécy, c'est-à-dire que première semaine d'avril ou deuxième semaine d'avril, je pose la dernière verrière, la dernière baie, qui est sur le portail occidental. Le chantier en lui-même va se terminer fin juillet.
0: Mais là, est-ce que vous êtes contente de la réalisation que vous avez faite à Crécy?
1: Bien sûr.
0: Êtes-vous satisfaite, Élise?
1: Toujours, j'essaie, sinon c'est compliqué. Mais en tout cas, cette église, il y a des choses qui sont importantes, il y en a un événement qui va arriver, c'est que courant juillet, ils vont remonter la flèche sur le toit. Donc c'est toujours spectaculaire à voir, et il faut oser aller voir ce spectacle quelque part qui est unique.
0: Vous reviendrez ensuite nous raconter ça?
1: Si vous voulez.
0: Vous referez une autre émission voulez. Pour Crécy Couvet et le clocher.
1: Et même peut-être raconter la suite du chantier, parce que si tout va bien,
0: j'en serais ravie.
1: Si tout va bien, il y a une suite. C'est-à-dire qu'on enchaînerait ensuite, pour une année supplémentaire, sur la restauration de la nef et du chœur. C'est-à-dire qu'on déplace l'échafaudage et on continue sur le reste.
0: Merveilleux. Pierre Écart a enregistré cette émission pour vous, chers auditeurs, et la réalisera dans le studio du Rocaz de Radio Grand Ciel. Élise Giraud, merci infiniment d'être venue. Et nous continuerons, donc on déplacera nos micros et on continuera l'émission comme l'échafaudage de Crécy Couvet.
1: Avec plaisir, Marie-France.
0: Merci de votre gentillesse et de votre disponibilité. J'ai été absolument ravie de vous recevoir et nos auditeurs vont être très très contents de vous écouter, j'en suis certaine.
1: Avec plaisir.
0: Au revoir, Élise.
1: Au revoir, Marie-France.

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1: Bonjour, bienvenue dans l'histoire en musique. Aujourd'hui, nous allons parler de Jeanne d'Arc et Gilles de Rais, l'ombre et la lumière. Et pour ce faire, je reçois une habituée de cette antenne, une historienne, une professeure de droit, animatrice radio. Bonjour Emeline Picard.
2: Bonjour Nicolas, bonjour à tous.
1: Comment ça va Emeline ?
2: Très bien, vous me donnez l'occasion d'explorer une période absolument extraordinaire de l'histoire de France. Et deux personnages qui finalement me sont très proches. Jeanne d'Arc, viens de Lorraine.
1: Jeanne d'Arc peut-être davantage,
2: voilà.
1: J'imagine.
2: Et Gilles de Rais, je l'ai découvert en arrivant dans l'Ouest, très cher, puisqu'il est mort à Nantes et c'est voilà, une spécialité locale.
1: Je suis désolé, je vous le mets dans les pattes. Je pense que vous êtes plus habitué effectivement à aborder Jeanne d'Arc que Gilles de Rais, mais pourtant, les deux sont quand même relativement liés.
2: Alors, sont d'autant plus liés que Gilles de Rais a participé à une des campagnes militaires les plus extraordinaires de Jeanne d'Arc, hein, qui est la levée du siège d'Orléans. Et donc, il fait partie de ces compagnons d'armes de Jeanne d'Arc. Et à ce titre, il est d'ailleurs étudié, alors de manière peut-être beaucoup moins romancée et beaucoup moins provocatrice que l'on peut avoir dans le grand public, par les médiévistes, parce que il soulève quand même un mystère. Alors, déjà Gilles de Rais en lui-même et sa vie, on y reviendra, mais comment une jeune fille, une gamine, une jeune à l'époque, a réussi à survivre à la guerre, à la promiscuité des gendarmes, tout en restant d'une pureté absolument extraordinaire, et sa virginité a été maintes fois examinée. Donc vous avez là un mystère médiéval qui nous montre que les personnalités de l'époque étaient quand même très complexes et très loin de nos standards. Et je pense que ça va être peut-être la difficulté, quand on va évoquer Jeanne d'Arc ou Gilles de Rais, de se débarrasser de notre sensibilité contemporaine et d'essayer de plonger dans une époque médiévale qui était rude, et à une époque, la guerre de 100 ans, qui était encore plus rude.
1: Oui, parce qu'on a l'habitude, effectivement, et on en parle, hein, quand on a l'occasion de faire des émissions ensemble, chère Emeline, d'enlever quelques idées reçues peut-être du Moyen-Âge. Ce n'est pas une période sombre, certes, mais malgré tout, il y a des choses qui peuvent nous échapper aujourd'hui. On parle de Gilles de Rais, il y avait des personnalités comme Lahire, comme Dunois, il y avait les écorcheurs, le nom déjà est tout à fait parlant, et on imagine à peu près quel était le métier de ces gens-là. C'est une époque très rude quand même.
2: Alors, faire la guerre, même quand on parlait de la guerre en dentelle au XVIIIe siècle, ça implique tout de même, toujours, de la violence, une forme de déshumanisation. Vous voyez, vous ne tuez pas un être humain sans quand même penser que c'est un adversaire, un ennemi, voire que ce n'est pas un être humain du tout, ce qui paraît évident. Et en plus, on demande à des soldats, à des nobles en l'occurrence, hein, Gilles de Rais fait quand même partie des très grandes lignées nobilières de l'Ouest de la France, d'être à la fois un combattant. Alors, il s'agit de combattre et d'oxygéner l'anglais, là c'est très bien. Quand on s'attaque finalement aux siens ou à des français, même si les termes pouvaient être un petit peu délicats pour l'époque, c'est pas bien. C'est quand même relativement compliqué. Et vous mettez dans cette histoire Jeanne d'Arc, Jeanne la pucelle d'Orléans, certes, une jeune paysanne venue de l'Est de la France, qui se dit inspirée par des voix, inspirée par Dieu pour libérer la France et surtout faire, sacrer le dauphin, c'est-à-dire le futur Charles VII, pour libérer la France et surtout faire, sacrer le dauphin, c'est-à-dire le futur Charles VII. Vous avez là,

0: de ramener les
1: Bien
0: choses
1: sûr.
0: au travail d'historien.
1: Sinon, probablement.
0: Voilà, très probablement. De manière certaine, au moment des opérations militaires autour d'Orléans. Là, c'est assez évident qu'il y a une vraie rencontre et voilà, les sources témoignent d'échanges entre Jeanne et les différents maîtres de guerre qui l'accompagnent. Donc là, c'est absolument certain.
1: De toute façon, Gilles de Rais est un proche de Charles VII.
0: Oui, tout à fait. C'est un des très, très grands soutiens. Il combat dans l'armée de l'armée royale. Alors, pas franchement pour soutenir Jeanne. Hein. Il est très très lié avec son cousin, le grand chambellan Georges de la Trémoille, qui joue un rôle essentiel dans cette période. Et on entre là dans ce que les médiévistes ont bien travaillé, c'est-à-dire les réseaux nobiliaires. Ainsi que les réseaux de femmes autour de Jeanne qui se mobilisent, parce qu'on connaît les grandes figures et on connaît Jeanne et Gilles de Rais, c'est un autre point commun, je n'ai pas oublié votre question, par les procès qui leur ont été intentés. Donc c'est probablement les personnes de cette époque que l'on connaît le mieux, parce que vous avez eu des enquêtes approfondies, des procédures alors d'inquisition, mais aussi Bien des sûr. Procès civils. Donc on a une masse de documents alors qui est énorme pour l'époque, même si aujourd'hui on la trouve un petit peu légère et il y a plein de trous dans la documentation qui titillent un peu les historiens.
1: C'est une chance que nous avons d'ailleurs, ça permet d'être quand même relativement sourcé sur ces deux personnages.
0: On a des sources, on peut croiser les sources, c'est-à-dire les confronter pour être sûr de bien les comprendre, mais le problème, et Claude Gauvard, qui est une des très grandes médiévistes françaises, le rappelle, c'est important de contextualiser tout ça. Alors, bien vous sûr. Allez me dire, l'historien, il demande toujours de contextualiser. Vous avez des procès qui font que nous voyons Jeanne et Gilles de Rais par l'intermédiaire des accusateurs, par l'intermédiaire finalement de ceux à qui on a posé des questions justement pour faire accuser Jeanne ou justement pour accuser Gilles de Rais. Donc il faut quand même être un tout petit peu prudent, ce qui ne veut absolument pas dire que Gilles de Rais était innocent. Justement, vous avez eu des procès qui ont été organisés au début des années 90, alors je ne sais pas si nos auditeurs s'en souviennent, où on faisait le procès de Marie-Antoinette. Le procès de Gilles de Rais, on refaisait des procès façon grand spectacle. C'était du spectacle. Voilà. Et donc ça a d'ailleurs poussé les historiens à se repencher sur Gilles de Rais et de voir que oui, ces procédures avaient été évidemment orientées. On posait Bien des sûr. Questions pour être sûr d'avoir les réponses que l'on voulait. Nonobstant, vous voyez, sur Gilles de Rais, sur la question des enfants qui ont disparu. Alors oui, il y a beaucoup de témoignages qui sont extrêmement vagues. Vous savez, le type, oui, alors je connais quelqu'un qui connaît quelqu'un qui a entendu dire que les enfants ont disparu. Il n'empêche qu'il existe un certain nombre de témoignages très détaillés de parents qui donnent des noms de leurs enfants qui ont disparu, des dates.
1: On dirait des faisceaux d'indices suffisants pour...
0: Et on a aussi des aveux. Alors, toujours la question des aveux à l'époque médiévale. Alors, vous allez me dire, ils le disent, ils avouent les crimes. Alors, oui, est-ce qu'ils avouent parce que ils veulent faire arrêter la torture, c'est parfois le cas. Est-ce qu'ils avouent, et là je vais peut-être vous surprendre, pour être réintégrés dans la communauté? Alors c'est un peu plus complexe que ce qu'on pourrait imaginer, c'est-à-dire qu'on avoue dans une logique de pénitence, et Gilles de Rais, accepte sa pénitence, et on a l'impression qu'il monte à l'échafaud et qu'il est tué en ayant cette idée que il paye pour ses crimes et que c'est bien. Voilà. Mais c'est surtout aussi pour la famille. Et ça, c'est une conception qu'on a du mal à intégrer aujourd'hui dans nos sociétés qui sont très individualistes, où c'est celui qui fait quelque chose qui est responsable. À l'époque, l'action, surtout de quelqu'un comme Gilles de Rais, qui a une très grande famille, qui est une famille de nobles, un mauvais comportement d'un membre de la lignée rejaillit sur toute la lignée. Donc il fallait qu'il paye, qu'il soit reconnu coupable pour que les cousins, les oncles, les tantes, etc. soient réintégrés dans la société de l'époque. Jeanne a eu toutes les malheurs du monde au début de sa mission, parce que sa famille, parce que son village disait ne va pas sur les grands chemins avec des hommes d'armes, tu vas devenir une prostituée. Elle a failli être violée quand même à plusieurs reprises, et ça va être la honte sur la famille. Donc vous voyez, la dimension des réseaux et de la famille, on parle d'époque médiévale féodale, c'est vraiment fondamental.
1: Et c'est assez étonnant, parce que finalement, quand on pense ces deux personnages. L'une n'était pas du tout censée connaître, entre guillemets, la gloire. Lui, elle était quasiment automatique de par sa naissance et il va l'atteindre. Quand les deux se retrouvent à Orléans, elle

0: Elle est là, la gloire, pour les deux finalement. Et ces destins vont tous les deux finalement connaître quelque chose d'identique, deux procès, les deux vont être brûlés vifs,
1: oui.
0: Les deux, et une va par sa pureté, l'image qu'on en a aujourd'hui, devenir un exemple, quelque chose de merveilleux, et l'autre le mal. Et c'est ça qui est assez extraordinaire pour ces deux destins.
1: Bah, vous avez l'impression, par une ironie de l'histoire, qu'on a les deux faces,
0: oui.
1: Finalement, du
0: et les
1: même...
0: Deux se connaissaient.
1: Et les deux se connaissaient, et les deux d'ailleurs ont lutté au même moment contre le même ennemi,
0: oui.
1: Avec d'ailleurs cette même sensibilité autour de la naissance de ce qu'on appellera ensuite la France. Les Français se sentent Français contre les Anglais, et j'allais dire, la réciproque est tout aussi vraie chez nos amis anglais. Mais il faut quand même faire attention aussi. Oui, ils se connaissaient. Oui, ils se sont parlé. Oui, c'est évident que Jeanne a ordonné, et parce que c'était elle qui était quand même en charge d'un certain nombre d'opérations militaires, un certain nombre d'actions à Gilles de Rais comme à tous ses états d'armes. Rien ne prouve ce que l'on voit dans les romans ou dans les écrits postérieurs, d'une proximité qui soit autre que celle d'un capitaine de guerre, fût-elle une femme et fût-elle jeune, et finalement ses gendarmes. Et c'est ça aussi qui est très mystérieux. Vous parliez de mystère tout à l'heure. Quand on travaille sur Jeanne, l'historien, même laïque, est toujours frappé des témoignages qui montrent que tous ces gendarmes, Gilles de Rais, qui était quand même pas très tendre, voilà, et qui n'a pas eu ces déviances sexuelles, après avoir rencontré Jeanne d'Arc, sont éblouis, sont stoppés par une sorte de grâce, par une sorte de pureté, par une sorte de force, qui fait que Jeanne d'Arc n'a jamais été touchée, alors que en 1428, elle va voir le sieur de Baudricourt pour essayer de récupérer un peu de soldats, capitaine de Vaucouleurs, qui voit cette gamine paysanne, qui la renvoie et qui dit « Écoutez, si tu veux faire la guerre, tiens, je te donne des soldats », et qui dit aux soldats « Faites-en ce que vous en voulez ». Il ne la touche pas.
0: On va faire une pause musicale, justement, avec une œuvre de Verdi, son opéra, et oui, c'est pas le plus connu, mais il a écrit un opéra sur Jeanne d'Arc, tout simplement, Giovanna d'Arco.

0: Après cet extrait du Giovanna d'Arco de Giuseppe Verdi, chez Emeline, revenons à Jeanne d'Arc, revenons à Gilles de Rale. On parlait justement de des relations que Jeanne d'Arc pouvait avoir avec ses capitaines. Vous disiez, bon, c'est assez peu sourcé, mais enfin, on a peut-être quand même quelques indices.
1: Alors
0: quelques
1: oui,
0: indications.
1: On a des indications, on a des archives, on a des témoignages en particulier, alors un petit peu postérieurs, au moment des procès de Jeanne d'Arc, donc de soldats qui témoignent de son sens tactique. Et il y a un certain nombre de militaires, alors qui se sont au XXe et au XXIe siècle penchés sur Jeanne d'Arc, chef de guerre, sur la tactique, sur la stratégie, sur la manière dont les choses se sont passées, avec là aussi toujours cette part d'émerveillement et d'étonnement. Alors on exclut en historien laïque la possibilité évidemment que les voix aient effectivement conseillé Jeanne d'Arc. En tout cas, on va constater un certain nombre de choses. C'est que Jeanne d'Arc fait preuve d'un sens tactique et stratégique absolument extraordinaire. Mmh. Donc, elle sait mener des batailles, elle sait lever, l'enthousiasme des soldats. Et c'est là où je rejoins votre question. Vous n'êtes pas un chef de guerre seul. C'est-à-dire qu'il faut impérativement susciter l'enthousiasme, l'adhésion des soldats, l'adhésion des chefs de guerre, dont Gilles de Rais. Mmh. C'est-à-dire que vous le disiez en aparté, on a bon ton de dire bon, ils n'ont pas eu beaucoup de liens, etc. Ce n'est pas possible dans le contexte de l'époque, et j'allais dire un sous-officier ou un officier aujourd'hui vous dira exactement la même chose. Oui. Elle n'a pas pu accomplir ce qu'elle a accompli à Orléans. Vous ne traversez pas l'intégralité d'un royaume en guerre pour aller à Reims pour aider le dauphin à être sacré roi, sans avoir un lien très particulier, très proche avec des chefs de guerre.
0: Une acceptation de même, parce que
1: c'est plus qu'une acceptation.
0: On aurait pu penser peut-être.
1: Ils vont aller jusqu'à la mort. Ils sont capables d'aller à la mort pour cette jeune paysanne qui n'a pas la légitimité de la naissance, qui n'a pas la légitimité de la guerre, qui arrive là en disant bah, écoutez, Dieu me conseille, croyez-moi. À 16 ans, bon, je suis d'accord qu'à 16 ans, on est une jeune femme et qu'il faut relativiser par rapport à l'époque médiévale, mais quand même, je veux dire...
0: Elle les a impressionnés, c'est évident, parce que certains pourraient dire, oui, mais comme le dauphin avait donné son aval, ça y est, ils ont suivi. Enfin, Gilles de Rais était beaucoup plus puissant que le dauphin, déjà
1: bien
0: de
1: sûr.
0: Par sa fortune, de par sa position presque même et ses terres. Donc en fait, il n'avait
1: le dauphin c'est rien.
0: Voilà.
1: C'est absolument rien.
0: Ils ont suivi Jeanne de même parce qu'elle leur inspirait quelque chose aussi.
1: Alors,
0: donc ils se connaissaient.
1: Ah bah bien sûr. Là, j'allais dire, il suffit même d'être professeur ou d'être responsable d'un petit groupe pour voir qu'on ne peut pas mobiliser si on n'est pas dans un lien humain qui soit suffisamment profond. Oui. Alors, les historiens s'interrogent réellement sur la nature, de ce lien. Laïr, donc c'est pas Gilles de Rais, mais c'est un des très proches. C'est pas beaucoup mieux. Voilà, c'est pas beaucoup mieux. Ce sont des personnages peu recommandables qui n'ont pas du tout eu l'éducation qu'on peut avoir aujourd'hui sur la femme, le respect dû à la femme. Bon, en plus, on est en période de guerre, etc. Laïr, dans son témoignage, au moment du procès de Jeanne, on lui pose la question, est-ce que Jeanne était belle ? Et Laïr répond, mais brute de décoffrage, elle dit, écoutez, oui, Jeanne, c'est une très belle femme. Bon, ses cheveux, je préférais quand t'avais les cheveux longs, mais même avec les cheveux courts, c'était belle. Et puis, j'ai vu sa poitrine, parce que, quand on dans la promiscuité des gendarmes, quand vous êtes en campagne, il n'y a pas un vestiaire à part pour Jeanne d'Arc. Elle dit, oui. Alors, je l'ai vue, elle avait une belle poitrine, elle avait des belles fesses. Enfin, il commence à décrire bien en sûr. Détail l'anatomie de Jeanne. Et en fait, il en parle avec respect et à respect de la pureté de Jeanne, qui surprend tout le monde en disant mais comment Laïr, comment tous ces hommes qui avaient quand même l'habitude de satisfaire tous leurs instincts divers et variés. En plus, vous le disiez, ce sont des nobles pour certains, donc il n'y avait pas de question pour eux. Tous ceux qui étaient inférieurs devaient absolument être à leur service dans tous les domaines malheureusement de la vie. Ils ne l'ont pas touché, ils l'ont respecté, ils lui ont obéi. Alors, je vais peut-être vous surprendre, c'est peut-être encore peut-être là où ça se, où le, l'étonnement est encore plus important. Comment vous obéissez à une paysanne de 16 ans sur des questions aussi stratégiques alors que vous êtes un grand soldat et tous ces soldats-là ou tous ces maîtres de guerre avaient guerroyé, étaient des maîtres d'armes. Je veux dire, c'était des vieux de la vieille qui savaient mener une bataille. Ils obéissent à Jeanne et ils s'en trouvent bien. Alors, l'explication, je n'en ai pas. Oui. Des hypothèses qui sont témoignées par les sources. Tous parlent d'une aura, tous parlent d'un respect. Et peut-être que, sans faire de l'anthropologie religieuse, simpliste, ne jamais oublier que Jeanne était considérée comme une sorte de prophétesse à l'époque. Hein. Mmh. C'est-à-dire que Jeanne, pour beaucoup... était vraiment conseillée par Dieu, avait vraiment des anges qui l'assistaient. Il y avait une prophétie, à l'époque, qui tournait, que je vous livre. « N'avez-vous pas entendu dire qu'il a été prophétisé que la France serait perdue par une femme ?» Isabeau de Bavière, qui a signé le traité de 1420, qui déshérite son fils et qui est une des raisons de la poursuite de la guerre de Cent Ans, est restaurée par une vierge des marches de Lorraine. Mmh. Donc il y a tout un horizon messianique, en tout cas un horizon bien d'attente dans toutes les populations. Et alors je vais peut-être surprendre nos auditeurs, des Jeannes, il y en a eu un certain nombre à l'époque. Mmh. C'est-à-dire que des jeunes filles qui se prétendaient investies d'une mission et qui étaient là pour sauver la France, on en a un certain nombre de témoignages à peu près partout en France. C'est-à-dire qu'il y a aussi cette volonté de sauver ce qui commence à être perçu comme la France. Et Jeanne a réussi. Les autres ont réussi à mobiliser, ont certainement participé au succès de Jeanne d'Arc. Donc il ne s'agit pas du tout de les mépriser. Mais on voit très bien qu'il y a un soutien et un respect qui se retrouvent. Et ça a été étudié assez récemment dans des archives un petit peu indirectes. Lorsque Jeanne arrive à Chinon, lorsque Jeanne arrive à Orléans, lorsque Jeanne arrive à Reims, certes, elle est entourée de ses soldats et de ses maîtres d'armes, mais elle est aussi reçue par la population locale. Oui, et la population locale oublie un tout petit peu Gilles de Rais et ses nobles et considère Jeanne comme déjà une sainte. Bon, il faudra attendre 1921 pour que l'Église catholique la reconnaisse pour sainte, mais c'est du sancto subito de la part de la population à l'époque.
0: Je vous propose une deuxième pause musicale avec une musique du 15e siècle, justement, le motet de Dufay.

0: Après cet extrait de Dufay chez Amine Picard, il va être temps de conclure. Et le parallèle entre les deux conclusions de ces deux personnages, deux procès, l'une va s'élever et l'autre va sombrer.
1: Alors c'est vrai que le parallèle est un petit peu extraordinaire à établir. Oui, Jeanne a un procès. Qui se traduit par voilà des moments extraordinaires qui d'ailleurs sont mis en musique, sont mis en théâtre, parce que elle a été un chef de guerre qui a époustouflé ses contemporains. Elle est face aux théologiens qui lui tentent de tous les pièges possibles et imaginables d'une intelligence et d'une intelligence de la foi qui scotche encore un corps par ses réponses. Elle est effectivement exécutée le 30 mai 1431. Et a priori, c'est un échec complet. Vous voyez, à l'époque, elle a été abandonnée par tout le monde. Elle a été trahie. Gilles de Rais a essayé de la sauver. On oublie toujours cette dimension-là, effectivement. Il a laissé, alors qu'il était déjà bien ruiné et bien isolé, de sauver son chef de guerre. Et puis probablement plus que ça, en tout cas, sans faire de psychologie, c'est évident que les liens qui ont pu se créer, beaucoup
0: de passion.
1: Alors, en tout cas, de son côté, assez évident. Bon, Jeanne, évidemment, était au-dessus de tout ça. Pour Gilles de Rais, c'est en fait il n'a pas un, mais deux procès. D'accord, c'est quand même extrêmement intéressant en 1440, puisque là, il a à la fois, un procès civil, politique, et puis un procès religieux inquisitorial. On n'oublie jamais que le pouvoir religieux ne pouvait pas exécuter. Donc vous avez toujours un jeu assez subtil, une inquisition qui va condamner, mais c'est en fait toujours le pouvoir, public, laïque, qui exécute. Alors, ce double procès est à la fois sur la question du molestage en 1440 d'un clerc de haut rang à Saint-Étienne de Mermorte. Ça veut dire qu'il avait quand même le chic de se mettre les gens à dos, Gilles de Rais, puisqu'il arrive à violer les humilités ecclésiastiques en molestant un clerc, c'est-à-dire en le secouant violemment. Il faut quand même se remettre dans les
0: biens de l'époque. Il l'a même enfermé, il l'a même emprisonné pendant plusieurs semaines dans ses châteaux, donc oui, c'est pas...
1: Le problème, c'est que dans cette féodalité, quand vous touchez le clerc, vous touchez aussi le seigneur, en l'occurrence Jean V de Bretagne, qui apprécie pas tout à fait les choses. Et donc la justice ducale et la justice ecclésiastique font un procès. Voilà. Et dans ce procès, les enquêtes montrent que oui, il a dilapidé sa fortune. Bon, il y avait aussi l'intérêt pour la famille de dire qu'il était fou pour pouvoir récupérer les terres. Il est incontestable que les viols d'enfants et les meurtres d'enfants, alors peut-être pas avec un nombre aussi important que la femme lui a porté, sont bien documentés et lui valent. Alors, ne lui valent pas la condamnation. C'est vraiment plutôt le fait de s'être rebellé contre les autorités religieuses et ecclésiastiques qui le conduit à la mort.
0: Et il accepte de toute façon la sentence.
1: On a même l'impression que c'est pour lui une forme de pénitence.
0: Oui, de délivrance.
1: Voilà, c'est-à-dire qu'il aurait pu faire jouer les jeux nobiliaires pour ne pas être exécuté.
0: Et on peut même
1: aller
0: plus loin, il a même l'impression peut-être pour lui de rejoindre Jeanne.
1: On peut se poser la question. En tout cas, on peut espérer qu'il y ait une forme de communauté des saints et que Jeanne ait pu prier pour Gilles de Rais, tout abominable qu'il pouvait être à cette époque, pour que cette histoire se termine bien.
0: Merci beaucoup Emeline Picard de nous avoir éclairé sur ces deux personnages et à très bientôt dans l'Histoire en Musique.
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Bonjour à toutes et à tous, heureux de vous retrouver dans l'émission La Pierre à Ancre, émission mensuelle de Radio Ranciel consacrée au haïku, ce petit poème d'origine japonaise pratiqué aujourd'hui dans le monde entier. Petit poème, oui, parce que n'excédant pas trois vers, mais au tranchant plus redoutable que celui d'un sabre de samouraï, comme j'ai l'occasion de vous le dire chaque mois en début d'émission. Tout à l'heure, vous retrouverez la chronique, bien évidemment, de Daniel Dutheil, avec un grand plaisir. Et pour ce qui concerne la lecture du jour, eh bien, je vais faire un écart. Je ne vais pas vous lire de haïku aujourd'hui, mais des extraits d'un tout petit recueil de Joël Bâtard, All is One, paru aux éditions Le Miel de l'Ours, il y a de ça plus d'une quinzaine d'années, 17 ans. Précisément, c'était en 2009. Joël Bâtard est un fameux poète, un grand poète, qui publie notamment chez Gallimard. Et dans All Is One, eh bien, il nous offre une série comme ça, une salve de poèmes extrêmement prosaïques, extrêmement directs, qui m'ont évoqué un peu tout de même l'univers du haïku et qui, je pense, vous intéresseront. Je ne vous en dis pas plus, je vais passer à l'action et à la parole en vous offrant ces quelques extraits du très beau recueil de Joël Bâtard, All is One, tout est un. Eh ben oui, tout est un, ça encore, ça peut intéresser le pratiquant du haïku. Ce recueil est dédié à Chris et Pascal. Les lumières balancent dans les rues de Genève sur des filins d'acier tendus par le froid. Les grandes terres brunes d'Autriche, la chanson de Betty passe à la radio, Art, Ach. La Provence, nous avions 25 ans, l'Autriche est belle aujourd'hui, peu de neige, juste ce qu'il faut pour de nouveaux verts et de nouveaux bruns. La terre transparaît. Il suffit de quoi pour penser à l'autre. Betty est morte. Je l'ai aimée. Où est-elle passée? Elle va, petite, de tête en tête. Et ses empreintes se font de moins en moins profondes. C'était une femme légère avec, comme dans les bons films noirs américains, quelque chose de plus lourd au fond du cœur, un petit plomb de chasse au milieu des plumes de sang. Les lumières deviennent sous la grande éolienne qui tourne lentement dans la nuit. Le temps file en ses pales. Des pigeons volent au-dessus de ma camionnette. Une femme renverse son assiette de petits pois sur la table dans une télévision que les douaniers de Tompa ne regardent plus. Ils boivent une bière en feuilletant un magazine féminin. Un vieil homme laisse glisser dans la pente au bord de la route sa tondeuse à gazon qu'il remonte sans risque en tirant sur une ficelle. À Mali, qui veut dire petit en hongrois et en bambara, hippopotame. Une femme sur le trottoir pèle un tas de tourbe d'une charrette. L'âne se repose, la tête contre le mur. Elle jette la tourbe noire dans le trou noir d'un vasistas au ras du sol. Il fait encore froid. Un homme, les mains sur les hanches, tête en l'air au milieu de son champ infini et près de son tracteur refroidissant, regarde un plat de nouilles en sauce sur un panneau colossal qui trempe dans un ciel orageux. Le désert est autour de lui. Sa terre vient d'être retournée. Une mobylette rouge traverse le paysage, poussée par une fumée blanche de dessins animés. Le moteur est en forme, la jeune fille fonce dans le lointain. Au carrefour Slavija, des autobus de toutes les couleurs tournent autour d'un rond-point de tulipes sales. Sur les bâtiments, là aussi, des publicités géantes écœurent le ciel de bière et de café. Même entre eux, les Serbes se regardent en coin et répondent du bout des lèvres à une question. Ensuite, ils s'en vont sans au revoir, ni merci, comme s'ils vivaient au bord d'un gouffre.
Deux jeunes skateurs à qui je demandais la direction du théâtre drama ont éclaté de rire longtemps, sans moquerie, heureux de l'aventure. Un Français. Au bord du Danube, des fumées blanches et bleues montent au ciel dans le soir. Un bidonville avant la ville, comme j'en voyais à Massy-Palaiso, rue de Chartres, dans les années 60, mais en plus plastifié. Tout est affaire de décalage horaire. Sur le pont, des chiens regardent à droite, regardent à gauche. Certains se font tout de même écraser. Sans doute pensait-il à autre chose. Deux jeunes femmes, entre deux magasins de vêtements qu'elles ont regardés longtemps, faisant des gestes pour se vêtir de jupes et de corsages invisibles, fouillent maintenant dans une benne à ordures dans la rue Branikesva. Celle qui balaie le square discute avec un chien mélancolique. Dans les pays pauvres, tout est rapport à l'ordure. On se laisse envahir par les déchets de ce qui nous manque. La jeune femme s'arrange les cheveux dans le reflet d'une publicité pour les biscuits apéritifs. Elle monte dans l'autobus et disparaît derrière le visage de demi-mur. On traduit même les noms de famille des stars américaines. Vous avez compris que demi-mur, c'est demi-mour. All is one. Sous un pochoir de colibri noir sur tous les murs de Belgrade. On peut juger de la modernité d'une ville à ses vitrines spécialisées en fusibles et interrupteurs électriques. Les barges, comme plantées dans l'épaisseur Isabelle du Danube. Les pollens du parc roulent sur les remparts. Les corneilles mantelées les regardent passer du bout du bec. Un policier demande aux jeunes gens de s'asseoir correctement sur les bancs. Il n'a pas vu les amoureux au-dessus du musée militaire, leurs mains dans le pantalon de l'autre, dans un des créneaux du ciel. Ils se font photographier aux côtés d'un Maya. La flûte de Pan résonne près de la cascade artificielle. Et au fond de la rue, l'horizon donne de l'aventure à ceux qui lèvent les yeux de leurs chaussures. Les grelottins et les enfants, une glace à la main, admirent les parures de coquillages lumineux sur la poitrine des musiciens en plumes multicolores. Dans toutes les villes du monde, les ethnies à vendre se bouscule au portillon des rues piétonnes. Un grand gaillard Renaissance, debout sur un socle de faux marbre, reste le plus immobile qu'il lui est possible. La foule ralentit et s'arrête devant ce Rembrandt de chair et d'os mollement statufié. Que regarde-t-on là et qu'admirons-nous ? L'exploit sportif, la ressemblance, l'immobilité. Pourquoi ne nous arrêtons-nous pas dans la rue devant une statue de pierre de la même manière tous ensemble? Parce que personne dedans? Pas de sang ni de pensée. Mais alors pourquoi tout le monde s'en va dès que Rembrandt bouge de 2 mm un doigt de sa main? Ou l'aile du nez. Sur le Danube, de la ferraille qui flotte tout de même, des ouvriers, le casque à l'envers sur une table d'acier, se chamaillent en tirant sur une élingue. Qui es-tu pour te poster au bord des passants et pour les dépiauter bruyamment comme des oignons, couche après couche? Tu continues de même dans le tendre, couche après couche, et d'un doigt excédé
au cœur de l'autre, tu fais sauter le germe sur le trottoir. Qui es-tu pour juger de l'oignon ? Dans le Danube, un sanglier prêt à exploser en chair vide et en cantharide, bleuté sur le dôme d'or et de cuivre de l'église orthodoxe. Les péniches corrodées descendent le fleuve. Tout est muet. Je ne comprends pas bien ces deux oiseaux qui construisent avec empressement leur nid dans un arbuste petit au milieu de la terrasse d'un grand café, juste au-dessus des tables nappées de rouge et encombrées de bière Gélène Pivot. Seraient-ils nés de la génération des miettes ? On peut lire affiché sur le tronc des arbres du parc « Deratisasija ». Sur tous les bancs, à 500 mètres d'une manifestation calme qui demande plus d'argent, des policiers casse-croûte, fument des cigarettes, consultent leur messagerie téléphonique ou donnent des bouts de croissant aux pigeons. Des publicités démesurées tendues câblées sur des bâtiments en ruine, bombardés par le temps. Nous écrivons le monde qui tourne en rond, pensant échapper à l'inéluctable. Nous ajoutons un mot à ce que l'autre, mais déjà il n'est plus là. Le monde continue, la mer, le ciel et le reste des hommes. Uzice, la paix. Une douceur de chien, tête à l'envers et qui s'épuce. Un enfant écorce les figures magiques d'un platane. Son puzzle est abondant. Une discussion immense s'accomplit sur la place. Sa rumeur monte au ciel et se tait aux nuages. Ce sont les hommes qui font les ciels doux. Et ce dernier, j'ai dans la bouche l'usure de ton prénom comme un galet d'eau dure. J'ai dans la bouche l'usure de ton prénom comme un galet d'eau dure. Et voilà. C'était Holy Swan de Joël Bâtard, publié au miel de l'ours. On écoute un peu de musique avant de retrouver notre ami Daniel Duteil.

0: Vous aurez reconnu ou pas, peut-être, le groupe Les Smiths emmené par Ian Morrissey. Je vous propose à présent de retrouver notre ami Daniel Luteil qui va nous offrir une chronique savoureuse sur le monde du Japon vu par le prisme du haïku.
1: Bonjour, j'ai choisi pour thème du jour « Habiter le monde » tel que Basho, au cours de sa vie, l'enseigna à ses disciples. Un enseignement qui a dépassé les frontières de l'archipel nippon depuis plus d'un siècle et qui est déjà perceptible chez nous dès les premières décennies du XXe siècle. Toute personne est émue en lisant les haïkus que des jeunes gens ont écrits jusque dans les tranchées pendant la guerre de 14-18. L'anthologie établie par Dominique Chipot, en pleine figure, parue aux éditions Bruno Doucet, tout en reflétant l'horreur et l'absurdité de la guerre, montre combien il était nécessaire pour les combattants de se raccrocher aux choses essentielles de ce monde, à la vie tout simplement. Sur les coutilles d'une péniche, sombrée dans le petit port, un pinson chante. Sur les coutilles d'une péniche, sombrée dans le petit port, un pinson chante. René Druard. Le poète, ici, au milieu du chaos, parvient à s'accorder un peu de quiétude en s'ouvrant à l'instant présent. Un quart de siècle plus tard, quand la Deuxième Guerre mondiale s'achève, elle laisse le monde exsangue et hagard devant les crimes et barbaries perpétrés. Pour des poètes comme Philippe Jacotet et Yvonne Foy, il n'était désormais plus possible d'écrire comme on écrivait avant-guerre. Il fallait comprendre comment le monde en était arrivé là, abandonner ses certitudes et se rapprocher du réel en toute humilité. Dans l'avant-propos de son livre Haïku, publié chez Fata Morgana en 2010, Philippe Jacotet, parlant du poème bref japonais, constate « Cette musique est le contraire d'une musique guerrière. » Et d'ajouter plus loin « On est dans ce monde-ci. On ne prétend rien. On n'explique rien non plus. La conscience de n'être jamais qu'un voyageur vous lave les yeux. » Herbe d'été, tout ce qui reste des rêves du guerrier. Herbe d'été, tout ce qui reste des rêves du guerrier. Basho. Au XVIIe siècle, du côté du soleil levant, Basho ne prétendait sans doute rien d'autre. Dépouillé de tout bagage et de toute entrave, le poète aux semelles de vent quitte ses attaches pour emprunter la sente étroite vers le nord du Japon, à la découverte de l'envers du monde dans lequel il a jusqu'alors vécu. Confronté à divers aléas ou dangers, à la rudesse du climat, il appréhende physiquement un monde authentique, loin d'une société souvent pesante. Dans Les Trois Chemins du Fond, Okuno Hosomichi, traduit et commenté par Alain Walter aux éditions William Blake & Co., Basho se décrit au moment de son départ. J'étais parti avec mon corps seul, mais une robe de papier pour me protéger la nuit, un kimono de coton pour le soir, un équipement contre la pluie, de l'encre et les pinceaux qui vont avec. Un instant seulement, faire retraite dans la cascade. Ah, début de l'été. Un instant seulement, faire retraite dans la cascade. Ah, début de l'été. Dans l'Ermitage d'illusion, traduit par Jacques Bussy aux éditions de La Délirante, le poète déclare « Il y eut un temps où j'enviais les gens qui avaient un poste dans l'administration ou possédaient d'impressionnants domaines Il m'est arrivé d'envisager de pénétrer dans le royaume du Bouddha et les parloirs où enseignent les patriarches. Au lieu de cela, j'ai épuisé mon corps dans des voyages aussi erratiques que le vent et les nuages et focalisé ma sensibilité sur les fleurs et les oiseaux. Première brune, j'aurai pour nom le voyageur. Première brune, j'aurai pour nom le voyageur. Déjà, avant d'entreprendre sa série de voyages, Basho, ce descendant de samouraï devenu poète, s'était retiré des mondanités pour s'installer dans le village de Fukugawa. Et là, il élut domicile dans son ermitage, le Basho-an, ainsi nommé à cause du Basho, ou bananier, planté devant par un de ses disciples. Basho allait bientôt être adopté par le Heijin comme nom de plume. Sa pérégrination le conduit peu à peu vers un Japon authentique, le Japon comme autrefois. Le poète prend le temps de s'imprégner des lieux qu'il visite et des moments qu'il vit, au milieu de paysages naturels, face à un temple ancien ou parmi des gens qui vivent encore au rythme des temps anciens. À l'écoute depuis sa couche d'un moine en train de jouer du luth en psalmodiant un Jōruri du Nord, ou récit épique, il note « Ces accents rustiques qui s'élevaient près de mon oreiller me faisaient admirer que l'on n'eût pas oublié la manière traditionnelle de ces terres lointaines. » Basho s'émerveille de la culture paysanne qu'il découvre pendant son voyage. Progressivement, il se débarrasse de sa personne même, de ce qu'il était avant son départ, pour se fondre dans un environnement simple et propice à la méditation. Ainsi, le haïku, nommé Hoku au temps de Basho, parce qu'il n'existait pas encore vraiment isolément, naît de la sensation même. Loin de se gargariser de mots et d'artifices clinquants, le poème se nourrit d'une émotion sincère. Dans la bruine, les passereuses font un ciel brillant. Dans la bruine, les passereuses font un ciel brillant. À bientôt.
0: Et oui, à bientôt, nous retrouverons notre ami Daniel Dutheil en juin prochain lors de la future édition de La Pierre à encre. D'ici là, portez-vous bien.

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1: Bonjour, Didier Pilon est heureux de vous retrouver dans les studios de Radio Fidélité en compagnie de Mathieu Ordonneau à la technique et nous allons consacrer cette émission à une œuvre religieuse d'Hector Berlioz. Ça n'est pas le Requiem qui est peut-être son œuvre sacrée la plus célèbre, ça n'est pas la symphonie funèbre et triomphale, non, j'ai envie de vous parler du Te Deum que Hector Berlioz a composé en 1855 à l'occasion de la grande exposition universelle voulue par Napoléon III. Il y a eu énormément d'ouvrages lyriques qui ont été composés à cette occasion et Berlioz a voulu apporter également sa contribution et c'est ainsi qu'il a voulu donner, je dirais, un petit frère, entre guillemets, à son fameux Requiem. Alors Berlioz, autant le dire, Hector de son prénom, c'est à mes yeux le plus grand musicien français du 19e siècle. Bien sûr, on a Fauré, bien sûr, on a Ravel, mais ils sont déjà un peu sur le 20e. On a Gounod, on a Bizet, mais très certainement, Berlioz est notre grand compositeur romantique. Et un peu comme tous les romantiques, eh bien, il a eu une vie, je dirais, un peu difficile. Je rappelle qu'il est né le 11 décembre 1803, près de la côte Saint-André, donc en pleine Isère, et il est mort à Paris, il avait 65 ans, c'est-à-dire sous le Second Empire, en 1869. Berlioz est connu, bien sûr, pour son œuvre musicale, mais je serais tenté de dire également en tant que critique musicale, écrivain, il a fait énormément de comptes rendus, de concerts, donné ses avis également sur ses contemporains. Il a beaucoup voyagé, parce que, comme je dirais peut-être les artistes un peu maudits, il n'a pas été prophète en son pays. C'est vrai que les Français n'ont jamais reconnu le talent, voire le génie de Berlioz, et c'est beaucoup plus à l'étranger, qu'il s'agisse de l'Angleterre, qu'il s'agisse de l'Allemagne, eh bien, ou même de la Tchécoslovaquie, eh bien, Berlioz était beaucoup plus célèbre qu'en France. On va en parler tout à l'heure, on va évoquer la difficile carrière d'Hector Berlioz, qui pourtant avait tous les talents lui permettant de réussir dans la carrière musicale, mais peut-être son côté trop novateur, eh bien, n'a pas plu à ses contemporains. Alors nous allons écouter, je vous l'ai dit, une œuvre qu'il a composée. Il avait pensé au début donner ce Te Deum pour le mariage de Napoléon III. À l'époque, on disait encore Louis-Napoléon Bonaparte. Et puis après l'Empire, eh bien, il s'était dit que l'exposition universelle aurait été un très très bon prétexte pour la création de l'œuvre. Et c'est ainsi que, dans ce contexte où l'Europe entière avait les yeux tourné vers Paris, Paris qui voulait montrer la force de son industrie, de son économie et de son talent artistique, eh bien, avait créé cette fameuse grande exposition universelle inaugurée par Napoléon III en grande pompe. Et c'est donc à cette occasion que l'œuvre a été créée. C'est une œuvre, on va le voir, qui est colossal, comme faisait Berlioz. C'est peut-être aussi pour ça qu'on a eu du mal à le jouer régulièrement, parce que tenez-vous bien, il faut 12 harpes. Il faut un double chœur. Donc c'est un chœur compliqué, parce que il est double, il faut un ténor, il faut un orgue, il faut normalement, comme l'avait indiqué Berlioz, un chœur de 600 enfants. Vous imaginez aujourd'hui comment pourrait-on rassembler 600 petits chanteurs? Eh bien, pourtant, c'était ça. Et c'était un petit peu à l'image de ce qu'avait connu justement Berlioz quand il avait été en Angleterre. On a tous ces fameux chœurs d'enfants. Ben là, il voulait faire la même chose. Donc, c'est aussi, nous allons le voir, une œuvre qui est assez énorme. Alors, on va commencer par la première section, on va avoir l'occasion d'entendre cet ouvrage dans son intégralité. La première section, c'est bien sûr le fameux Te Deum. Alors, je vous redonne un petit peu le texte de cette antienne qu'on joue en général dans les grandes occasions. Alors, c'est les victoires. Sous Louis XIV, on a fait beaucoup de Te Deum. C'est des grands anniversaires, c'est des mariages. Et bien là, c'est l'exposition universelle de 1855. Alors, on veut rendre grâce à Dieu et on crée donc ce fameux Tédéum. Voici le texte, hein. Dieu, nous te louons, Seigneur, nous t'acclamons, Père éternel, toute la terre te vénère. C'est le début donc de la première section du Tédéum d'Hector Berlioz.

Le début donc de ce Tédéum d'Hector Berlioz qui porte l'opus 22, interprété ici par la maîtrise de la résurrection, les chœurs d'enfants de Paris, les chœurs de l'orchestre de Paris, l'orchestre de Paris sous la direction de Daniel Barenboim avec Jean Guillou aux grandes orgues. Vous avez pu constater déjà que l'œuvre, encore une fois, est ambitieuse et elle est ample et je vous l'ai dit, à cause de ces 12 harpes, de ces 600 enfants, bref, c'est une œuvre que l'on n'entend quasiment jamais parce qu'elle est très compliqué à monter, comme d'ailleurs la plupart des grandes œuvres célèbres d'Hector Berlioz. C'est pour ça qu'il n'est pas très connu en France et on peut le regretter. Il n'a eu, le pauvre, que des échecs, il faut bien le dire. Bon, il est pourtant rentré très vite, très jeune, au conservatoire où il a eu les mêmes professeurs que ceux qu'auront après lui Charles Gounod, c'est-à-dire Le Sueur, qui est un compositeur tout à fait intéressant, Anton Reicha, qui était un étranger mais qui était très connu en France, et il va suivre, j'allais dire, une carrière normale, sauf que il va tout de suite, parce qu'il a un tempérament quand même, on va dire, assez bouillant, assez sûr de lui, il va se heurter au directeur du conservatoire de l'époque, qui est l'italien Cherubini, et on peut dire qu'entre Cherubini et Berlioz, ça va être une véritable lutte. Les deux personnes, problème de génération, hein, ni plus ni moins, ne vont pas se comprendre. Et il faut dire que notre pauvre Berlioz, après, va aller d'échec en échec, hein. Benvenuto Cellini, composé en 1838, c'est un échec, et les Troyens ne seront jamais joués dans son intégralité, et donc on peut dire que notre pauvre Berlioz va avoir beaucoup de mal. Mais il est encore considéré au Second Empire comme un compositeur extrêmement important, j'allais dire un peu incontournable, parce qu'il a écrit évidemment ce qui a été son premier grand succès, celui qu'on lui reconnaîtra tout au long de sa carrière, c'est bien sûr la fameuse symphonie fantastique qu'il a composée en 1830. Donc vous voyez, il était tout jeune à l'époque, hein. Il avait une vingtaine d'années. Et puis il a obtenu, ce qui est important aussi, le Grand Prix de Rome cette même année-là, en 1830. Ce qui lui a permis d'aller en Italie à la Villa Médicis et d'étudier la musique sous d'autres cieux. Il est quand même l'auteur également de la Grande Messe des Morts, le fameux Requiem 1837. Benvenuto Cellini, je vous l'ai dit, échec en 1838. Roméo et Juliette, ça n'a pas trop bien marché, 1839. Et puis après, le Carnaval romain, 1844. La damnation de Faust, qui a peut-être été

c'est son opéra le plus accepté en France en 1844. Et puis après, donc, ce fameux Te Deum que nous écoutons maintenant. Donc, je vous propose d'écouter la deuxième partie de ce Te Deum. Alors, la suite du texte, elle est très simple, hein, le Tibi Omnes. C'est pour toi que tous les anges, pour toi que toutes les puissances du ciel, pour toi que tous les chérubins et les séraphins chantent d'une seule voix. C'est comme ça que nous allons entendre maintenant donc ce fameux Te Deum d'Hector Berlioz dans la très belle version des chœurs et de l'orchestre de Paris sous la direction de Daniel Barenboim.

La conclusion de cette deuxième partie du Tédéum d'Hector Berlioz dans la très belle version qui est due, je vous le rappelle, au cœur de l'Orchestre de Paris, à l'Orchestre de Paris, sous la direction de Daniel Barenboim, avec toujours, bien sûr, Jean Guillou à l'orgue. Alors, cette œuvre, vous vous en rendez compte, de par l'importance donnée à cette masse orchestrale et à cette masse chorale, ne pouvait pas être donnée dans n'importe quelle circonstance et qu'il a fallu attendre, justement, cet événement extraordinaire qui était l'exposition universelle de 1855. Napoléon en a fait une deuxième 10 ans plus tard, en 1866, mais celle de 1855, eh bien, avait amené, il faut bien le dire, tous les plus grands musiciens à Paris, qu'il s'agisse bien sûr de Berlioz, mais je pense aussi à Verdi, à qui on avait commandé une œuvre, qui seront les Vêpres siciliennes, écrite justement pour l'opéra impérial, et qui, il faut bien le dire, n'a pas eu beaucoup de succès, parce que raconter la mort d'une garnison française en France, c'est pas terrible. Mais en tout cas, Verdi était venu passer quelques temps dans cette, entre guillemets, grande boutique qu'il appelait pour l'Opéra de Paris. Pendant ce temps-là, notre pauvre Berlioz, lui, il ne réussissait pas à faire jouer ses ouvrages, mais il a eu la satisfaction quand même de jouer devant l'empereur Napoléon III, son fameux Te Deum, à l'occasion, je vous l'ai dit, de cette inauguration incroyable qui était l'exposition universelle de 1855. La masse orchestrale, la masse chorale, je vous l'ai dit, est tellement importante que on en oublie finalement qu'il s'agit quand même d'une prière, d'une reconnaissance que l'on fait envers Dieu. Et nous allons maintenant entendre la troisième partie, ce qu'on appelle Dignare, où là, encore une fois, le texte est très simple, en parlant du peuple de Dieu, conduis-le, exalte-le jusque dans l'éternité. Chaque jour, nous te bénissons et nous louons ton nom à jamais et dans les siècles des siècles. Donc, je vous propose d'écouter la troisième partie, le Dignare, extrait toujours du Te Deum d'Hector Berlioz.

Voilà donc toujours cette troisième section du fameux Tédéum d'Hector Berlioz, composé en 1849, mais entendu pour la première fois en 1855. Ce qui est intéressant, donc, bien sûr, je vous l'ai dit à l'occasion de l'exposition universelle, mais comme il y avait justement toutes les têtes couronnées qui venaient, notamment la fameuse reine Victoria, eh bien figurez-vous que la partition est dédiée au prince Albert de Saxe-Cobourg-Gotha, autrement dit, le mari de la reine Victoria, qui était de passage à Paris, bien sûr, à l'occasion de cette exposition universelle. La première fois qu'on a entendu ce Te Deum, c'était en l'église Saint-Eustache, grande église parisienne, sous la direction même du compositeur Hector Berlioz. Alors, vous l'avez entendu, je le redis, normalement, il faut deux chœurs de 100 personnes et un chœur de 600 enfants. Je sais pas où on les mettait, même si l'église de Saint-Eustache est très grande, je sais pas où on les mettait, mais en tout cas, ça devait être quand même très compliqué de pouvoir donner la totalité de l'orchestration telle que le souhaitait au départ Berlioz. C'était au départ une grande œuvre, un peu comme la marche funèbre et triomphale, c'est-à-dire qu'il y avait avant le Te Deum une marche qu'on n'entend plus véritablement, et puis il y avait également une sorte de d'introduction avant justement le texte que nous entendons maintenant du fameux Te Deum. Je rappelle que l'orchestration est extrêmement riche, hein, il faut 4 grosses caisses, il faut des trombones, 6, c'est énorme pour l'époque, alors je vous parle pas des cordes et tout, mais ce qui est intéressant, c'est que c'est une très belle œuvre qui nécessitait encore une fois une marche avec 12 harpes. Le texte que maintenant nous allons entendre est rajouté, parce que Berlioz, il a respecté bien sûr la totalité du Te Deum, mais il en a rajouté. Il a rajouté des textes parce que il trouvait que ça faisait mieux, ça permettait d'être un peu plus dramatique, et comme sorte d'offertoire finalement, de moment de recueillement, eh bien il a pris cette très belle section, le Christe Rex Gloria, autrement dit le Christ qui est le roi de gloire. Voici le texte que vont chanter justement tous les interprètes. Seigneur Jésus-Christ, roi de gloire, délivrez les âmes de tous les fidèles défunts des peines de l'enfer et du gouffre profond, délivrez-le de la gueule du lion, que l'abîme ne les engloutisse pas et qu'elles ne disparaissent pas dans les ténèbres. Donc je dirais que c'est un peu la partie peut-être la plus recueillie de ce Te Deum, et nous allons entendre tout à l'heure eh bien le ténor français Jean Dupuis, mais pour l'instant nous retrouvons la maîtrise de la résurrection, le chœur d'enfants de Paris, le chœur de l'orchestre de Paris, l'orchestre de Paris sous la direction de Daniel Barenboim pour la continuité, si je puis dire, de ce Te Deum.

Voilà, toujours un extrait. Je vous le rappelle, si vous prenez cette émission en cours, eh bien, en compagnie de Mathieu Ordonneau, nous parlons, nous évoquons, nous écoutons surtout le fameux Te Deum d'Hector Berlioz, composé dès 1849 et entendu pour la première fois, je vous le rappelle, en 1855. Le découpage, finalement, de ce Te Deum est un peu perturbant par rapport aux habitudes, si vous voulez, des autres Te Deum. Et là, on a bien entendu à la fois le fait qu'on croyait en Dieu, mais qu'on également, voilà, le texte de la fin de cette partie que nous venons d'entendre, toi qui assumais la nature humaine pour la délivrer, tu n'as pas redouté la matrice de la Vierge, toi qui en vainquant l'aiguillon de la mort a ouvert aux croyants le royaume des cieux, toi qui es assis à la droite de Dieu dans la gloire du Père, eh bien, et c'est ainsi que continue finalement ce texte dont nous allons poursuivre bien sûr l'écoute en entier. Donc là nous arrivons au Te Ergo Quaesumus, c'est ce que je vous disais, c'est toi qui es... Normalement, on aurait dû enchaîner les deux parties, mais c'est étonnant ce découpage tel que l'a voulu Hector Berlioz. Là, maintenant, ce que nous allons entendre, eh bien, le texte dit bien « Toi qui es assis à la droite de Dieu dans la gloire du Père, toi dont on croit que tu es le juge à venir, nous t'en prions donc, viens au secours de tes serviteurs que tu as rachetés par un précieux sang, fais qu'ils soient comptés parmi tes saints dans la gloire éternel. Donc je vous propose d'entendre cette très belle œuvre qui se poursuit d'Hector Berlioz, ce fameux Te Deum où là encore on a entendu le ténor français Jean Dupuis qu'on retrouvera d'ici la fin de cet ouvrage en compagnie bien sûr de tous les interprètes nombreux, il faut bien le dire, de ce Te Deum. Donc on continue l'audition de notre Te Deum d'Hector Berlioz.

Voilà, c'est encore belle prière, hein, ce moment de recueillement où bien sûr on demande au Seigneur de pardonner, de nous garder des péchés, d'avoir pitié de nous. Donc extrait de ce Tédéum, encore une fois d'Hector Berlioz. Je vous rappelle la distribution, Jean Dupuis, le ténor que nous venons d'entendre, Jean Guillot à l'orgue, la maîtrise de la résurrection, les chœurs d'enfants de Paris, les chœurs de l'orchestre de Paris, l'orchestre de Paris, sous la direction de Daniel Barenboim. Et ainsi nous arrivons à la fin de cette émission, et donc à la fin du Tédéum, une œuvre qui dure environ 48-50 minutes, ce qui nous donne un petit peu le temps finalement d'échanger entre nous et d'écouter cette œuvre dans son intégralité. Alors la dernière partie, eh bien, c'est le iudex crederi, c'est-à-dire qu'on est sûr que Dieu va nous pardonner, que on a espéré que ta miséricorde, Seigneur, vienne sur nous selon l'espérance que nous avons mise en toi. En toi, Seigneur, j'ai espéré que je ne subisse pas ou à jamais la confusion. Donc c'est la conclusion de ce très beau Tédéum, dont encore une fois on peut regretter qu'il ne soit pas plus souvent joué, mais lorsqu'on connaît, hein, je vous l'ai dit, l'effectif d'interprète tel que le souhaitait Berlioz, eh bien, ça n'est pas possible. Je pense d'ailleurs que Berlioz n'a jamais pu, même le jour de la création à Saint-Eustache, réunir quand même 800 chanteurs, vous imaginez, un chœur de 100, un autre chœur de 100, parce qu'il faut un double chœur, et puis également 600 enfants. Je pense que ça n'est pas réalisable, mais c'était un peu notre Berlioz, il aimait bien comme ça, le côté romantique, aller jusqu'au bout des choses. Mais en tout cas, cette œuvre, eh bien, fait partie quand même des œuvres sacrées de Berlioz qui méritent toute notre attention, à côté, bien sûr, de son fameux Requiem, qui est évidemment plus souvent joué, peut-être plus célèbre. Mais j'étais heureux de vous faire découvrir cette très belle partition sacrée du plus grand, je le redis, de nos compositeurs français du 19e siècle, à savoir Hector Berlioz. Donc tout de suite, la conclusion du fameux Te Deum de Berlioz.

0: Voilà, on laisse la résonance du grand orgue. C'est dommage parce qu'on ne dit pas où ça a été enregistré, dans quelle église c'est enregistré. J'aurais bien voulu vous le dire, mais ça n'est pas marqué. Donc, je vous le rappelle, nous venons d'entendre sur Radio Fidélité, en compagnie de Mathieu Ordonneau à la technique, la totalité de ce Tédéum, œuvre importante d'Hector Berlioz, commencée en 1849, entendue sous la direction du compositeur en 1855, en l'église de Saint-Eustache, avec la distribution suivante. Jean Dupuis, ténor, Jean Guillou au grand orgue, maîtrise de la résurrection, chœur d'enfants de Paris, chœur de l'orchestre de Paris, orchestre de Paris, le tout placé sous la direction de Daniel Barenboim. J'étais heureux de vous faire entendre cette très belle œuvre d'un des plus grands compositeurs français, pour moi le plus grand du 19e siècle. On aura peut-être l'occasion de retrouver Berlioz dans une autre émission. En tout cas, j'aurai plaisir à vous retrouver très vite pour une autre émission sur Radio Fidélité.
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1: Madame, Monsieur, bonjour et bienvenue sur Point d'Orgue, votre rendez-vous de musique sacrée. Je suis très heureux de vous retrouver pour un nouveau numéro consacré aux merveilles du répertoire. Et aujourd'hui, nous allons continuer d'emprunter le chemin que nous avions entreaperçu la dernière fois. L'école de Notre-Dame, vous savez, cette grande école de chant et de façon de composer qui a rayonné dans toute l'Europe pendant le Moyen-Âge. Et ce qui va nous intéresser aujourd'hui, c'est de continuer de prolonger ce que nous avions pu entendre la dernière fois autour de ces deux grandes figures qui étaient Léonin et Pérotin, qui ont composé de telles œuvres que aujourd'hui encore on peut dire que nous sommes les héritiers de cette musique-là. Alors, ce qui va être intéressant aujourd'hui, c'est de voir quelle a été la continuité de cette école dans le Moyen-Âge. Attachez vos ceintures, nous repartons dans le Moyen-Âge. Alors à la fin du XIIe siècle, souvenez-vous, Léonin et Pérotin ont donné à la musique un nouveau visage, celui d'un art mesuré, structuré, construit comme une cathédrale presque. Souvenez-vous d'ailleurs que cette façon de chanter, de composer, suivait l'architecture gothique finalement, avec ses espaces à remplir, avec ses sons qui s'entrechoquent, qui donnaient là aussi un rapport assez intime entre la façon de chanter et bien sûr l'architecture. Mais il faut savoir que cette révolution ne s'arrête pas aux voûtes de Notre-Dame et c'est cela qui va nous intéresser à présent. Leurs élèves, leurs copistes, leurs admirateurs vont répandre cette manière de faire dans toute l'Europe et ils vont l'enrichir d'une invention décisive, le motet. Alors le motet, qu'est-ce que c'est ? C'est une musique qui va donner voix au verbe humain, à la poésie, parfois même à la langue du peuple. Alors c'est pour ça qu'aujourd'hui on va dévier de la musique sacrée, c'est la première fois que je décide de faire ça, mais je pense que c'est extrêmement important de voir de la musique profane aujourd'hui pour que l'on puisse se rendre compte de l'énorme influence qu'a eu cette école de Notre-Dame et qui a ensuite voyagé dans toute l'Europe. Alors aujourd'hui, nous partons sur les traces de ces héritiers de l'école de Notre-Dame dans un XIIIe siècle, en pleine expansion intellectuelle, là où la musique devient pour la première fois un art de la parole et de la pensée. Alors après Pérotin, le style parisien continue de vivre dans les ateliers de copistes et les écoles du chapitre. On ne connaît pas le nom de ses disciples, mais heureusement, leurs œuvres sont parvenues jusqu'à nous dans un manuscrit absolument fascinant. Souvenez-vous, je vous en parlais la semaine dernière, il s'agit du Codex de Montpellier. Il est conservé à la Bibliothèque interuniversitaire de médecine. Et pour ceux qui ont envie de chercher, la référence c'est H196. Alors ce manuscrit, il est copié vers 1280 et il est extraordinaire à plus d'un titre, non seulement parce que c'est un grand témoin de cette époque-là, mais en plus c'est un large témoin puisqu'il contient, tenez-vous bien, plus de 300 motets et donc il témoigne de la fécondité incroyable de cette école qui rayonne alors jusqu'en Angleterre, en Espagne et dans le nord de la France. Alors dans ces pièces, on reconnaît la main de nombreux compositeurs anonymes, mais aussi quelques noms qui sont cités dans les traités et dont on va reparler un petit peu tout à l'heure, notamment Petrus de Crux, Adam de la Halle ou bien encore Francon de Cologne, qui a été un théoricien majeur et notamment qui est connu pour sa notation franconienne. Alors je vous le disais, cette école ne se limite plus seulement à la liturgie. La musique va sortir des murs de la cathédrale pour rejoindre les écoles, les cours et même les rues.

Alors, le motet naît d'une transformation simple, mais absolument géniale. Alors, à l'origine, il s'agit d'un clausula, une section d'un organome de Léonin ou Perrotin. Vous savez, c'est ce que nous avions entendu la semaine dernière. On va isoler cette section et sur cette section, on va ajouter un texte, un mot en fait. D'où le latin motetus, devenu motet. Cette idée ouvre un chant infini et sur la même base finalement que le grégorien, une voix chante encore le texte liturgique, mais les voix supérieures portent désormais des poèmes, parfois différents, parfois en latin, parfois en langue d'oïle. Donc c'est extrêmement divers et varié et c'est la première fois que la musique occidentale associe simultanément plusieurs textes, plusieurs niveaux de sens, plusieurs mondes en fait. Ainsi, un motet du XIIIe siècle peut mêler le sacré et le profane, l'amour divin et l'amour courtois, la parole de Dieu et la voix de l'homme. Le motet devient ainsi une sorte de polyphonie de sens autant que de son. Donc je vous invite à découvrir maintenant un autre motet anonyme du XIIIe siècle, issu de ce fameux codex de Montpellier, « Mout mes fougrief, Robin même portare ».

Tu vas faire le sel presque technique de cette façon de faire de la musique, c'est-à-dire la notation et la mesure avec une personnalité dont je vous ai un petit peu parlé tout à l'heure, avec d'ailleurs plusieurs personnalités, qui font que ces nouvelles œuvres nécessitent une précision rythmique, comme vous l'entendez, et en fait, l'ancienne notation ne le permettait plus. En fait, l'ancienne notation était tributaire de cette façon de faire qui était très orale. N'oubliez pas que la façon de chanter le grégorien se transmettait à l'oral, et puis quand on a commencé à copier des manuscrits, eh bien évidemment il fallait laisser, c'est un peu paradoxal, mais les traces de l'oralité avec l'écrit. Et donc cette précision rythmique n'allait pas avec cette façon de noter. Alors vers 1250, Franco de Cologne, dont je vous parlais tout à l'heure, dans son traité Ars Cantus Mensurabilis, introduit une idée révolutionnaire. Les notes ont désormais une valeur propre, indépendante du contexte. La musique devient un langage de signes presque, où chaque forme, la longue, la brève, la semi-brève, correspond à une durée déterminée. Alors un peu plus tard, Petrus de Cruce, actif à Paris vers 1280, affine encore ce système et multiplie les divisions rythmiques. Ces motets pleins de vitalité et de mouvement sont les derniers grands feux de l'école parisienne avant la naissance de l'Ars Nova. Cette codification du temps va influencer toute la musique médiévale jusqu'à Guillaume de Machaut au siècle suivant.

forcément une vision du monde dans ce Moyen-Âge si imprégné de culture chrétienne. Les musiciens de Notre-Dame et leurs successeurs partagent avec les architectes gothiques une même philosophie, celle d'un univers mesuré, ordonné, proportionné. Et leur musique, toute mathématique qu'elle soit, reste une prière. Chaque intervalle est un symbole, chaque rythme, métaphore du cosmos, comme le rappelle Boès, cité par les maîtres parisiens, la musique est l'image du mouvement des sphères. La polyphonie est donc une forme de contemplation. Les voix qui s'enchevêtrent, se répondent, se tendent vers l'unité, figurent le désir d'harmonie universelle. Mais déjà dans ces motets du XIIIe siècle, on perçoit autre chose, une véritable sensibilité nouvelle, plus humaine, plus incarnée. Et dès lors, la musique n'est plus seulement théologique, elle devient émotionnelle. Et vous allez bien vous en rendre compte avec ce court motet « Dum sigillum sumi patris », là aussi un motet du XIIIe siècle. Écoutez cette petite merveille.

Alors vers 1300, le style de Notre-Dame s'est diffusé dans toute l'Europe. On en trouve des traces dans le codex Las Huelgas en Espagne, dans les manuscrits anglais du Worcester et jusque dans les écoles italiennes où il inspirera bientôt Marchetto de Padoue et Jacopo da Bologna. Ce qui était né à l'ombre des voûtes parisiennes est devenu un langage absolument international. Rendez-vous compte de l'influence de cette musique-là. Et c'est dans ce langage que naîtra l'Ars Nova avec Philippe de Vitry, puis Guillaume de Machaut dont je vous parlais tout à l'heure et dont nous allons écouter un extrait dans quelques secondes. L'héritage de Léonin et Pérotin s'y prolonge, la mesure, la structure, l'écriture, mais aussi le goût du verbe et de la poésie. Écoutez donc cette fameuse transition avec l'Ars Nova. Guillaume de Machaut, ici, c'est toujours un petit poème, un motet en héritage.

Voilà, mesdames et messieurs, notre voyage au sein de l'école de Notre-Dame et de ses suites. Notre voyage au Moyen-Âge prend fin. Maintenant, j'espère que cela vous a plu. C'est vrai que c'est une esthétique que nous n'avons pas vraiment l'habitude d'entendre aujourd'hui, mais grâce à ces manuscrits, grâce aux retranscriptions et aux enregistrements qui sont faits aujourd'hui, on peut avoir une idée de ce qu'on pouvait entendre il y a 1000 ans, et c'est assez extraordinaire de se dire que nous sommes les héritiers de cette musique-là. Alors avant de vous laisser, eh bien je voulais vous donner quelques petites clés, effectivement, pour que vous compreniez véritablement de quoi nous sommes les héritiers. En un siècle à peine, entre 1150 et 1250, la musique occidentale est passée, ça vous l'avez bien compris, du souffle libre, du chant grégorien, de cette anima, à l'écriture mesurée, à la pensée polyphonique, au motet. Et c'est vraiment l'une des transformations les plus profondes de notre culture occidentale et de notre culture musicale. Dans la cathédrale de Paris, les bâtisseurs élevaient les pierres vers le ciel, dans le chœur, les musiciens élevaient les sons vers la lumière, et l'un et l'autre cherchaient à traduire le même mystère, celui d'un monde ordonné, où tout converge vers l'unité divine. Le Moyen-Âge nous a légué cette conviction que la beauté naît de la mesure, et que la musique, à travers le nombre et la voix, est un chemin vers le sacré. Voilà, mesdames et messieurs, je vais conclure cette émission pour une fois en vous laissant en musique un très très beau motet. Là aussi, vous allez l'entendre d'un point de vue déjà acoustique. Nous allons rejoindre les voûtes de Notre-Dame avec un très très beau chant, Vetus Habet Litera. Vous allez entendre cette magnifique polyphonie qui va elle aussi s'exprimer sous les voûtes de Notre-Dame. On se retrouve la semaine prochaine pour un nouveau numéro de Point d'Orgue. D'ici là, portez-vous bien et à très bientôt.

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1: Je demande à Notre-Dame de Lourdes de prier pour demander au Sacré-Cœur de Jésus de fortifier et de guérir notre couple et notre famille. Merci Sainte Vierge Marie et merci pour toutes les grâces obtenues.
2: Notre-Dame de Lourdes, Sainte Bernadette, je vous confie Françoise qui s'est fait opérer et ça ne s'est pas bien passé. Merci Notre-Dame de Lourdes, merci Sainte Bernadette.
3: Au nom du Père et du Fils et du Saint-Esprit,
4: Amen.
3: Chers frères et sœurs, soyez les bienvenus à Lourdes, dans cette grotte de Massabielle, où la Vierge Marie, l'Immaculée Conception, est apparue à Bernadette. Avec elle, en cette fête de Pentecôte, nous méditerons les mystères glorieux du rosaire. Nous prions avec tous les pèlerins présents à Lourdes, particulièrement avec le pèlerinage militaire international. Nous prions aussi avec tous ceux et celles qui, de par le monde, nous sont unis par l'écoute de leur radio chrétienne francophone, par l'écoute de la chaîne de télévision catholique Catéo, par leur connexion au site internet du sanctuaire de Lourdes. Je crois en Dieu, le Père Tout-Puissant, Créateur du ciel et de la terre, et en Jésus-Christ, son Fils unique, notre Seigneur, qui a été conçu du Saint-Esprit, est né de la Vierge Marie, a souffert sous Ponce Pilate, a été crucifié, est mort et a été enseveli, est descendu aux enfers, le troisième jour est ressuscité des morts, est monté aux cieux, est assis à la droite de Dieu le Père Tout-Puissant, d'où il viendra juger les vivants et les morts.
5: Je crois en l'Esprit Saint, à la Sainte Église catholique, à la communion des saints, à la rémission des péchés, à la résurrection de la chair, à la vie éternelle. Amen.
3: Prions aux intentions que porte notre pape Léon XIV, et d'une manière toute particulière pour le prochain voyage apostolique en France. Notre Père qui es aux cieux, que ton nom soit sanctifié, que ton règne vienne, que ta volonté soit faite sur la terre comme au ciel. Je vous salue Marie, pleine de grâce, le Seigneur est avec vous. Vous êtes bénie entre toutes les femmes, et Jésus, le fruit de vos entrailles, est béni.
5: Sainte Marie, Mère de Dieu, priez pour nous pauvres pécheurs, maintenant et à l'heure de notre mort. Amen.
3: Je vous salue Marie, pleine de grâce, le Seigneur est avec vous. Vous êtes bénie entre toutes les femmes, et Jésus, le fruit de vos entrailles, est béni.
5: Sainte Marie, Mère de Dieu,
3: je vous salue Marie, pleine de grâce, le Seigneur est avec vous. Vous êtes bénie entre toutes les femmes, et Jésus, le fruit de vos entrailles, est béni.
5: Sainte

0: Ô Marie conçue sans péché.
1: Priez pour nous.
0: Premier mystère glorieux, la résurrection de Jésus. À Jérusalem, la foule disait : Tous, nous les entendons parler dans nos langues des merveilles de Dieu. Les merveilles de Dieu dans la Bible, c'est la libération d'Égypte. Et les merveilles de Dieu pour nous, c'est Jésus ressuscité pour nous libérer du mal. Vierge Marie, vous étiez là au jour de Pentecôte quand les apôtres se mirent à parler. Nous vous confions, le pape, les évêques et les prêtres, qu'ils parlent dans toutes les langues des merveilles de Dieu. Notre Père qui es aux cieux, que ton nom soit sanctifié, que ton règne vienne, que ta volonté soit faite sur la terre comme au ciel.
2: Donne-nous aujourd'hui notre pain de ce jour. Pardonne-nous nos offenses, comme nous pardonnons aussi à ceux qui nous ont offensés. Et ne nous laisse pas entrer en tentation, mais délivre-nous du mal.
3: Je vous salue Marie, pleine de grâce. Le Seigneur est avec vous. Vous êtes bénie entre toutes les femmes, et Jésus, le fruit de vos entrailles, est béni.
2: Sainte Marie, Mère de Dieu, priez pour nous pauvres pécheurs, maintenant et à l'heure de notre mort. Amen.
3: Je vous salue Marie, pleine de grâce. Le Seigneur est avec vous. Vous êtes bénie entre toutes les femmes, et Jésus, le fruit de vos entrailles, est béni. Je vous salue Marie, pleine de grâce, le Seigneur est avec vous. Vous êtes bénie entre toutes les femmes, et Jésus, le fruit de vos entrailles, est béni.
2: Sainte Marie, Mère de Dieu, priez pour nous pécheurs, maintenant et à l'heure de notre mort. Amen.
3: Je vous salue Marie, pleine de grâce, le Seigneur est avec vous. Vous êtes bénie entre toutes les femmes, et Jésus, le fruit de vos entrailles, est béni. Je vous salue Marie, pleine de grâce, le Seigneur est avec vous. Vous êtes bénie entre toutes les femmes, et Jésus, le fruit de vos entrailles, est béni.
2: Sainte Marie, Mère de Dieu, priez pour nous pauvres pécheurs, maintenant et à l'heure de notre mort. Amen.
3: Je vous salue Marie, pleine de grâce, le Seigneur est avec vous. Vous êtes bénie entre toutes les femmes, et Jésus, le fruit de vos entrailles, est béni. Je vous salue Marie, pleine de grâce, le Seigneur est avec vous. Vous êtes bénie entre toutes les femmes, et Jésus, le fruit de vos entrailles, est béni.
2: Sainte Marie, Mère de Dieu, priez pour nous pauvres pécheurs, maintenant et à l'heure de notre mort. Amen.
3: Je vous salue Marie, pleine de grâce, le Seigneur est avec vous. Vous êtes bénie entre toutes les femmes, et Jésus, le fruit de vos entrailles, est béni.
2: Sainte Marie, Mère de Dieu, priez pour nous pauvres pécheurs, maintenant et à l'heure de notre mort.
3: Je vous salue Marie, pleine de grâce, le Seigneur est avec vous. Vous êtes bénie entre toutes les femmes, et Jésus, le fruit de vos entrailles, est béni.
2: Sainte Marie, Mère de Dieu, priez pour nous pauvres pécheurs, maintenant et à l'heure de notre mort. Amen.
3: Je vous salue Marie, pleine de grâce, le Seigneur est avec vous. Vous êtes bénie entre toutes les femmes, et Jésus, le fruit de vos entrailles, est béni.
2: Sainte Marie, Mère de Dieu, priez pour nous pauvres pécheurs, maintenant et à l'heure de notre mort.

0: Ô Marie conçue sans péché. Deuxième mystère glorieux, l'ascension. Au moment de monter au ciel, Jésus disait « Vous allez recevoir une force quand le Saint-Esprit viendra sur vous, alors vous serez mes témoins. » Vierge Marie, Jésus compte sur nous pour être ses témoins par nos paroles et par nos actes. Regardez spécialement les jeunes. Protégez-les des ténèbres qui désespèrent. Enflammez leur cœur pour suivre Jésus. Notre Père qui es aux cieux, que ton nom soit sanctifié, que ton règne vienne, que ta volonté soit faite sur la terre comme au ciel.
1: Je vous salue, Marie pleine de grâce. Le Seigneur est avec vous. Vous êtes bénie entre toutes les femmes, et Jésus, le fruit de vos entrailles, est béni.
2: Sainte Marie, Mère de Dieu, priez pour nous pauvres pécheurs, maintenant et à l'heure de notre mort. Amen.
1: Je vous salue, Marie pleine de grâce. Le Seigneur est avec vous. Vous êtes bénie entre toutes les femmes, et Jésus, le fruit de vos entrailles, est béni.
2: Sainte Marie,
1: je vous salue, Marie pleine de grâce. Le Seigneur est avec vous. Vous êtes bénie entre toutes les femmes, et Jésus, le fruit de vos entrailles, est béni.
2: Sainte Marie, Mère de Dieu, priez pour nous pauvres pécheurs, maintenant et à l'heure de notre mort. Amen.
1: Je vous salue, Marie pleine de grâce. Le Seigneur est avec vous. Vous êtes bénie entre toutes les femmes, et Jésus, le fruit de vos entrailles, est béni.
2: Sainte Marie, Mère de Dieu, priez pour nous pauvres pécheurs,
1: je vous salue, Marie pleine de grâce. Le Seigneur est avec vous. Vous êtes bénie entre toutes les femmes, et Jésus, le fruit de vos entrailles, est béni.
2: Sainte Marie, Mère de Dieu, priez pour nous pauvres pécheurs, maintenant et à l'heure de notre mort. Amen.
1: Je vous salue, Marie pleine de grâce. Le Seigneur est avec vous. Vous êtes bénie entre toutes les femmes, et Jésus, le fruit de vos entrailles, est béni.
2: Sainte Marie, Mère de Dieu, priez pour nous.
1: Je vous salue, Marie pleine de grâce. Le Seigneur est avec vous. Vous êtes bénie entre toutes les femmes, et Jésus, le fruit de vos entrailles, est béni.
2: Sainte Marie, Mère de Dieu, priez pour nous pauvres pécheurs, maintenant et à l'heure de notre mort. Amen.
1: Je vous salue, Marie pleine de grâce. Le Seigneur est avec vous. Vous êtes bénie entre toutes les femmes, et Jésus, le fruit de vos entrailles, est béni.
2: Sainte Marie, Mère de Dieu, priez pour nous.
1: Je vous salue, Marie pleine de grâce. Le Seigneur est avec vous. Vous êtes bénie entre toutes les femmes, et Jésus, le fruit de vos entrailles, est béni.
2: Sainte Marie, Mère de Dieu, priez pour nous pauvres pécheurs, maintenant et à l'heure de notre mort. Amen.
1: Je vous salue, Marie pleine de grâce. Le Seigneur est avec vous. Vous êtes bénie entre toutes les femmes, et Jésus, le fruit de vos entrailles, est béni.
2: Sainte Marie, Mère de Dieu, priez pour nous pauvres pécheurs, maintenant et à l'heure de notre mort.

0: Ô Marie conçue sans péché. Troisième mystère glorieux, la Pentecôte. Les actes des apôtres. Un bruit survint du ciel comme un violent coup de vent. Vierge Marie, prenez soin des nouveaux baptisés et confirmés. Protégez-les des vents mauvais. Qu'ils soient propulsés par le vent de l'Esprit-Saint, qu'ils gardent le cap vers le ciel. Notre Père qui es aux cieux, que ton nom soit sanctifié, que ton règne vienne, que ta volonté soit faite sur la terre comme au ciel.
1: Je vous salue Marie, pleine de grâce. Le Seigneur est avec vous. Vous êtes bénie entre toutes les femmes, et Jésus, le fruit de vos entrailles, est béni.
2: Sainte Marie, Mère de Dieu, priez pour nous pauvres pécheurs, maintenant et à l'heure de notre mort. Amen.
1: Je vous salue Marie, pleine de grâce. Le Seigneur est avec vous. Vous êtes bénie entre toutes les femmes, et Jésus, le fruit de vos entrailles, est béni.
2: Sainte Marie, Mère de Dieu, priez pour nous. Maintenant et à l'heure de notre mort. Amen.
1: Je vous salue Marie, pleine de grâce. Le Seigneur est avec vous. Vous êtes bénie entre toutes les femmes, et Jésus, le fruit de vos entrailles, est béni.
2: Sainte Marie, Mère de Dieu, priez pour nous pauvres pécheurs, maintenant et à l'heure de notre mort. Amen.
1: Je vous salue Marie, pleine de grâce. Le Seigneur est avec vous. Vous êtes bénie entre toutes les femmes, et Jésus, le fruit de vos entrailles, est béni.
2: Sainte Marie, Mère de Dieu, priez pour nous pauvres pécheurs, maintenant et à l'heure de notre mort. Amen.
1: Je vous salue Marie, pleine de grâce. Le Seigneur est avec vous. Vous êtes bénie entre toutes les femmes, et Jésus, le fruit de vos entrailles, est béni.
2: Sainte Marie, Mère de Dieu, priez pour nous pauvres pécheurs, maintenant et à l'heure de notre mort.
1: Je vous salue Marie, pleine de grâce. Le Seigneur est avec vous. Vous êtes bénie entre toutes les femmes, et Jésus, le fruit de vos entrailles, est béni.
2: Sainte Marie, Mère de Dieu, priez pour nous pauvres pécheurs, maintenant et à l'heure de notre mort. Amen.
1: Je vous salue Marie, pleine de grâce. Le Seigneur est avec vous. Vous êtes bénie entre toutes les femmes, et Jésus, le fruit de vos entrailles, est béni.
2: Sainte Marie, Mère de Dieu, priez pour nous.
1: Je vous salue Marie, pleine de grâce. Le Seigneur est avec vous. Vous êtes bénie entre toutes les femmes, et Jésus, le fruit de vos entrailles, est béni.
2: Sainte Marie, Mère de Dieu, priez pour nous pauvres pécheurs, maintenant et à l'heure de notre mort. Amen.
1: Je vous salue Marie, pleine de grâce. Le Seigneur est avec vous. Vous êtes bénie entre toutes les femmes, et Jésus, le fruit de vos entrailles, est béni.
2: Sainte Marie, Mère de Dieu, priez pour nous pauvres pécheurs, maintenant et à l'heure de notre mort. Amen.
1: Je vous salue Marie, pleine de grâce. Le Seigneur est avec vous. Vous êtes bénie entre toutes les femmes, et Jésus, le fruit de vos entrailles, est béni.
2: Sainte Marie, Mère de Dieu, priez pour nous pauvres pécheurs, maintenant et à l'heure de notre mort. Amen.

0: Ô Marie conçue sans péché. Quatrième mystère glorieux, l'Assomption de Marie. Les Actes des Apôtres. Il y avait à Jérusalem des Juifs religieux de toutes les nations qui sont sous le ciel. Reine de la paix, intervenez du haut du ciel. À Lourdes, les nations sous vos yeux deviennent fraternelles. Pour le pèlerinage militaire international, une quarantaine de nations. Nous vous confions spécialement les pays en guerre. Obtenez la paix pour les nations. Notre Père qui es aux cieux, que ton nom soit sanctifié, que ton règne vienne, que ta volonté soit faite sur la terre comme au ciel.
1: Je vous salue, Marie pleine de grâce. Le Seigneur est avec vous. Vous êtes bénie entre toutes les femmes, et Jésus, le fruit de vos entrailles, est béni.
2: Sainte Marie, Mère de Dieu, priez pour nous pauvres pécheurs, maintenant et à l'heure de notre mort. Amen.
1: Je vous salue, Marie pleine de grâce. Le Seigneur est avec vous. Vous êtes bénie entre toutes les femmes, et Jésus, le fruit de vos entrailles, est béni.
2: Sainte Marie, Mère de Dieu, priez pour nous pauvres pécheurs, maintenant et à l'heure de notre mort. Amen.
1: Je vous salue, Marie pleine de grâce. Le Seigneur est avec vous. Vous êtes bénie entre toutes les femmes, et Jésus, le fruit de vos entrailles, est béni.
2: Sainte Marie, Mère de Dieu, priez pour nous pauvres pécheurs, maintenant et à l'heure de notre mort. Amen.
1: Je vous salue, Marie pleine de grâce. Le Seigneur est avec vous. Vous êtes bénie entre toutes les femmes, et Jésus, le fruit de vos entrailles, est béni.
2: Sainte Marie, Mère de Dieu, priez pour nous pauvres pécheurs, maintenant et à l'heure de notre mort. Amen.
1: Je vous salue, Marie pleine de grâce. Le Seigneur est avec vous. Vous êtes bénie entre toutes les femmes, et Jésus, le fruit de vos entrailles, est béni.
2: Sainte Marie, Mère de Dieu, priez pour nous pauvres pécheurs, maintenant et à l'heure de notre mort. Amen.
1: Je vous salue, Marie pleine de grâce. Le Seigneur est avec vous. Vous êtes bénie entre toutes les femmes, et Jésus, le fruit de vos entrailles, est béni.
2: Sainte Marie, Mère de Dieu, priez pour nous pauvres pécheurs, maintenant et à l'heure de notre mort. Amen.
1: Je vous salue, Marie pleine de grâce. Le Seigneur est avec vous. Vous êtes bénie entre toutes les femmes, et Jésus, le fruit de vos entrailles, est béni.
2: Sainte Marie, Mère de Dieu, priez pour nous pauvres pécheurs, maintenant et à l'heure de notre mort. Amen.
1: Je vous salue, Marie pleine de grâce. Le Seigneur est avec vous. Vous êtes bénie entre toutes les femmes, et Jésus, le fruit de vos entrailles, est béni.
2: Sainte Marie, Mère de Dieu, priez pour nous pauvres pécheurs, maintenant et à l'heure de notre mort. Amen.
1: Je vous salue, Marie pleine de grâce. Le Seigneur est avec vous. Vous êtes bénie entre toutes les femmes, et Jésus, le fruit de vos entrailles, est béni.
2: Sainte Marie, Mère de Dieu, priez pour nous pauvres pécheurs, maintenant et à l'heure de notre mort. Amen.
1: Je vous salue, Marie pleine de grâce. Le Seigneur est avec vous. Vous êtes bénie entre toutes les femmes, et Jésus, le fruit de vos entrailles, est béni.
2: Sainte Marie, Mère de Dieu, priez pour nous pauvres pécheurs, maintenant et à

0: Ô Marie, conçue sans péché. Cinquième mystère glorieux, le couronnement de Marie dans le ciel. Les actes des apôtres. Alors, leur apparurent comme des langues de feu qui se partageaient, et il s'en posa une sur chacun d'eux. Vierge Marie, vous avez reçu parmi les disciples le don comme des langues de feu. Son action n'est pas uniforme, mais multiforme. Rassemblez les hommes, non par le mélange, mais par l'unité de la foi. Faites-nous participer, non pas au chantier de la tour de Babel, mais au chantier de la Pentecôte. Mère de l'Église, nous vous confions l'Église et tous les baptisés, qu'ils soient un. Notre Père qui es aux cieux, que ton nom soit sanctifié, que ton règne vienne, que ta volonté soit faite sur la terre comme au ciel.
1: Pardonne-nous nos offenses, comme nous pardonnons aussi à ceux qui nous ont offensés. Et ne nous laisse pas entrer en tentation, mais délivre-nous du mal. Amen.
2: Je vous salue Marie, pleine de grâce. Le Seigneur est avec vous. Vous êtes bénie entre toutes les femmes, et Jésus, le fruit de vos entrailles, est béni.
3: Sainte Marie, Mère de Dieu, priez pour nous pauvres pécheurs, maintenant et à l'heure de notre mort. Amen.
2: Je vous salue Marie, pleine de grâce. Le Seigneur est avec vous. Vous êtes bénie entre toutes les femmes, et Jésus, le fruit de vos entrailles, est béni.
3: Sainte Marie, Mère de Dieu, priez pour nous pauvres pécheurs, maintenant et à l'heure de notre mort. Amen.
2: Je vous salue, Marie, pleine de grâce. Le Seigneur est avec vous. Vous êtes bénie entre toutes les femmes, et Jésus, le fruit de vos entrailles, est béni.
3: Sainte Marie, Mère de Dieu, priez pour nous pauvres pécheurs, maintenant et à l'heure de notre mort. Amen.
2: Je vous salue, Marie, pleine de grâce. Le Seigneur est avec vous. Vous êtes bénie entre toutes les femmes, et Jésus, le fruit de vos entrailles, est béni.
3: Sainte Marie, Mère de Dieu, priez pour nous pauvres pécheurs, maintenant et à l'heure de notre mort. Amen.
2: Je vous salue, Marie, pleine de grâce. Le Seigneur est avec vous. Vous êtes bénie entre toutes les femmes, et Jésus, le fruit de vos entrailles, est béni.
3: Sainte Marie, Mère de Dieu, priez pour nous pauvres pécheurs, maintenant et à l'heure de notre mort. Amen.
2: Je vous salue, Marie, pleine de grâce. Le Seigneur est avec vous. Vous êtes bénie entre toutes les femmes, et Jésus, le fruit de vos entrailles, est béni.
3: Sainte Marie, Mère de Dieu, priez pour nous pauvres pécheurs, maintenant et à l'heure de notre mort. Amen.
2: Je vous salue, Marie, pleine de grâce. Le Seigneur est avec vous. Vous êtes bénie entre toutes les femmes, et Jésus, le fruit de vos entrailles, est béni.
3: Sainte Marie, Mère de Dieu, priez pour nous pauvres pécheurs, maintenant et à l'heure de notre mort. Amen.
2: Je vous salue, Marie, pleine de grâce. Le Seigneur est avec vous. Vous êtes bénie entre toutes les femmes, et Jésus, le fruit de vos entrailles, est béni.
3: Sainte Marie, Mère de Dieu, priez pour nous pauvres pécheurs, maintenant et à l'heure de notre mort. Amen.
2: Je vous salue, Marie, pleine de grâce. Le Seigneur est avec vous. Vous êtes bénie entre toutes les femmes, et Jésus, le fruit de vos entrailles, est béni.
3: Sainte Marie, Mère de Dieu, priez pour nous pauvres pécheurs, maintenant et à l'heure de notre mort. Amen.

0: Marie, conçue sans péché. Prions. Seigneur notre Dieu, tu as éclairé les cœurs de tes fidèles par la lumière du Saint-Esprit. Donne-nous par ce même esprit de comprendre et d'aimer ce qui est bien et de goûter toujours le réconfort de sa présence. Toi qui vis et règnes pour les siècles des siècles.
1: Amen.
0: Le Seigneur soit avec vous.
1: Et avec votre esprit.
0: Et que Dieu Tout-Puissant vous bénisse, le Père et le Fils et le Saint-Esprit.
1: Amen.
0: Notre-Dame de Lourdes.
1: Priez pour nous.
0: Notre-Dame de Lourdes.
1: Priez pour nous.
0: Notre-Dame de Lourdes.
1: Priez pour nous.
0: Sainte Bernadette.
1: Priez pour nous.

0: 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À 17h, adoration eucharistique.
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De l'épître de saint Paul aux Éphésiens. Ayez à cœur de garder l'unité dans l'esprit par le lien de la paix. Comme votre vocation vous a tous appelés à une seule espérance, de même, il n'y a qu'un seul corps et un seul esprit. Il n'y a qu'un seul Seigneur, une seule foi, un seul baptême, un seul Dieu et Père de tous, qui règne au-dessus de tous, par tous et en tous.

Frères et sœurs, en ce jour de joie où l'Esprit Saint est descendu sur les apôtres, envoie, Seigneur, ton Esprit, et il fera toutes choses nouvelles.

Dieu notre Père, au commencement, tu as créé l'univers, et quand les temps furent accomplis, tu as tout recréé dans le Christ. Aujourd'hui, renouvelle par ton esprit la face de la terre.

sur le visage d'Adam, tu as fait passer ton souffle de vie. Envoie ton esprit sur l'Église, qu'elle régénère le monde.

0: Allée du Sauveur, tu as fait jaillir l'esprit, désaltère les peuples à la source du salut.
1: Envoie, Seigneur, ton esprit, il fera toutes choses nouvelles.
0: Par le don de l'esprit, tu promets la délivrance. Accorde aux hommes de passer de la haine à l'amour, de la guerre à la paix, de la douleur à la joie.

Aujourd'hui, Seigneur, par le mystère de la Pentecôte, tu sanctifies ton Église chez tous les peuples et dans toutes les nations. Répands les dons du Saint-Esprit.

Frères et sœurs, en ce jour solennel de la Pentecôte, l'Église accorde une indulgence plénière à tous ceux qui prient dans une assemblée le Veni Creator. Nous allons donc prier cette prière qui date vraiment des premiers temps de l'Église. Nous allons invoquer l'Esprit Saint et tous ceux qui le souhaitent aux conditions requises par l'Église peuvent recevoir ainsi l'indulgence plénière.

Veuillez vous asseoir quelques instants, chers frères et sœurs, pour quelques annonces. Et je me permets de saluer tous les auditeurs de Radio Notre-Dame qui nous suivent en ce moment. Nous sommes en communion de prière avec vous. Je vais vous donner des informations importantes, notamment pour les jours à venir, les semaines à venir. Nous avons deux grandes solennités à vivre à la basilique. D'abord la fête Dieu, la fête du Saint-Sacrement et donc la fête du Sacré-Cœur aussi. Je vais être bref, une neuvaine préparatoire au Sacré-Cœur commencera du 4 au 12 juin. N'hésitez pas à consulter le site et surtout à vous procurer le livret de la neuvaine. Vous pouvez aussi l'avoir sur le site e-commerce de la basilique. N'hésitez pas à vous le procurer. Samedi 6 juin à 20h dans la basilique, une grande veillée de prière d'une heure sainte sera chantée par une chorale d'adultes et d'enfants devant le Saint-Sacrement exposé. Dimanche 7 juin, c'est la solennité du Saint-Sacrement. Grande messe solennelle présidée par Mgr Gonon, vicaire général du diocèse de Paris. 14h30, grande procession eucharistique dans les rues de Montmartre. Départ de la basilique. Là encore, je rappelle que la grâce de l'indulgence plénière est accordée à cette procession, puisque nous allons chanter le Tantum Ergo, avec les autres conditions demandées par l'Église. Merci d'apporter des pétales blancs et jaunes, des pétales de fleurs, de roses, pour honorer le Saint-Sacrement, blanc et jaune. Pour la fête du Sacré-Cœur, une messe de réparation à 22h le jeudi 11 juin préparera à cette grande fête, mais aussi une heure sainte, de 23h à minuit. 23h à minuit, le 11 juin. Elle aura lieu comme le 4 juin, qui est le premier jeudi du mois, bien sûr. Vendredi 12 juin, solennité du Sacré-Cœur. Et à 15h, grande messe solennelle, grande procession eucharistique dans la basilique et dans le jardin. Et avec le Saint-Sacrement, nous bénirons notre ville de Paris. Merci d'apporter des pétales de rose, rouge et blanc. En cette soirée du 12 juin, c'est une soirée de consécration au Sacré-Cœur. Merci de prévoir cela. Un enseignement sera donné obligatoirement à 18h30 et une veillée de consécration plus tard à 20h30 dans la basilique. Nous allons avoir maintenant un salut du Saint-Sacrement. Le Seigneur va passer au milieu de nous. Merci de ne pas prendre de photos. No picture, no photo, please, during the procession. Only the prayer is Jesus, it's not a theater. Merci de respecter le silence. Silence, please. Silencio, por favor. Chut. Et l'orgue va nous y introduire.

Seigneur Jésus, en ce jour où l'Esprit Saint est envoyé sur les apôtres, nous qui sommes réunis dans cette basilique, nous qui te suivons par le moyen des ondes avec Radio Notre-Dame, nous te bénissons, nous te demandons d'ouvrir nos cœurs à ta présence. Par lui, tu continues de vivre en nous. Par lui, tu nous donnes de rendre témoignage, d'affirmer au monde que tu es le Sauveur, que tu es le Seigneur qui règne à jamais. Par lui, tu nous donnes de mourir au péché et de vivre de la vie nouvelle des enfants de Dieu. Par l'Esprit Saint, Seigneur, tu nous fais vivre de ta puissance de vie, ta puissance d'amour. Et cette puissance de vie dans l'Eucharistie va désormais passer au milieu de nous. Tu vas venir en nous, à nous, en nous bénissant, en faisant le bien. Nous ouvrons nos yeux, nos cœurs, notre être tout entier à ta présence réelle, toi qui passes, comme tu le faisais jadis, sur les terres de Palestine, de Galilée et sur la terre de Jérusalem.

0: De la lettre de Saint Paul apôtre aux Galates. Je vous le dis, marchez sous la conduite de l'Esprit Saint et vous ne risquerez pas de satisfaire les convoitises de la chair. Mais voici ce que produit le fruit de l'Esprit. Amour, joie, paix, patience, bonté, bienveillance, fidélité, douceur et maîtrise de soi. En ces domaines, la loi n'intervient pas. Ceux qui sont au Christ Jésus ont crucifié en eux la chair avec ses passions et ses convoitises. Puisque l'Esprit nous fait vivre, marchons sous la conduite de l'Esprit.
1: Du pape François. L'Esprit Saint ne te dira jamais que tout va bien sur ton chemin. Il ne te dira jamais cela parce que ce n'est pas vrai. Non, il te corrige. Il t'amène aussi à pleurer tes péchés. Il te pousse à changer, à combattre tes mensonges et tes duplicités, même si cela demande des efforts, des luttes intérieures et des sacrifices. Le mauvais esprit, en revanche, te pousse à toujours faire ce que tu aimes et ce que tu veux. Il t'amène à croire que tu as le droit d'utiliser ta liberté comme bon te semble. Mais alors, quand tu te retrouves avec le vide à l'intérieur, cette expérience de sentir le vide à l'intérieur est mauvaise. Beaucoup d'entre nous l'ont ressenti. Et toi, quand tu restes avec le vide à l'intérieur, il t'accuse. L'esprit mauvais t'accuse. Il devient l'accusateur et il te jette au sol. Il te détruit. L'Esprit Saint qui te corrige dans ton cheminement ne te laisse jamais à terre, jamais. Mais il te prend par la main, il te réconforte, il t'encourage toujours.

0: De la lettre de saint Paul aux Colossiens. Si donc vous êtes ressuscités avec le Christ, recherchez les réalités d'en haut. C'est là qu'est le Christ, assis à la droite de Dieu. Pensez aux réalités d'en haut, non à celles de la terre. En effet, vous êtes passé par la mort et votre vie reste cachée avec le Christ en Dieu. Quand paraîtra le Christ, votre vie, alors vous aussi, vous paraîtrez avec lui dans la gloire.
1: Les disciples s'étaient enfermés dans le cénacle, puis l'Esprit descend et les fait sortir. Sans l'Esprit, ils restaient entre eux. Avec l'Esprit, ils s'ouvrent à tous. À chaque époque, l'Esprit renverse nos schémas et nous ouvre à sa nouveauté. Il existe toujours la nouveauté de Dieu, qui est la nouveauté de l'Esprit-Saint. Il enseigne toujours à l'Église la nécessité vitale de sortir, la nécessité physiologique d'annoncer, de ne pas rester fermée sur elle-même, de ne pas être un troupeau qui renforce la clôture, mais un pâturage ouvert pour que chacun puisse se nourrir de la beauté de Dieu. Il nous enseigne à être une maison accueillante sans cloisons.

0: ici Radio Grand Ciel, dans notre studio de Châteaudun, pour notre émission Histoire et Mémoire. C'est Jean-Claude Galerne qui est à l'enregistrement et Henri Méchel qui va faire l'interview. Et nous recevons aujourd'hui Monsieur René Lhoste. Bonjour Monsieur Lhoste.
1: Bonjour.
0: Qui est passionné d'histoire de la région dunoise. Monsieur Lhoste, qui êtes-vous? Et si vous voulez vous présenter en deux mots, lorsque vous nous aviez fait tout récemment une conférence à la médiathèque de Châteaudun, vous nous aviez dit que vous étiez né à Châteaudun même en 1945.
1: 44, juste après les bombardements.
0: Et alors ensuite, donc vous avez quitté la région et vous êtes revenu.
1: C'est ça. Donc effectivement, donc je suis né à Châteaudun en 1944. Donc j'ai fait toutes mes études primaires à l'école de la rue de la République à Châteaudun. Et lorsque j'avais 11 ans, mes parents sont partis dans la région parisienne pour y travailler. Et là, j'ai fait donc toutes mes études de collège, lycée, études supérieures à Paris. J'ai fait des maths, des mathématiques. J'ai fait maths sup au lycée Chaptal à Paris à l'époque, en 65. Et ça m'a conduit une carrière de contrôleur de gestion. Donc vous voyez que ma formation d'historien est très autodidacte.
0: Et alors, vous nous avez parlé donc dans cette conférence à la médiathèque des hippodromes et des courses hippiques à Châteaudun.
1: Voilà. Donc comme je fais à la retraite, je suis rentré dans la région dunoise à côté de Châteaudun, et là je me suis lancé dans ce qui était vraiment ma passion, plutôt que les mathématiques, mais l'histoire. Et là je me suis attaché à l'histoire de Jean de Dunois, du château de Châteaudun, etc. Et ça, c'est vraiment mon terrain de jeu. Mais à force de faire des recherches sur les sites internet, en particulier sur les sites de cartes postales, je voyais souvent apparaître des cartes postales de l'hippodrome de Châteaudun, des cartes postales de l'hippodrome. Alors un jour, je me suis dit, il va quand même falloir que je me penche sur le sujet. Et c'est comme ça que je me suis mis sur l'histoire de l'hippodrome, qui, a priori, j'ai pas grande connaissance ni en chevaux, ni en course hippique. Mais ça m'a intéressé.
0: Vous aviez quand même eu l'occasion, par le passé, d'assister à quelques courses.
1: Alors, disons que me penchant sur les courses hippiques, il y a deux sortes de courses hippiques. Il y a les concours hippiques et les courses hippiques. Le concours hippique, c'est ce qu'on voit aujourd'hui dans les Jeux Olympiques, par exemple. Le concours hippique, le concours de dressage, le cross-country, etc. Et le concours hippique à Châteaudun se disputait sur la place du 18 octobre. Et ça, dans ma jeunesse, je l'ai vu. Par contre, les courses hippiques sur l'hippodrome qui se situera en face de la base aérienne, ça, je ne l'ai jamais vu, puisque ça s'est arrêté, on le verra peut-être, avant la guerre. Donc, j'ai vu le concours hippique, mais pas les courses hippiques, et c'est des courses hippiques que je parle.
0: Oui, parce que Châteaudun a quand même un passé de chevalerie, puisque il y a eu la caserne Kellermann a été construite en 1874. Alors il y avait des chevaux dans cette caserne.
1: Alors justement, pourquoi il y a eu j'en déduis, hein, j'ai pas de preuves, mais ça semble quand même d'une grande logique. D'abord, le Dunois, c'est à cheval sur le Perche et la Beauce. Donc le Perche dit cheval, dit percheron, etc. Et d'un autre côté, la Beauce, la plaine de la Beauce a vu plusieurs batailles, dont la guerre de 70. Et suite à la guerre de 70, il y a eu une convention entre l'État et la ville de Châteaudun pour construire donc la caserne Kellermann et doter de cette caserne Kellermann d'un champ de manœuvre dans la plaine de Nivouville. Donc d'un côté, on avait les chevaux du Percheron. Et de l'autre côté, on avait des militaires qui vont venir s'installer à partir de 1878 dans la caserne.
2: Donc, cette caserne abritait un régiment de cavalerie.
1: Alors, il y a eu le 20e régiment de chasseurs à cheval qui s'est installé donc en 1878. Et en 1896, viendra un autre régiment qui est le premier régiment de chasseurs. Et comme il est plus ancien, celui-là, c'est surtout du premier régiment de chasseurs qu'on trouve des cartes postales, aussi bien à Kellerman qu'après sur le champ de manœuvre. Mais il y a eu des régiments de cavalerie. En gros, le 20e chasseur, il y avait 800 personnes. Donc ça fait quand même du monde.
2: Et dans des périodes de paix, Dieu merci, il en existe encore. Et à ce moment-là, il fallait bien occuper ses officiers, ses sous-officiers. Alors ils faisaient des concours, ils s'entraînaient et faisaient des concours de cavalerie.
1: Oui, j'irais pas jusqu'à dire que c'était pour les occuper, mais parce que je pense qu'ils avaient des occasions de s'occuper, en particulier sur les manœuvres. Toutes les manœuvres militaires, d'après ce que j'ai pu voir, se déroulaient en général à l'automne. Donc c'est pour ça qu'il n'y avait pas de course. Il n'y a pas eu de course hippique à l'automne, mais elles étaient plutôt dans les périodes les plus agréables, en particulier au mois de mai, au mois de juin. Alors il y a pu y en avoir au mois d'août aussi, mais tout dépendait un peu de la température.
2: Alors donc, il s'est créé une société de course hippique à Châteaudun. Alors, c'était vous nous avez dit, en 1871. Donc, il fallait attirer les...
1: Alors, excusez-moi, c'était 1891.
2: Ah, ouais.
1: Donc, 1891, la société de course, société des courses de Châteaudun a donc été créée à cette époque-là. Sachant qu'en 1890... avait quand même eu lieu la première course hippique sur l'hippodrome du champ de manœuvre avant la création de la société.
2: Donc il fallait donc attirer des cavaliers. D'abord c'était que des militaires et puis ensuite, comme vous dites, il y avait des gentlemen qui sont arrivés.
1: Alors faut dire que les courses hippiques en France sont arrivées à l'époque à la fin du XVIIIe siècle, quelque chose comme ça, sous influence anglaise. C'est à l'époque où il y a eu l'influence anglaise en France, et en particulier, je pense par exemple aux francs-maçons qui se sont installés en France, y compris dans les régiments militaires de Châteaudun, à cette époque-là. Et de cette influence anglaise naîtra un certain vocabulaire qui sera utilisé après dans les courses hippiques. Donc on parlera des gentlemen, on parlera du steeplechase, on parlera des sulky et de tous ces termes qui sont des termes anglais.
2: Alors, il fallait non seulement attirer les Dunois, mais attirer aussi toute une population régionale quand il y avait des réunions hippiques, comme on dit.
1: Voilà. Alors, si vous voulez, le but des sociétés de course était au départ l'amélioration de la race chevaline. Mais ça s'est vite transformé en société de course. Et l'objectif pour la société de course de Châteaudun était d'en faire un haut lieu de l'hippisme. Il fallait attirer des cavaliers et il fallait fidéliser le public. Donc pour attirer les cavaliers, il fallait d'abord un hippodrome de qualité. Il fallait aussi, pour attirer le public local, les Dunois bien évidemment, le public régional et pourquoi pas national. Et on verra peut-être plus tard comment ils ont fait. Il fallait organiser des manifestations connexes. Et en général, lorsqu'il y avait une course hippique, il y avait une manifestation, il y avait des défilés, il y avait un bal, il y avait plusieurs choses comme ça. Et puis, il fallait adapter la politique des tarifs et des récompenses. Et c'est tout cet ensemble-là qui va constituer pour moi une tranche de vie de la société dunoise à la Belle Époque. Et on va voir comment les Dunois ont eu ces manifestations sportive, mais aussi festive à l'époque.
2: C'était une

0: pas forcément de haute forme quand même, mais et les dames habillées, toutes belles, comme je disais l'autre jour.
1: Alors, on venait d'Orléans, de Blois et même de Paris.
0: Alors, pour attirer le public régional, les compagnies de chemin de fer, à l'époque, il y avait deux compagnies de chemin de fer. Il y avait l'administration des chemins de fer de l'État, qui était la ligne de chemin de fer qui allait d'Orléans de l'autre côté à Jean-le-Retrou. Et il y avait la ligne de la compagnie d'Orléans qui, elle, organisait les voies ferrées de Paris à Tours.
1: Voilà, via Châteaudun et Vendôme.
0: Bah alors, donc Paris, Châteaudun, Vendôme, Tours. Et les deux sociétés organisaient des trains supplémentaires, des trains spéciaux, qui s'arrêtaient en particulier pour celui de Châteaudun, Pathé, Orléans, qui va s'arrêter à Lude-Saint-Dunois, par exemple, où sera situé l'hippodrome de Maisonneuve.
1: Oui, mais donc c'était tout près à pied, alors.
0: Ça faisait tout près à l'époque. Aujourd'hui, ça ferait tout loin. Parce que lorsqu'il y a eu l'hippodrome qui s'est installé, donc, à Maisonneuve, à Lude-Saint-Dunois, il y a eu des voitures qui étaient mises à disposition au passage à niveau de la rue d'Orléans, c'est-à-dire au passage à niveau actuel où se trouve la médiathèque. Donc, de la médiathèque à l'hippodrome de Maisonneuve, il y avait 5 kilomètres que les gens faisaient à pied ou en voiture, mais il y en a beaucoup qui faisaient à pied. De la même façon que entre le train qui s'arrêtait au passage à niveau 27 à Lude-Saint-Dunois jusqu'au champ de course, il y avait bien un petit kilomètre que les gens faisaient aisément d'ailleurs à l'époque.
1: Oui, les taxis, c'était des voitures hippomobiles.
0: Alors, il y a eu les deux. Il y a eu des voitures dans les années à la fin du 19e siècle, il y a eu effectivement des voitures hippomobiles. Et ensuite, au début du 20e, là, les voitures automobiles ont commencé à devenir un peu plus fréquentes. En particulier, dans les cartes postales diverses que j'ai pu trouver, j'avais trouvé une carte postale de la maison Renaudy à Châteaudun qui proposait des voitures hippomobiles et ensuite, dans les années 1920, des voitures automobiles avec chauffeur, je suppose.
1: Ça y est, l'essence était arrivée.
0: Oui, l'essence était arrivée, oui.
1: Oui, donc un grand champ de course, et puis il a fallu construire des tribunes.
0: Alors, le champ de course était très grand. Il y a eu plusieurs champs de course, mais en gros, ils avaient à peu près la même structure. Il y avait trois pistes. Une piste extérieure qui était une piste de haies simples. Une piste intérieure qui était une piste de plat pour le trot simple. Pour le trot attelé, et une piste intérieure plus petite avec des haies. Donc il y avait trois types de haies. La haie extérieure, c'était bien celle avec des obstacles. Je ne sais pas si c'est ce que j'ai dit tout à l'heure.
1: Oui. Eh bien, faisons maintenant une petite pause musicale. Ça va permettre aux chevaux de se reposer un peu.

0: Nous reprenons notre émission ensemble à Châteaudun avec Monsieur René Lost, qui est passionné d'histoire locale et qui nous conte l'histoire des courses hippiques à Châteaudun. Alors il y avait beaucoup d'affluence lorsqu'il y avait des courses. Il y avait combien de courses par an à la belle époque?
1: Alors, suivant les années, il y avait une, deux, et dans les dernières années 1921, 22, 23, il y a eu jusqu'à trois courses par an, sachant que, quand je dis qu'il y avait une course, dans chaque course, il y avait 5, 6, 7 épreuves. Hein, il y avait des épreuves de trot, donc de cavaliers qui couraient sur un cheval. Il y avait des épreuves de trot attelé, des cavaliers qui couraient avec un sulky. Et il y avait des épreuves de steeplechase, qui, elles, sont des courses d'obstacles, avec des obstacles très différents, obstacles qui portent des noms souvent anglais. Alors, il y avait des courses de haies, des obstacles de haies, des obstacles de rivières. Il y avait différentes sortes d'obstacles de ce type. Il y avait ce que les Anglais appelaient un open ditch. Alors, bon, il faudrait mieux voir sur une image ce qu'est un open ditch, mais il y avait plusieurs obstacles de ce type. Il y avait des banquettes. Alors, il y a des banquettes irlandaises qui étaient des obstacles où on pouvait sauter des deux côtés en faisant un pas en haut de l'obstacle, etc. Donc, tous ces obstacles qui étaient en général les obstacles de steeplechase étaient en général courus par les militaires. Donc, dans une course où il y avait 6 ou 7 épreuves, il y avait en général 2 ou 3 épreuves de steeplechase qui étaient courues par des militaires. En général, les gentlemen se contentaient de courses de trot, voire de courses de trot attelé.
0: Et on pouvait parier, bien sûr.
1: Alors, effectivement, bien évidemment, le but des courses de l'époque, c'était le même que les courses hippiques d'aujourd'hui, de Longchamp, de Vincennes et autres, c'était le pari. Les gens venaient parier, il y avait un pari mutuel comme il y a aujourd'hui, sauf que le pari mutuel se faisait à l'époque avec des tickets qu'on venait acheter au guichet, hein, où on repartait et où les parieurs se répartissaient la somme comme aujourd'hui on le fait, on le fait dans un loto, on le fait dans une loterie, on se répartit, les gagnants se répartissent la somme de ceux qui ont payé moins ce que retient la société de course pour ses frais d'organisation.
0: Et puis en 1936, il y a eu un grand événement qui a fait qu'il y a eu toute une mutation de cette société de course dunoise. Parce que les militaires se sont mis à construire une grande base avec obligation de céder le terrain.
1: Alors effectivement, dans les années 30, ça a commencé à y avoir un peu un cataclysme, à savoir que l'armée a décidé de créer un centre d'aviation à Châteaudun. Et à partir de 1930, il y a eu des jugements d'expropriation qui sont venus complètement bouleverser l'avenir de la société. Mais les dirigeants de la société de l'époque, ils ont essayé de mettre un frein à tout ça, de s'y opposer. Ce qui fait que, par exemple, la première assemblée générale extraordinaire qui a décidé de la vente des terrains, elle est de 1936. Donc, entre 30 et 36, on a continué à faire des courses. On a essayé de s'opposer à tout ça. Mais finalement, en 1938, le terrain dont était propriétaire la société de course a été vendu à l'État.
0: Et alors après, qu'est devenue cette société?
1: Alors ça, c'est... Je dirais que c'est une question... C'est pas une question piège, mais c'est la question sans réponse, parce qu'en 1938, il y a eu donc une assemblée générale qui a voulu décider de l'avenir de la société. À l'époque, les charges à payer étaient supérieures au montant des actifs de la société. Donc tout le monde était presque décidé à abandonner, sauf qu'en deuxième séance de cette assemblée générale, 8 personnes se sont décidées pour continuer à faire vivre la société. Mais c'était faire vivre la société sans terrain, c'était faire vivre la société avec quels adhérents. Et la réponse, il n'y en a pas. On ne sait pas ce que c'est devenu, parce que entre deux, un nouveau cataclysme, la guerre de 1939. Et là, donc pendant la guerre, il ne s'est rien passé, aussi bien au niveau des courses hippiques que des concours hippiques. Et après la guerre, on n'a plus de traces de cette société des courses de Châtenain. J'ai pas trouvé de traces de dissolution. J'ai rien trouvé après. Il n'y a aucun document qui nous dise ce qu'elle est devenue. À mon avis, elle est morte de sa belle mort.
0: Mais il y a quand même eu ensuite quelques concours hippiques sur la place du 18 octobre.
1: Alors, ça, c'est une autre. J'allais dire presque. C'est une autre histoire. La société des courses hippiques de Châteaudun a été créée en 1920. Donc, à partir de 1920, ont eu lieu des courses hippiques sur la place du 18 octobre à Châteaudun. Donc, les courses hippiques avec des. Là aussi, à l'époque, il n'y avait que des obstacles, mais c'était des obstacles à base de barrières et de haies, telles qu'on le connaît aujourd'hui. Les courses hippiques de Châteaudun. Les concours hippiques, pardon, décidément. Les concours hippiques de Châteaudun ont lieu jusque dans les années 1980, voire plus. Mais sur le champ de course de Maisonneuve, moi, j'ai retrouvé des traces de concours hippiques en 1968-69. Mais j'en ai pas trouvé d'autres. Il y en a probablement eu d'autres. Mais je dirais que l'histoire du concours hippique, pour moi, c'est vraiment une autre histoire. Donc, c'est un sujet à part entière.
0: Oui.
1: Un sujet à part entière sur lequel je me mettrai peut-être ou pas, je ne sais pas.
0: Et vous nous disiez que la population de Châteaudun était appelée à titre bénévole à aider à l'organisation de toutes ces rencontres. Vous-même, vous avez participé dans votre jeunesse.
1: Alors, moi j'ai assisté. Comme spectateur, mais pas comme bénévole. C'est vrai que la société des courses de Châteaudun, il y avait des sociétaires, il y avait des adhérents, il y avait des sociétaires fondateurs, des sociétaires simples, et il y avait des très probablement, ça j'ai pas retrouvé les comptes non plus de la société. Il y avait très probablement des employés qui venaient entretenir le champ de course, entretenir les tribunes, etc. Donc ça demandait quand même une certaine main-d'œuvre pour travailler là-dessus. Je parle toujours, moi, des courses hippiques.
0: Et alors, en conclusion, quel enseignement est-ce qu'on peut tirer de tout ce vécu que nous aimons tous bien les chevaux et les manifestations des courses des chevaux. Et qu'on aime bien se rencontrer à cette occasion.
1: Si vous voulez aujourd'hui, mais ça c'est une opinion absolument personnelle qui n'est documentée que sur mon expérience. Aujourd'hui, les chevaux sont devenus, je veux dire, un domaine. Non pas un domaine réservé, parce que, à titre totalement privé, nous avons une fille qui est passionnée de cheval, qui a fait du cheval lorsqu'elle avait 11 ans. Lorsqu'elle avait 11 ans, notre fille, c'est moi qui l'emmenais faire du cheval. Je dis toujours, moi, je, j'aime bien les chevaux, c'est eux qui m'aimaient pas, parce qu'ils voulaient pas que je reste sur eux. Donc, mais elle, elle a fait du cheval toute sa vie, y compris toujours aujourd'hui. Et je vois les jeunes aujourd'hui qui font du cheval, mais dans des stands équestres. Ça n'a plus le... Ça n'est plus l'aura de ce que ça avait à l'époque, où les gens se déplaçaient, il y avait beaucoup de monde. Aujourd'hui, c'est des domaines, c'est les centres équestres, comme il y en a à Châteaudun, mais c'est les hippodromes. Et les hippodromes, bon, il y en a à Chartres, mais l'hippodrome de Chartres, il y a des courses une, deux fois par mois. Vincennes, c'est plus aussi... je voudrais pas dire démocratiser, parce qu'à l'époque c'était pas démocratisé. Quand on voit les costumes, comment étaient habillés les gens, le prix qu'ils payaient pour avoir un billet d'entrée. Un billet d'entrée à l'époque, c'était, au début, c'était 10 francs, on dit, dans les années 1900. 10 francs, c'était le prix de 3 kilos de bœuf. Donc, pour 10 francs, vous alliez aux courses pour 10 francs, vous achetez 3 kilos de bœuf, ou vous achetez 25 kilos de pain. C'est pas tout à fait la même chose quand même qu'aujourd'hui. Bien qu'aujourd'hui, les gens dépensent de l'argent dans les courses aussi, différemment. Donc je pense que c'est plus la même... l'intérêt qu'avaient pour moi ces événements, c'était ce qui entourait les événements. C'était les manifestations, c'était les balles. À chaque fois, il y avait un bal. À chaque fois, il y avait un feu d'artifice. À chaque fois, il y avait une manifestation en 1890. Bon, c'était un peu exceptionnel, mais il y a eu une grande cavalcade, des choses comme ça, qu'il y a eu plus ou moins après. Donc, pour moi, c'est ça qui est l'intérêt.
0: Et merci beaucoup, monsieur Lust, d'être venu pour évoquer ce passé de chevaleresque. Et encore maintenant, nous avons un centre équestre à Châteaudun. Tout n'est pas perdu.
1: Ah non, non.

0: Capitale sur Radio Grand Ciel. Voilà, c'est une émission donc que
1: proposée par Elisabeth Couget.
0: J'ai proposé, voilà, exactement. Mais c'est sans Christine Lafota, je ne pourrais pas le faire. Donc nous avons besoin de l'une de l'autre sans arrêt. Et à la technique, nous avons Simon Martin, notre ami, qui nous accompagne en voyage. Aujourd'hui, Christine, tu nous proposes de partir très loin, il me semble.
1: Aux antipodes, à 17 000 km de la France, 25 heures de vol en moyenne. Pour un dépaysement complet, destination Tahiti et sa capitale Papeete. Tahiti, trois syllabes, qui évoquent la mer, le sable, le soleil, les cocotiers.
0: Et les lagons bleus. Rien que le nom me fait déjà rêver. Et nous allons où exactement ?
1: En Polynésie française, en plein cœur du Pacifique Sud, entre l'Équateur et le tropique du Capricorne, à mi-distance du Chili, qui est tout de même à 6500 km, et de l'Australie, de l'autre côté, à 5200 km. La Polynésie française compte 118 îles et atolls. Alors, îles et atolls, c'est quoi la différence ? Eh bien, en fait, l'île, elle est haute, avec des sommets jusqu'à 2000 mètres. Ce sont des îles volcaniques. Et les atolls se sont formés lorsque l'île, certaines îles, se sont affaissées ou même ont disparu. Et donc, les atolls sont très plats, juste quelques mètres au-dessus du niveau de la mer, et petits, tout petits parfois. Voilà, donc la Polynésie française compte 118 îles et atolls regroupés en 5 archipels, dont l'archipel de la Société, et aussi d'autres comme les archipels des Tuamotu ou les archipels des Marquises. Tahiti se trouve dans l'archipel de la Société.
0: Alors, c'est moins joli que les Marquises, mais
1: oui, c'est
0: pourquoi
1: vrai.
0: Ce nom ?
1: Eh bien, c'est James Cook qui le baptisa ainsi, parce que, disait-il, elles sont si proches qu'on dirait comme une société d'îles. Dans cet archipel de la Société, il y a deux catégories d'îles. Il y a les îles du vent, comme Tahiti et Moorea, qui sont appelées ainsi car elles sont exposées aux délicieuses brises des alizés. Et puis, il y a les îles sous le vent, comme Bora Bora. Tahiti, c'est la plus grande île de toute la Polynésie française. Elle fait 1042 km². On peut vraiment dire que c'est l'île capitale. Elle compte 190 000 habitants, c'est-à-dire presque trois quarts de toute la population de la Polynésie française. Et bien sûr, Tahiti, c'est la plus développée et sa capitale, c'est Papeete.
0: Papeete, voilà. Alors, je pense rien que le nom me donne déjà des impressions fantastiques, mais la tienne, là, ta première impression en arrivant là-bas.
1: Alors, Papeete, c'est le centre administratif et économique de la Polynésie et c'est aussi la seule ville de Polynésie. Bon, alors, ma première impression de Papeete, comment dire ? Papeete n'a rien d'une beauté fatale des mers du Sud. Elle est polluée, bruyante, embouteillée, agitée, mais quand même dépaysante.
0: Ah, bah, tu me rassures, parce que je m'attendais à trouver toutes ces belles choses dont on a parlé au début. Donc, alors, Papeete ne reflète pas du tout le charme de l'île de Tahiti, j'ai l'impression.
1: Eh bien, elle a connu une expansion, en fait, une urbanisation très rapide, trop rapide, sur des kilomètres de côte. En fait, à Tahiti, il y a une étroite frange côtière sur 200 kilomètres qui est habitée et qui est dominée par des versants montagneux escarpés. Et au-delà de ces versants, à l'intérieur, la nature, elle, est reine. Il y a des vallées encaissées, des milliers de cascades, des paysages luxuriants, comme on l'imagine. Et là, c'est vraiment une toute autre Tahiti, c'est celle dont on rêve. Alors, une précision tout de même, l'île de Tahiti est en forme de 8. Donc, ce sont deux îles, en fait, qui sont unies par un isthme.
0: Mm-hmm.
1: Alors, donc, le 8 a bien sûr deux boucles. Donc, la plus grande, c'est Tahiti Nui, c'est-à-dire Tahiti la Grande, mm-hmm. avec la capitale Papeete. Et l'autre, elle est plus petite et on l'appelle Tahiti Iti, qui veut tout simplement dire Tahiti la Petite. Et ces deux parties bien distinctes sont aussi bien différentes.
0: Alors, qui a découvert Tahiti ?
1: La Polynésie, c'était d'abord des volcans. Toutes ces îles, c'était des volcans aujourd'hui éteints, enfin, en principe. Hein. Et Eh bien, les premiers habitants seraient venus en pirogue d'Amérique du Sud. Mmh. Magellan, au XVIe siècle, est porté par des vents et des courants si favorables qu'il appelle cet océan du beau nom de Pacifique. Mais en fait, il cingle droit vers l'ouest et ne s'intéresse guère aux atolls et à toutes ces petites îles. Tahiti n'est découverte par les Européens qu'au XVIIIe siècle.
0: Alors, le siècle des Lumières, bien sûr, les découvertes scientifiques et les ambitions colonialistes.
1: Le premier à y aborder est un explorateur britannique, Samuel Wallis, en 1767, suivi un an plus tard de Louis-Antoine de Bougainville, donc un Français, en avril 1768. Bougainville y reste 9 jours et il gardera de Tahiti un souvenir absolument ébloui de l'accueil qu'on lui réserva. Les fleurs de Tiare, la sensualité des Tahitiennes, des Vainées en fait, Vainées ça veut dire femme en maori, et puis la beauté sauvage des paysages. Et c'est Bougainville qui va propager le mythe du bon sauvage.
0: Alors on le connaît pas, Jean-Jacques Rousseau.
1: Il nomma l'île la Nouvelle Cythère, en hommage à l'île grecque où naquit Aphrodite, la déesse de l'amour. C'est tout dit. Hein. Puis arrive le navigateur James Cook, qui y mènera 3 expéditions entre 1769 et 1779. C'est lui qui fait vraiment découvrir les merveilles du Pacifique Sud aux Européens. On lui doit une extraordinaire description de Tahiti, vraiment un immense travail scientifique. Je rappelle que le pauvre James Cook fut assassiné à Hawaï en 1779 et cela me fait penser aussi au triste destin du navigateur français qui s'appelait Marion Dufresne et qui, en 1772, fut mangé par les Maoris en Nouvelle-Zélande. C'était vraiment pas un métier de tout repos.
0: Heureusement, ils ont changé de style de nourriture, donc c'est bien, on peut y aller maintenant sans problème. Alors, nous sommes donc à la fin du XVIIIe siècle, et c'est aussi un choc entre 2 civilisations quand même.
1: Pour l'Europe des Lumières, c'est le paradis perdu. Pour les Polynésiens, l'occasion de s'approprier les produits de la technique occidentale, et en particulier, malheureusement, les armes. Le site de Papeete et sa baie abritée, facilement accessible par une large passe, favorise le commerce et attire les bateaux.
0: C'est à cette époque d'ailleurs qu'a lieu la fameuse mutinerie qui était la plus célèbre de toute l'histoire maritime.
1: Tu veux parler bien sûr de légendaire
0: de Bounty.
1: Mutinerie du Bounty, c'est ça.
0: Moi j'appelle Bounty comme le chocolat.
1: Du Bounty, allez, comme le chocolat. En 1789, le navire anglais Bounty arrive à Tahiti, découverte 22 ans plus tôt, pour y charger des plants d'arbres à pin. L'équipage fait une escale de 5 mois, on l'imagine, dans la douceur tahitienne.
0: Difficile à quitter, voilà. Ça.
1: Et puis, bien sûr, il faut reprendre la mer sous les ordres du tyrannique capitaine William Bligh. 3 semaines plus tard, au large des îles Tonga, le 28 avril 1789, l'équipage se mutina et s'empara du navire mené par le second, Christian Fletcher. Le capitaine Bligh fut abandonné sur un canot au milieu du Pacifique avec quelques fidèles. Et c'est alors le plus incroyable de l'histoire, un véritable exploit. Car après 48 jours et 5823 kilomètres à travers le Pacifique, Bligh réussit à parvenir au Timor, c'est en territoire hollandais.
0: Et les mutins pendant ce temps-là, qu'ont-ils fait ?
1: Une partie des mutins choisit de regagner Tahiti et fut bien sûr capturée par la marine britannique. Une autre partie, avec Christian Fletcher, donc le second du navire, trouva refuge sur l'île de Pitcairn, qui était inhabitée. Et ils ne furent retrouvés qu'en 1808, soit 19 ans plus tard. Quant à Bligh, il revint à Tahiti en 1792 à bord d'un autre navire. Il chargea dans ses cales des pousses d'arbres à pin et les transporta finalement en un temps record et sans problème jusqu'aux Caraïbes.
0: En fait, il a fait ce à quoi il s'était engagé.
1: Exactement.
0: Alors écoutons un peu de musique tahitienne.
1: Un peu de jolie musique tahitienne. Voilà.

0: c'est bien qu'il finit bien, pouvons-nous dire. Alors, c'est un vrai roman d'aventure, finalement. Puis vint le temps des missionnaires.
1: Oui, de 1797 à 1811, des missionnaires protestants s'installent à Tahiti dans le but d'évangéliser la population. Ils étaient certainement animés des meilleures intentions, mais ce fut un temps très difficile, car leur puritanisme les conduisit à interdire tout ce qui faisait la culture polynésienne, c'est-à-dire les chants, les danses, les tatouages et même les fleurs dans les cheveux, et à exiger aussi le port des robes dites missionnaires qui arrivent aux chevilles et qui d'ailleurs sont toujours encore en usage aujourd'hui.
0: C'est vraiment différent de ce que les femmes portaient auparavant. Les chasseurs de baleines vont s'intéresser aussi à Tahiti.
1: Et bien sûr, complètement différent des missionnaires, on l'imagine. Hein. Ouais. Donc les chasseurs de baleines, eux, s'intéressent aux baleines. Aux baleines à bosse qui se baladent autour de l'île. Et ce sont souvent des marins peu scrupuleux, car ils introduisent l'alcool et les maladies sexuellement transmissibles.
0: Les MST.
1: Ça a été effroyable et ça a laissé les Tahitiens totalement désorientés et sans repère. La population tahitienne, qui était environ de 70 000 à l'époque de Cook, faillit même presque disparaître. À partir de 1812, les choses vont tout de même s'améliorer. Le roi, parce que c'est une dynastie en fait à cette époque, dynastie royale, le roi Pomare II décide de se convertir, plus par pragmatisme que par conviction. Mais de ce fait, Tahiti va s'imposer comme centre politique et économique dès 1815. Papeete, dont la baie est abritée et bien protégée, devient un lieu de commerce du copra. Le copra est tiré de la noix de coco, bien sûr de la pêche à la baleine, on l'a dit, mais aussi de la vanille, de la nacre, de la perle. En 1818, le missionnaire protestant William Crook, à ne pas confondre avec Cook.
0: Oui, il y a un R au début
1: en plus,
0: du mot.
1: Eh bien, William Crook y établit un temple, une école, des habitations. La jeune reine Pomare IV monte sur le trône en 1827 et elle vivra assez longtemps pour voir son territoire, Tahiti, tomber aux mains des Français.
0: Alors, on verra comment cela se passe-t-il alors.
1: En 1836, deux prêtres catholiques français débarquent clandestinement à Tahiti. Ils sont arrêtés et expulsés par la reine Pomare IV, ce qui mit le feu aux poudres. La France demande réparation, réclamation, et finalement, ils voient un camouflé et décide en 1842 d'envahir Tahiti et surtout d'imposer le protectorat français.
0: Et comment vont réagir les Tahitiens? Ils ne vont peut-être pas être d'accord.
1: Eh bien, ils vont réagir fort mal, hein. Malgré leur nonchalance, ils vont réagir fort mal. Et une guerre sanglante va éclater de 1844 à 1846. La rébellion est matée par la puissance coloniale, jusqu'à ce qu'en juin, finalement, 1880, Tahiti devienne tout simplement une colonie française. Papeete, qui était d'abord la résidence des rois Pomare, devient le siège de l'administration et enfin le chef-lieu de toute la Polynésie française en 1880. Au temps des plantations de café, de canne à sucre, va succéder le commerce, l'industrie et aussi la culture des perles. Papeete concentre tous les pouvoirs et est bien différente du reste de la Polynésie.
0: Et le temps passe, bien sûr. On arrive au XXe siècle. Et comment ça se passe à Tahiti au XXe siècle?
1: Des pages glorieuses, d'abord. En 1418, plus de 1000 Polynésiens sont mobilisés et 300 vont mourir, vont donner la vie pour la patrie française. Mmh. La Polynésie se rallie à la France libre dès le 2 septembre 1940, 15 jours seulement après l'appel du général de Gaulle. Les volontaires du Pacifique, on les appellera le bataillon du Pacifique, se battra sous les ordres du général Koenig dès 1941 et ne regagneront Papeete qu'en 1946. Dans les années 60, Tahiti va beaucoup se transformer.
0: Pour quelle raison? C'est à cause de la bombe H, c'est l'heure de
1: et
0: la
1: oui,
0: bombe.
1: C'est avec l'implantation du Centre d'expérimentation nucléaire du Pacifique, en remplacement des sites du Sahara après l'indépendance de l'Algérie. Bien sûr, on abandonne les sites du Sahara et on va faire des expériences en Polynésie. Alors, d'une part, il y aura un afflux massif d'argent, donc une croissance extrêmement rapide, qui d'ailleurs a papété, a eu raison de l'ancien et charmant quartier colonial. C'est très dommage.
0: C'est dommage, ça.
1: Et malgré une réprobation internationale unanime, un premier tir aérien, donc dans l'atmosphère, a lieu le 2 juillet 1966 sur l'atoll de Mururoa, qui est à 1513 km de Papeete. Tahiti même sera touchée par un essai qui s'appelle l'essai Centaure le 19 juillet 1974.
0: Il y a eu beaucoup d'essais nucléaires finalement en Polynésie, il me semble.
1: 41 dans l'atmosphère. Oula. Et puis à partir de 1975, 90 essais souterrains. Cette année-là, en fait en 96, est enfin signé le traité de Rarotonga qui en fait dénucléarise le Pacifique Sud. Toutes les installations sont démantelées, Mururoa est rendue à la nature.
0: Tout cela classé bien sûr secret défense.
1: Mais les retombées, si on peut dire, sont là. Nombreux cancers, atolls fissurés et fuites radioactives. C'est aujourd'hui un débat de santé publique auquel les Polynésiens sont très sensibles. Un fonds a été créé en 2009 pour indemniser les victimes. On peut vraiment dire que les essais nucléaires sont pour les Polynésiens un traumatisme durable. Et peut-être on se souvient aussi par ailleurs du bateau de Greenpeace,
0: ah, le fameux Greenpeace.
1: Qui fut coulé en Nouvelle-Zélande par deux agents secrets. En fait, une opération terroriste menée par l'État français sous Mitterrand.
0: Triste époque, j'ai l'impression. Alors revenons maintenant à Tahiti et à sa capitale, Papeete, qui veut dire exactement
1: ça
0: quoi
1: veut dire
0: déjà
1: corbeille d'eau. Poétique, hein. En fait, les paniers, ce sont les paniers qui servaient à transporter les récipients pour puiser l'eau. Le port attire les navires et le commerce. En 1850, Papeete compte 1500 habitants. Elle résiste au grand incendie de 1884, aux tornades et aux raz-de-marée en 1906, au bombardement des canonniers allemands en 1914. Des liaisons maritimes vont la relier au reste du monde et ce sont les heures glorieuses des fêtes de départ et d'arrivée, les colliers de fleurs qu'on vous passe autour du cou, les danses, les chants qui vous accueillent. Aujourd'hui, Papeete, avec son agglomération, c'est 120 000 habitants et elle ne cesse de s'étendre sur 20 kilomètres. Mais le centre-ville est petit et se visite facilement à pied en fait.
0: Donc on s'y promène finalement.
1: Oui, il n'y a pas de monument à visiter, il y a juste de la promenade. Flâner sur le front de mer, voilà, observer les piroguiers qui s'entraînent dans la baie, les cargaisons qu'on embarque.
0: C'est du repos.
1: Les ferries en partance vers d'autres îles. On peut admirer aussi les belles demi.
0: Ah, c'est elles, les métisses.
1: Les métisses, oui, une fleur à l'oreille. On peut assister au théâtre en plein air sur la place Toata. Et puis, on peut aussi regarder l'accueil folklorique qui est réservé aux passagers des paquebots.
0: Oh, c'est magnifique tout ça. Alors, on peut encore voir des bâtiments anciens quand même?
1: Bon, quelques-uns. Alors, je peux citer rapidement. Ils sont colorés par contre. Il y a le temple de Paofai, qui est un temple protestant, à l'emplacement de la première église construite en bois par le pasteur en 1818. Le temple de Paofai est un bâtiment harmonieux avec des balustrades de bois et une lumineuse façade au ton vert, rosé, blanc. Il date de 1901 et cela vaut la peine d'assister à l'office de 10h le dimanche matin. Les fidèles sont vêtus de leurs plus beaux atours, les femmes parées de longues robes blanches.
0: C'est les robes des missionnaires.
1: Exactement. Et puis de magnifiques chapeaux blancs tressé à large bord. Les hommes sont en costume sombre et tous chantent à gorge déployée des hyménées. Ce sont des chants religieux traditionnels en tahitien. Oui, parce que les tahitiens sont très religieux, très croyants.
0: Et c'est ce qu'on va entendre maintenant.
1: Encore une petite musique tahitienne.

0: Bon, alors nous sommes toujours à Tahiti, on visite Papeete. Est-ce que Papeete a une cathédrale, Christine ?
1: Bien sûr, il y a la cathédrale de l'Immaculée Conception, jaune éclatante la façade. Et puis, il y a aussi une pagode chinoise au ton vert, rouge et or, qui témoigne de la réussite sociale des coulisses. Les coulisses, c'est des travailleurs chinois qui étaient venus travailler sur l'île dans les plantations de coton au moment de la guerre de sécession, où on ne pouvait pas cultiver le coton à ce moment-là aux États-Unis. Donc voilà. Et le soir, la coutume, c'est de dîner aux roulottes sur la place Tayeta. Les roulottes, ce sont des petits restaurants ambulants, genre food trucks, on peut dire. Et il y en a une dizaine.
0: Tu n'as pas parlé de marché, il y en a sûrement.
1: Ah, ben c'est peut-être l'essentiel même, merci de le rappeler. Le marché est pittoresque, animé, c'est vraiment le cœur vivant d'une Papeete authentique. Une visite vivifiante, colorée et odorante. 300 étals de produits qui viennent de tout l'archipel. Ça sent le monoï, la vanille, le santal, le jasmin, l'ilang-ilang.
0: C'est joli, et... comment on entend ça. L'ilang-ilang, c'est bon, je trouve. Donc, Papeete vaut la peine de...
1: Oui, et puis alors, tu vois, il y a toutes sortes de fleurs. Bien sûr, des fleurs de tiare. Alors, ce sont, on le sait, délicats pétales de soie blanche. C'est l'emblème de Tahiti, la fleur de tiare. Mm-hmm. On trouve des becs de perroquets, des oiseaux du paradis. On fait de magnifiques colliers et couronnes de fleurs. Et un extraordinaire choix de paniers et de chapeaux fait main sur place.
0: Alors, quelle est la période où on a l'intérêt d'y aller ?
1: Alors, je te conseille vraiment de mai à octobre, en dehors de la saison des pluies. Mais l'idéal serait d'y aller en juillet, au moment du festival Eiva'i Tahiti. Car c'est un festival de danse, mais pas seulement. De danse, de chant, des régates de pirogues, des levées de pierres énormes, on imagine. Des lancers de javelots pour atteindre des noix de coco. Des concours de préparation du copra. Alors, il faut arriver à ouvrir en un temps record 150 à 200 noix de coco. Déjà, on s'imagine qu'une seule, c'est tellement difficile. Hein.
0: C'est pas rien. Là,
1: et puis même des marches sur le feu avec des volontaires qui courent sur des pierres chauffées à blanc. Oh, enfin, c'est tout à fait pittoresque et authentique.
0: Si nous partions maintenant découvrir le reste de l'île, Tahiti Nui, la grande alors.
1: Ah oui, parce que bien sûr, au départ de Papeete, il y a de superbes randonnées. Autant la frange côtière est surpeuplée, autant l'intérieur est un paradis naturel, inhabité, un paradis vert, avec d'incroyables paysages volcaniques et verdoyants, et aussi d'importants vestiges de la civilisation pré-européenne, donc des sites archéologiques qu'on appelle les Marae. Il y en a environ 200 à Tahiti.
0: Ah, alors il faut donc s'aventurer finalement à l'intérieur de tout ça.
1: Oui, alors un mot sur le tour de l'île, il fait 114 km et à 15 km de Papeete, on trouve le musée de Tahiti qui est le seul digne de ce nom de toute la Polynésie française. Sur la côte est, la plus sauvage, se trouve Itia ou Acosta Bougainville. Et puis, tu sais qu'il avait nommé Tahiti la nouvelle Citère en hommage à Aphrodite. Donc, bien sûr, il y a aussi Vénus. Mm-hmm. Vénus, c'est la pointe Vénus où se dresse encore l'observatoire du capitaine Cook. Et on peut voir le tombeau du dernier roi Pomaré. Gauguin, en personne, assista à ses funérailles qu'il décrivit dans son livre « Noah, Noah ». On peut aller voir la cascade d'un certain Pierre Loti,
0: bien sûr, je sais,
1: comme une gerbe argentée qui se précipiterait dans le vide. C'est ce que dit Loti dans Le mariage de Loti, son deuxième roman. Mm-hmm. Et puis, on peut faire l'ascension de montagne jusqu'à 2200 mètres qui nous emmène vers le monde céleste.
0: Ah. Alors, surtout, n'oublions pas peut-être l'autre boucle du 8, le petit Tahiti.
1: Oui, d'autant plus qu'elle est très peu connue. Il y a peu
0: Tahiti
1: de gens.
0: Tahiti.
1: Oui, voilà, c'est mignon. Hein.
0: C'est mignon.
1: Il y a peu de gens qui vont à Tahiti. Or, elle est splendide, sauvage, calme, intacte. Robert Louis Stevenson, qui peut-être, on s'en souvient, marcha dans les Cévennes avec son âne.
0: Oui, surtout, il a écrit des magnifiques romans.
1: C'est ça. Eh bien, il séjourna 2 mois à Tahiti, la petite. Et il nous dit, c'est le paradis et le peuple les plus aimables au monde. Il n'y a aucune route à Tahiti, la petite, que des chemins.
0: Ah, c'est joli. Donc, on y va à pied, alors.
1: Ou en calèche, ou en charrette.
0: Oui, à cheval, voilà.
1: À cheval.
0: Oui, la Polynésie, d'avant la Polynésie des ancêtres,
1: oui,
0: c'est vraiment...
1: Oui, la Polynésie des ancêtres, bien sûr.
0: C'est ce qu'on imagine.
1: Mais aussi le paradis des surfeurs, car c'est là qu'on trouve, qu'on se mesure à la vague mythique absolument extraordinaire de Teahupo. C'est là qu'on les voit, tu sais, ces images extraordinaires. On peut aussi nager dans le lac Gombe, on peut plonger dans des eaux turquoises, saphir, céladon, vers des fonds marins fabuleux, voir des raies, des requins à pointe noire inoffensifs, et goûter au plat traditionnel, le poisson cru, au lait de coco.
0: Ça peut être très bon, ça. Et Bora Bora, on n'en a pas parlé encore?
1: Alors, Bora Bora, parlons peut-être juste d'un petit mot de Moorea, qui est à 25 km, qui est un des plus beaux endroits du monde. Mais il y a aussi, effectivement, Bora Bora, une autre île magnifique, c'est Rataioa, a vraiment aussi des merveilles. On peut prendre des repas sur des toutes petites îles qu'on appelle des atolls, qu'on appelle des motus minuscules, avec des petites échoppes où on va manger des oursins et des beignets de poisson. C'est vraiment extraordinaire. Tout ça en contemplant toutes les nuances de bleu de la mer. Voilà. Bora Bora, alors c'est un peu plus loin, hein. C'est la perle du Pacifique, elle est quand même à 270 km, donc là il faut reprendre un avion pour aller jusque là. C'est une merveille bien sûr, avec un lagon immense et une barrière de corail de 60 km. Pierre Loti écrivait à propos de Tahiti, et des autres îles sûrement. Oh les heures délicieuses, oh les heures d'été douces et tièdes, que nous passions là chaque jour. C'est ça, tout à fait l'ambiance. Nonchalance, bonheur de vivre. Et enfin, je voudrais ajouter que la langue tahitienne a donné trois mots en français. Le paréo, le tatouage, bon, d'accord, et le mot tabou. Car tabou en tahitien veut dire à la fois interdit et protecteur. Et c'est une notion clé de l'ancienne société polynésienne pour qui l'attachement à la terre était sacré. La terre tabou, devait être préservée et protégée.
0: Pas touche, comme diraient les enfants maintenant.
1: La nature était tabou. Elle protégeait les hommes et il était interdit de l'abîmer. Voici une leçon d'écologie pour notre monde moderne. Qu'en penses-tu ?
0: Avant l'heure, et c'est très bien. Voilà, surtout, merci Christine de nous avoir raconté tout ça. Eh bien, écoutons encore un peu de musique avant de nous quitter. Et j'espère que ça vous donnera envie d'y aller, pourquoi pas ?
1: Il faut vraiment y aller, c'est merveilleux, c'est un paradis terrestre. Ouais. À bientôt.
0: Merci.
1: Pour une nouvelle émission.
0: À bientôt.

0: Bonjour à toutes et à tous, je suis comme chaque fois heureux de vous retrouver pour une nouvelle aventure radiophonique autour de la parole poétique. En seconde partie d'émission, n'oubliez pas, vous pourrez entendre les notes de lecture de Claude Verset et de Patrick Jockel. Mais de suite, place à mon invité Christophe Sanchez, poète montpelliérain dont je guette périodiquement les publications sur Facebook et que j'ai eu la joie d'interviewer il y a quelques années lors de la parution aux éditions Gros Texte d'un ouvrage intitulé « La ligne sous l'œil ». Tout à l'heure, après notre entretien, je vous lirai des inédits que j'ai vus passer dernièrement sur la page Facebook de Christophe, que je salue sans plus tarder. Bonjour Christophe.
1: Bonjour Christophe.
0: Heureux de te retrouver aujourd'hui pour parler de ton travail, de ta recherche, car j'ai le sentiment que tu es toujours en recherche, en marche. Cette page Facebook, c'est un peu comme une porte ouverte sur ton atelier d'artisan du poème. Chacun peut entrer, saluer l'ouvrier, donner son avis. Alors, je ne sais pas si ça te va, si je le dis comme ça.
1: Ça me va très bien, oui. Le côté recherche, le côté atelier, c'est comme ça que je fonctionne. C'est-à-dire, c'est souvent à l'instinct, je pose un poème, après... Des fois, ça fait des recueils quand il y a un lien qui se tisse entre les différents poèmes.
0: Oui. C'est-à-dire qu'il n'y a pas de projet initial d'écriture, finalement. C'est-à-dire de publication. C'est au fur et à mesure.
1: Depuis le début, même mes premiers écrits, je ne pensais même pas à la publication. Après, aujourd'hui, me dire que j'y pense pas, ça serait faux. Mais il n'y a pas de dire, voilà, je prends un thème et puis je m'y attelle.
0: Oui.
1: Ça sort comme ça sort, et après, parfois, ça fait des choses qui peuvent se rassembler dans un recueil, quoi.
0: Oui. Alors, on va parler justement un peu de ton style, de ton écriture, de ta façon d'écrire, de ta fidélité aussi au réel. Ça, c'est quelque chose d'extrêmement important, me semble-t-il. Mais tout d'abord, peut-être deux mots sur les origines de ta passion pour la poésie. Elle s'origine quand, cette passion ?
1: Oh, c'est relativement récent. Enfin, relativement récent, ça fait une vingtaine d'années que j'écris, à peu près. Et c'est surtout venu sur Internet, en fait, en lisant les poètes. Alors, c'était pas encore Facebook complètement, c'était sur des blogs. Et à partir de là, je me suis dit, tiens, ça me plaît, ça me parle. Est-ce que je pourrais, moi, écrire comme ça ou, puis voilà, au fil du temps, mon style s'est un peu plus affirmé. Et voilà, ça s'est créé comme ça.
0: Ouais. J'ai lu dans une interview, je crois, parue sur le site Recours au poème, que peut-être que tes parrains, quelque part, ce serait un peu Jean-Claude Pirotte, je crois.
1: Et entre autres, j'ai beaucoup lu Pirotte, oui.
0: Ouais. Oui. Et d'autres poètes également.
1: Oui, il y en a beaucoup. En fait, je suis très éclectique dans mes lectures. Là, ces dernières années, je suis passé plus au roman en termes de lecture. Mais j'ai lu beaucoup de poètes contemporains qu'on peut retrouver aussi sur Facebook. Hein. Donc, j'ai pas vraiment de poètes vraiment attitrés. Alors, j'avais parlé à l'époque effectivement de Pirotte parce que Pirotte m'avait bien. Je me retrouvais bien dans ce qu'il disait. Je peux parler aussi de Dominique Boudou, qui m'a beaucoup inspiré, qui est un poète que je suis depuis plusieurs années. Sa compagne aussi, Brigitte, que je suis depuis de nombreuses années.
0: Ouais. Alors, à noter que tu as commencé en fait ta carrière dans la poésie en fondant avec des amis une revue littéraire et graphique intitulée La Piscine. Tu peux nous dire deux mots sur cette revue? Alors, déjà, pourquoi La Piscine?
1: Ça date d'il y a une dizaine d'années. Donc, on avait créé cette revue avec des amis qui partageaient la passion de la poésie, mais aussi des arts graphiques et de la photo en particulier. Donc elle a eu une vie d'à peu près 4-5 ans, on a fait quelques numéros. Bon, après ça a été compliqué de tenir la rampe comme beaucoup de revues, hein. C'est au niveau financier et puis au niveau temps que ça prend pour la mener à bien. Donc on a abandonné le projet tout en se gardant l'opportunité de revenir sous un aspect différent, quoi.
0: Ouais. Alors ton écriture Ton écriture, elle est évolutive. Chaque recueil est un jalon sur ta route. Néanmoins, il y a un style, Sanchez. On reconnaît très vite tes poèmes. Et puis, il y a surtout cette soif inextinguible de déchiffrer les figures du réel qui ont l'amabilité de passer tous les jours sous ta fenêtre. La fenêtre, tiens, par exemple, c'est vraiment le poste de... C'est un peu, autant que la table du poète, la fenêtre du poète est importante chez toi, hein.
1: Ouais. Ben ça a commencé. J'avais une fenêtre quand j'ai écrit L'Estat à côté, qui date de 2017. J'avais vu une fenêtre avec vue sur un bras de mer. Ça a commencé plutôt là. L'envie d'écrire sur ce qui se voit depuis ce poste d'observation qu'est la fenêtre et tout ce qui y passe. Voilà. Alors après, c'est un peu moins point d'entrée. Voilà, c'est ce que j'ai sous les yeux. Donc c'est ça part de là. Bon, après, de temps en temps, je m'éloigne un peu de la fenêtre. Quand même.
0: Mais enfin, il y a une volonté claire chez toi de faire parler le quotidien le plus immédiat.
1: Oui, ben voilà. L'instant à côté, c'était un peu ça. Le but, c'est le petit instant qui est à côté, que si on regarde pas trop, on ne voit pas passer. Ben, c'est ça que j'ai envie d'essayer de capter.
0: Oui.
1: C'est quelque chose d'anodin. Des fois, je trouve que ça fait... voilà, ça n'a pas de portée politique, ça n'a pas de portée autre que ce que je décris. Mais je trouve ça intéressant.
0: Oui.
1: De dire ces petits moments-là qui, finalement... sont tout aussi importants que les autres.
0: Ouais. Alors, c'est amusant parce que j'ai découvert il y a quelques années un peintre qui est finalement pas très connu, qui a été un très grand ami de Matisse, qui s'appelle André Marquet. Alors, je sais pas si tu le connais, mais André Marquet a beaucoup peint. Il peignait à sa fenêtre, en fait. C'est très étonnant et j'ai découvert finalement ce même tropisme chez toi, mais avec l'écriture. C'est assez... Et finalement, le fait d'être à sa fenêtre, on est aussi face à un écran d'une manière, c'est-à-dire que la fenêtre décante pour nous le réel, puis elle l'encadre, elle t'offre un point de vue finalement.
1: Oui, et puis on est quelque part quand même toujours un peu extérieur.
0: Oui.
1: On est vraiment dans le poste d'observation, ce qu'on n'est pas dans la rue ou dans des situations. Là, on a quand même cette barrière de la fenêtre, du chez-soi, qui regarde à l'extérieur. Quoi. Ouais.
0: Alors, il y a une dimension évidemment contemplative, mais c'est pas une contemplation béate, bien évidemment, et ni froide non plus. Hein, c'est-à-dire qu'il y a quand même une forme d'empathie par rapport à ce que tu vois. Il y a un ton parfois amusé, parfois attendri, parfois au contraire très incisif.
1: Oui, alors je sais pas si la volonté d'être empathique, elle est réelle, mais... Il y a rien qui m'agresse de l'extérieur, quoi.
0: Ouais.
1: Surtout quand je suis dans cette position d'observation. Donc, il n'y a pas lieu de décrire quelque chose qui serait pas tendre quelque part.
0: Ouais.
1: Et ces petits moments-là, souvent, quand j'écris, je les vois parce que j'écris.
0: Ouais.
1: Je n'écrirais pas, il me passerait sous les yeux parce qu'on est pris par ailleurs par un nombre d'autres réflexions et je les verrai pas. Donc c'est ce moment que je m'offre à laisser aller, oui, dans un état contemplatif, fait que je vois ces choses-là et que je me dis, ma foi, c'est pas mal ça.
0: Oui.
1: C'est rien, mais c'est à la fois intéressant.
0: Finalement, donc, la vie et l'écriture se font à la courte échelle.
1: C'est ça.
0: Constamment.
1: Oui, c'est ça.
0: Et se nourrissent l'une de l'autre. Oui. Tu assignes une fonction à la poésie, finalement
1: Non.
0: Pas du tout.
1: Vraiment, j'ai pas, je ne le fais pas de façon professionnelle. Quoi. Pour moi, la poésie, c'est toujours... L'écriture, en général, c'est quelque chose qui est de l'ordre, pas du passe-temps, parce que c'est plus qu'un passe-temps, c'est quelque chose qui m'est indispensable. Mais il n'y a pas de but, il n'y a pas de revendication, il n'y a pas... je m'inscris pas dans un courant ou ces choses-là, quoi.
0: Oui, et tu ne penses pas que...
1: Je ne professionnalise pas, quoi. Oui,
0: tu ne penses pas, comme certains, que la poésie sauvera le monde?
1: Non. Non, et puis, plutôt, ça m'agace plutôt, ce genre de truc-là. C'est effectivement que la poésie, on peut la trouver même si on n'écrit pas. Je veux dire, la poésie, c'est un regard qu'on porte sur les choses, avec un petit décalage, qu'il soit par l'humour ou par un autre biais, qu'on écrive ou qu'on n'écrive pas. Donc, je ne pense pas qu'il y ait de mission du poète de sauver le monde ou d'écrire. Voilà, on est très, très, très nombreux à écrire. Chacun fait son chemin comme il l'entend. J'ai pas de problème, on est très nombreux à écrire, chacun fait son chemin comme il l'entend. J'ai pas de problème, hein. Je lis des poètes qui ont cette mission-là.

0: Oui. Alors, ça, c'est beaucoup plus récent. Alors, je lisais beaucoup de poésie donc, auparavant, mais là, ça fait 3-4 ans à peu près où je me suis remis à lire des classiques, certains que j'avais lus, certains que je n'avais pas lus. Donc, j'ai pris un peu de temps pour la lecture, bon, certainement au détriment de l'écriture, du coup, parce que c'est compliqué tout en travaillant de faire les deux, disons, à plein temps, quoi. Mais forcément que ça m'insère et que ça ouvre aussi vers l'écriture, ça c'est certain quoi. Comme moi je suis venu tard et à la lecture et à l'écriture, relire les classiques aujourd'hui, voilà, je regarde pas de la même façon ce que j'écris et ce que je lis par
1: Oui.
0: ailleurs en poésie contemporaine de la même façon.
1: Oui. Finalement, les grandes découvertes qu'on peut faire peut-être à l'adolescence ou jeune homme, tu les fais maintenant, les grandes découvertes
0: Oui,
1: littéraires?
0: et puis je crois que j'aurais pas pu les faire à l'adolescence. Hein.
1: Oui.
0: Franchement, j'étais pas suffisamment empli de cette chose-là pour aborder ces textes de la façon dont je les aborde
1: Oui.
0: aujourd'hui. Et
1: Je
0: je
1: voudrais
0: pense
1: savoir
0: que même
1: comment.
0: ceux qui ont lu jeune les classiques que je lis aujourd'hui, quand ils les relisent à 40 ou 50 ans ou 60 ans, on n'a vraiment pas le même rapport au texte, quoi.
1: Oui.
0: Surtout pour les classiques qu'on a appris à l'école, qui nous barbaient, ou sur lesquels on était jugés, ou qu'il fallait faire des interprétations de textes, etc. Aujourd'hui, les relire quelques dizaines d'années après, je pense que c'est important, quoi.
1: Oui, parfois l'école fait du mal, écorne le livre.
0: Oui, bah, y en a qui ont pris énormément de plaisir à lire ces classiques jeunes. Hein, mais moi, dans mon entourage, j'ai eu beaucoup quand même de personnes où c'est, oh là là, lire du Zola, du Balzac ou du Flaubert, alors qu'on n'est pas majeur. Enfin bref, c'est des choses qui sont beaucoup trop ardues, moi, à mon sens, pour être vraiment appréciées à cet âge-là.
1: Alors, je voudrais qu'on parle un peu d'écriture. Il nous reste quelques minutes. Le temps file vite. On est déjà à 15. Je voudrais savoir comment tu travailles, en fait. Comment tu travailles? Comment ça se passe pour toi? Est-ce que, tu as un carnet avec un crayon? J'ai le sentiment que quand même, tu dois noter un peu des choses dans l'urgence.
0: Mon outil, c'est le téléphone.
1: C'est le téléphone.
0: Voilà notre interview, je voulais me connecter sur mon téléphone. C'est mon téléphone qui fait tout.
1: C'est un carnet numérique.
0: Oui, c'est un carnet, l'application de notes, hein, tout bêtement. J'écris là-dessus. Depuis que les smartphones existent, hein, voilà. C'est très pratique parce que tu le dégaines très rapidement. Tu peux faire de la photo aussi si tu vois un instant et tu n'as pas le temps de t'asseoir pour écrire. Je prends des clichés et ces clichés, je les feuillette après et j'écris à partir de là.
1: Ouais. Tu écris aussi en marchant parce que je parmi les auteurs dont le quotidien et la matière première, je pense à Mylène Tournier, notamment qui est une très grande
0: Ouais, je
1: marcheuse
0: marche.
1: parisienne, une
0: Ouais.
1: piétonne de Paris. Est-ce que toi, tu es un piéton de Montpellier?
0: Oui, je marche un peu. Alors, c'est pas du Mylène Tournier, hein, parce que voilà, c'est pas du tout la même chose. Mais effectivement, voilà, c'est plus la promenade que la marche, voilà, intensive. Mais oui, la marche ouvre un petit peu l'inspiration. Oui, tout à fait.
1: Ouais. Alors,
0: Ouais.
1: en collectant tes textes sur Facebook, je me suis rendu compte que quand même ton écriture avait beaucoup évolué, peut-être dans le sens justement d'une sorte de simplification, mais je note par ailleurs que l'enfance est de plus en plus présente. Ton enfance à toi, j'ai ce sentiment, est-ce que c'est une erreur d'appréciation?
0: Sur la simplification, tu as tout à fait raison. Mon style est beaucoup moins, voilà, beaucoup, je chasse l'adjectif, voilà, ces choses-là. L'enfance, je pense qu'elle a toujours été plus ou moins
1: Ouais.
0: présente. Alors peut-être que sur les derniers, voilà, j'ai pas le recul, mais sur les derniers, elle apparaît un peu plus. Oui, l'enfance est présente, oui.
1: Oui.
0: Ça, c'est certain, oui.
1: Oui, parce que, évidemment, ta poésie s'inscrit dans l'instant présent.

0: Mais c'est un instant qui dure, un instant qui n'a pas de début ni de fin et qui te ramène parfois, on le verra dans les tests que je vais dire tout à l'heure, qui te ramène parfois à l'enfance, quoi. Et aux blessures d'enfance peut-être aussi, je ne sais pas.
1: Certainement, oui. Mais je fais souvent le lien avec la vie d'adulte, cette contemplation, et pourquoi je fais ça. Et pourquoi je fais ça, certainement, c'est à rechercher dans l'enfance, oui. Donc c'est l'acte même d'écrire qui a été déclenché dans l'enfance, même si j'ai écrit beaucoup, beaucoup,
0: Oui.
1: beaucoup plus tard.
0: Et tu continues de le questionner, l'acte d'écrire?
1: Ouais, je le formule pas comme ça, mais le fait que j'écrive beaucoup m'interroge, oui. Il y a quelque chose qui m'interroge dans ce besoin d'écrire beaucoup. Et ce besoin qui est parfois contrarié, parce qu'il y a souvent des choses qui viennent pas. Il y a le besoin, et puis ça vient pas, et puis quand ça vient, c'est pas satisfaisant, etc. Ça, c'est beaucoup plus présent aujourd'hui que ça l'était au début. Au début, bah, ça venait pas, je m'inquiétais pas. Là, le besoin est pressant, et parfois, ça bloque. Donc ça, c'est agaçant, ouais.
0: Et sinon, donc il y a peut-être un recueil en préparation aujourd'hui.
1: Bon. Non, comme je t'ai dit, là j'écris au fil de l'eau. Pour l'instant, je vois pas ce que j'ai produit depuis le dernier recueil qui est sorti fin 2024. Ce que j'ai produit, il n'y a rien qui fait vraiment lien. En tout cas, je ne me suis pas posé pour réfléchir à un lien qui pourrait y avoir entre les textes, entre les poèmes. Ça aussi, l'envie, des fois, ben, je dis, ben voilà, là ça serait bien. Tu as suffisamment de matière, donc relis-la et essaie de voir s'il n'y a pas un lien qui peut être fait entre tous les textes. Parce que j'aime bien ça aussi, reprendre des textes sur quelques mois et me dire, bon sang, tu es revenu X fois sur ça. Donc il y a un truc, quoi.
0: D'où l'intérêt de se relire.
1: Le côté, c'est pas fait exprès, quoi. C'est que, ben voilà, ce sujet est revenu X fois sur un nombre important de textes. Donc là, je me dis, il y a peut-être quelque chose à creuser.
0: Finalement, on en apprend beaucoup sur soi en écrivant.
1: Ah, complètement. Complètement. Complètement. Et puis, c'est intéressant de se relire comme ça, même s'il y a beaucoup. Voilà, après, on s'aperçoit, on se dit, oh là là, qu'est-ce que j'ai voulu dire? Qu'est-ce qui s'est passé là? Pourquoi? J'aime bien ce questionnement-là. De se dire pourquoi à tel moment j'ai écrit ça. Alors parfois c'est évident, je sais pourquoi je l'ai écrit, et parfois je sais d'où ça sort ça. Pourquoi? Et c'est là justement que c'est intéressant.
0: Christophe, je te remercie. On va laisser passer un peu de musique et puis je vais lire des extraits des Heures Creuses. Alors les Heures Creuses, je le précise, c'est CREUSENT, des Heures Creuses,
1: Voilà,
0: creusées.
1: creuse à la peine. Voilà, c'est ça.
0: Il y a une profondeur dans le quotidien, dans le temps qui va.
1: Ouais, voilà, le temps aussi. Alors, tu parlais des choses qui reviennent. Je pense que ça, l'enfance et le temps. Bon, alors, c'est forcément lié. Mais oui, ça revient, oui, bien sûr. Et là, la particularité, c'est que ce recueil a été écrit là où je travaille.
0: Tu as l'impression que le temps te mène quelque part et nous mène quelque part?
1: Non, je suis plutôt à regarder à l'arrière, moi. Je suis pas sur une notion de temps qui nous porte ou des choses comme ça. C'est plutôt ouais, un regard en arrière, oui.
0: Merci beaucoup, musique et poésie.
1: Merci.
0: À bientôt.
1: À bientôt, Christophe.

C'était Ahmad Jamal Gypsy. Et voici à présent, chose promise, chose due, quelques poèmes inédits de Christophe Sanchez. Longtemps j'ai voulu être aussi paisible qu'un chat lorsque roulé sur lui-même, il dort d'un sommeil profond. Longtemps j'ai voulu être aussi libre qu'un oiseau lorsqu'emporté par le vent, peu lui importe le chemin. Longtemps j'ai voulu être aussi agile qu'un singe lorsque soulevé par les anges, il saute d'arbre en arbre. Longtemps j'ai voulu être aussi bien que mes pères alors que dépeçant mes rêves, je ne parvenais qu'à les imiter. L'enfant veut jouer à cache-cache, à moins que ce ne soit papy qui l'ait voulu, qui ait insisté pour que l'enfant compte pendant que lui se cache tout près derrière un platane. L'enfant tourne les talons pour rejoindre au loin maman. Papy reste derrière l'arbre. Je le regarde, lui souris, pour qu'en lui, la gêne se cache. Par la fenêtre entrouverte, les pleurs d'un bébé s'étouffent dans l'air. Je retiens mon souffle comme si ça pouvait l'aider. Le silence est pâteux, mou en bouche. Je mâche, lentement dégluti. J'ai l'impression d'avoir 100 ans, 100 dents, avec des petites peurs sous la langue. J'écris en roue libre, la joie sous les paupières, la bouche pleine et le cerveau en bataille. 50 ou 100 ans passent dans la rue. Rien n'y fait, le silence est pâteux. Le jour dévisse les ombres qui glissent sur les murs, puis tombent et disparaissent. Je mâche toujours, déglutis, disparais avec les ombres. Les peurs sont devenues des amis, les années, mes bagages, le silence, mon voyage. Son parfum dans le couloir qui mène à la classe, la beauté de ses gestes sur le tableau noir. Perché sur son estrade, le mouvement de sa jupe. Son pied, presque nu, qui dépasse du bureau. Sa voix belle et grave pour faire taire les cris. Ses mains qui claquent de la poussière de craie. Son sourire mystérieux. Ma note au dernier devoir. Mes yeux qui peignent ses longs cheveux noirs. J'étais amoureux de ma maîtresse, comme tout le monde. L'horloge vient de marquer l'heure pile sous mon nez. J'ai senti l'effort de l'aiguille pour atteindre son but, le frottement des engrenages, la tension des ressorts et enfin, la satisfaction du travail accompli dans un léger soupir mécanique. Il est midi sans que j'aie fait le moindre effort pour ça. Je voudrais écrire un poème qui perd l'équilibre. Il se trouverait dans une cuisine, sur une table en formica rouge, entre un bol de chicorée et une tartine beurrée avec juste un filet de confiture. Ou bien, au-dessus de cette grande armoire, sous quelques moutons de poussière, un peu pâle, comme à l'agonie, mais heureux d'être là. Il pourrait aussi être dans l'entrée, dans cette jatte plate dans laquelle on trouve dans le désordre une pile usagée, un lacet orphelin, tout un tas de pièces en cuivre rongées par le temps, une pince à linge vert pomme, un trousseau de clés qui n'ouvre plus rien et un petit calendrier à 3 volets de 1988. Il serait perdu, légèrement désuet, avec un soupçon de nostalgie assumé, un rien désinvolte, mais
avec un sourire sérieux de jeune fille. Il serait joli mais inclassable, pas très académique mais émouvant, en bonne santé mais hoquetant face au sens de la vie. Il ne se passe pas grand-chose à l'œil nu entre cette manche de chemise qui flotte au vent sur le balcon d'en face et moi qui la regarde. Pourtant, je suis persuadé qu'elle m'appelle au secours. La lumière est juste à la bonne température. Les visages sont clairs, le contraste est bon. Les voix sont basses, les humeurs contenues. Il ne manquait que le sifflotement du facteur. Le voilà. Dimanche tend ses jambes, mais elles sont trop courtes pour courir après la pluie. L'heure du thé approche, avec elle une envie de sucrer sur la langue de l'après-midi. Dimanche sous la pluie, parfait pour tremper des gâteaux secs dans la petite tasse de l'enfance. Nous suivons un chemin que j'empruntais enfant, un chemin fait de pierres en bataille et d'arbres aujourd'hui fatigués. Il s'éloigne dans ma mémoire au fur et à mesure que nous avançons, il ne se ressemble plus. À mon bras, ma mère, avec les gestes lents d'une pelle mécanique, la marche difficile et des paroles qui cherchent une voie. Le chemin n'a pas de nom, mais il nous ressemble. Il est léger, le petit homme, avec son sourire en coin et ses joues de mousse. Le jour est haut pour son 1m12 et ses yeux grands ouverts, à la recherche de la tête du ciel. Il est aussi léger que pèse l'homme qui le regarde depuis le coin d'enfance qui lui reste. Il y a la table et la lampe pour toute solitude. Un livre attend, le jour se tasse, les yeux s'ouvrent, les oiseaux à la fenêtre ont le temps et le vent. Tout va bien. J'aimerais juste ajouter une odeur de pluie. Les parfums y sont plus nombreux. L'enfant boit la tasse. C'est souvent le soir que revient le hoquet au souvenir des crépuscules ratés. Le besoin d'amour boude dans la soupe. La cuillère remue au fond les peurs séchées comme des algues. Le soleil descend avec moi sous la table. Voudrait l'eau qui enveloppe. Ne jamais avoir bu la tasse. C'est le début de la saison des buées. Sur la vitre, la marque de tes doigts. Je souffle dessus pour en préciser le contour. Lentement s'effacent nos pensées. Le jour peut rester gris. Voilà, c'était donc quelques inédits de Christophe Sanchez. Et pour terminer, je souhaitais vous donner lecture de quelques poèmes extraits des Heures creuses. Les Heures creuses, C-R-E-U-S-E-N-T, comme une pioche qui creuse. Les Heures creuses, parues au Chant du Cygne. C'est un recueil assez particulier. Les heures creuses, ce sont des heures de veille dans un open space dédié à la supervision du trafic et à l'information des voyageurs pour une grande entreprise de transport. Le temps passe lentement au rythme des départs, des arrivées et des retards. Les bureaux agencés en cercle constituent le plateau d'employés et tout autour, les pensées de chacun s'entrechoquent quelque part ailleurs. Les heures creuses, ici le poème, pour tenter de restituer ses errances. Tout ça, c'est pas moi qui l'invente, c'est sur la 4e couverture de ce livre. 13h13. La plupart du temps, tout se passe comme il n'était pas prévu. C'est souvent mettre des carrés dans des ronds en rognant les angles.
Nos dents en gardent l'usure, tant reste serrée la mâchoire sur nos certitudes. 13h40, mes pensées bougent d'un coin à l'autre de la pièce. Quelqu'un passe sur mon regard, vague silhouette grise. Le monde s'agite autour de moi, mais rien où fixer mon esprit, si ce n'est cette mouche prise entre la vitre et mon souffle. 13h47. Autant s'y faire, nous ne sortirons pas d'ici. Notre vie professionnelle n'intéresse personne. Faire carrière ne veut plus rien dire, sinon à casser les pierres des murs invisibles qui nous emprisonnent. Nos têtes tapent dessus, autant le savoir, ils rient tous comme des gargouilles. 13h55. Écrire ici s'apparente à écrire à la table d'un bistrot, avec le tintement des verres, les éclats de rire, l'intensité des voix, aussi variable qu'est notre attention au monde. Écrire ici est comme écrire dans un zoo humain où chacun semble vivre en se fichant éperdument des autres animaux. Écrire ici contraint à rattraper les mots, à les rassembler dans un panier percé. Écrire ici procure un doux vertige. 14h22, personne ne voit ces légers tremblements sous nos paupières, entre deux francillements, entre deux respirations. Personne ne voit ce fourmillement du rêve quand le cœur ne suit plus son mouvement quotidien, quand il sort de nos corps. 15h08, ma collègue de gauche, mon collègue de droite et moi, savons que nous avons en commun cette colère rebelle sur les tâches ratées, que nos petites frustrations revenues de notre enfance ne nous quittent jamais, mais nous n'en dirons rien. Nous sommes trop occupés à jouer aux adultes responsables. 15h43, et oubliez de nous ce que nous sommes, de nous la singularité passée à la trappe, de nous ce qui fait joie, légèreté et sincérité. Déchirez l'heure, recommencez. 17h03, on se reproche des choses qui n'existent pas vraiment. On suppose des choses qui n'existent pas vraiment. On dit des choses qui n'existent pas vraiment. On pense des choses qui n'existent pas vraiment. On finit des choses qui n'existent pas vraiment. On cherche des choses qui n'existent pas vraiment. On écrit des choses qui n'existent pas vraiment. On subit des choses qui n'existent pas vraiment. En définitive, on sait qu'ici, on n'existe pas vraiment. Voilà, c'est donc des extraits des Heures creuses de Christophe Sanchez, paru aux éditions du Cygne, www.editionsducygne.com. Vous pourrez vous le procurer auprès de l'éditeur ou le commander à votre libraire, bien sûr. Voilà, je vous propose, avant de retrouver notre ami Claude Verset, d'écouter encore une fois le merveilleux Ahmad Jamal.

0: C'était Ahmad Jamal Laura. À présent, sans plus tarder, chronique de Claude Hersey qui nous arrive avec un nouveau coup de cœur.
1: Bonjour à toutes, bonjour à tous et bonjour Christophe. Dans Le mariage de Figaro, Beaumarchais fait dire à Marceline, qui tient le rôle d'avocate de la condition féminine, « J'étais née, moi, pour être sage et je la suis devenue. » Je la suis devenue est justement le titre du nouveau livre de la poète Camille Douavier qui cite cette citation en exergue. Je la suis devenue paraît aux éditions Lanskin. Sage, mais de quelle sagesse s'agit-il? Les définitions de ce qui passe pour vertu ne diffèrent-elles pas, voire s'opposent selon le point de vue adopté? Et puisqu'il s'agit de devenir, le récit de cette métamorphose s'impose que l'auteur va exposer en 9 chapitres sur plus de 120 pages. Elle nous ramène d'abord au temps de la Covid et du semi-confinement des années 2020-2021 où l'on était réduit à tourner dans son quartier. Quartier embrouillé de ruelles où je me perds, se rappelle la poète. Quartier aux murs gris, sales, délabrés, aux rues pauvres et hostiles et muettes, jusqu'à ce que quelque chose change, que ces murs se mettent à parler. Il écrit « Frisson qui m'a parcouru du bas en haut le dos, la colonne vertébrale. Je ne me souviens pas du collage que j'ai lu en premier, mais de l'émotion qu'il a provoquée. » Peut-être ne fut-il pas le premier lu par la marcheuse, mais en tout cas, c'est le premier cité dans le livre. Samedi 10 octobre, 16h. Le sexisme est partout, nous aussi. Rue du M. Dès lors, va s'imposer à la narratrice de sortir effrontément. Elle écrit « Sortir pour lire les collages devient nécessité. » Et de les recopier, les photographier pour mémoire. Ainsi se constitue le texte, collage lui-même fait de ses relevés, de citations, de brèves réflexions, de courts poèmes, de photographies témoins. Passée la découverte, la maraudeuse prend conscience de combien ces murs écrits sont exposés à la violence. Celle du temps qui les dépiote, mais aussi et surtout aux manifestations de cette violence que, précisément, il dénonce. Les murs, c'est de la peau. Et ce qu'on leur fait subir, c'est ce qui a été fait à nos vies, écrit Camille Louavier. Maintenant, je vais vers les écorchés, ce qui reste accroché. J'ai plus de raisons d'être pour elles, les bribes jetées sur le trottoir, poussées dans le caniveau. Vers les phrases méconnaissables, défigurées, qu'elles déforment le mur quand il redevient nu. Ce sont leurs traces que l'on cherche, que l'on voudrait voir remonter du crépi, empreintes des mains qui les ont posées, féminines, et de celles qui les ont arrachées, masculines. Car je n'ai pas vu de mains féminines les retirer de force. Aux côtés des 3 chapitres qui forment le récit principal, d'autres chapitres s'insèrent en écho. Alors les uns nous ramènent à la condition de la femme dans la Chine antique, et l'on se souvient que Camille Louavier fut longtemps l'animatrice de Neige Doux, revue qui faisait le pont entre littérature d'ici et celle d'Extrême-Orient. Un autre chapitre qui recueille 3 contes aux tonalités féministes évidentes, Barbe Bleue, Cendrillon, et celui moins connu, ben original peut-être, des 3 peaux ou le non-consentement. Et le dernier chapitre est constitué de « Morceaux de poèmes pour la vie brisée de Claudel, pour ses plâtres et sa vie détruite », et qui s'achève sur le douloureux portrait après 15 ans d'internement et 15 autres après, par lequel je vais moi aussi terminer. Elle a vieilli, personne ne la reconnaît plus. À la regarder, on a mal aux gencives. Et si aujourd'hui on la visite, sa seule amie lui mettrait de la terre dans les mains, où une pierre, elle, est devenue caillou. Ce poème, dédié à Camille Claudel par Camille Loivier, clôt le recueil. Je la suis devenue, publié aux éditions Lanskin. On se le procure contre 10 euros. 18 euros. Oh, 18 euros, oui. Et je vous retrouve sur cette même route inconnue dans un mois.
0: Un grand merci à Claude Verset. Voyons voir ce que nous réserve à présent Patrick Jockel, à qui je confie le soin d'éteindre la lumière en partant. Pour ce qui me concerne, je vous souhaite de passer une excellente fin de journée à l'écoute des programmes de Radio Rancière et je vous donne rendez-vous dans 4 semaines sur la route inconnue.
2: Eh bien, bonjour à toutes et à tous. En ce printemps des poètes, nous allons parler poésie, bien sûr, avec un premier cahier, le 560e d'encre vive de Georges Catalot et qui s'intitule La Petite Toscane. La Petite Toscane, donc, c'était un territoire dans les environs de Toulouse. Dans cette encre vive, Georges Catalot nous parle de son pays, celui qu'il aime et où il vit, le grand Lauragais dans les environs de Toulouse. Un territoire qu'on nomme la Petite Toscane. Des poèmes courts, comme à son habitude. Il nous présente comme en carte postale des vues et des émotions. Par exemple, « Je viens de faire connaissance avec un vieux figuier oublié au fond d'un champ sur une colline du Lauragais. Il était là, il m'attendait, sobre et généreux. Et ce que nous nous sommes dit... ne regarde personne. » Quelques mots, des paysages et du cœur, une invitation pour chacune et chacun à écrire son pays quotidien, qu'il soit de collines, de montagnes, de mer ou bien de béton. La poésie, c'est une question de regard. Un autre exemple. Ah, n'être qu'un brin d'herbe qui se balance au gré des vents, entre deux rives et deux talus, entre deux sources dérisoires, minces filets qui disparaissent, s'abandonner et se confondre avec la douceur des choses. Brin d'herbe, simple brin d'herbe. Chez Unicité vient de paraître d'Isabelle Voisin, avec un accompagnement artistique de Albinum, Les Petites Bonnes Femmes. C'est un livre très original, format à l'italienne, reliure sur la tranche. Il s'ouvre donc comme un pupitre. Et chaque page devient alors un univers. Des poèmes, des images de femmes, des femmes du quotidien, c'est-à-dire pas des VIP, hein, juste du quotidien, la vie. Et des poèmes plutôt en délicatesse. De la bienveillance sans mièvrerie, de l'humain. C'est un livre à déguster lentement qui vient murmurer au lecteur que chaque vie, c'est respect. Un livre qu'on pourra accueillir dès le collège, en CDI, et bien au-delà, bien sûr, car on ne le répète jamais assez, la poésie n'a pas d'âge. Encore un encre vive, le 559e, Le vivant recommence. C'est de Catherine Andrieux. On est ici dans la poésie de la perte. Rien de larmoyant, au contraire. On entre dans la poésie du plein accord. L'autrice chemine auprès du vivant. Elle expérimente en allant pas à pas dans le monde. Elle entre en présence. Ici, tout se tient, tout se répond, tout se complète et s'accompagne. La vie naît, meurt, renaît à l'infini et toujours différente. Nous ne sommes que de passage, on le sait. Mais ici, ce passage ne se termine pas. Il évolue, il continue différemment. La vie nous traverse et se poursuit. C'est simple, c'est grand, c'est vivant. Un extrait. Le poème me traverse. Je ne l'écris pas. Il me dévore, il me rend au souffle premier. Il fait de moi un pain levé pour la bouche du temps. Et je comprends dans le feu calme de ce battement, je ne suis qu'un fragment d'éternité, nu, fragile, offert au brasier immense du jour et de la nuit. Et un peu plus loin, l'éphémère suffit à creuser l'éternité, et dans l'écorce, dans la neige promise, demeure l'instant, nu, qui ne demande rien et pourtant nous sauve. Le vivant recommence, de Catherine Andrieux chez Encre Vive. Et toujours chez Encre Vive, juste le 563e qui a une particularité, puisqu'il présente 11 poètes du Cantal, donc une anthologie contemporaine. Donc ceux qui aiment le Cantal, ceux qui sont habitants du Cantal, allez voir ces 11 poètes du Cantal chez Encre Vive. Voilà, je vous dis au revoir et à bientôt.

0: Mesdames, Messieurs, la compagnie première classe vous souhaite la bienvenue à bord du vol 95140. 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
3: Welcome to Colorado. Bienvenue. 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
4: 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Dans ce nouveau SUV le guide d'une longue série américaine, prolongeons le séjour à Denver, la capitale du Colorado.
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4: Le Colorado est surnommé l'État du centenaire car il a intégré l'Union en 1876, 100 ans après la déclaration d'indépendance des États-Unis. C'est l'un des États connaissant la plus forte croissance démographique et la totalité du territoire coloradien est située au-dessus de 1000 mètres d'altitude. Le Colorado, État rectangulaire, tracé à la règle, est entouré du Wyoming et Nebraska au nord, le Kansas à l'est, un peu d'Oklahoma et le Nouveau-Mexique au sud, l'Utah est à l'ouest. Le centre-ouest n'est pas la partie la plus prisée des touristes étrangers aux États-Unis qui s'y rendent souvent, et c'est mon cas, après avoir découvert les côtes est et ouest, exception faite du Grand Canyon et de Las Vegas, qui attirent de nombreux visiteurs. 95.1, Colorado's Peak. Denver compte 735 000 habitants en 2026, ce qui la classe au 19e rang des villes américaines, avec plus de 3 millions pour la métropole. Nous sommes toujours avec deux French Denverites dans ce 16e Suivez le Guide états-unien. Une Bretonne, Anne-Fleur Andrel, qui a très longtemps, jusqu'en mars 2026, tenu un podcast intitulé French Expat, riche de 400 épisodes, toujours en ligne. Et un Lorrain, Antoine Ligier, consultant en stratégie et performance des entreprises. C'est à Red Rocks Park et Amphithéâtre que nous avons retrouvé Anne Fleur, et après avoir découvert le mythique amphithéâtre à ciel ouvert, retour à présent en voiture vers le centre-ville de Denver. Anne Fleur est au volant, une vingtaine de kilomètres, parfait pour une conversation.
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4: Anne Fleur, I suppose.
6: Bonjour.
4: C'est pour la jouer façon Stanley et Livingstone sur les bords du lac Tanganyika. Peut-être le lac Tanganyika, c'est un drôle d'endroit pour une rencontre, mais celui-ci vaut bien le lac Tanganyika, c'est un endroit incroyable pour une rencontre.
6: C'est magnifique.
4: Et je pense que sans toi, Anne-Fleur, je serais passé à côté.
6: Ah bah, je suis ravie de te le faire découvrir.
4: Le nom précis du lieu, c'est...
6: L'amphithéâtre de Red Rocks.
4: Red Rocks.

0: quand on arrive ou qu'on ressort, forcément c'est le même chemin du parking, on passe même au cœur du rocher.
1: Ouais, il y a un tunnel dans la roche, qui... ça annonce bien la couleur finalement de ce qu'on va voir quand on arrive à Red Rock, c'est assez beau.
0: Ça crée une porte d'entrée naturelle. Exactement. Ouais. Pour rejoindre ce site extraordinaire de Red Rocks Amphithéâtre qui donne envie de revenir pour un concert. Une bonne occasion pour revenir à Denver. Là, nous rentrons Anne-Fleur à Denver.
1: Ouais, on est parti sur Denver, on n'est pas très très loin et je vais vous déposer pour continuer votre visite de la ville.
0: Un petit tour au Art Center. Les musées, alors les as-tu visités, les musées de Denver depuis 2022?
1: Écoute, Denver est un hub, donc il y a beaucoup de choses autour de l'aviation et l'aérospatiale. Mon mari baigne dedans et mon fils est passionné d'espace, donc on a beaucoup, beaucoup, beaucoup arpenté les allées de ces musées-là, de l'aérospatiale.
0: Ah, il y a un musée de l'aérospatiale.
1: Il y en a deux même.
0: Deux, ouais. Ah oui.
1: Et il y a un truc qui est sympa à faire le week-end sur un de ces musées-là. Ils appellent ça des fly-by. En gros, tu viens prendre ton petit déjeuner sur les pistes d'un aérodrome privé et t'as les pilotes en fait qui atterrissent, qui décollent et qui viennent discuter avec toi, qui te présentent leur avion et tout. Enfin, c'est très sympa.
0: L'aviation. Donc, ah oui, c'est marrant parce que moi, quand je pense à aviation, je sais pas à quelle ville je pense. Bon, déjà à l'aérospatiale, on pense à Houston par exemple,
1: ouais,
0: et puis la Floride bien évidemment, mais
1: ouais.
0: Pas Denver.
1: Ouais, ouais, non, il y a énormément de boîtes ici, la NASA, des trucs aussi. C'est pas le plus gros hub du monde, mais il y a quand même pas mal d'industries ici.
0: Et puis l'aéroport. Donc, gros aéroport, aussi hub pour les vols. Sixième aéroport des États-Unis.
1: C'est ça.
0: Il est remonté ces dernières années aux 8 parades des aéroports américains. Alors toi, Anne-Fleur, aujourd'hui tu es journaliste, podcasteuse, tu es serial auditrice et productrice de podcasts. Voilà. C'est ce qu'on lit sur ta fiche, enfin, sur LinkedIn, bretonne aux US depuis 2007.
1: Ouais.
0: 2007, c'est ta première arrivée aux États-Unis,
1: ouais.
0: Et c'était à Buffalo.
1: Exactement, dans l'État de New York, c'est connu notamment pour les wings, les ailes de poulet très épicées,
0: ah.
1: Et pour les chutes du Niagara.
0: Ah ouais, on est à Buffalo, on est près,
1: ouais.
0: Des chutes du Niagara,
1: c'est
0: côté...
1: à 10 minutes de là, ouais.
0: D'accord, côté américain, et c'est plutôt vers Toronto pour le côté canadien.
1: Exactement.
0: Et Buffalo, rien à voir avec Buffalo Bill, alors.
1: Non, bah d'ailleurs, ici, à Denver, t'as la tombe de Buffalo Bill.
0: Non.
1: À quelques kilomètres d'ici, ouais.
0: Ah ouais. Ouais. Donc tu es allé sur la tombe de Buffalo Bill ?
1: Oui, parce que c'est une superbe vue de Denver.
0: Buffalo Bill, qui est venu à Metz, il est venu jusqu'à Metz.
1: Ah
0: avec...
1: ouais.
0: Bah, à l'époque, il faisait des tournées avec le cirque, un grand cirque, il faisait des tournées en Europe.
1: D'accord.
0: Et donc, il a tourné un peu partout en France,
1: ouais,
0: Buffalo
1: vrai.
0: Bill. Donc, arrivé en 2007, c'était dans le cadre de tes études ?
1: Ouais, c'est ça. Je faisais des études d'ingénieur et je devais faire un stage en milieu anglophone. Et donc, j'ai fait un stage en labo à l'université de l'État de New York qui est à Buffalo. Et c'était super chouette.
0: Alors, normalement, finalement, je n'aurais jamais dû te rencontrer. Puisque, enfin, ou rencontrer une Française ingénieure peut-être à Denver. Ça aurait pu être ça, là, éventuellement, l'objet de la rencontre.
1: C'est vrai. J'ai changé d'itinéraire. En fait, j'ai découvert le monde de la radio quand je faisais mes études, justement, d'ingénieur, à Compiègne, en Picardie. Ça m'a jamais vraiment quitté, si tu veux. Mais quand je suis arrivée aux États-Unis, j'étais très embarrassée par mon accent, qui était très, très, très, très prononcé au début. J'ai toujours un accent, mais bon, maintenant je suis compréhensible. Et donc, bon, j'ai un peu mis ça de côté. De toute manière, j'avais une carrière aussi à lancer. Je travaillais pas dans ce domaine-là. Et puis, j'ai découvert le monde des podcasts.
0: Scientifique, ingénieur.
1: Ouais.
0: Ton domaine, c'est plutôt le génie biomédical, c'est ça ?
1: Ouais, c'est ça. Je travaille dans les organes artificiels. Et essayer, en fait, de recréer des organes en labo pour pallier, par exemple, au manque de greffe ou des choses comme ça, ouais.
0: Mais ça te passionnait aussi ?
1: Ah ouais, c'était passionnant. Franchement, j'ai adoré aussi ces années. La recherche plus fondamentale, les expériences en labo, j'ai beaucoup aimé. Ouais.
0: Donc, dans ta scolarité lycée, donc, tu es plutôt une scientifique qui a été orientée vers des études scientifiques. Et en même temps, je t'ai entendu le dire, tu aimes écrire. Est-ce que
1: ouais.
0: Tu étais finalement, au fond de toi-même, une littéraire, mais qui, en fonction de ses très bons résultats dans les matières scientifiques et mathématiques, a été dirigée vers les filières scientifiques ?
1: Je sais pas si je suis littéraire, mais en tout cas, j'adore les histoires. Tu vois, raconter des histoires, enfin, découvrir des histoires, je trouve ça passionnant. Et raconter ce que je vois, ce que je découvre, j'ai toujours adoré ça. Et je l'avais déjà un petit peu mentionné pendant mon lycée, mais c'est vrai qu'on m'avait encouragé. Je viens d'une famille de scientifiques. On m'avait dit, bon, après un bac S, ce sera beaucoup plus facile. Et puis, après des études, tu pourras toujours le faire. Et puis, bon, au final, je me suis retrouvée à faire des études d'ingénieur. Et j'ai mis un peu plus de temps, finalement, à trouver le chemin que je voulais emprunter. Mais bon.
0: Moi, qui n'étais pas très bon en maths et dans les matières scientifiques...
1: Ouais.
0: je pense que les très bons, on leur dit « Ah, mais c'est dommage, tu es très bonne, c'est dommage d'aller vers une filière littéraire. »
1: Ouais, mais alors qu'en fait, faut suivre sa passion aussi, c'est pas facile. Hein. Mais
0: absolument. Donc, tu as travaillé pendant quelques années dans ton métier.
1: J'ai fait mon master à Buffalo. Enfin, j'ai fini mes études en France, je suis revenue à Buffalo faire mon master, enfin deuxième master. Et puis, j'ai dû commencer à chercher du boulot et là, je suis partie à Boston. Où j'ai rejoint initialement une start-up française dans l'imagerie médicale qui ouvrait sa filiale aux États-Unis et qui avait besoin d'ingénieurs. Et ça m'a plu, j'ai fait beaucoup le tour des États-Unis à aller rencontrer justement des radiologues dans plein d'hôpitaux autour du pays. Et puis progressivement, ma passion est revenue à moi. Quoi.
0: C'est on peut dire que tu es passé de radiologue à radio, mais les. Donc tu as toujours été une femme de radio, dans le fond.
1: Presque.
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0: Ok, donc les premiers sujets, première radio à Compiègne en France pendant tes études, mais après le passage de l'un à l'autre s'est fait net où tu as commencé à développer des podcasts tout en gardant ton métier?
1: Ouais, un peu des deux. En fait, c'était en 2018, je pense que j'ai découvert vraiment en tant qu'auditrice les podcasts, donc finalement assez tardivement parce que les podcasts existait depuis un moment, mais c'est au moment aussi où je suis devenue maman, je pense, et ma nature complètement hyperactive, j'avais besoin de continuer à apprendre, donc j'écoutais beaucoup de podcasts, je trouvais ça passionnant, j'apprenais plein de choses. Je bossais pour une université américaine à l'époque, le MIT, et on m'a proposé, on m'a dit « Ah bah, t'as fait un petit peu de radio, est-ce que ça te dit de travailler sur le lancement du podcast de notre département pour nos clients ?» Et je me suis dit « Bah ouais, super !» Et en fait, en faisant toutes ces recherches, pour lancer ce podcast, je me suis rendu compte que c'était un média qui était quand même vachement accessible et que j'avais peut-être moyen en fait de m'amuser aussi à titre personnel. Et j'étais à une période de ma vie où ça faisait pas mal de temps que j'étais aux États-Unis, ça faisait déjà un peu plus de 10 ans. Et je me disais, bon, j'aimerais bien renouer avec mes racines. Je sais pas si c'est la maternité aussi peut-être qui a concouru. Où je me demandais, tu vois, c'est quoi être français finalement à l'étranger. J'ai eu du coup cette idée de lancer un podcast qui s'appelle French Expat en octobre 2019. Donc de partir à la rencontre finalement de Français, peut-être un peu loin des clichés, loin des grandes villes, parce qu'on parle beaucoup par exemple des Français de New York ou de Los Angeles, mais qu'est-ce qu'il y a autour ? Il y a beaucoup finalement de Français, peut-être un peu loin des clichés, loin des grandes villes, parce qu'on parle beaucoup par exemple des Français de New York ou de Los Angeles, mais qu'est-ce qu'il y a autour ? Il y a beaucoup de gens qui se réinventent.

0: beaucoup de chance, c'est que j'en ai parlé, mais de manière assez candide, pas du tout intéressée à Emmanuel Saint-Martin, qui est le fondateur d'un média qui s'appelle French Morning, qui est un magazine en ligne pour les Français en Amérique du Nord, et qui m'a dit, bah, si tu veux, bah, nous on te produit. Et donc en fait, ça m'a permis de me lancer progressivement avec un premier client régulier qui me payait pour faire ce
1: podcast. De gagner ta vie faisant ce que tu avais envie de faire vraiment au fond de toi.
0: Exactement. Et puis bah, à partir de là, en fait, je me suis lancée vraiment. Et zéro regret, je suis trop contente.
1: C'est ça, donc tu as abandonné ton métier d'ingénieur et le biomédical. J'avais noté plus de 500 épisodes. Ça veut dire plus de 500 Français aux États-Unis et dans le monde ?
0: Ah oui, oui, oui, largement, ouais. Au début, j'essayais de ne pas faire que les États-Unis, de partir un peu partout dans le monde. Et puis progressivement, en fait, bah justement, cette appétence de la rencontre et de pouvoir aller à la rencontre en personne, finalement, des gens à qui je tendais le micro, fait que je me suis recentrée un petit peu sur les États-Unis. Et puis j'avoue que c'est aussi une destination qui m'est beaucoup demandée chez les auditeurs. Les gens aiment bien découvrir l'Amérique du Nord par le podcast.
1: Il y a toujours le rêve américain, finalement.
0: Bah, finalement, oui. Ouais, c'est ça. Moi, je ne l'ai jamais vraiment eu, mais ouais, exactement. Donc oui, je pense qu'il y a peut-être les deux tiers des épisodes qui sont consacrés quand même aux États-Unis.

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1: Nous retrouverons Anne Fleur, la Brestoise, en voiture vers le centre de Denver. Mais avant, d'autres retrouvailles avec Antoine, le Thionvillois, à Cheeseman Park. Le quartier de Cheeseman Park est l'un des plus anciens de Denver.

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1: 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Bonjour Antoine.
2: Enchanté.
1: Ravi de faire ta connaissance.
2: Pareil.
1: Je suis pas persuadé que Denver soit une ville qu'on découvre à pied. En tout cas, certains quartiers, oui. Mais on ne croise pas tant que ça de piétons quand on remonte ou on descend les rues de Denver. On se rencontre finalement, Antoine, dans un parc. Et ils sont, paraît-il, nombreux. Denver, et on va parler de Denver, on va parler de toi, un Thionvillois à Denver. Denver, c'est peut-être pas ce à quoi on s'attend non plus, parce qu'on est au milieu du désert, mais Denver est une ville verte.
2: Denver est une ville très verte. Il n'y a pas énormément de piétons, c'est vrai qu'il faut beaucoup prendre la voiture pour aller d'un endroit à l'autre. En revanche, on voit beaucoup de coureurs, beaucoup de cyclistes. Donc les gens sont très très actifs ici, et il y a beaucoup de gens qui, pour se déplacer d'un point A à un point B, ils n'ont pas forcément besoin de la voiture, mais la marche est un peu trop longue. Ils vont soit prendre le vélo, soit courir et se doucher au bureau, soit parfois louer des trottinettes plutôt que de prendre un taxi ou de prendre la voiture. Donc il y a quelques personnes quand même qui font des choix de déplacement à l'extérieur actifs, mais la plupart du temps, s'il faut aller d'un point A à un point B, qui sont quand même assez éloignés, c'est la voiture.

0: Bon, alors j'ai l'impression, hein, mais que là, où tu en es dans ta vie, rentrer, vivre et travailler en France, c'est pas trop au programme. Hein.
1: C'est difficile comme question, parce que la première réponse, c'est effectivement non, il y a pas de au niveau économique, ça n'aurait aucun sens. Même si je mets de côté ma vie privée, qui est vraiment complètement installée.

0: ici maintenant. Il y a beaucoup de choses qui manquent, il y a beaucoup de gens qui me manquent, la famille, les amis, la
1: nourriture. Ils viennent, tes parents, ils viennent.
0: C'est ça, ils viennent. Donc j'ai la chance de pouvoir les voir plus souvent, surtout depuis qu'ils sont tous les deux à la retraite. Mais c'est vrai qu'il y a beaucoup de choses qui me manquent. Par contre, du côté vraiment professionnel en soi, non, j'ai vraiment aucune raison de rentrer. Et puis l'ancien argument de début de carrière où effectivement au début j'avais 2 semaines de congés payés par an, et quand on est expatrié aux États-Unis qu'on a que 2 semaines, on les prend généralement pour revenir voir la famille. On part pas à la plage une semaine et ensuite au ski une autre. Enfin, si on aime sa famille et qu'on a de la chance de l'avoir de la famille, généralement c'est comme ça que les vacances sont un peu brûlées. Et maintenant j'ai 5 ou 6 semaines par an, donc ce qui est pas si loin au final de ce que j'avais quand je travaillais en France. Et j'arrive vraiment à faire les deux. J'arrive à partir en vacances, à prendre du temps vraiment pour me reposer, et aussi à voyager, à rentrer en France, revoir les amis, maintenir les connexions, maintenir les relations avec la famille, etc. Donc non, pour l'instant, j'ai pas de projet de rentrer. Et c'est vrai que niveau professionnel, en tout cas, j'ai pas vraiment de raison de le faire.
1: Donc alors, voyager, les États-Unis, tu les avais déjà découverts avant, ou tu continues, ou tu, quand on est ici, ça te donne envie d'aller explorer l'Amérique centrale, l'Amérique latine, ou ça donne envie d'aller où? L'Alaska?
0: Un petit peu, ouais, c'est vrai que c'est un pays qui est immense et qui a quand même une richesse culturelle. D'un état à l'autre, c'est comme une sous-culture dans le même pays, quoi. C'est vraiment complètement différent. La nourriture, l'attitude des gens. On dit souvent que les gens dans le nord sont un peu plus froids et que les gens dans le sud sont beaucoup plus charitables, sympas, accueillants. Et de mon expérience, c'est vrai de manière générale. Après, c'est vrai qu'en ayant vécu, là, ça doit faire 14 ans que je vis ici en cumulé. Je crois que j'avais compté 37 ou 38 États, donc il en reste quand même plus d'une dizaine. Et il y en a pas mal qui sont autour d'ici, justement. Souvent, les Américains, ils font référence comme les flyover states, donc qui sont les États où tu voles simplement au-dessus en avion, mais tu t'arrêtes pas. Et je pense, par exemple, il y a pas mal de choses comme le Mont Rushmore, qui est dans le Dakota
1: du Sud.
0: Sud, c'est d'ailleurs là, c'est l'un petit, hein, Dakota du Sud. Ça doit être à 7 heures de voiture d'ici, donc c'est faisable vraiment d'y aller pour un long week-end ou une semaine. Je l'ai toujours pas fait, mais c'est un exemple d'endroit.
1: Voir les 4 présidents.
0: Exactement.
1: Dans le roc. Taillé dans le roc.
0: avant qu'un cinquième s'ajoute.
1: Oui. Ouais. Et ce fameux parc de Yellowstone, moi je ne suis jamais allé.
0: Ouais. C'est très beau, hein. C'est la Californie. Moi, quand j'étais petit, je devais avoir 12 ans la première fois. On est parti en voyage avec ma famille et une ou deux familles d'amis à nous. Et c'est vraiment le premier voyage qu'on a fait. Un des premiers voyages qu'on a fait aux États-Unis, c'était sur la côte ouest, en partant du nord et en descendant vers le sud. Donc, on avait commencé, je crois, au sud et on est remonté vers le nord. Donc, commencé par Los Angeles et remonté vers le nord de la Californie où se trouve San Francisco. Avec tout ce qu'il y a au milieu, Monterrey, enfin vraiment, c'est magnifique. Et c'est vrai qu'il y a des détours faciles avec Las Vegas, le Grand Canyon, la Vallée de la Mort. Pour moi, c'est un des plus beaux voyages quand j'étais enfant que j'ai eu l'occasion de faire.
1: Tu es allé à Hawaï, en revanche, c'est aussi l'américain.
0: Je suis allé à Hawaï avec ma cousine il y a une quinzaine d'années. Incroyable. Mais elle est américaine aussi maintenant, les deux aussi. Elle s'est installée je crois, en début des années 2000, ici. Elle habite dans le nord-ouest, donc à Seattle, qui est à 2-3 heures d'avion d'ici. Et elle m'a emmené à Hawaï. Elle est hôtesse de l'air sur une compagnie aérienne locale. Et on s'est mis sur une liste en stand-by pour voir si on pouvait avoir un gros des sièges qui se libèrent. Et on a appris le matin même qu'on partait 2 heures après pour Hawaï. Donc, on a passé un week-end à Hawaï tous les deux, en 2010. C'était très sympa. C'était très, très chouette.

0: Antoine, c'est un jardin secret ici.
1: Un petit peu, ouais, c'est le nom du café. C'est vrai que quand on ne sait pas qu'il est là, on ne le voit pas forcément. Quand on peut marcher vraiment juste à côté dans le parc et pas se rendre compte qu'il y a un café avec une petite terrasse juste à côté de nous.
0: Un secret garden.
2: Alors on peut boire avec alcool, sans alcool, mais comme nous sommes tous les deux de grands sportifs...
1: Exactement, pas d'alcool.
2: Pas d'alcool, ou pas encore. Je regardais ce matin à Union, la gare, Union Station. C'est magnifique, hein, la gare historique.
1: Elle est belle, la gare est très belle, ouais.
2: Très très belle, mais je regardais le prix des croissants, quand on connaît le prix des croissants français. Là on est à 6 dollars, mettons plus de 5 euros le croissant. Hein.
1: C'est incroyable, je suis devenu un peu désensibilisé à ça, parce que j'en mange tellement ici qu'au final j'ai terminé par m'y habituer. Mais même avec l'inflation, c'est incroyable. Enfin, je me rappelle encore quand j'étais petit, le matin, on avait tous un croissant avant d'aller à l'école. À l'école primaire ou au lycée ou au collège et à l'époque c'était je sais pas, c'était quelques francs quoi.
2: C'est ça, ou un franc.
1: Un franc.
2: Maintenant en France
1: ouais.
2: C'est un euro. Un euro, un peu plus d'un euro. Ouais. Mais là on est quand même à 5 euros.
1: Non, c'est incroyable. Surtout les bonnes pâtisseries ici, pour le coup, il y a vraiment une corrélation entre la qualité et le prix. Mais même un mauvais croissant, ce sera au moins 4 dollars. Hein. C'est incroyable. Non, c'est vraiment très cher. C'est ouais. Très cher.
2: Donc moi, je m'en priverai jusqu'au retour en France. Voilà, ça fait un peu mal de payer 5 fois le prix.
1: C'est un coup à prendre. Hein. Ça fait mal. Moi, je vais prendre une boisson fraîche du frigo, je pense. Je vois qu'ils ont des trucs, des sodas, diète, du kombucha, des jus et tout ça. Donc je vais peut-être prendre...
2: Oui,
1: un truc,
2: Hello.
3: Gingerade.
1: Et les jus de fruits aussi sont chers. La vache. Je prends un kombucha, tiens. Ça c'est bon et je sais que ça se boit bien et quand il fait chaud.
2: C'est quoi ça, kombucha?
1: Je sais même pas comment. Ça vient d'un espèce de champignon, c'est tout ce que je sais. C'est une espèce de boisson fermentée, fraîche, qui ressemble à du thé un peu avec de l'eau gazeuse. Un peu un espèce de thé glacé gazeux, en gros.
2: Bon, ok.
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0: Le Thionvillois que tu es, Antoine, a déjà pas mal roulé sa bosse hein, et a vécu dans plusieurs villes et pays avant de sédentariser. Maintenant, ce sera peut-être là la sédentarisation la plus longue. Cela dit, là, il me semble que j'ai regardé la période bostonienne et quand même a duré assez longtemps aussi. Hein.
1: Six ans au total, ouais, ça fait là en cumulé. Je suis arrivé aux États-Unis en 2010, donc il y a exactement 15 ans, en août 2010. Je suis resté ici depuis, sauf pendant une période de 3 ans entre 2012 et fin 2014 où j'ai travaillé en France, à Paris. Mais pendant toute cette période aux États-Unis, j'ai fait donc un an à Atlanta, un an à New York, 2 ans dans le Connecticut, quasiment 6 à Boston et là ça fait 3 ans à Denver. Donc c'est le deuxième plus long.
0: Et c'est pas terminé à Denver.
1: C'est pas terminé. Non, pour l'instant, c'est vrai que là, c'est le premier état où j'habite depuis que j'ai emménagé aux États-Unis où je me dis j'ai plus envie de les voir ailleurs.
0: Et tu es américain, états-unien.
1: États-unien depuis novembre, ouais. Ça m'a pris quand même très longtemps et c'est vrai que je suis un exemple d'immigration académique. Donc moi je suis venu pour les études, un peu par hasard au final. J'ai passé un double diplôme avec une université donc à Atlanta que j'ai obtenu en 2011. Ça m'a permis de rester aux États-Unis pendant un an pour y travailler ensuite à New York. Ce visa a expiré au bout d'un an, donc je suis rentré en France. J'ai trouvé un emploi pendant à peu près 2 ans et je me rappelle être reparti aux États-Unis en vacances en été 2013 avec ma meilleure amie d'enfance qui est aussi thionvilloise. Et on a passé 3 semaines, dont une à New York, pour aller voir une autre amie thionvilloise qui habitait à New York aussi.
0: La thionvilloise connection.
1: Exactement. Et Anne-Claire, donc, qui habitait, elle travaillait chez Louis Vuitton, elle était en VIE à New York à l'époque.
2: VIE, volontariat international en entreprise.
1: Je me revois on est rentré donc avec mon amie Eva, on est rentré en France et le lundi où on a repris le travail, elle m'a envoyé un texto et elle m'a dit « Ah, j'ai du mal, c'est dur, samedi on était à New York et tout ça ». Et en fait, lire son message pendant que j'étais en train de faire ma comptabilité du lundi au boulot avec mes collègues dans l'open space, c'est là où j'ai eu un déclic et je me suis dit « Je veux repartir en fait, je veux plus rester ici et il faut que je trouve un moyen de repartir ». Et c'est ce qui a enclenché l'effet domino de comment je peux repartir. Et j'ai commencé à chercher un emploi, c'était difficile parce que trouver un emploi quand on est étranger sans visa de travail et qu'on n'est même pas ici pour passer des entretiens, c'est très difficile, même avec des bons diplômes.
0: C'était moins télétravail à l'époque hein, et aujourd'hui on peut passer des entretiens aussi en visio, mais c'était pas le cas.
1: C'était pas le cas et c'est vrai que même après, quand bien même on arrive à décrocher un entretien et peut-être même une offre, il y a la question de est-ce que vous avez un visa ou est-ce que vous avez besoin qu'on vous sponsorise, et souvent c'est difficile d'obtenir un sponsor de la part d'un employeur, donc très vite.
0: Parce que sponsoriser, c'est financier ou c'est plutôt un parrainage?
1: C'est financer les démarches qui sont pas très chères généralement, c'est entre 1 000 et 4 000 dollars par personne.
0: Ouais, c'est une somme quand même. Hein.
1: C'est cher à prendre à charge soi-même pour une entreprise, généralement c'est un coût qui s'absorbe, mais ça reste effectivement incertain parce qu'il y a un certain nombre de visas de travail qui sont délivrés chaque année pour certaines catégories et à partir du moment où le quota est atteint, on ne peut plus empocher de personnes étrangères. Donc, les recherches d'emploi n'étaient pas très fructueuses et au final, je me suis remis dans les études. Donc, j'ai passé un test qui s'appelle le GMAT, un test standardisé, qui m'a permis de revenir ici pour obtenir un MBA, donc l'équivalent d'un Master 2. Et j'ai effectué ce diplôme à Yale.
0: Prestigieuse université.
1: C'est une bonne université. On venait de finir de rembourser mon crédit étudiant de l'école de commerce de Grenoble en France. Et je me suis dit, si je me remets là-dedans et que je dépense tout ce que j'ai économisé depuis, il faut vraiment que ça vaille le coup. Beaucoup de personnes postulent à une dizaine d'universités. Moi, j'en ai choisi 4. J'en ai eu 2, j'ai pas eu les 2 autres. Et au final, Yale était la meilleure des 2 que j'ai eues. Donc, c'était un peu une décision vraiment facile. Et le jour où j'ai eu mon email me disant que j'étais accepté, j'ai démissionné au travail.

0: Et donc aujourd'hui, effectivement, tu es états-unien. Tu citais LVMH, tu es passé aussi, non, chez LVMH, hein?
1: Il y a très longtemps, ouais. En première année d'école de commerce, j'avais fait mon stage je crois que maintenant ça s'appelle LVMH Parfum. Mais j'étais sur la marque Kenzo en travel retail, donc pour les ventes et le marketing dans les aéroports, des gares et les compagnies de croisière.
0: Ouais. Tu avais rencontré Bernard Arnault à l'époque?
1: Malheureusement, non. Lui, je l'ai jamais rencontré. Mais on avait fait une soirée à l'époque chez Kenzo Takada, donc dans son hôtel particulier à Paris, qui a une piscine d'ailleurs, enfin, qui avait, parce que c'était très longtemps. Ouais. Mais ouais, c'était il y a quasiment 20 ans, c'était il y a 18 ans ou 18-19 ans. C'était très sympa. C'était un boulot sympa, une marque très très chouette. Mais c'est pas ce que j'ai souhaité continuer à faire ensuite.

0: Nous retrouverons une dernière fois Antoine Ligier au Secret Garden Bar de Cheeseman Park. Mais terminons notre conversation sur la route de Denver avec la finistérienne, mais aussi américaine, Anne-Fleur Andrel.
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0: Tu es, Anne-Fleur, tu es américaine. Ton mari est américain. Alors, est-ce que tu deviens américaine parce que ton mari est américain?
4: Administrativement parlant, oui. C'est ça qui m'a permis de devenir américaine. En fait, tu as plusieurs manières de devenir américain. Moi, j'ai pu par le mariage. Et mon mari, d'ailleurs, est en train de lui de faire les démarches pour devenir français. Pour qu'on ait tous les mêmes passeports.
0: Mais ce qui se passe aux États-Unis, quand tu obtiens la nationalité américaine, il y a un moment solennel. Enfin, pour chaque nouvel américain, il y a un moment solennel qui n'existe pas en France.
4: Enfin... Je sais que mon mari va aussi avoir une cérémonie.
0: Ah, il y a des cérémonies en France ?
4: Ouais, alors, mais a priori, c'est pas automatique.
0: Bon, aux États-Unis, c'est automatique.
4: Ouais, aux États-Unis, en fait, t'as donc toute une partie de paperasse, d'empreintes, de machin, de trucs. T'as un entretien où on te pose des questions sur la culture américaine. Je sais pas combien t'as de représentants au Congrès ou tous les trucs comme ça. Et puis, on te pose des questions aussi sur toi. Et moi, là, je devenais américaine par le mariage. J'ai eu peur que ce soit éliminatoire. On m'a demandé la date de mon mariage et j'ai donné une mauvaise réponse.
0: Ah bon, tu t'es trompée dans la date du mariage ?
4: La date de mon mariage, voilà. Mais je suis quand même devenue américaine. Donc, quelques semaines plus tard, j'avais la cérémonie.
0: Oui, mais alors, c'était... dans les questions, sinon on te pose des questions. Ça veut dire qu'il faut que tu bosses avant ? Tu dois connaître des éléments de la Constitution, c'est ça ?
4: Ouais, des éléments de la Constitution. C'est pas très compliqué. Hein. C'est, je sais pas, où habite le président ? Bah, c'est la Maison Blanche. mais t'as aussi combien t'as de représentants au Congrès ? Qui est le sénateur de ton État ? Qui est le gouverneur ? Les différentes...
0: C'est montrer que tu t'intéresses quand même.
4: Voir, etc. Ouais. Voilà, c'est un minimum de culture générale. Mais maintenant, la France le fait aussi, parce que du coup, je sais que mon mari a dû potasser ces questions-là aussi. Donc, c'est un peu l'histoire contemporaine du pays aussi, quoi.
0: Pour obtenir la nationalité, je sais que Antoine, le français, l'autre français de ses émissions à Denver, disait que ça peut prendre, pour certains, beaucoup de temps, mais c'est au minimum quelques années quand même.
4: Alors, moi, je suis devenue américaine en 2017, donc ça a peut-être aussi changé les délais. Ça dépend vachement des actualités du pays. En fait, si tu te rappelles, 2016, novembre 2016, c'était la présidentielle entre Trump et Clinton.
0: Hillary.
4: Et en fait, il y a eu une grosse lame de fond, si tu veux, de demandes de gens qui se sont dit « Ok, on peut être naturalisé si jamais la droite passe au pouvoir. On sait que ces droits peuvent être remis en question. » Donc, il y a beaucoup de gens qui ont voulu pouvoir voter. Et donc là, ça a été un petit peu plus long. Je crois que moi, ça a dû mettre un peu plus... peut-être 9 mois. J'ai dû commencer les démarches peut-être en mars 2016 en me disant ça passera, je pourrai voter au présidentiel. Et finalement, en fait, je suis devenue américaine en mars, donc un an tout pile.
0: C'était rapide.
4: 2017. Ouais, c'est quand même pas...
0: C'est rapide. Pour d'autres, ça peut être plus long. Et pour certains, ce que disait Antoine, selon les pays d'origine, Inde ou etc., ça peut prendre parfois des années, voire plus d'une dizaine d'années.
4: Hein. Ah, ça m'étonne pas. Ouais. C'est possible. Mais il y a quand même beaucoup d'enquêtes de moralité. Il y a des gens qui doivent nous coopter sur certains trucs. Il y a beaucoup, beaucoup de papiers. Et puis, c'est de l'argent. Hein. Enfin, l'immigration américaine, il faut quand même mettre la main au portefeuille.
0: Ah oui, ouais. C'est un investissement.
4: Ouais, complètement. Dès le premier visa.

0: Donc sinon, ce que m'explique Antoine, sinon tu peux travailler pendant 3 ans, ça peut être renouvelable, après ça peut être renouvelable année après année, mais si tu perds ton job, en gros tu peux être amené à reprendre un vol retour dans ton pays.
1: Ouais, j'ai interviewé une fille il n'y a pas longtemps justement, en fait si tu as des visas qui ne sont pas dépendants de l'employeur, donc ça c'est plus tranquille, mais tu as des visas qui sont en fait faits par l'employeur et donc tu as le nom de ton employeur sur ton visa, si tu perds ton job, ils avaient 60 jours pour tout plier bagages, revendre la maison et repartir.
0: Ouais.
1: Donc ouais. J'ai de la chance de jamais avoir été dans cette situation-là, mais c'est hyper stressant, j'imagine. Enfin, devoir tout réinventer ta vie en quelques semaines, c'est pas évident.
0: Ouais, et puis d'être obligé de vendre, éventuellement, s'ils ont une maison, d'être obligé de la vendre en urgence. Enfin, ouais, on imagine que c'est compliqué. Et il y a des fameuses cérémonies qui sont organisées un peu partout aux États-Unis. Et ce que disaient, enfin, toutes les personnes qui m'ont parlé, justement, j'attends ton retour là-dessus, c'est que. Pensais que c'était une espèce de formalité et qu'il y a un moment, il y a l'émotion finit toujours par les gagner lors de cette cérémonie, de ce moment-là.
1: Mais tu sais, les Américains aussi sont très patriotes. J'aime pas dire les Américains, je le dis, mais c'est quand même vrai. Il y a, culturellement, il y a une mise en scène, que ce soit tu vas à un concert, tu vas à un match de foot, on te change l'hymne national, tout le monde se met debout, la main sur le cœur. Enfin, tu vois, c'est des moments très très forts en fait, quand même, de la vie culturelle aux États-Unis.
0: Et, God bless America.
1: Ouais, c'est ça. Et donc oui, effectivement, enfin, il y a toute une théâtralisation autour de cette cérémonie. Ils sont très forts là-dessus.
0: Au sens du show. Alors là, c'est bien SHOW.
1: Voilà, cette fois-ci, c'est ça. Ouais. Moi, c'était à la State House, qui est un bâtiment historique où ils ont lu la Constitution pour la première fois américaine à Boston, que je suis devenue américaine. Donc c'est aussi en plus un lieu qui a vachement de symbolique.
0: Oui, chargé de sens.
1: Exactement, exactement. Mon papa était venu de France pour l'occasion. J'ai mon papa et mon mari qui étaient
0: Dans le public.
1: Voilà. Et puis, oui, on te remet ton petit drapeau. Et en fait, on rentre en séance officielle avec un juge pendant la cérémonie. Et c'était marrant. Boston est une ville très, très démocrate. C'est le bastion des Kennedy, etc. Et personne ne se lève. En fait, au moment où la juge nous dit on va prêter allégeance, etc. Trump était président depuis quelques mois, à peine quelques semaines. Et en fait, personne ne se lève vraiment. Et là, la juge est fait. Vous prêtez allégeance au drapeau, pas au président. Et là, ok, tout le monde s'est mis debout. Alors, on fait. Et donc, ouais, on prête allégeance, on récite le serment d'allégeance au drapeau américain. Enfin, nous, ça a duré une bonne heure. C'est très solennel et ouais, effectivement, t'as beaucoup d'émotions. C'est hyper fort. C'est une fierté, en fait, quand même, d'arriver dans un pays où, je veux dire, rien t'est donné facilement. Tu dois quand même bosser pour arriver... comme un peu partout, mais je veux dire, c'est un accomplissement en fait de se dire, ok, maintenant je suis plus dépendante de mes visas, je fais partie de cette société que j'ai intégrée, j'ai des contributions aussi dans cette société, je suis citoyenne et je peux donner mon avis.

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1: Et alors ça fait quoi juste, et puis après tu vas nous déposer parce qu'on est arrivé, ça fait quoi de se dire je suis américaine, I am Anne Fleur and I am a US citizen?
2: Oh, c'est dur comme question.
1: Qu'est-ce qu'il y a d'américain en toi et comment tu le sens ça, d'être américaine?
2: Bah, je me rends compte.
1: Mis à part que tu fais ton pain comme une française.
2: En fait, je reste assez française dans des choses quand je vis aux États-Unis. Je me sens très américaine quand je rentre en France. Je serai toujours entre les deux en fait. Je vais me mettre là. Là, je vais me faire engueuler. Je vais me mettre là. Attends. Hop, voilà. Ouais, non, c'est une grande fierté. C'est aussi beaucoup de reconnaissance pour un pays qui m'a donné énormément d'opportunités. Tu vois, je suis pas sûre que j'aurais pu me réinventer aussi facilement professionnellement que je l'ai fait aux États-Unis. C'est aussi le pays de ma famille, là où je suis devenue maman. Enfin, tu vois, c'est un pays qui m'a apporté énormément, énormément de choses. J'ai jamais grandi avec ce rêve américain. Je me suis jamais dit, oh, moi, je vivrai aux États-Unis plus tard. Je parlais même pas anglais quand je suis arrivée.
1: C'est ça, donc tu disais vraiment un niveau. C'était ta petite sœur, c'est ça qui parlait
2: le
1: meilleur niveau que toi.
2: Mais ouais, c'est ma petite sœur qui me faisait mes devoirs.
1: Tu avais un meilleur niveau. C'est même plus étonnant. Tu sprichst Deutsch besser als English.
2: Avant, je parlais beaucoup mieux. Bah oui.
1: Mais quand on est bretonne, moi, je suis toujours surpris. Autant quand on vit dans l'est de la France, c'est pas étonnant. Mais qu'une bretonne parle allemand, c'est plus étonnant.
2: Bah écoute, ma marraine est allemande. Elle habite à Francfort. Et donc, ça a toujours été ma grande fierté de pouvoir parler allemand avec ma marraine. Et voilà, c'était ma grande motivation en grandissant.
1: Donc, tu as étudié l'allemand?
2: Ouais, j'ai étudié l'allemand et je parlais bien. Maintenant, j'avoue que j'ai plus de mal.
1: Voilà. Mais l'anglais, en revanche, il a fallu quand même le bosser.
2: Ouais,
1: alors, beaucoup dans la conversation,
2: c'est ça.
1: Il fallait enrichir aussi le vocabulaire et tout. Mais...
2: C'est ça. J'ai eu du mal à ce que mon mari me corrige. Parce que, tu sais, les gens n'osent pas forcément te corriger, dire maintenant tu fais l'effort. Non, maintenant ça va, mon anglais est correct.
1: C'est ça. Et on est arrivé dans plein centre
2: d'Amérique.
1: Et tu vas aller chez ton dentiste. Voilà. Il y a les French doctors et il y a les French dentistes.
2: Exactement.
1: Merci beaucoup Anne-Fleur, merci pour,
2: merci
1: pour tout, cette découverte déjà de ce site exceptionnel de l'amphithéâtre. Et là on est au centre historique monumental, les monumentaux monuments de Denver, avec le dôme de...
2: Le Capitole.
1: Le Capitole, voilà, je cherchais.
2: Le Capitole de l'État du Colorado,
1: le
2: avec
1: Capitole,
2: le
1: du...
2: portrait de Trump, qui a fait beaucoup de polémiques. Il l'a fait changer parce qu'il se trouvait moche, et il trouvait que ça voulait dire que c'était les démocrates qui avaient intentionnellement mis un portrait moche de lui, donc il l'a fait changer récemment.
1: Et donc il faut entrer, on peut entrer ?
2: Ouais, tu peux entrer, ouais.
1: Et pour voir le portrait de Trump ?
2: Ouais, tu me diras ce que t'en as pensé.
1: On va faire ça.
2: Pas juste. Le portrait validé par l'administration.
1: D'accord. Donc il n'y a pas juste le musée d'art, il ne faut pas confondre, mais on va voir une autre œuvre d'art,
2: voilà,
1: le portrait de
2: Trump. C'est ça, c'est une peinture.
1: Bon,
2: ouais.
1: Merci beaucoup.
2: Merci infiniment. Et je vous souhaite une bonne visite.
1: Et il faut aller voir la photo de Donald Trump et des autres présidents au Capitole de Denver ou dans d'autres capitoles états-uniens. Des nouvelles d'Anne-Fleur Andrel. Depuis cet enregistrement, elle a mis un terme au podcast French Expat et travaille désormais à temps plein pour le Huffington Post. Autre fin de conversation à suivre avec Antoine Ligier au Secret Garden Bar de Cheeseman Park.

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1: Alors, si j'ai bien compris, moi j'ai lu ça sur, LinkedIn, que tu accompagnes les dirigeants dans leur croissance informatique, c'est ça?
2: C'est ça. Donc là, je travaille dans l'industrie des systèmes d'information. Mon équipe, techniquement, c'est une équipe de niveau organique, donc je reporte dans une équipe de stratégie. Mais les personnes que je soutiens, avec qui je travaille vraiment 90% du temps, ce sont des vendeurs. Et donc la personne dont je suis le bras droit, c'est un vice-président des ventes globales de l'entreprise pour laquelle je travaille. Et en gros, donc c'est un mec qui est super talentueux. Il est américain-italien, très direct, donc on marche très bien tous les deux. Il habite, lui, à New York, dans l'Upper East Side. Sa femme est dentiste et elle a son cabinet dentaire à deux blocs de chez eux, donc il peut pas trop bouger. Mais c'est un mec vraiment super. C'est lui qui m'a embauché il y a bientôt 4 ans maintenant. Et mon travail consiste vraiment en, de manière très simple, c'est l'aider à vendre plus. Donc c'est regarder là où il a du succès, là où il a pas de succès, là où il manque des gens, là où il faut ajouter des gens. S'il y a des gens qui sont en surperformance, comment on les grandit, comment on les vraiment on augmente leur périmètre, etc. S'il y a des gens qui sont en sous-performance, comment on gère ça, est-ce qu'on les transitionne, etc. Donc c'est vraiment l'aider dans cette décision d'investissement, d'investissement, je sais plus comment ça se dit en français, d'investment,
1: désinvestissement,
2: et en gros le l'aiguiller dans ses choix pour qu'il puisse prendre les bonnes décisions et grandir les ventes de la boîte.
1: Et ça, tu peux le faire, c'est un temps de job, tu peux le faire entièrement, par exemple ici depuis la terrasse de Secret Garden, qui est, on pourrait dire que au moins un jour par semaine je suis à ton bureau aussi, c'est ton open space ici.
2: C'est ça, je travaille dans un café un ou deux jours par semaine pour pas rester à la maison trop souvent. Et c'est vrai qu'on est maintenant, surtout depuis le Covid, enfin Cisco, l'entreprise pour laquelle je travaille, était très très calée quand même télétravail, même avant le Covid. Donc beaucoup de gens étaient embauchés par défaut en télétravail. Mais pour ma part, je vois mon équipe tous les jours en vidéo. Je les vois en personne peut-être 2 semaines par an.
1: Donc il y a un moment de retrouvailles en 3D, on pourrait dire ça.
2: On a quand même des vraies retrouvailles qui arrivent de temps en temps, mais ça dépend des budgets, des contraintes. Mais je vois généralement mes équipes 2 semaines par an.
1: Ouais, tu t'astreins parce que tu peux travailler comme, en télétravail un peu comme j'imagine, enfin, à moins d'être tout le temps en connexion avec d'autres, mais sinon tu peux travailler un peu comme tu veux. Tu pourrais travailler entre 2 et 4 heures du 6 heures du matin, mais tu t'astreins à des horaires de boulot, même en étant chez toi, tu te dis maintenant, voilà, je coupe ma journée de travail et je passe à ma vie personnelle.
2: C'est régulé par les réunions que j'ai sur le calendrier. Donc souvent, quand même, mon boss est sur la côte Est, donc il est 2 heures en avance. Donc quand il est 8 heures du matin ici, il est 10 heures chez lui. Et c'est vrai que j'ai parfois des journées de travail qui commencent à 7 heures. Ça commence très rarement avant 7 heures. Mais la contrepartie, c'est que les journées se terminent tôt. Donc à partir de 15-16 heures, c'est très très calme. Et c'est assez courant maintenant pour moi d'avoir terminé ma journée de travail à 17 heures.
1: Ah ouais, et tu n'as pas de boulot à reprendre en soirée?
2: Non, j'ai fait le choix de ne pas poursuivre une carrière où j'ai du boulot les week-ends, du boulot les soirées. Et j'ai vraiment un équilibre qui est très chouette. Donc quand je suis au travail, je travaille. Mais quand je ne suis pas au travail, je ne travaille pas.
1: Et tu disais que quand tu cours, ça peut être... Alors tu peux commencer à travailler assez tôt finalement, compte tenu des impératifs côté. Mais quand tu cours, c'est très tôt aussi. Ça peut être.
2: Ça peut être très tôt. Ouais. Si jamais j'ai une réunion à 7h et que je veux aller courir, surtout en été où il fait quand même très chaud et dès 9h du matin, il peut faire 32 degrés, c'est assez courant que je sois en bas d'une montagne à 5h30 et que je fasse une heure de course et que je redescends et ensuite à 7h, je suis pas encore douché, mais je suis au travail, je suis dans la réunion chez moi. Ou alors, je prends mon ordinateur avec moi et effectivement, en bas de la montagne, je trouve un café avec le wifi et je prends ma réunion du café.
1: Ce qui est bien alors en télétravail, c'est que les personnes avec lesquelles tu es en réunion ne peuvent pas éventuellement sentir que tu ne t'es pas encore douché.
2: Généralement, ça se voit un petit peu parce que souvent, j'ai un t-shirt Nike ou alors j'essaie de faire quand même d'être présentable. Mais non, effectivement, mes équipes et moi, c'est quand même vraiment bien rapproché depuis 4 ans. Donc, on s'entend très bien et c'est souvent quand je suis dans un café, ils voient l'arrière-plan sur la carte et ils me disent t'es où exactement, comment c'est, qu'est-ce que t'as pris à boire et tout. Enfin voilà, ça, c'est un peu du small talk facile.
1: Le français, c'est réservé à l'usage familial ou aujourd'hui quand on se rencontre, tu pratiques souvent le français à Denver?
2: Non, c'est vraiment difficile et c'est vrai, il y a probablement une communauté française ici que j'ai pas vraiment rencontrée pour l'instant. Je suis persuadé qu'il y a plein de Français ici que j'ai jamais rencontré. Après, c'est vrai que le français, je le pratique, je lis dans les deux langues, je lis en français et en anglais, parfois en espagnol, mais je lis vraiment certains livres, les livres d'auteurs français, je les lis en français. Je ne vais pas lire les traductions. Par contre, les livres d'auteurs anglo-saxons, je vais les lire en anglais. Après, le parler, c'est vraiment réservé à la famille. Ici, je ne le pratique pas. Au travail, toute mon équipe est américaine. J'ai un Français dans mon équipe qui habite à Paris et il parle très bien anglais. Et parfois, quand on est en réunion, juste lui et moi, on parle en français, mais c'est très rare. Souvent, c'est lui, moi et d'autres personnes et on parle en anglais.
1: Tu es arrivé aux États-Unis avec un bon niveau d'anglais déjà ?
2: Bon, oui, c'est un anglais très scolaire, c'est un anglais très académique. L'anglais que j'ai appris en France, c'était vraiment un anglais qui était enseigné par soit des Français qui ont vécu au Royaume-Uni, soit des natifs du Royaume-Uni, donc vraiment avec...
1: C'était British alors.
2: Voilà, donc l'orthographe vraiment anglaise, le vocabulaire vraiment anglais. Et quand j'ai débarqué ici dans une université du sud des États-Unis où les gens ont un accent incroyable, la moitié de ma classe venait du Texas, je comprenais rien à ce qu'ils me disaient, alors que toutes mes séries, je les regarder en anglais, je ne mettais plus les sous-titres, vraiment c'était... Les accents locaux ici, ça, c'est un coup à prendre. Par contre, à l'écrit après, c'est vraiment un non-problème depuis le début. Mais mon accent a beaucoup changé ici aussi. C'est vrai qu'en arrivant, j'avais un mélange d'accents qui était un peu british et français. Et maintenant, souvent, 90% du temps, les Américains savent que si je ne suis pas américain, j'ai beaucoup de personnes qui pensent que je suis canadien à cause de ça. Mais j'ai eu aussi allemand, anglais, mais ils n'arrivent pas à savoir d'où je viens exactement.
1: Ouais, bon, alors pour qu'ils devinent Thionville, c'est pas gagné, effectivement.
2: Ouais, il y en a beaucoup qui pensent que la France, c'est une ville. Donc,
1: Mais il y a des expressions typiques ici dans le Colorado, à Denver. Enfin, tu notes des choses que tu as découvertes ici, finalement, des expressions que peut-être tu ne comprenais pas et qui sont typiquement du Colorado.
2: Des expressions, non, pas vraiment, mais l'accent est très neutre ici. Hein. L'accent est vraiment, il est beaucoup moins prononcé que dans le sud et il est moins nasal qu'à New York ou à Boston. Boston aussi, c'est un accent sur certains mots, ils ont un accent très fort. Mais non, c'est très neutre, je trouve, ici. Et pour des étrangers en particulier qui ont un niveau d'anglais...
1: C'est plus facile.
2: Voilà, où ils savent se débrouiller, je pense que c'est beaucoup plus facile de comprendre les gens ici que ça ne l'est dans le sud-est ou dans le nord-est des États-Unis.

0: Et c'est la fin de ce Suivez le Guide à Denver. Merci encore à nos deux Denverites, les franco-américains Antoine Ligier et Anne-Fleur Andrel. Follow the Guide, préparé avec la complicité de Nelly Gaulier pour le contact avec Anne-Fleur et François Ligier pour le contact avec son fils Antoine. Thank you, Maddie Mason, pour le prêt de ta voix.
1: It is a pleasure. Avec plaisir.
0: Réalisation Roman Feocchio. Le site internet visitdenver.com et vous trouverez facilement en ligne le podcast d'Anne-Fleur Andrel, riche de ses 400 épisodes, même si elle y a mis un point final. Et c'est aussi le point final de ce 16e Suivez le Guide états-unien. Mais le voyage continue, prochainement à Tucson, Arizona.
1: See you soon in the United States. À bientôt aux États-Unis.

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Le montage et la prise de son sont aux mains de Simon Martin. De ce tout que l'on nomme l'instrumentarium, le violon est pour moi une part essentielle. Et je l'aime d'autant plus que je n'ai jamais pu en jouer, sauf à endurer une vie entière de tendinite et autres supplices chinois. Ma morphologie n'était tout simplement pas faite pour le violon et l'exercice de l'archet. À moins que ce n'ait été, et je l'ai longtemps suspecté de cela, un coup tordu de mon amoureuse la guitare, qui, voyant que j'osais considérer autre qu'elle, m'a jeté un sort. Quelles qu'aient pu être mes péripéties autour du violon, sa sonorité, tous ses sortilèges et la musique écrite pour lui, particulièrement pour le violon seul, m'ont de tout temps tenu sous leur charme. Le violon ne sera donc jamais un instrument comme un autre pour moi, mais un chant, une résonance d'intériorité. J'y suis d'un écuménisme total, violon irlandais ou écossais, violon bluegrass, violon jazz, je succombe à son appel, quelle que soit la forme, quel que soit ce que nous nommerons le style. Mots et notions que l'on tend peut-être un peu trop ces jours-ci à tenir pour restrictifs, lorsqu'il est, tout au contraire, initiation, médium, porte ouverte sur l'universalité. Par ces formes et manières diverses de concevoir et vivre la musique, je suis venu bien vite au violon classique et à l'infini de ses déclinaisons. Violon donc pour aujourd'hui, violon sur les cimes, avec la violonissime Anne-Sophie Mutter. Et un grand, grand bonjour à vous toutes et tous. Il m'est avis que l'une des plus extraordinaires aventures qu'il soit donné à l'être humain de vivre serait de jouer du violon. En comparaison, même l'aventure spatiale me semble trop sécurisée, trop encadrée. Pour peu que l'on suive tous les protocoles et que la machine fonctionne, l'affaire est faite. Rien de tel pour le violoniste, pour qui la surpossession d'une note irréprochablement parfaite sera l'affaire de toute une vie, et encore la satisfaction ne sera-t-elle que partielle et jamais garantie dans le temps. Tout musicien connaît cette incertitude et cette difficulté d'accéder au beau, à l'expressif, à la couche supérieure de l'interprétation, au geste parfait, mais le ou la violoniste appelle à lui, à elle, le suprême de ses difficultés, un raffinement de torture. La musique demande toujours plus que l'impossible à qui s'aventure auprès d'elle, plus que la perfection, et plus on approche de l'étoile, plus elle s'éloigne. Apprendre un instrument, vivre avec lui, s'en faire un allié dans la maîtrise, atteindre le plus haut de ce que l'on s'est fixé, oui, la chose est éreintante, vous épuise, vous vide, vous brise. Oui, tout ce qui touche à la musique est d'une suprême difficulté. Et il ne faut qu'aimer, marcher et marcher encore. Exiger d'arriver et le sentier se dérobera sous vos pieds. Il ne faut vraiment qu'aimer marcher. Certains cas particuliers peuvent nous étonner, nous ravir. Ce sont des embellis ponctuels, des bonheurs momentanés et en tout cas des paliers de formation où il importera plus que tout de ne pas s'endormir sur ses bons acquis. Savoir se remettre en question et apprendre plus et surtout mieux, penser la musique plus en profondeur, la laisser pénétrer puis emplir votre vie intérieure, en devenir la condition essentielle. La laisser bouleverser notre existence. Anne-Sophie Mutter fut distinguée très tôt. Elle était toute jeune fille, mais son jeu et le sérieux de son implication étaient extrêmement troublants. Il y avait là un de ces phénomènes à la fois rarissimes et extraordinaires.
pouvant rappeler les jeunes années de Yehudi Menuhin, une pureté de jeu et de son, un geste superbe, une présence, un magnétisme, une maturité dans l'approche des œuvres. Chacun connaît par qui et à quel point elle fut admirée et protégée. Je ne me souviens pas de l'avoir vue et écoutée autrement qu'en soliste. Je suis particulièrement sensible à l'implication en musique et à la part intérieure de cette implication, la part enflammée. En Espagne, on nomme cela le duende. Aussi, une certaine forme de reconnaissance, certains bonheurs de réputation, certains succès peuvent-ils s'avérer catastrophiques lorsque la tension se relâche, que l'on baisse sa garde, lorsque l'on se dit que la chance venant, il serait temps d'en profiter un peu. Alors l'écueil n'est pas loin. Anne-Sophie Mutter a su, en ces choses-là comme en bien d'autres, mener sa barque avec sagesse et infiniment d'intelligence. Et quel qu'ait pu être le degré de succès ou d'aisance matérielle, le violon ne l'a pas quitté un seul instant et a toujours occupé la place prépondérante qui était la sienne. Pas une faiblesse, jamais. Seulement les hauteurs, là où l'air se fait rare. Quelques rappels, peut-être ?

Anne-Sophie Mutter, peut-être, a-t-elle ressenti quelque feu nouveau la frôler, la provoquer. Elle a fait paraître ces jours-ci un enregistrement nouveau fait de pièces tout à fait contemporaines et dédiées à elle, dont elle livre les toutes premières interprétations au disque. On sait que musique contemporaine et violon ont une vie compliquée. Beaucoup de compositeurs contemporains demandant aux interprètes des façons de jeu pouvant être extrêmes. Et à quoi bon se contenter de frapper les cordes ou de les faire crisser sur un instrument de la plus haute facture et propre à faire résonner la musique des dieux? Écrire pour le violon exige une écriture sans négociation possible. John Adams a composé des choses prodigieuses à direction du violon, ou encore Petteris Vasks, ainsi que beaucoup des grands contemporains. Je ne suis pas en train de vous dire que les noces sont impossibles, seulement qu'elles ne pourront pas faire l'impasse sur la musique. Un violon n'est pas un processeur d'effets sonores. Le violon a une âme, est une âme, et tout en lui demande à chanter. Celles et ceux qui suivent l'Ordre des Curieux connaissent mon amour des musiques contemporaines. Aussi ai-je été particulièrement empressé et curieux de découvrir cette nouvelle aventure d'Anne-Sophie Mutter. Deux compositeurs, Jörg Widmann, allemand, et Thomas Hades, anglais. Deux compositrices, Aftab Darwishi, iranienne, et Eunsuk Ching, de Corée. Côté parité, la jauge est au-dessus de tout reproche. Le nom qui m'était le plus familier était celui de Eunsuk Ching, compositrice tout à fait passionnante, quelle que soit la forme choisie ou le type d'instrumentation. Son écriture est toujours puissante, surprenante, que ce soit dans le pur envoûtement ou dans la déstabilisation. À chaque œuvre nouvelle que j'ai pu écouter d'elle, il m'a fallu oublier les précédentes, me noyer dans le seul instant de l'écoute, pour au final rectifier la vue que je me faisais d'elle, la retoucher, l'approfondir. Chaque œuvre est une entièreté, une mise à jour, une découverte. Elle ne cherche pas à flatter l'ouïe par des couleurs orchestrales ou des types de phrasés que l'on aurait plaisir à retrouver dans chaque œuvre. Elle ne cherche audiblement pas à développer une patte unique et reconnaissable pour attirer l'auditeur. Sa musique est d'une franchise totale. J'allais dire, elle est intègre. Elle a offert à Anne-Sophie Mutter une grande cadenza pour deux violons qu'elle lui a dédiés. Vous connaissez sans doute la cadenza de concert lorsque le ou la violoniste s'avance seul, que l'orchestre tient silence et que par un passage soliste consistant, le violon vient exprimer la sève de la musique, en parcourir les expressions, les mouvements, les temps. C'est généralement une pièce de haute virtuosité, contenant des apics et des sommets de technicité, frissons garantis lorsque la soliste parvient à prendre feu. Dans un passé récent, Leila Josefovic ou Hila

Ryan en ont gravé de brillantes, John Adams pour l'une et Alberto Ginastera pour l'autre. C'est donc ici une cadenza menée à deux violons. Et c'est une cadence d'abord expressive. La suprême qualité du jeu règne, bien évidemment, mais tout au service d'une musique aux formes et accents tout à fait singuliers. Le duo de violon reste pour la musique d'aujourd'hui une chose très rare. Dans la musique du XXe siècle, les duos de Bartok furent les plus marquants. La partenaire violonistique d'Anne-Sophie Mutter est ici Nancy Zhu. Nancy Zhu, que j'avoue connaître très peu. Elle est violoniste sino-américaine, elle est une soliste. Elle a étudié avec Augustin Dumay au Queen Elizabeth Music Chapel de Waterloo en Belgique. Elle s'est produite en soliste avec les plus grands orchestres américains et européens. Elle a été sponsorisée par la Fondation Anne-Sophie Mutter et a collaboré avec elle lors de ses tournées en Europe, aux États-Unis et en Asie. Elle faisait partie de son orchestre. Elle reconnaît en Anne-Sophie Mutter son mentor. Aujourd'hui, Nancy Zhu enseigne le violon au Conservatoire de musique de San Francisco. Elle a enregistré un superbe CD en solo. Difficile à trouver chez nous, mais la recherche vaut vraiment la peine. Son CD est intitulé « Stories Retraced ». Il est constitué de pièces en solo de Bach, Isaïe, Kreisler et Béla Bartók, sa fameuse sonate pour le violoncelle. Avec Anne-Sophie Mutter, elle avait enregistré le concerto pour deux violons, cordes et basses continues pour Deutsche Grammophon. On peut dire également que de Nancy Zhu, que donner la réplique à Anne-Sophie Mutter comme elle le fait, la place d'emblée dans des hauteurs assez peu fréquentées. Alors le mieux que nous ayons à faire à présent ne serait-il pas d'écouter ensemble et dans son intégralité cette grande cadenza pour deux violons de la compositrice Eun-Sook Chin, Nancy Zhu et Anne-Sophie Mutter.

Pour les musiques actuelles, la hauteur de l'interprétation importe donc plus que tout. Une musique dont on découvre tout se doit d'être portée par les meilleurs interprètes possibles. Vous avez entendu donc dans la grande cadenza que nous venons d'écouter à quel point les deux violonistes savent extraire un chant et le définir, quand d'autres se seraient peut-être contentés de produire un effet et de l'accentuer. Le grand interprète fera musique de toute chose et par cela éclairera l'œuvre, depuis ses contours jusqu'à son intérieur. Musique soliste, duettiste, chambriste et concertante, tout le spectre du violon est représenté dans ce CD. Le Quatuor est ici une œuvre originale de Jörg Widmann, mais d'une espèce assez singulière, puisque du Quatuor numéro 6 de Ludwig van Beethoven, il fait ce que l'on appelle une relecture, faute d'un terme plus approprié. En effet, le Quatuor implose quelque peu par endroits. Le compositeur retouche ses couleurs assez drastiquement aussi. Le Quatuor connaît toutes sortes de métamorphoses, de distorsions, dans une sorte d'anamorphose appliquée aux choses de la musique. Au sortir, pourtant, Beethoven est plus Beethoven encore qu'il n'y paraît, et Jörg Widmann signe là un assez étincelant jeu de miroir. Je ne sais plus quel est le film dont la fin se passe dans un palais des glaces et où, à chaque fois que le héros se regarde, le miroir se brise. C'est plus ou moins ce qui se produit ici pour l'un et l'autre des deux compositeurs. Alors, je suis d'ordinaire plus que réservé pour les œuvres d'après ou ce que l'on appelle les relectures de toutes sortes qui me semblent la plupart du temps seulement un moyen de produire et de signer à peu de frais pour le second signataire. C'est ici de toute autre chose qu'il s'agit. Une variation sensible, un tissage amoureux, appelez cela comme vous voudrez, c'est avant tout une musique saisissante de beauté et servie au plus haut. L'œuvre de Thomas Hades est un violon et orchestre en l'honneur de Jean Sibelius. Sibelius qu'Anne-Sophie Mutter a interprété et dont l'interprétation fait partie désormais de l'histoire, de la grande histoire de la musique. Hades, dans cet hommage posthume à la statue du commandeur, se montre infiniment délicat, tendre, mais aussi mélancolique, mortellement mélancolique. Dans les instants les plus recueillis de sa musique, instants pouvant aller jusqu'au désertique parfois, la musique de Sibelius pouvait toucher à un point que lui seul savait atteindre. Il pouvait déchirer un cœur. Et c'est ce Sibelius-là qu'évoque Thomas Hades, mais sans jamais le paraphraser, tentant plutôt une connexion par l'intérieur de type spiritiste, avec le grand homme qui, de toute façon, ne répondra pas, ne répondra à rien et ne quittera pas son divan où il est sans doute occupé avec quelques flacons de liqueur. Thomas Hades est ici d'une puissance et d'une profondeur exceptionnelles. Il a le chuchotement dévastateur et dans ces moments d'un chant suraigu, en lisière de l'ultrason, dans ces phrasés soupirés, tout en bout d'archer, Mutter est impérial, impérial tout simplement. Alors la tentation était grande pour moi de seulement vous faire écouter ce CD dans son entier, sans commentaire aucun de ma part, la musique et puis c'est tout. Mais c'eût été vous priver de la surprise, de la découverte en détail que vous ne manquerez pas de faire parce que j'en suis sûr. Vous achèterez ce CD parce qu'il est ce que la musique peut offrir de plus grand, de plus beau, parce qu'Anne-Sophie Mutter s'y livre par endroits dans un abandon qui me semble tout à fait nouveau et qui exerce, je dois dire, une fascination certaine. La pièce totalement soliste qui ouvre ce CD est à ce titre très impressionnante, quoique d'évidente façon, rien n'y ait été conçu dans le but d'impressionner. C'est un chant,
comme une supplique, un chant de prière terriblement émouvant, dans lequel Anne-Sophie Mutter fait montre d'un génie certain de conteuse. Ce mot de conteuse me vient à l'esprit car il me semble reconnaître ici et là, dans certains tenues au cou d'archet, la marque des arts traditionnels. Il y a dans ce liku, pour violon solo, l'universalité des musiques pour ceux que l'on a laissés au loin, ou ceux qui sont disparus. Pour sa compositrice iranienne, Aftab Darvishi, cette musique prend aujourd'hui, vous vous en doutez, une signification particulière. Alors écoutons-la, à présent, en faisant mémoire de toutes les victimes de toutes les guerres, d'où qu'elles soient. Aftab Darvishi, Likur, interprété en solo par Anne-Sophie Mutter.

Avec Anne-Sophie Mutter, nous avons la sensation souvent d'être en train de rêver la musique que nous écoutons, que celle-ci est formulée par l'idéal du rêve lui-même. Elle est d'une portée et d'un empire immense qui nous porterait à croire que la perfection, qu'elle nous soit ou non accessible, permise, est une notion exclusivement tournée vers l'humain, réservée à l'humain. Pour son inspiration, et pour que nous menions avec elle un entretien constant. Le propos même de la musique est que nous exposions en toute franchise la faiblesse de notre condition, notre imperfection, à l'épreuve, aux défis sans nombre et aux dépassements qu'attend de nous la musique. Tout problème valant davantage par le simple fait de la confrontation que par celui d'une quelconque résolution qui, elle, sera toujours partielle et très relative. C'est cette courbe évolutive incessante et qu'il est si passionnant de tenter de comprendre et de suivre à chaque instant qui fait toute l'insurpassable valeur de l'expression, de l'expérience humaine. Écouter Anne-Sophie Mutter est un frisson. Un instant d'accès à l'impalpable, à ce qui est sans corps. Et c'est ainsi que l'on définit le divin. J'aimerais assez avoir mes contemporains se dégriser un peu de leurs préoccupations artificielles. Retrouver la mémoire et être capable de reconnaître en eux la présence et la possibilité du génie. Génie certes difficile à convoquer, à faire descendre en soi, à faire en sorte qu'il joigne sa voix à la nôtre. Savoir ce que l'on est et ce que l'on attend de soi. Oui, l'être est imparfait, et c'est ce qui précisément le rend capable de perfection, parce qu'il a face à lui la promesse d'une expérience, d'une mission, d'une expédition en lui et au-delà de lui. Que ceci nous soit permis et possible, Anne-Sophie Mutter nous emporte la preuve, par le sensible, par la musique. Alors, paré pour un vol dans les ondes, quelque part entre l'infini et le meilleur de ce que nous sommes, le mouvement introductif du Gesungene Zeit de Wolfgang Grimm, l'orchestre, le Chicago Symphony Orchestra, le chef est James Levine. Anne-Sophie Mutter livre ici 15 minutes d'un violon émancipé de loi de la pesanteur, d'un violon en état de grâce. Mille merci à vous de m'écouter et d'écouter Radio Grand Ciel. Laissez-vous emporter à présent, précisément dans ce grand ciel, sous les toits d'Anne-Sophie Mutter. Au revoir.

Bonjour ou bonsoir. Bienvenue sur Radio Grand Ciel. Vous écoutez D'un siècle à l'autre. Bienvenue à vous qui nous écoutez fidèlement depuis de nombreuses années et bienvenue à vous qui nous rejoignez sur les ondes de Radio Grand Ciel. Cette émission D'un siècle à l'autre vous est dédiée à vous qui résidez dans les maisons de retraite et foyers résidence de Dreux et de Vernouillet.

Et c'était France Gall qui chantait Poupée de cire, poupée de son. Et c'est avec ce titre qu'elle a remporté le premier prix de l'Eurovision en 1965. Et elle représentait le Luxembourg. Et le concours européen de la chanson, plus simplement appelé l'Eurovision, existe depuis le 24 mai 1956, où c'était sa première représentation à Lugano, en Suisse. Sept pays, alors, concouraient pour la première place. Concours organisé par l'Union européenne de radio-télévision. S'il y avait sept pays au départ, il y a eu pendant un moment plus de 40 pays au concours. Et cette année, en 2026, il y a 35 pays qui gagnent la première place. Alors, vous êtes peu nombreux cette semaine à fêter vos anniversaires. Vous êtes trois. Alors, je vous emmène au concours de l'Eurovision dans les années 60. Et pour chacune, eh bien, je vais vous offrir deux chansons. Pour commencer, ce lundi 18 mai, je ne vois pas d'anniversaire. Et ce mardi 19 mai, c'est vous, Yvette, qui résidez à la Roseraie et qui fêtez votre anniversaire. Vous êtes née le 19 mai 1958. Bon anniversaire, Yvette. Et voici pour vous, par André Claveau, Dors mon amour, suivi de Le chant de Mallory par Rachel.

Et fête, c'était pour votre anniversaire. Dors mon amour par André Claveau. Une chanson de 1958. Chanson avec laquelle André Claveau est arrivé à la première place à l'Eurovision et il représentait la France. Et la deuxième chanson, eh bien, c'était le chant de Mallory par Rachel, une chanson de 1964. Et c'est avec cette chanson que Rachel a représenté la France à l'Eurovision de 1964 et elle est arrivée à la quatrième place. Mallory étant dans la chanson le nom d'un soldat. Ce mercredi 20, Yvonne, vous demeurez aux Eaux Vives et vous êtes née le 20 mai 1948. Heureux anniversaire, Yvonne. Et voici vos deux chansons pour votre anniversaire. D'abord, Jean-Claude Pascal qui chante « Nous, les amoureux » suivi de « Elle était si jolie » par Alain Barrière.

Yvonne, c'était pour votre anniversaire. Deux chansons. Nous, les amoureux, par Jean-Claude Pascal. Une chanson qu'il a chantée en 1961 au Grand Prix de l'Eurovision. Il représentait le Luxembourg et il est arrivé à la première place. Il est accompagné par l'orchestre de Léo Chauliac. Et puis votre deuxième chanson, eh bien, c'est celle d'Alain Barrière. Elle était si jolie. Et c'est avec cette chanson que Alain Barrière a représenté la France en 1963. Et il n'est arrivé qu'à la cinquième place. Jeudi 21 mai, je ne vois pas d'anniversaire. Et vendredi 22 mai non plus. Et nous voici au samedi 23 mai avec votre anniversaire, Paulette. Vous fêtez votre anniversaire aux Ovées où vous demeurez. Et vous êtes née le 23 mai 1935. Joyeux anniversaire, Paulette. Et voici vos deux chansons. D'abord, refrain par Lys Assia. Et ensuite, Un premier amour par Isabelle Aubray.

Paulette, c'était pour votre anniversaire. Refrain par Lys Assia. C'est avec cette chanson que Lys Assia a représenté la Suisse au premier Grand Prix de la chanson, autrement dit l'Eurovision, en 1956. Et elle est arrivée à la première place. Il y avait 7 pays concurrents. Et puis la deuxième chanson interprétée par Isabelle Aubray, eh bien c'était « Un premier amour ». Et c'est avec cette chanson que Isabelle Aubray a représenté la France en 1962 au Grand Prix de l'Eurovision. Et la France est arrivée à la première place. Et ce dimanche 24 mai, eh bien, je ne vois pas d'anniversaire. Et c'est donc avec votre anniversaire, Paulette, que je termine cette semaine d'anniversaire.

Encore heureux anniversaire à Yvette le 19 mai, Yvonne le 20 mai et Paulette le 23 mai.

Et voici les fêtes de la semaine. Semaine qui se termine par la fête de la Pentecôte, qui est une fête religieuse. Ce lundi 18 mai, c'est la Saint-Éric. Bonne fête au Éric!

Ce mardi 19 mai, nous fêtons les Yves, c'est la Sainte-Yves. Bonne fête aux Yves. Sainte-Yves qui vit en Bretagne au XIVe siècle. Il est prêtre, mais aussi juriste. Donc après des études de droit, Yves devient conseiller juridique du diocèse de Rennes à la fin du XIIIe siècle. Il est juge ecclésiastique à Tréguier. Dans son rôle de juge, comme dans sa vie de pasteur, puisqu'il est également prêtre, il porte une attention privilégiée aux pauvres, les accueillant à sa table et défendant leurs droits au même titre que ceux des plus riches. Il est le patron de la Bretagne et de tous ceux qui exercent une profession juridique. Notaire, huissier, plaideur, avocat.

Ce mercredi 20 mai, c'est la Saint Bernardin. Bonne fête aux Bernardins. Saint Bernardin de Sienne, qui vit au 15e siècle, issu d'une famille siennoise, donc de la ville de Sienne, renommée. Bernardin fait des études poussées. Il appartient à une confrérie qui se réunit régulièrement pour prier. À l'occasion de la peste qui ravage la ville en 1400, il se distingue par son esprit de service. Il entre chez les franciscains et devient prêtre et prédicateur, parcourant toute l'Italie et enseignant sur les places publiques lorsque les églises sont trop petites. Et c'est aussi la sainte Lydie qui vit au 1er siècle. Commerçante à Philippe, elle se convertit après avoir écouté saint Paul.

Ce jeudi 21 mai, c'est la Saint-Constantin. Bonne fête au Constantin, dont le diminutif est Tino. Tino Rossi s'appelait donc Constantin. Saint-Constantin Ier le Grand est proclamé empereur à Rome en 306. Bien qu'il soit païen, il entretient d'excellentes relations avec l'Église. Et par l'édit de Milan en 313, il garantit aux chrétiens la liberté de culte. Et c'est par cet édit que les persécutions contre les chrétiens prennent fin. Il se fait baptiser en 337, quelques mois avant sa mort. C'est aussi la Saint Timothée qui vivait au IIIe siècle. Bonne fête au Timothée.

Ce vendredi 22 mai, nous fêtons les Émile. Bonne fête aux Émile. Et c'est aussi la Sainte Rita d'Acasquia. Et c'est aussi la Saint-Eusonne, A-U-S-O-N-E, qui vivait au IIIe siècle. Il est disciple de Saint-Martial de Limoges. Il est le premier évêque d'Angoulême en Charente. Et ce samedi 23 mai, nous fêtons les Didier. Bonne fête aux Didier.

Et ce dimanche 24 mai, c'est la Saint-Donatien et la Saint-Rogatien, deux frères qui vivaient au IVe siècle et dénoncés comme chrétiens. Ils ont refusé d'abjurer leur foi et ils furent mis à mort. Ils sont les patrons de la ville de Nantes. Et cette année, eh bien, ce 24 mai, c'est la fête de la Pentecôte, la fête de l'Esprit-Saint.

Et voilà encore une semaine de passer ensemble. 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Ce mois de mai est celui du muguet et du lilas et aussi celui d'autres fleurs qui embaument nos jardins et nos parcs. C'est aussi les premières journées de chaleur, alors n'hésitez pas à boire de l'eau plusieurs fois par jour. Prenez soin de vous et des autres. Au revoir, à la semaine prochaine.

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1: Bonjour à tous, bienvenue dans Fais Main, l'émission dans laquelle je vous emmène rencontrer la communauté du do-it-yourself et les entrepreneurs créatifs qui la font vivre. Je m'appelle Mélanie Sénat, j'adore les loisirs créatifs et j'accompagne les marques créatives dans leur développement. Je suis donc ravie de vous retrouver aujourd'hui pour une nouvelle rencontre. Avec ces créatifs passionnés, on parle des moments marquants de leur parcours, de la manière dont ils nourrissent leur créativité et de leurs projets à venir. C'est une véritable plongée dans leurs coulisses que je vous propose et c'est très inspirant pour notre propre cheminement.
2: Aujourd'hui, c'est un épisode spécial parce qu'à l'occasion du Podcaston, l'événement solidaire du monde du podcast, je vous propose d'écouter Emmeline, la présidente de l'association Abracadabra, qui offre des trousseaux de première nécessité aux bébés prématurés ou hospitalisés. Ces trousseaux sont cousus ou tricotés par des bénévoles de l'association ou par un ESAT partenaire, avec des matériaux respectueux des besoins très particuliers de ces bébés. Ce sont 55 000 bébés concernés chaque année en France et autant de familles qui souffrent de voir ces premiers instants de vie tellement difficiles. Du réconfort et du soutien, on peut tous en apporter et c'est ce dont on discute avec Emmeline. Nos dons financiers, nos dons de temps, nos adhésions à l'association et nos créations cousues ou tricotées main, mais pas seulement, vous le verrez. Tout ça, ça va vraiment faire une différence auprès des familles. L'association fête ses 10 ans cette année, alors j'espère qu'avec votre participation, on pourra donner un beau coup de pouce et apporter notre pierre à l'édifice à cette belle association. Bonne écoute!
1: Bonjour Emmeline, bienvenue sur le podcast Fais Main pour cet épisode spécial Podcaston.
3: Bonjour Mélanie, merci beaucoup de nous avoir d'avoir pensé à l'association Abracadabra et de m'avoir invitée.
1: Ben avec grand plaisir. Alors je vais te laisser te présenter puis après évidemment on va parler de l'association. Tu nous expliques un petit peu ce que vous faites et puis comment on peut vous aider aussi si on peut. Je te laisse te présenter.
3: Merci Mélanie. Moi je suis Emmeline. Je suis la présidente et fondatrice de l'association Abracadabra. Et Abracadabra, c'est né d'un besoin pour moi fondamental qui était d'apporter du réconfort aux familles touchées par la prématurité ou l'hospitalisation de son bébé. Donc elle est née de par mon expérience personnelle puisque j'ai découvert ce monde à part. Par la naissance de ma dernière fille et j'ai vraiment ressenti un besoin de m'engager pour venir en aide à toutes ces familles qui au fil de l'année traversent ces couloirs et endurent ces épreuves.
1: Ouais.
3: Voilà.
1: L'association elle est née en quelle année?
3: Alors là, cette année, en septembre 2015, nous allons fêter nos 10 ans de déclaration officielle à la préfecture. Donc ça fait 10 ans que j'essaye de faire de mon mieux ouais. Pour apporter un petit peu de chaleur et de réconfort aux familles. Au fil de mes grossesses, j'ai pu constater certaines choses. J'ai vécu moi-même plusieurs menaces d'accouchement prématuré. Des MAP. Et pendant ces longues semaines d'attente, pour ma première fille, j'ai appris à tricoter pour mon premier bébé. Donc je ne savais pas, mais quand on est, il fallait que je trouve de l'occupation qui soit...
1: Alité,
3: tout à fait. J'étais alité et donc j'ai décidé d'apprendre à tricoter. Pour mon deuxième enfant, de nouveau, j'ai dû rester chez moi pour essayer de maintenir la grossesse le plus longtemps possible. Donc, j'ai appris à coudre. Et pour ma troisième, je savais faire. Alors, j'ai pu confectionner des petites affaires qui étaient adaptées à sa taille et à ses besoins. Et j'ai réalisé forcément que tout le monde n'a pas cette opportunité et cette chance. Tout le monde n'a pas le temps d'anticiper, d'une part, et d'apprendre et de créer. Donc j'ai trouvé vraiment dommage que ces tout-petits n'aient pas toujours ce qu'il leur fallait, que leurs parents ne puissent pas toujours leur offrir un petit peu de douceur dans ce monde hospitalier si froid. J'ai décidé d'agir. C'est ainsi qu'Abracadabra est né, pour apporter aux bébés prématurés et hospitalisés ce que moi j'aurais voulu voir déjà exister quand j'ai découvert ce monde à part. De la douceur, du réconfort et énormément de soutien que ces familles qui sont enfermées entre les murs des hôpitaux, parce qu'on sait les services sont fermés forcément pour des questions de santé, de sécurité sanitaire, bah, qu'ils puissent savoir que malgré tout, ils ne sont pas seuls et qu'il y a énormément de personnes qui pensent à elles.
1: C'est beau. C'est toujours. Non, mais alors je sais que, enfin, la plupart du temps, les associations naissent comme ça, hein, des personnes qui
3: Des
1: ont
3: expériences
1: rencontré,
3: personnelles.
1: ouais, des expériences personnelles. Donc ça touche toujours d'autant plus. Et puis, bah voilà, forcément, parmi les auditrices, donc il y a beaucoup plus d'auditrices que d'auditeurs, il y a sans doute énormément de mamans. Donc je pense que ça va parler à beaucoup de monde. Moi, j'ai pas connu la prématurité, donc je m'estime chanceuse. Enfin, on sait très bien que c'est, il y a une part de, comment dire, d'aléas dans tout ça.
3: En fait, dans ces services, il n'y a pas que des bébés prématurés. Et
1: Oui.
3: moi, je l'ai découvert de par mon expérience, évidemment. Donc, il y a aussi des bébés qui naissent à terme, mais avec des difficultés à l'accouchement ou à la naissance, et qui peuvent aussi passer plusieurs semaines en réa. Enfin, c'était important aussi pour moi d'apporter mon soutien à tous ceux qui sont confrontés à
1: À
3: ce moment où on
1: l'hospitalisation.
3: voit son enfant se battre pour vivre, en fait. Et je me suis dit, mais c'est pas possible, on ne peut pas laisser les parents vivre ça sans soutien. Voilà. Quand on traverse la prématurité ou l'hospitalisation de son bébé, on est vraiment projeté dans un monde inconnu. C'est froid, c'est médicalisé. On doit tenir le coup, devenir fort, alors qu'à l'intérieur, on est complètement brisé. Voilà, donc moi j'aurais vraiment aimé à ce moment-là qu'on me dise, allez, tu n'es pas seule, et sentir un soutien d'autres personnes qui avaient vécu ça. Et
1: Oui.
3: j'aurais aimé qu'on pense à ces petits détails qui rendent le quotidien un petit peu plus doux. Et du coup, j'ai souhaité le faire pour toutes celles et ceux qui doivent traverser ces services-là. Voilà, j'ai décidé d'être cette présence, d'apporter ces petites attentions qui peuvent changer beaucoup de choses, qui sont pour certains que des petits détails, mais qui, quand on est dans une situation dramatique, terrifiante, dans laquelle on se retrouve quand on voit son bébé se battre pour vivre, bah, ça permet d'apporter un petit peu de réconfort, du soutien et de l'espoir dans ce parcours si difficile. Donc moi, j'ai eu la chance, beaucoup de chance aussi, mais je mesure qu'on n'est pas tous et toutes chanceux par rapport à ça, donc c'était important pour moi d'agir.
1: Ouais. Les conditions peuvent être aussi différentes selon l'hôpital, la clinique dans laquelle on accouche. Alors en plus, tous sont pas équipés de la même manière, hein. C'est des niveaux, c'est ça. Les
3: Oui.
1: hôpitaux ont des niveaux différents. Et si effectivement il y a des complications particulières, dramatiques, les enfants peuvent être aussi transférés. Donc il y a tout ça aussi qui se joue. Comme tu
3: Tout à
1: disais,
3: fait.
1: c'est très médicalisé.
3: Moi, j'ai eu de la chance parce que moi, je savais en fait que c'était risqué de base, donc enfin que j'avais des risques, donc j'étais prise en charge et accompagnée par un service de niveau 3. Il y a effectivement trois niveaux, trois types de maternité qui sont donc elles sont catégorisées en trois niveaux. Les maternités niveau 1, qui sont celles qu'on trouve absolument partout.
1: Oui, partout,
3: Après, on a
1: ouais.
3: deux avec 2A et 2B qui vont accompagner des bébés qui en général seront à partir de 32 SA ou 1,5 kg. Et les niveaux 3, c'est vraiment là où vont se trouver les services de réanimation néonatale, les soins intensifs et la néonatologie. Donc en niveau 3, on est sûr d'avoir le matériel nécessaire pour accueillir un bébé prématuré ou né à terme, mais qui va vraiment avoir besoin de soutien
1: Le
3: médical
1: soin,
3: important. Tous les
1: ouais,
3: bébés qui
1: d'accord.
3: naissent à terme et qui souffrent d'anoxie sont transférés en niveau 3, justement, avec de l'hypothermie la plupart du temps. Et c'est vraiment des situations qui sont inconnues pour le grand public. Mais qui sont terrifiantes à vivre parce que c'est le gros inconnu pendant plusieurs jours avant qu'il y ait un IRM pour savoir si ça n'a pas eu des conséquences dramatiques sur la santé de bébé. Donc voilà, c'est vraiment des
1: Ouais, c'est
3: expériences
1: un
3: qui
1: nouveau
3: sont,
1: monde.
3: oui, complètement à part et ça bouleverse tout. C'est un réel traumatisme et c'est quelque chose qui me semble complètement passé inaperçu aux yeux du grand public. Et bon, bah tant mieux. pour eux, parce que tant mieux quand on connaît pas cette expérience-là. Mais pour ces familles, elles se sentent vraiment, vraiment seules, complètement perdues, complètement déboussolées
1: et abandonnées.
3: Alors abandonnées, je.
1: Il y a cet entourage médical.
3: Non, parce que les soignants, ils sont exceptionnels. Donc voilà, mais abandonnés dans leur douleur et dans leur souffrance un peu, parce qu'en fait, on parle, hein, l'OMS a choisi, même en France, on a la cause nationale en 2025 qui est la santé mentale, et pour autant, ces parents-là, et ils auraient besoin de soutien plus, mais dès le départ au sein de l'hôpital. Et malheureusement, comme on le sait tous, les effectifs ne sont pas au rendez-vous. On a des soignants qui sont au top, des vraies pépites, mais ils peuvent pas tout faire. Donc, même quand ils sont absolument bienveillants, ils s'occupent avant tout de leurs petits patients. Et Abracadabra, justement, je voulais remettre ce bébé au cœur et au centre de nos actions. Parce que nous ne sommes pas des médecins, mais on peut remettre et on peut réhumaniser ces petits bébés qui ne sont pas que des petits patients et qui sont avant tout des bébés pour leurs parents. Voilà, donc... toutes nos créations, elles ont et toutes nos confections, elles ont cette idée de départ que sont des bébés qui ont besoin d'attention, qui ont besoin de réconfort, de chaleur, qui ont besoin d'être réhumanisés parce que leurs parents, ils sont abasourdis, terrifiés. Ils ne reconnaissent pas forcément le bébé rêvé, imaginé. Et on a souvent pas toujours évidemment, faut pas faire de généralité, mais des familles qui ont vraiment du mal à créer ce lien parce qu'ils ne reconnaissent pas leur enfant en quelque sorte. Et puis il y a la fragilité, on a peur de faire mal à son bébé, et puis il y a parfois tout simplement les soins qui nous empêchent de prendre bébé dans les bras, qui nous empêchent de le cajoler. C'est terrifiant. Enfin, on ne peut pas l'imaginer tant qu'on n'est pas dedans, parce que même quand on l'a vécu une fois, la deuxième fois, elle sera différente. Donc voilà. Donc pour moi, ça me semble essentiel d'avoir un support pour ces familles, pour ne pas les laisser seules. C'est essentiel.
1: Être à leur côté. Les soutenir.
3: Tout à fait. Pour pouvoir être à leur côté et leur dire que voilà, il y a d'autres personnes qui l'ont vécu et qui pensent très très fort à elles.
1: Et sans l'avoir vécu, on peut aussi être plein d'empathie et avoir envie d'agir.
3: Tout à fait. On a beaucoup de bénévoles qui ne l'ont pas vécu et qui sont solidaires. Ouais. Tout à fait.
1: Mais d'empathie et avoir envie d'agir.
3: Tout à fait. On a beaucoup de bénévoles qui ne l'ont pas vécu et qui sont solidaires. Ouais. Tout à fait. Mais l'association Abracadabra, ça

0: pour aider toutes ces familles. Et ça, je trouve ça formidable.
1: Alors, j'ai beaucoup de couturières et de couturiers qui nous écoutent, parce que je fais beaucoup, beaucoup d'épisodes de couture, parce que je suis fan de couture. Comme toi, qu'est-ce qu'on peut faire si on veut, nous aussi, aider ponctuellement ou dans la durée l'association Abracadabra?
0: Alors, il y a énormément de choses possibles. Donc, nous, on crée des trousseaux de première nécessité. Donc, et maintenant, comme il y a une demande et surtout un besoin énorme, parce que c'est quand même 55 000 bébés chaque année, il y a un besoin énorme. On a un partenariat avec un ESAT, mais pour autant, on n'arrive toujours pas à livrer tout le monde et tout. Donc, chaque couturier, chaque couturière peut s'impliquer et ne serait-ce que des choses, même quand on est débutant, en fait, on peut le faire parce que des draps avec des motifs enfantins, des draps doux, ça va pouvoir égayer les services. Les cages couveuses, des langes, il y a énormément de choses à faire qui sont accessibles dès le niveau débutant. Alors évidemment, le cache-couveuse, c'est un petit peu plus complexe, pas au niveau de la couture, mais au niveau du patronage et de l'assemblage. Après, évidemment, toutes celles et ceux qui souhaitent devenir bénévoles et nous aider à créer nos trousseaux de première nécessité seront chaleureusement accueillis au sein de l'association. On fait des couvertures de peau à peau, des petits bavoirs, des langes, des carrés à odeur. On avait lancé une action solidaire et qui a été reprise. Et maintenant, on voit un petit peu partout des carrés à odeur pour les petits bébés. Donc, c'est assez formidable. Chacun peut vraiment faire énormément de choses. Donc là, c'est un petit panel d'exemples. Mais ce que je peux proposer, c'est quand on a des idées supplémentaires ou quand on voudrait davantage d'informations, c'est de pas hésiter à nous contacter par mail ou sur les réseaux sociaux pour que, en fonction des besoins, en fonction des possibilités de chacun, on s'adapte pour que chacun puisse participer.
1: Super. Donc si je ne sais pas coudre, ça fonctionne aussi, je peux aussi aider. Je
0: Tout
1: peux
0: à
1: peut-être
0: fait.
1: aussi vous envoyer du tissu, des choses comme ça.
0: Exactement. Oui, tout le monde peut participer. On est né dans les loisirs créatifs parce que j'ai appris à tricoter le mini bonnet, les mini chaussons. Après, j'ai appris à coudre et j'ai fait tout ça, un petit mélange pour faire des trousseaux de première nécessité. Mais chacun peut participer. On a la chance de recevoir des dons de laine, des dons de tissu, des dons pécuniers qui nous permettent, nous, d'acheter des tissus certifiés, parce que ça, c'est important. Hein. On n'utilise pas n'importe quel type de matière première. Abracadabra, c'est vraiment, tout est acheté en France, parce qu'on défend le savoir-faire français. Donc, de nos étiquettes à nos couvertures de peau à peau, tout est réalisé en France. Donc, ça, c'est important pour nous. Ouais. C'est sûr que ça a un coût, mais nos petits champions, nos petits guerriers, ils méritent tellement qu'ils méritent au minimum la qualité.
1: Donc, c'est vrai que là, je parle beaucoup de couture, de tissu, etc. Mais donc, pour des petites choses tricotées, main, ça fonctionne. Et
0: tout
1: justement,
0: fait,
1: alors, tu peux nous aiguiller sur la qualité de la laine, la qualité du tissu. Quelles sont vos exigences, entre guillemets, pour qu'on puisse aussi déjà un peu se mouiller.
0: Alors, le minimum pour les bébés, c'est d'avoir la certification Ecotex pour les matières premières. Évidemment,
1: c'est la base.
0: Si on peut bio, français, etc. Mais le minimum, ça va être effectivement le label Ecotex autant pour les fils que pour les tissus qui seront en contact avec le bébé.
1: Je savais pas qu'il y avait des fils Ecotex.
0: Oui. Alors maintenant, en fait, ce n'était pas précisé jusqu'à présent. C'était énormément sur les normes françaises au niveau des tissus. Mais à présent, le logo apparaît sur les fils, sur les pelotes. Certains l'étaient déjà avant, mais il n'y avait pas cette apposition du logo sur les pelotes. Maintenant, elles le sont. Et ça, c'est un essentiel pour nous, effectivement.
1: D'accord.
0: Parce que la peau de nos petits guerriers, elle est très fragile. Elle est très sensible. Et le moindre petit allergène va pouvoir déclencher des réactions. Donc, c'est vrai que beaucoup de nos tricoteuses sont étonnées.

0: Né, parce que c'est du fil 100% acrylique, donc on n'utilise pas de laine.
1: D'accord.
0: Alors que ben moi-même, quand j'avais commencé, je me dirigeais vers de la laine pour que ça soit bien chaud. Mais l'inconvénient de ce type de fil, c'est que ça peut engendrer des réactions. Et
1: D'accord.
0: voilà. Malheureusement, donc on se protège, on protège nos petits bébés, et donc c'est ce type de qualité de fil qu'on utilise pour nos petits ensembles de layettes et nos couvertures.
1: Très bien. Parfait. Donc, après, en termes de d'hygiène, c'est pareil, j'imagine qu'il y a un protocole à respecter de laver le tissu avant de le coudre, si par exemple c'est de la couture. Après, de le
0: Tout à
1: relaver
0: fait.
1: une fois qu'on, avant de vous l'envoyer, et vous le relavez, comment ça se passe?
0: Alors effectivement, mais je crois que toutes les couturiers et couturières qui nous écoutent savent qu'avant de coudre, soit on décatille, soit on lave. Enfin, en tout cas,
1: Oui,
0: c'est
1: bon, ça c'est de la
0: recommandé.
1: théorie.
0: Oui, c'est la
1: J'avoue,
0: théorie, je sais, je sais. Alors, pour
1: je
0: nos bébés, c'est vraiment recommandé de
1: le
0: le faire
1: fais
0: avant, la couture et la découpe, parce que bah, quand on a eu l'occasion de voir un petit peu comment sont traités les rouleaux de tissu, on voit qu'il y a énormément de poussière, énormément
1: toujours.
0: de choses qui peuvent être sans qu'on le voit sur les tissus qu'on achète. Donc un premier lavage est indispensable. Et puis il faut savoir que ben, les tissus, quand ils vont être utilisés en réanéonate, ça va passer à 60. Donc si on n'a pas fait ça avant, même sans parler d'hygiène, ça va servir une fois parce que ça sera plus aux dimensions, ça sera plus adapté. Donc c'est dommage, ce serait vraiment dommage que
1: D'avoir passé
0: le
1: du temps, ouais.
0: temps et les compétences utilisées ne servent pas dans le temps.
1: Et alors, la laine acrylique, ça passe à 60 degrés?
0: La laine acrylique, elle ne se passe pas à 60 degrés, elle est offerte aux familles. Et donc après, donc c'est comme elle est offerte aux familles, c'est les parents qui l'entretiennent
1: D'accord,
0: avec une lessive hypoallergénique, avec tout le soin qu'ils vont pouvoir apporter. Là, c'est certain que tout ce qui est tricot ne va pas pouvoir passer en machine à 60 comme les lingeries. Certains services maintenant. Ce qui n'était pas le cas il y a une dizaine d'années, ont des laveries internes au service. Donc elles
1: D'accord.
0: peuvent adapter la température et le traitement qui est fait, puisqu'on offre aussi des couvertures de peau à peau tricotées. Mais c'est vrai que tout ce qui est offert au service, la couture est beaucoup plus simple d'entretien pour les services et les soignants. Tout ce
1: Ouais,
0: que nous
1: d'accord. OK.
0: tricotons, c'est en général offert aux familles qui, elles, vont pouvoir faire l'entretien adapté,
1: Ouais,
0: sans
1: d'accord.
0: abîmer les confections des bénévoles, des magiciens.
1: Alors, comment ça se passe? Est-ce que il y a des patrons à récupérer, des consignes précises sur les cousettes qu'on peut faire ou les petits tricots qu'on peut faire, j'imagine. On peut retrouver tout ça sur votre site. Comment ça se passe?
0: Alors, c'est pas sur le site. En fait, c'est en général, je reçois des messages pour les personnes intéressées et je peux leur donner quelques détails. On a un groupe Facebook qui est réservé à nos magiciennes. On
1: D'accord.
0: a tout un tas de patrons en fait, l'idée, c'est vraiment pas de diffuser des patrons comme ça. Pourquoi? Parce que derrière, il y a quand même sur une tricoteuse, par exemple, deux tricoteuses ne vont pas avoir le même résultat sur un même patron, en fonction de la façon dont elle tricote, plus ou moins serré, le point qu'elle
1: Ouais.
0: utilise, etc. Et ça me semble important, enfin en tout cas, c'est important pour moi que chacune de nos confections puisse servir derrière. Donc, diffuser un patron, il y a des patrons qui sont disponibles sur Internet et moi je l'ai découvert, c'est que la plupart du temps, quand c'est utilisé, la plupart du temps, ça va pas être adapté. Parce que
1: D'accord.
0: ça n'aura pas été adapté au centimètre, etc. Enfin, aux mesures qu'il faut, aux points particuliers qu'il faut. Donc, c'est vraiment important qu'on garde cet espace d'échange et qu'on ait cet espace d'échange. Donc, on a des patrons sur notre groupe Facebook. Et puis nos ambassadrices les possèdent et peuvent les diffuser quand on a des ateliers. Et ça leur permet, si vous voulez, d'avoir un retour, parce que c'est moi je l'ai vu moi-même quand j'étais au sein des services. Il y avait au fond d'une armoire un gros carton de tricot qui n'était pas utilisé. Parce que c'est des gens bénévolement qui avaient fait ça pour faire plaisir, mais qui en fait ce n'était pas du tout adapté. Et oui, ça, d'accord. C'était vraiment une volonté d'abracadabra. C'était d'une part de rassembler les savoirs et les compétences, mais surtout de faire des choses qui allaient servir. Parce que quand on tricote, quand on cousse, c'est bien plus que faire une confection. En fait, on y met tout son cœur. On y met son âme.
1: Surtout comme ça. Ouais,
0: sur une action comme ça. On a envie que ça serve et que vraiment il y ait plus qu'une création à la fin de son travail. Donc, ça c'est un point important, enfin moi auquel je tiens beaucoup, c'est que c'est nos créations elles servent et donc voilà c'est mieux quand il y a un contact avec une ambassadrice ou avec d'autres magiciennes sur le groupe parce que ça permet de valider les couleurs, ça permet de valider les mesures, de s'interroger, de parler, d'échanger. On est toutes et tous un petit peu partout en France et pas que en France d'ailleurs. Et les loisirs créatifs, c'est pas seulement, en tout cas au sein d'Abracadabra, c'est pas seulement créer pour créer, c'est créer, partager. Et voilà.
1: Ok. Alors après, comment on vous les envoie? Parce que donc et je veux bien que tu me parles aussi justement un petit peu du réseau que tu as construit au fur et à mesure, j'imagine, de ces 10 ans, de voilà, des bénévoles qui te relaient. Comment t'as développé tout ça?
0: Alors on est à peu près une dizaine d'ambassadrices. C'est vrai qu'on reste assez stable et puis parce que on veut vraiment répondre aux besoins et puis parce que être ambassadrice ça demande un investissement. Personnel et au niveau du temps, au niveau de beaucoup de choses. Donc tous les envois peuvent m'être adressés. S'il y a une ambassadrice à côté, autant on évite les envois, on est co-responsable. Donc quand j'ai un contact par mail, s'il y a quelqu'un avec qui a une ambassadrice dans son secteur, je la dirige vers l'antenne. Ça permet de pouvoir, quand on peut le faire, avoir un contact humain directement. Et sinon, je livre des hôpitaux, même là où on n'a pas d'antenne. Donc, on peut tout à fait m'envoyer en fonction des besoins, parce que tous les hôpitaux n'ont pas forcément les mêmes besoins et les mêmes attentes. Me permet justement de trier pour que chaque confection aille vraiment dans un service où elle va être utilisée et que ça sera utile. Voilà. Donc, on a un beau réseau d'ambassadrices que je remercie infiniment parce que elles gèrent les antennes avec un nombre assez impressionnant de magiciennes que je remercie aussi très chaleureusement parce que c'est là qu'on sent que le fait main, ça peut avoir une dimension solidaire incroyable. Et vraiment, je remercie toutes les bénévoles qui s'engagent. Je trouve ça formidable. Autant dans leur création que dans le soutien quand elles commentent et qu'elles voient les familles un petit peu en difficulté sur nos réseaux sociaux, elles apportent leurs petits mots de soutien et ça fait toujours beaucoup de bien. Donc je remercie vraiment chacun et chacune de ceux et de celles qui s'engagent et qui sont là à nos côtés pour apporter un petit peu de réconfort.
1: Ouais, non, c'est beau, c'est nécessaire et ça nous fait du bien aussi à nous d'être solidaires. Ça fait du bien de faire du bien.
0: Ouais. Ah, ça me porte ça. C'est on se sent utile. On sent que avec un petit peu, on peut faire beaucoup pour quelqu'un d'autre. C'est vraiment le pouvoir du colibri. Chaque geste compte. Chaque petite action va pouvoir avoir faire la différence. C'est vraiment, chacun peut faire la différence. Vraiment, même si on a l'impression qu'on pourra pas faire grand chose, on peut faire énormément. Et même si on ne fait pas de loisirs créatifs, et même si on n'a pas beaucoup de temps, il y a toujours des moyens de faire la différence.
1: Oui. C'est très sérieux. Ouais. Non, moi j'en suis convaincue. Après, il y a des fois, c'est chouette justement que des associations comme celle-ci existent pour pouvoir se faire le relais derrière. Je sais pas comment dire, mais tu vois, moi il y a plein de fois, bon, passé un temps, je faisais beaucoup de cartes de vœux, etc. Et tu vois, j'ai jamais osé franchir la porte d'entrée de la clinique où j'ai accouché, où je suis allée me faire opérer plusieurs fois et tout ça. Pour par exemple leur donner des cartes, tu vois, je me suis dit, tu vois, enfin, je sais pas, je me trouvais peut-être un peu bête, enfin, parce que tu sais pas comment tu vas être accueillie aussi, est-ce qu'ils vont comprendre le geste et tout. Donc finalement là, on arrive dans un cadre où on sait ce qui est attendu, ce qui est nécessaire, et on sait que
0: C'est
1: ça va avoir un impact
0: ça.
1: direct.
0: Et justement, tu le dis très justement, c'est-à-dire que nous, c'est vrai qu'on a mis en avant et, la couture, le tricot, mais c'est aussi le cartonnage, le scrapbooking, parce que au moment de Noël, les familles, elles adorent recevoir des petites cartes qui ont été réalisées pour elles. Elles adorent. À des petits porte-clés en diamond painting ou en tissé avec des perles, des petits souvenirs, c'est des petites attentions, des petits gestes où ils vont ressentir qu'en fait il y a quand même du monde qui pense à eux. Alors ils sont tout seuls là,
1: Ouais.
0: avec entourés de ces machines, mais il y a du monde qui pense à eux. Et ça, c'est on est des êtres humains, donc c'est super important, quoi.
1: Ouais.
0: Ouais.
1: C'est chouette. Et si on a envie de s'engager à vos côtés, est-ce que tu recrutes aussi des bénévoles?
0: Alors oui, tout à fait. Tout le monde est bienvenu pour rejoindre la belle aventure d'Abracadabra, quel que soit le secteur géographique. Il y a vraiment beaucoup de possibilités d'aider et chacun sera le bienvenu. Chacun pourra à sa manière apporter sa petite goutte d'eau, sa petite pierre à l'édifice. Il faut être conscient qu'effectivement c'est une association où on a des contraintes parce que on est au sein des services hospitaliers, qu'il y a certaines démarches à faire. Pour autant, une fois qu'on a compris qu'il y a certaines contraintes et qu'on peut, c'est pas comme si on faisait pour soi. Il y a plein de choses à faire et on accueille avec grand plaisir tous ceux et toutes celles qui souhaitent s'investir à nos côtés, quelle que soit leur localité, parce que ça peut être sensibiliser les commerçants et son petit village, faire une action sportive. On a énormément de choses qui se créent pour soutenir l'association et sensibiliser. Et quand on fait ça, c'est pas l'association en elle-même qu'on soutient, c'est toutes ces familles et tous ces bébés qui ont besoin d'aide et qui se disent, ah, on parle de nous, on pense à nous, il y a des choses qui sont faites pour nous. Et comme je le disais tout à l'heure, on reste des êtres humains. Et c'est cette humanité aussi, vraiment, qu'on veut mettre en avant, et ces valeurs de partage, d'entraide et de respect de chacun.
1: C'est beau. Moi, j'étais en train de me dire, alors, tiens, est-ce que je pourrais faire un truc au niveau de l'école des filles, des choses comme ça.
0: Oui, tu peux. Pour te dire, des mamans qui font de la Zumba, elles font une séance de Zumba, soit à participation libre, soit à 3 euros, ou un magasin à côté qui fait l'arrondi au profit d'Abracadabra. Ça paraît rien. Mais en fait, si tout le monde fait ça, ben voilà, nous, on peut apporter et faire créer et offrir, parce que nous, on offre nos trousseaux de première nécessité. Donc forcément, bah, quand on est une association comme la nôtre, nous ne sommes que des bénévoles, on n'a aucun contrat commercial ou que sais-je. Ben voilà, on fonctionne grâce à ça, hein, grâce aux dons et à l'implication de chacun. En plus, donc voilà, comme je te disais au départ, on est en collaboration, en partenariat avec un ESAT, parce que je tiens à ces valeurs-là. Donc nous, on rémunère les personnes en situation de handicap qui vont à partir de nos patrons, des emporte-pièces que j'ai fait réaliser et du travail avec toutes les équipes des éducateurs et moniteurs que je remercie énormément. Ils créent à partir des matières premières que je leur fais livrer, des trousseaux de première nécessité qui sont d'une merveilleuse qualité, et ça permet non seulement de favoriser l'emploi des personnes en situation de handicap, mais en plus de valoriser leur travail, de faire reconnaître les compétences de toutes ces personnes qui travaillent au sein des ESAT et qui, à mon sens, ne sont pas reconnues à leur juste valeur. Donc c'est un nouveau point qu'on a mis en avant depuis 2023 et auquel je tiens beaucoup dans notre société où on parle beaucoup d'inclusion mais où je cherche souvent
1: oui, les résultats concrets. Ouais.
0: On essaye de le défendre aussi au sein d'Abracadabra. Ouais. Voilà.
1: Ouais, c'est chouette. Et donc vous êtes aussi présente dans certains salons de loisirs créatifs comme les salons Mille et une idées. De Sandra,
0: tout à fait. On a vraiment le privilège d'être parfois au sein de salons de loisirs créatifs. C'est une belle occasion parce que ça nous permet de parler un petit peu de ce qu'on fait et puis de rencontrer des personnes qui ont aussi le cœur sur la main et qui veulent s'engager avec les loisirs créatifs qu'ils apprécient. C'est très riche. Puis quand on est soi-même dans les loisirs créatifs, forcément on apprécie ces salons et on a vraiment clair. Cette chance justement d'être soutenu. Notamment par Mille et une idées, qui nous donne l'opportunité d'avoir un stand au sein de ces salons de loisirs créatifs.
1: Ouais. Il y a une partie atelier sur place ou c'est plus finalement de la communication pour l'association?
0: Alors ça dépend des salons. Parfois, on a la chance de pouvoir faire quelques ateliers. On en a fait notamment sur Montpellier, par exemple. On avait eu des ateliers pour des carrés à odeur. En fonction des organisateurs, en fonction de nos magiciennes, en fonction des possibilités, parfois il y a des ateliers qui sont réalisés pour permettre aux volontaires de nous aider, de nous soutenir à faire des créations sur place.
1: Ouais. Bon bah trop bien. Donc si on se résume, on peut vous aider de plein de manières différentes, soit en la manière la plus simple mais qui est aussi utile, hein, c'est donner de l'argent. Ça, c'est déjà
0: tout à fait. Donc, on peut faire un don de manière très simple en quelques clics sur Helloasso, si on le souhaite.
1: Très bien. On peut aussi donner son temps. Donc, tout à fait. En rejoignant, vos rangs. Et puis, donc, on peut confectionner, directement des petites choses. Donc, en tissu, en laine / acrylique, en tricot. Des petites choses, des petites cartes, comme tu disais, enfin voilà. Donc, si demain je veux le faire, ou même en, ça y est, tout de suite, je veux le faire, la première chose, c'est je vais sur le groupe Facebook. Donc, je vais sur Facebook et je cherche Abracadabra en trois mots.
0: Tu m'envoies un mail. Comme ça me permettra de savoir où tu es et de te dire si tu as une ambassadrice près de chez toi.
1: D'accord.
0: Et de proposer éventuellement de voir avec toi ce qui peut t'intéresser pour participer à l'association. Et puis effectivement, après, si tu souhaites tricoter ou coudre et rejoindre les rangs des magiciennes, tu pourras adhérer et puis rejoindre le groupe Facebook des magiciennes où tu pourras partager, échanger, faire part de tes propositions, faire part de tes créations. Voilà.
1: Ok. Et quand tu dis il faut adhérer, c'est vraiment adhérer à l'association?
0: Il y a une adhésion, oui, tout à fait.
1: D'accord.
0: Par exemple, quand on fait des salons ou des événements, on a une assurance. Les adhésions aux associations, ça permet de couvrir certains risques dont on n'a pas forcément conscience.
1: Et donc, l'adhésion, ça vous permet aussi de financer donc ces assurances dont tu parles, mais aussi les actions au sens large.
0: Tout à fait. L'adhésion, elle est à 15 euros par an. Ça permet pas d'acheter grand chose. On peut financer l'assurance. Oui, c'est vraiment une structure. Enfin, c'est structuré. Et pourquoi? Parce que nous, notre public, il est quand même particulier. Donc, on peut pas utiliser n'importe quel tissu. On peut faire ça pour les cages couveuses. J'ai fait un appel général et j'ai diffusé le patron. Mais là, en fait, si le tissu n'est pas écotex, c'est pas grave. Parce que c'est pas au contact du bébé.
1: Pas en contact.
0: Mais pour tout ce qui est tout le reste, c'est important que les gens ils saisissent que vraiment on est quand même au contact parce qu'on le voit malheureusement, on mesure pas forcément au départ quand on veut s'impliquer l'importance de la qualité des tissus, l'importance du respect de certaines mesures etc. Donc c'est vrai qu'on a certaines contraintes qui voilà. Et puis comme je dis voilà quand pour être présent au sein des salons, ben il faut des assurances, il faut des choses comme ça. Et voilà, ça se fait pas tout seul.
1: Donc du coup, pour vous aider, si donc le don d'argent, le don de temps, on en a parlé, et si on veut aider en fabriquant nous-mêmes des petites choses et devenir une de ces magiciennes, on vous rejoint en adhérant à l'association. Et à partir de là, bah, du coup, on a un vrai échange avec vous. Enfin voilà, on est impliqué dans l'association et on va pouvoir donc échanger, comme on disait, pour récupérer les patrons, avoir les bonnes consignes sur les matériaux à utiliser et à ne pas utiliser. Et voilà, et après, on fait notre petite création qu'on t'envoie ensuite, donc à Antibes ou chez l'ambassadrice dont tu parlais tout à l'heure. Une des centres d'ambassadrice à côté de chez soi.
0: Tout à fait. En fonction de sa situation, de sa localité ou de l'hôpital qu'on veut aider. Parce que parfois, il y a des appels ponctuels sur certains hôpitaux. Et nous, on fait le point de collecte, en quelque sorte, qu'après, on envoie directement ou qu'on donne, distribue directement à l'hôpital concerné.
1: D'accord, ok. Et oui, parce que c'est vrai qu'il y a une dimension aussi, où si tu peux aider, alors là on sait que ça va aider tel hôpital, mais dans la dimension locale aussi, de savoir que tu vas aider peut-être la maternité dans laquelle tu as accouché, c'est aussi, ça rajoute une dimension
0: Beaucoup nous rejoignent pour faire ça. Beaucoup nous rejoignent pour faire ça, mais c'est vrai qu'on a aussi besoin des bénévoles qui vont s'engager pour l'ensemble. Parce qu'on fait des dons, notamment en Nouvelle-Calédonie. On avait envoyé pour Mayotte. Et là, on a vraiment besoin que tout le monde se mobilise. Que ce soit pas juste des gens qui se mobilisent pour l'hôpital d'à côté. Et puis parfois, parce que les conventions qu'on établit prennent un petit peu plus de temps et que... Et puis aussi parfois parce que notre voisin, il va devoir peut-être faire 2 ou 3 heures de route par jour pour aller jusqu'à l'hôpital où est hospitalisé son bébé. Donc c'est pas forcément l'hôpital d'à côté qui va pouvoir accueillir les grands prématurés les bébés qui ont besoin de soins particuliers. Ça c'est important aussi que tout le monde réalise, parce que je vois les familles qui doivent faire des heures et des heures de trajet pour être auprès du premier hôpital qui va pouvoir accompagner son bébé, c'est triste. Et il faut qu'ils sachent que eux aussi, ils ont besoin encore plus, même peut-être, savoir qu'ils sont pas tout seuls, quoi.
1: Oui, parce qu'effectivement, comme tu disais, il y a les niveaux 3. Et effectivement, la maternité où j'ai accouché, je pense pas qu'elle... Enfin, j'en sais rien. Je sais pas s'il y a les niveaux 3, mais le CHU de Grenoble à La Tronche, précisément, l'est. L'hôpital couple enfant. Effectivement, ici que seront hospitalisés les enfants, les bébés.
0: Et s'ils ont de la place. Je connais des familles qui l'hôpital qui peut accueillir leur bébé de niveau 3 est plein et du coup ils vont au prochain. Donc parfois c'est ils sont obligés de déménager en quelque sorte dans la maison des parents pendant 3 mois pour pouvoir rester auprès de leur enfant. On peut pas forcément aider l'hôpital d'à côté parce qu'il accueillera pas forcément nos petits bébés qui ont besoin de soins de réa, mais on peut aider tout le monde.
1: Oui, bien sûr. Carrément, hein, c'est juste que je me faisais la réflexion de rendre aussi un petit peu, comme je disais tout à l'heure, de la porter des cartes. Bon, finalement, tu vois, je l'ai jamais fait parce que qui m'a freinée.
0: Bah, c'est vrai que les hôpitaux, quand on travaille de plus en plus avec des conventions, donc on rentre pas un particulier, rentre pas comme ça dans l'hôpital. On a fait nos preuves, ça va faire 10 ans. On y va avec en ayant déjà rencontré les cadres et les soignants, en véritable partenariat, c'est une véritable collaboration avec les soignants. Et donc voilà, c'est comme ça qu'on peut aller offrir au sein des services.
1: Non, c'est chouette. Ben bravo pour cet engagement parce que c'est quand même pas rien. Ça n'a rien à voir et en même temps un tout petit peu. Moi, depuis cette année, je suis dans le bureau de l'APEL, l'association des parents d'élèves du lycée où ma fille, mon aînée est. Donc, tu vois, ça n'a de commun que du temps bénévole que tu donnes. Et donc, ça n'a évidemment en proportion rien à voir avec ce que tu fais et ce que font tes ambassadrices. Mais déjà là, à ce niveau, je me dis, bon, c'est quand même du temps, cette histoire. Et encore, c'est le lycée, c'est pas du tout la primaire, le collège. Hein. Mais donc... je me disais en même temps, il faut que chacun s'y colle un peu de temps en temps, et donc et encore plus là dans ces cas-là où on a encore plus besoin de solidarité dans des moments de vie comme ça ultra difficiles. Et a fortiori, quand on l'a vécu, ben on sait la difficulté que ça représentait. Mmh. Et d'un autre côté, quand on l'a pas vécu, on peut aussi se dire, bah quelque part, j'ai été épargnée. Je peux faire ma part aussi de solidarité en plus parce que j'ai été épargnée. C'est, enfin quelque part, c'est une chance quand on n'a pas de problème de santé, que ce soit nos enfants ou nous-mêmes.
0: Oui.
1: On s'en rend pas compte quand tout va bien.
0: Non. Oui.
1: Bon.
0: Oui. Tout à fait.
1: Ouais.
0: Oui, mais tu vois, je rebondis, tu vois, tu fais partie de l'appel. Mais parfois, il y a des actions en faveur d'associations. Ben voilà. Tu vois,
1: oui.
0: Là,
1: dans, ah ben, a... c'est pour ça que j'y pensais.
0: Ouais. Le, je sais, en fonction de si tu es dans le privé ou dans le public, vous faites des choses, il y a des choses différentes, mais il y a le bol de riz qui est dans, les, dans le privé. Et ben
1: dans
0: voilà.
1: Le privé, ouais.
0: Et ben, une ça, c'est une action qui a un impact vraiment fort. Et où finalement, enfin, ça se fait assez simplement quand t'es au sein de, parce que c'est quelque chose qui est déjà, enfin, qui connaissent quoi.
1: Oui, oui, mis en place.
0: Et ça aide vraiment, et ça peut vraiment permettre de faire une action pour l'hôpital d'à côté, même si on n'a pas d'ambassadrice, on peut offrir des cocons de positionnement, on peut offrir des trousseaux de première nécessité grâce à ça. Quoi.
1: Oui, oui, non, mais ça donne plein d'idées, effectivement,
0: ah oui,
1: pour
0: oui,
1: proposer
0: y a
1: des choses.
0: De possibilités, c'est incroyable. Donc, c'est pour ça qu'il ne faut pas hésiter à nous contacter, parce qu'on ne le sait pas forcément, voilà, avant, mais on peut se demander, mais comment, moi, je ne coupe pas, je ne tricote pas, qu'est-ce que je vais faire? Mais si, si, les choses sont possibles.
1: Oui, oui, oui. Ne serait-ce que, voilà, mettre en place une action solidaire dans
0: tout
1: l'établissement de nos enfants.
0: Exactement.
1: Très bien.
0: C'est là qu'on découvre en général que la prématurité, ça touche énormément d'enfants. On le voit dans les écoles. Et c'est là que, en fait, parfois, certaines langues se délient. Et on voit des mamans qui disent « Ah oui, moi, j'ai vécu l'enfer », alors qu'elles n'en auraient pas parlé sinon. Mais c'est parce que, voilà, on va ouvrir le sujet et ça deviendra moins tabou. Ça a plusieurs impacts. Faut vraiment, chaque petit geste compte, chaque chose peut faire la différence.
1: Ouais.
0: Parfois, on a la chance de recevoir le soutien d'autres associations, de couture, de tricot, et je trouve ça merveilleux parce que ça a vraiment cette dimension d'ensemble, c'est-à-dire qu'elles font ponctuellement une action pour nous permettre de décorer les services à Pâques, à Noël, à la Journée mondiale de la prématurité ou lorsque j'ai fait mon appel pour des cages couveuses pour le service de Necker, c'est des groupes qui sont mobilisés ponctuellement et puis parfois elles continuent à nous aider sur la durée. Et ça, je trouve ça merveilleux. C'est pas les associations côte à côte, c'est vraiment ensemble. Et je trouve ça formidable. Je remercie beaucoup ces associations solidaires qui nous viennent en soutien. Et puis de nous-mêmes également, on vient en aide à d'autres associations et voilà, c'est comme ça qu'on voit les choses et je trouve ça merveilleux. Donc,
1: c'est chouette.
0: Mais un grand merci à toutes celles et ceux pour qui ensemble a une signification et où on est vraiment les uns avec les autres.
1: Et sur ton compte Instagram, sur le compte de l'association aussi, il y a beaucoup de témoignages et oui. Au-delà des témoignages aussi des conseils, tu relais des appels des appels à témoignages, mais en tout cas des demandes de famille pour dire là dans ce cas-là, qu'est-ce que vous me conseillez,
0: oui,
1: comment ça s'est passé votre côté, etc.
0: Quotidiennement, je suis là présente quotidiennement parce que en story, les familles peuvent poser leurs questions, leurs inquiétudes. Il faut savoir qu'on a une communauté qui est très riche dans le sens très bienveillante, où on a des familles qui sont passées par là, des familles qui sont actuellement, mais on a aussi des soignants. Donc ça fait vraiment chose ça merveilleux, c'est cet espace parce que ce que j'appelle l'espace des parents, parfois il y a l'espace des soignants, mais il y a aussi les soignants qui peuvent répondre et chacun répond anonymement. Ça c'est une richesse aussi parce que parfois on peut avoir peur après sur on connaît les défauts d'internet et des réseaux sociaux, mais là on peut chacun peut parler. Alors, je modère forcément, donc je ne diffuse pas tout, mais j'ai pas, si je devais avoir des problèmes dans certains messages, mais ce qui n'est pas le cas, j'ai beaucoup de chance, beaucoup de bienveillance dans cette communauté. Et voilà, c'est très riche parce qu'on a aussi l'expertise des soignants, on a l'expertise des familles qui sont passées par là depuis 3 mois, mais parfois depuis 10 ans. On voit l'évolution, on voit la richesse parce qu'elles sont tant à Brest, à Saint-Brieuc, qu'à Lille, qu'à Lyon ou qu'à Perpignan. Enfin, il y a vraiment... C'était un espace qui est très riche et où les familles trouvent beaucoup de soutien parce qu'il y a beaucoup de partage et beaucoup de bienveillance les uns envers les autres.
1: Ouais. Après, émotionnellement, c'est un peu comment toi tu le vis? Est-ce que du coup tu revis aussi ces moments-là difficiles?
0: Alors, ça a été, je pouvais pas le faire avant. Oui, ça c'est une certitude qu'on l'association elle évolue aussi avec moi puisque moi j'aurais clairement pas été capable de gérer ce soutien émotionnel au début, au démarrage. Donc j'ai trouvé ma manière à moi de le faire, ça a été dans les loisirs créatifs. Voilà, j'avais pas besoin de m'impliquer émotionnellement même si je le faisais, mais c'était très difficile. Et maintenant, j'ai, ben voilà, 10 ans ont passé. Je reste toujours cette maman sensible et qui comprend, mais je gère beaucoup plus facilement le soutien de parce que j'ai eu la chance de rencontrer des soignants pépites. Je les appelle mes pépites, moi, ces soignants-là qui sont avec nous sur les réseaux. Et puis parce que je mesure ma chance, voilà. Donc et puis parce que j'aime l'humain en fait, j'aime beaucoup l'humain et j'aime me sentir utile. Donc parfois c'est difficile, hein, on va pas se cacher, hein, la prématurité ou l'hospitalisation de son bébé, ça finit pas toujours bien. Hein. Il y a des jours où c'est vraiment compliqué, mais je suis pas toute seule, voilà. Maintenant on est une vraie communauté. Et voilà. Parfois, j'ai pas
1: Ça
0: les
1: fait la
0: mots, c'est d'autres
1: différence.
0: parents qui vont les trouver. Pour ça que c'est abracadabra, c'est pas seulement moi, c'est tout le monde, tous ceux qui sont là.
1: Et bah, très bien. Merci beaucoup pour ton temps, Emeline. C'était chouette d'en apprendre plus sur l'asso, de voir comment on peut aider aussi.
0: Merci à toi.
1: Et puis voilà, savoir que bah, si on est confronté aussi à ces difficultés pour soi-même et ou pour d'autres aussi, parce que forcément après il y a notre entourage aussi
0: Tout à fait.
1: quand on sait pas comment aider quand on n'est pas concerné directement. Donc on peut se faire le relais de l'association aussi dans ces moments-là.
0: Tu as tout à fait raison, j'en ai pas parlé et on a des tatas, des tontons, des mamies, pas mal de mamies qui arrivent, qui cernent pas tout ce qui se passe, qui comprennent pas tout ce qui se passe parce qu'ils sont pas au chevet du bébé et qui découvrent en fait et qui se disent mais merci, je comprends mieux, je peux être plus aidante pour ma fille, mon fils, ma belle-fille, mon voisin, ma cousine,
1: Oui, ma cousine.
0: Voilà,
1: Ouais,
0: c'est
1: mon ami. Ouais, donc c'est
0: Ça
1: des
0: permet
1: ressources précieuses.
0: de mettre. J'essaye toujours d'y mettre de la bienveillance et de la douceur. J'essaye de pas choquer, même si forcément quand on connaît pas, on peut être choqué par certaines choses et certaines images. Mais c'est aussi notre réalité. Donc voilà, j'essaye de faire les choses les plus douces possibles et qui permettent de sensibiliser au maximum à tous.
1: Eh bien, eh ben bravo encore, hein, parce que vraiment, je crois qu'on mesure pas à quel point la France serait bien différente sans des associations telles que la tienne et d'autres, hein, évidemment. Et ça fait pas vraiment partie du tissu, j'allais dire économique, mais alors en partie, mais voilà, de ce qu'est la France, alors les autres pays aussi, mais. Et tu vois, c'est comme, c'est comme, je sais pas comment dire. Il y a un tissu un peu invisible au niveau des associations parce que justement, il n'y a pas une activité économique au sens strict du terme. Mais c'est beaucoup de personnes qui sont investies dans les associations en France et c'est hyper chouette. Bravo.
0: Il y a différents types d'associations. Nous, c'est vrai que j'ai fait ce choix de garder une association uniquement de bénévoles parce que je tiens à certaines valeurs et que parfois l'argent peut tout détruire. Donc nous, on est malgré tout dans le tissu économique parce qu'on rémunère des personnes, un ESAT. Pour autant, on le fait ce travail, on le fait bénévolement. Moi, c'est une fierté pour moi de pouvoir dire ça. Mais oui, c'est un vrai tissu qui est très important, le tissu associatif, qu'il y ait des salariés ou non. C'est vraiment très très important pour la France et notre pays et tous ces humains qui ont besoin de soutien et d'aide.
1: Merci beaucoup, Emeline. Vas-y.
0: Merci infiniment pour ton écoute. On sent à travers notre échange que tu as le cœur sur la main et ça fait beaucoup de bien toujours de pouvoir échanger avec des personnes qui ont ces mêmes valeurs.
1: Oui, merci. Et alors, merci déjà de me le dire, ça me fait plaisir. Moi, j'ai pas connu la prématurité, j'ai pas connu de fausse couche, j'ai pas connu de difficulté à tomber enceinte. Et tu vois, un des gestes solidaires dont je suis extrêmement fière. Donc j'en parle de temps en temps pour essayer de susciter un petit peu d'idées autour de ça. C'est le don d'ovocytes.
0: Ah oui, voilà ça.
1: C'est un engagement aussi. Hein, c'est pas rien.
0: Ah bah alors ça, c'est oui, je te confirme puisque je connais la PMA et tout ça et clairement oui. Ouais. Merci. Ah si, alors parce que je peux vous garantir que le don d'ovocytes, c'est pas n'importe quoi comme don, hein, parce que tu te tapes les piqûres et tout ça. Hein.
1: C'était tellement chouette. Tu vois encore ce truc de dire bah en fait pour moi ça a été simple. J'ai pas vécu de traumatisme particulier dans ma vie. J'ai encore mes parents. Enfin, tu vois. Je me souviens vraiment m'être dit ça à ce moment-là en disant je veux faire ça. Aussi parce qu'en fait tout va bien. J'avais eu mes deux filles, j'avais pas envie d'avoir d'autres enfants, enfin et mon mari aussi. Le sujet était bouclé pour nous et en fait de voir cette détresse, cette tristesse, ce truc de se dire mais en fait ça devrait être simple d'avoir un enfant et ça l'est pour beaucoup de personnes. Enfin je sais pas, je connais pas les stats. Ça l'est pour certaines personnes, ça ne l'est pas du tout pour d'autres et c'est tellement injuste. Pourquoi, tu vois. Donc, effectivement, oui, j'avais fait ce parcours. Alors, ça remonte, hein, c'était, je sais plus, en 2015, je crois. Mais, oui, si en tout cas le sujet vous intéresse, auditrice, alors déjà, mes messages vous sont ouverts avec grand plaisir pour en discuter. J'avais même à l'époque fait un billet sur mon blog pour justement garder une trace de tout le cheminement. Parce qu'effectivement, c'est quand même un engagement sur la durée, ça prend quand même quelques mois à faire. Oui. Il y a tout un processus au sein des SECOS, les centres de PMA et tout ça. Donc ça se fait pas en un claquement de doigts, mais c'est un vrai engagement. Et voilà, moi c'est un des trucs dont je suis le plus fière d'avoir réalisé.
0: Mais il y a de quoi être très fière. Bravo Mélanie, très sincèrement, parce que
1: merci.
0: Il y a peu de femmes qui le font et elles sauvent vraiment, elles font, c'est un geste merveilleux et c'est pas juste donner son ovocyte, hein. Beaucoup l'ignorent, mais il y a les traitements, tout ce que, avant, les piqûres.
1: Quelques piqûres, oui.
0: Pour avoir les prélèvements. Et toutes les mamans qui connaissent la PMA, te remercient. vraiment.
1: Tu vois, effectivement, c'est quand même pas rien, mais en même temps, enfin, franchement, quelque part, c'était rien, hein, tu vois, à l'échelle de tout ce que ces familles endurent et tout. Et encore une fois, tu vois, j'ai touché du doigt un tout petit peu au travers d'amis qui ont connu des fausses couches, mais c'est rien. Des issues très tragiques à la suite d'accouchement, et donc tu te sens tellement impuissant par rapport à ça, donc savoir que voilà, là t'as un impact très concret et c'est merveilleux, quoi.
0: Bravo.
1: Merci beaucoup, Emeline.
0: C'est super, franchement. Je crois que tu es la première que je vois de visu à l'avoir fait, et je te remercie.
1: C'est vrai.
0: Ouais, non, c'est super.
1: Voilà, il y a aussi des épisodes du podcast Bliss qui ont été faits sur le sujet, hein, si vous voulez aussi aller vous renseigner. Je sais que ça a fait pas mal d'émules à ce moment-là, tu vois, quand les épisodes sortent. J'ai vu passer sur le compte du podcast plein de femmes qui commencent le parcours. Et ça, c'est vraiment chouette, ouais. Donc voilà. Alors, en tout cas, soyons solidaires parce que on en a besoin. Hein, le monde part un peu en sucette des fois. Donc ça fait du bien de se raccrocher à des choses comme ça. De l'humain, du beau, de la solidarité.
0: La douceur, la bienveillance. Ouais. Ça fait tellement bien.
1: Ouais. Merci beaucoup, Emeline. À bientôt.
0: Merci beaucoup, Mélanie. À bientôt.
2: Me revoici. Merci pour votre écoute sur Radio Grand Ciel. 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Et d'ici là, n'oubliez pas de toujours prendre un moment dans votre quotidien pour créer. À bientôt!
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2: Chers amis, Saint Jean, dans sa première lettre, nous a dit « Dieu est lumière » et puis « Dieu est amour ». Et on peut dire que l'un et l'autre vont ensemble. Au chapitre 2 de sa première lettre, il écrit « Celui qui prétend être dans la lumière tout en haïssant son frère est encore dans les ténèbres. Celui qui aime son frère demeure dans la lumière et il n'y a en lui aucune occasion de chute. » Saint Jean nous montre ici le lien entre l'amour et la lumière et entre la haine et les ténèbres. Celui qui vit dans l'amour manifeste qu'il a accueilli en lui l'Esprit Saint, la personne amour au sein de la Trinité, la personne don, comme l'appelait Saint Jean-Paul II. Je vous ai parlé la dernière fois de Sainte Mère Teresa, de son apostolat d'amour auprès des plus pauvres, cet apostolat vécu par amour pour le Christ et en réponse à son appel d'être une lumière envoyée dans les bidonvilles obscures des plus pauvres. Or, Mère Teresa a été cette lumière en aimant, dans un don total d'elle-même. Et cela passait par des toutes petites choses, des services rendus, des soins prodigués à tous sans distinction de religion, des visites aux familles pauvres, aux malades, le recueil des enfants orphelins, l'accompagnement des mourants. Voyez, la bonté rayonne la lumière de Dieu. L'amour porte en lui-même son rayonnement et se propage. Et c'est ainsi que la civilisation de l'amour, comme l'appelait Saint Jean-Paul II, se répand, non par des actions éclatantes, mais par le service humble, le don de soi, le sourire donné. Mère Teresa, par l'amour du Christ qui l'habitait, a ainsi allumé une lumière dans les cœurs d'une multitude de personnes. Et un petit exemple de sa vie illustre, comme une parabole, sa vocation auprès des pauvres. Un jour qu'elle visitait les faubourgs pauvres de Bourke, une ville d'Australie, elle est entrée dans une petite cabane formée d'une seule pièce, et elle a dit à l'homme qui habitait là, « S'il vous plaît, laissez-moi faire votre lit, lavez vos vêtements, nettoyez votre chambre. » Et lui ne cessait de dire « Pas la peine, ça va !» Et elle lui a répondu « Mais cela ira encore mieux si vous me laissez faire. » Et il l'a laissé faire. Puis il lui a montré une petite photo de son père. Elle l'a regardée et elle lui a dit « Oh, vous, vous ressemblez beaucoup à votre père. » Et lui, il a été fou de joie qu'elle ait vu la ressemblance avec son père sur son visage. Après avoir nettoyé la pièce, elle a trouvé dans un coin une grande lampe pleine de poussière et elle lui a dit « Vous n'allumez pas cette lampe ? Une lampe si belle, vous ne l'allumez pas ?» Il a répondu « Pour qui ? Depuis des mois et des mois, personne n'est jamais venu me voir. Pour qui l'allumerais-je ? » Alors Mère Teresa lui a répondu « Ne l'allumeriez-vous pas si les sœurs venaient vous voir ?» Et il a répondu « Si. » Et alors les sœurs ont commencé à venir le voir, juste 5 ou 10 minutes par jour. Puis elles ont commencé à allumer la lampe. Et au bout d'un moment, il a pris l'habitude de l'allumer lui-même. Et puis les sœurs sont passées de loin en loin. Mais un jour, au bout de 2 ans, cet homme a fait dire à Mère Teresa « Dites à Mère, mon amie, que la lumière qu'elle a allumée dans ma vie brille toujours. » Voilà le fruit de la délicatesse d'un cœur qui aime. Mère Teresa, par son attention toute simple à ce vieil homme, avait allumé la lumière de la résurrection dans la nuit de son cœur, et cette lumière ne s'est plus éteinte. Les œuvres de Dieu sont toujours lumineuses. D'ailleurs, Dieu se plaît à le manifester visiblement. Nous le voyons dans les apparitions, notamment à Fatima. La première apparition de l'ange, décrite par sœur Lucie, est éloquente. Nous étions à jouer depuis quelque temps, et voici qu'un vent secoua les arbres et nous fit lever les yeux pour voir ce qui se passait. Alors nous avons aperçu, au-dessus des arbres qui s'étendaient au levant, une lumière plus blanche que la neige. présentant la forme d'un jeune homme transparent, plus brillant qu'un cristal traversé par les rayons du soleil. À mesure qu'il s'approchait, nous pouvions en distinguer les traits. Un jeune homme dans les 14 à 15 ans, d'une grande beauté. Les enfants se sont donc retrouvés devant une apparition toute de lumière, tellement lumineuse qu'ils ne pouvaient distinguer les traits du jeune homme. Celui-ci non seulement s'est présenté dans la lumière, mais il était lui-même traversé par la lumière. Quant à la première apparition de la Vierge Marie le 13 mai 1917, elle fut tout aussi lumineuse. Alors que les enfants jouaient à la Cova d'Aeria, leur attention fut attirée par deux lueurs semblables à l'éclair. Puis ils virent la Mère de Dieu sur le chêne vert. Sœur Lucie la décrit ainsi. Une dame toute vêtue de blanc, plus brillante que le soleil, répandant une lumière plus claire et plus intense qu'un verre de cristal rempli d'eau cristalline, traversé par les rayons du soleil le plus ardent. Ses vêtements aussi semblaient tout faits de lumière. Quant aux traits de la physionomie de Notre-Dame, Lucie n'a jamais pu les décrire, car il lui fut impossible de fixer ce visage céleste, tant il rayonnait de lumière. Et les voyants étaient tellement près de Notre-Dame qu'ils se trouvaient dans le halo de lumière qui l'entourait ou qu'elle répandait. On a l'impression, à écouter ce témoignage, que les trois petits voyants, Lucie, Jacinthe et François, ont fait la même expérience que les trois apôtres Pierre, Jacques et Jean sur le mont Tabor, devant le Christ transfiguré. Matthieu, en effet, dans son évangile, décrit cette transfiguration du Christ en disant « Il fut transfiguré devant eux. Son visage resplendit comme le soleil et ses vêtements devinrent blancs comme la lumière. » Mélanie, la jeune bergère et voyante des apparitions de la Salette, nous fait un portrait à peu près identique. Voici ce qu'elle dit à propos de l'apparition de la Vierge Marie. « Ne voyant pas nos vaches, j'appelai Maximin et je gravis le petit monticule. De là, ayant vu que nos vaches étaient couchées tranquillement, je redescendais. Quand tout à coup, je vis une belle lumière, plus brillante que le soleil. Et à peine ai-je pu dire ces paroles. « Maximin, vois-tu là-bas ? Ah, mon Dieu !» Je ne sais ce qui se passait en moi de délicieux dans ce moment. Mais je me sentais attirée, je me sentais un grand respect plein d'amour, et mon cœur aurait voulu courir plus vite que moi. Je regardais bien fortement cette lumière qui était immobile, et comme si elle fût ouverte, j'aperçus une autre lumière bien plus brillante et qui était en mouvement, et dans cette lumière une très belle dame, assise, ayant la tête dans ses mains. Cette belle dame s'est levée et nous regardant, elle nous a dit « Avancez, mes enfants !» N'ayez pas peur, je suis ici pour vous annoncer une grande nouvelle. Ces douces et suaves paroles me firent voler jusqu'à elle et mon cœur aurait voulu se coller à elle pour toujours. Mélanie décrit ensuite la Sainte Vierge. La douceur de son regard, son air de bonté incompréhensible, faisait comprendre et sentir qu'elle attirait à elle et voulait se donner. C'était une expression d'amour qui ne peut pas s'exprimer avec la langue de chair ni avec les lettres de l'alphabet. Le vêtement de la Très Sainte Vierge était blanc argenté et tout brillant. Il n'avait rien de matériel. Il était composé de lumière et de gloire, variant et scintillant. La Sainte Vierge était toute belle et toute formée d'amour. En la regardant, je languissais de me fondre en elle. Elle paraissait belle, blanche, immaculée, cristallisée, éblouissante, céleste, fraîche, neuve comme une vierge. Il semblait que la parole « amour » s'échappait de ses lèvres argentées et toutes pures. Elle me paraissait comme une bonne mère pleine de bonté, d'amabilité, d'amour pour nous, de compassion, de miséricorde. Et lorsque la Vierge les quitte, voici ce qu'en dit Mélanie. « Ma belle dame regarda le ciel. » Puis la terre à sa droite et à sa gauche. Puis elle me regarda avec des yeux si doux, si aimables et si bons que je croyais qu'elle m'attirait dans son intérieur. Et il me semblait que mon cœur s'ouvrait au sien. Et tandis que mon cœur se fondait en une douce dilatation, la belle figure de ma dame disparaissait peu à peu. Il me semblait que la lumière en mouvement se multipliait ou bien se condensait autour de la Très Sainte Vierge, pour m'empêcher de la voir plus longtemps. Ainsi la lumière prenait la place des parties du corps qui disparaissaient à mes yeux. ou bien il semblait que le corps de Madame se changeait en lumière en se fondant. Ainsi la lumière en forme de globe se levait doucement en direction droite. Je suis restée la tête levée, les yeux fixés sur la lumière, même après que cette lumière, qui allait toujours s'éloignant et diminuant de volume, finit par disparaître. Il me semble que c'est important d'avoir ces témoignages, d'abord parce que nous y voyons bien le lien entre la lumière et l'amour, puisque Mélanie semble dire que la Vierge toute lumineuse est aussi toute d'amour, toute miséricordieuse. Et d'autre part, ce témoignage est aussi important pour nous rappeler la réalité historique de la Transfiguration. En effet, il y a eu quelques courants dans l'Église, chez certains théologiens, pour dire que les miracles, la Transfiguration, la résurrection du Christ, tout cela était une métaphore. Tout cela n'était que symbolique, finalement, et non réel. C'était juste une manière de raconter les choses. Or, les apôtres qui ont rapporté les faits n'ont rien inventé quand ils nous ont dit qu'ils avaient vu le Christ rayonnant de lumière, le visage comme un soleil, les vêtements blancs comme la lumière. Ils ont parlé de ce qu'ils avaient réellement vu, et non de ce qu'ils auraient inventé après coup pour mettre du merveilleux. Saint Jean, dans sa première lettre, nous a mis en garde contre une lecture qui ne s'appuierait pas sur le réel. Voici ce qu'il disait. « Ce qui était dès le commencement, ce que nous avons entendu, ce que nous avons vu de nos yeux, ce que nous avons contemplé, ce que nos mains ont touché du Verbe de vie, car la vie s'est manifestée, nous l'avons vu, nous en rendons témoignage. Ce que nous avons vu et entendu, nous vous l'annonçons. » Les évangiles ne sont pas une élucubration ni de cerveaux dérangés, ni d'apôtres qui auraient inventé des fables pour valoriser leur maître. Non, les apôtres témoignent de ce qu'ils ont réellement vu. Et ce qu'ils ont vu, c'est bien un homme transfiguré, lumineux de la lumière divine, rayonnant de clarté, dont même les vêtements sont devenus blancs comme la lumière. Saint Pierre, lui aussi, atteste le réalisme de cette vision, puisque dans sa deuxième épître au chapitre 1er, il écrit « Ce n'est pas en suivant des fables sophistiquées que nous vous avons fait connaître la puissance et l'avènement de notre Seigneur Jésus-Christ, mais après avoir été témoins oculaires de sa majesté lors de la transfiguration. Il reçut en effet de Dieu le Père honneur et gloire, lorsque du sein de la gloire magnifique lui parvint cette parole « Celui-ci est mon Fils bien-aimé qui a toute ma faveur. » Cette voix, nous l'avons entendue. Elle venait du ciel. Nous étions avec lui sur la montagne sainte. On perçoit bien ici l'insistance de Jean et de Pierre pour dire et attester que ce qu'ils ont vu était bien la réalité, leur témoignage découlant de leur expérience vécue et non d'une construction imaginaire. Et le Seigneur lui-même a voulu confirmer au long des siècles la véracité du témoignage de ses apôtres en se manifestant comme lumière à certains saints jusqu'à les transfigurer eux-mêmes par la lumière qui émanait de lui. Nous en avons un beau témoignage dans la personne de saint Siméon, le nouveau théologien, moine ayant vécu à Constantinople au Xe siècle. Parmi toutes les différentes visions et manifestations divines qu'il a vécues, c'est la vision de la lumière qui occupe certainement la première place dans son expérience mystique. Il en parle constamment dans ses écrits, soit comme d'un phénomène mystique intérieur, ou même extérieur, soit pour montrer Dieu apparaissant comme lumière. Mais en fin de compte, c'est à peu près la même expérience. Lors des premières apparitions lumineuses, il ne sait pas quelle est la nature et l'origine de cette lumière. Bien sûr, il sent que c'est une apparition divine, mais il reste dans l'incertitude jusqu'au moment où la lumière elle-même lui révèle qui elle est. Dans ses écrits, il parle de la première vision de la lumière qu'il a eue de nuit, alors qu'il était jeune. Il parle de lui à la troisième personne. « Soudain, dit-il, alors qu'il disait « Ô Dieu, sois-moi propice à moi », il parle de lui à la troisième personne. « Soudain, dit-il, alors qu'il disait « Ô Dieu, sois-moi propice à moi qui suis pécheur »,

éloignait alors sa pensée. Mais tout entier présent à la lumière immatérielle, et lui-même à ce qui lui semblait devenu lumière, oublieux du monde entier, il fut inondé de larmes, d'une joie et d'une allégresse inexprimables. Ce que saint Siméon avait reçu par pure grâce au début de sa vie spirituelle, il l'obtint de nouveau plus tard, mais à force d'ascèse, de prières constantes et surtout d'humilité. Son père spirituel lui avait en effet révélé les conditions pour espérer recevoir à nouveau la grâce d'une telle visitation de la lumière. « Sache, enfant, lui avait-il dit, que ce n'est ni le jeûne, ni la veille, ni la fatigue corporelle, ni aucune autre action louable qui réjouit Dieu et qui le fait apparaître, mais seulement l'âme et le cœur humble, modeste et bon. » Siméon relate alors une nouvelle expérience de la lumière. « J'entrais donc là où j'avais l'habitude de prier, et je commençais, « Saint Dieu, Saint fort, Saint immortel !» Quand, au souvenir des paroles de mon père spirituel, soudainement, j'éclatais en larmes et en transport d'amour divin, au point que je ne serais pas capable de représenter par des mots la joie et le plaisir que j'eus à ce moment. Aussi, sur le champ, tombant prosterné à terre, je vis, et voici, une grande lumière brillant sur moi et attirant en même temps à elle mon intelligence tout entière et mon âme, au point que l'inattendu de la merveille me frappa de stupeur et que je fus comme en extase. Et ce n'est pas tout. J'oubliais le lieu où je me trouvais, qui j'étais et à quel endroit, me contentant de crier « Kyrie eleison !» Mais qui était celui qui parlait? Je ne sais. Dieu le sait. Oui, si ce fut dans mon corps, si ce fut hors de mon corps, que je m'entretins avec cette lumière, la lumière elle-même le sait. Elle qui avait dissipé tout ce qu'il y avait de brume en mon âme et tout sentiment terrestre, qui avait chassé de moi cette pesanteur du corps qui avait produit en mes membres lassitude et engourdissement. Sur le champ, une joie immense, un sentiment intellectuel, une suavité surpassant toute saveur des choses visibles en découlèrent dans mon âme d'une façon indicible. Siméon affirme que cette lumière rayonne comme un soleil et que d'elle émane une telle douceur que l'âme en est toute bouleversée. Quand on entend son témoignage, on a l'impression d'entendre le témoignage de saint Jean dans le début de sa première lettre qui nous disait émerveillé « La vie éternelle nous est apparue, nous l'avons vue. » Siméon témoigne de ce qu'il vient de vivre à son père spirituel. « J'ai vu, lui dit-il. » Et lui répond, « Qu'est-ce que tu as vu, mon fils ?»« Une lumière, père, douce, douce, tellement que je n'ai pas la pensée assez forte, père, pour te dire combien. » Et pendant qu'il parle ainsi, son cœur bondit et palpite et s'enflamme aussitôt du désir de celui qui l'a vu. Puis il se remet à parler avec force et larmes brûlantes. « Cette lumière, père, m'est apparue. L'édifice de ma cellule s'est évanoui aussitôt, et le monde a disparu, fuyant devant sa face. Et je suis restée seule, moi, en compagnie de la seule lumière. Il y avait en moi une joie ineffable qui est encore avec moi maintenant, un amour et un désir véhément, au point que des flots de larmes s'échappaient de moi comme des ruisseaux. » Le père spirituel lui dit alors, « Mon fils, c'est lui. » À ces mots, Siméon le voit de nouveau, et petit à petit, il est purifié complètement. Purifié, il prend de l'assurance et il interroge celui qu'il voit et lui dit, « Mon Dieu, est-ce toi ? » Celui-ci répond, « Oui, c'est moi, Dieu, celui qui s'est fait homme pour toi. Et voici que je t'ai fait, comme tu vois, et que je te ferai Dieu. » Ce dialogue est très beau. Siméon voit la lumière, et cette lumière se révèle être le Verbe incarné, Jésus, qui lui-même nous avait dit « Je suis la lumière du monde ». Siméon est donc en présence de celui qui est la lumière du monde, et cette lumière qui est Dieu lui dit « Tu me vois, et tu deviendras ce que tu vois, parce que je te ferai Dieu par grâce. »

0: Le Verbe de Dieu, en effet, s'est fait semblable à nous dans l'incarnation. Il a pris chair de notre chair, mais il veut nous faire semblables à lui, nous rendre participants de sa nature divine. Et cette transformation se fera par la lumière de grâce, c'est-à-dire par le Saint-Esprit, illuminant notre cœur et nous faisant devenir le temple de Dieu rempli de la gloire de Dieu. Dans un autre petit témoignage, il évoque cette transformation intérieure, cette inhabitation du Dieu-lumière en lui. Un jour, j'étais allé saluer l'image immaculée de celle qui t'a enfanté, et je me prosternais devant elle. Toi-même, Seigneur, avant que je me fusse relevé, au-dedans de mon cœur misérable, comme si tu l'avais transformé en lumière, tu te fis voir. Et alors je connus que je te possède consciemment en moi. Voyez, en goûtant la présence de cette lumière en lui, il goûte de fait une joie ineffable, une paix qui surpasse toute intelligence, une jouissance, une allégresse. Et surtout, il devient lumière lui-même, grâce à celui qui est venu dans ce monde pour illuminer tous les hommes qui autrement seraient restés assis dans les ténèbres et l'ombre de la mort, comme Zacharie le disait. « Dieu est lumière, dit encore saint Siméon, et ceux qu'il embrasse, il les fait participer, selon la mesure de leur purification, à son propre éclat. Et c'est alors que la lampe éteinte de l'âme, c'est-à-dire l'intelligence, connaît qu'un feu divin la saisit et s'est embrasée. L'homme devient alors l'image du Christ, qui était préfiguré dans l'Exode sous la figure du buisson ardent. Dans cette expérience de la lumière transfiguratrice, le corps devient lui-même porteur de la lumière de Dieu. Il devient tout entier lumière sans être consumé par ce feu divin, comme saint Siméon en témoigne. « Tu vois en toi, dit-il, la richesse de la grâce du Saint-Esprit qui illumine et transforme en un vrai soleil, l'intérieur de ton cœur, et tu constates clairement que s'accomplit en toi le miracle du buisson, ton âme brûlant dans l'union à l'inaccessible feu, mais sans se consumer, exempte qu'elle est de toute passion. » C'est étonnant à quel point nous avons l'impression d'entendre saint Jean dans le témoignage que nous donne saint Siméon. Écoutez plutôt. Nous ne parlons pas en effet de ce que nous ne savons pas, mais nous témoignons de ce que nous savons, que déjà dans les ténèbres brille la lumière. Nous, nous témoignons que Dieu est lumière, que ceux qui ont été jugés dignes de le voir l'ont tous contemplé comme lumière, que ceux qui l'ont reçu comme lumière, parce que devant lui marche la lumière de sa gloire, et qu'il est impossible qu'il apparaisse sans lumière. Que ceux qui n'ont pas reçu la lumière n'ont pas encore reçu la grâce, car ceux qui ont reçu la grâce ont reçu la lumière de Dieu et Dieu lui-même. Comme l'a dit la lumière, le Christ, j'habiterai en eux et m'y promènerai. Cette lumière pour Siméon est bien visible et elle est en même temps spirituelle. Non seulement elle inonde l'intérieur de sa cellule monastique, mais en même temps elle illumine son esprit et vient au centre de son cœur. Et Siméon comprend que cette lumière veut être vue de tous, et non pas seulement de quelques mystiques dans quelques monastères perdus dans la montagne. Voici ce qu'il dit. « La lumière qui éclaire proclame à grands cris, « Je suis la lumière du monde, je l'étais, je le suis et je le serai, et je veux que l'on me voie. » Et d'ailleurs, cela s'accorde avec ce qu'il avait lui-même dit, Jésus. La lumière n'est pas faite pour être mise sous le boisseau, mais sur le lampadaire, pour qu'elle brille dans toute la maison. En fait, Dieu veut tout envahir de lumière, et ainsi chasser l'obscurité non seulement de nos cœurs, mais de ce monde. Saint Siméon, ébloui, ne peut alors que rendre grâce devant l'immense bonté miséricordieuse de Dieu qui vient se révéler à lui. « Je te rends grâce, dit-il, car toi-même, tandis que j'étais assis dans l'obscurité, tu t'es révélé à moi, tu m'as illuminé, tu m'as accordé de voir la lumière de ton visage que nul ne peut soutenir. Tu es apparu comme une lumière, tu m'as éclairé tout entier de toute ta lumière, et je suis devenue lumière dans la nuit. » Voyez la transformation. Dieu se révèle comme lumière pour opérer la transfiguration de ceux qui l'accueillent. Et les moines, purifiés par la pénitence et unis avec Dieu, deviennent comme le soleil, nous dit saint Siméon. Leur cellule est un ciel, et eux, ils sont un soleil. Et la lumière est en eux. La lumière divine est sans déclin qui éclaire tout homme venant en ce monde, et elle vient de l'Esprit-Saint. Cependant, saint Siméon est persuadé que cette grâce est pour tous, y compris pour les laïcs dans le monde, car Dieu a soif de se révéler comme lumière, d'illuminer les cœurs, de transfigurer les hommes par son Esprit-Saint et par eux d'illuminer le monde. C'est pourquoi Dieu a voulu manifester cette grâce dans son serviteur saint Siméon, mais aussi dans une multitude d'autres saints. Je pense notamment à saint Séraphin de Sarov en Russie au XVIIe siècle, que son ami Motovilov a vu transfiguré, le visage rayonnant comme un soleil, les vêtements devenus comme lumière, et lui-même goûtant en sa présence une joie immense, une douceur inexprimable et une paix céleste. Cette expérience, c'est comme l'anticipation de notre vie dans la gloire de Dieu quand nous serons au ciel. Le Seigneur, dans sa bonté, nous en donne les prémices. Il lève le voile sur le mystère qu'il veut commencer à opérer en nous déjà sur la terre et qui nous attend en plénitude au ciel. Alors, lui, le Dieu et maître de l'univers, nous dit saint Siméon, brillera à ce moment de la gloire de sa divinité. C'est alors aussi que le soleil matériel sera voilé par l'éclat du maître et deviendra invisible, comme maintenant les astres s'effacent devant le soleil et ne se voient plus. Et c'est lui uniquement qui sera à la fois jour et Dieu, lui qui pour l'instant est invisible à tous les yeux, et lui qui habite la lumière inaccessible se révélera alors à tous tel qu'il est, comblera toute chose de sa propre lumière, et deviendra pour ses saints le jour de joie éternelle, sans déclin et sans fin. Eh bien, dans l'espérance de ce jour glorieux de Dieu, où nous vivrons dans la clarté du Saint-Esprit, prions avec saint Siméon. Ô mon Dieu, qui aime à pardonner, mon Créateur, fais grandir sur moi l'éclat de ton inaccessible lumière, pour remplir de joie mon cœur. Ah, ne t'irrite pas, mais fais resplendir mon âme de ta lumière, car ta lumière, ô mon Dieu, c'est toi.
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1: Je demande à Notre-Dame de Lourdes de prier pour demander au Sacré-Cœur de Jésus de fortifier et de guérir notre couple et notre famille. Merci Sainte Vierge Marie et merci pour toutes les grâces obtenues.
2: Notre-Dame de Lourdes, Sainte Bernadette, je vous confie Françoise qui s'est fait opérer, que ça ne s'est pas bien passé. Merci Notre-Dame de Lourdes, merci Sainte Bernadette.
3: Au nom du Père et du Fils et du Saint-Esprit.
4: Amen.
3: Chers frères et sœurs, soyez les bienvenus à Lourdes, dans cette grotte de Massabielle, où la Vierge Marie, l'Immaculée Conception, est apparue à Bernadette. Avec elle, en cette fête de Pentecôte, nous méditerons les mystères glorieux du rosaire. Nous prions avec tous les pèlerins présents à Lourdes, particulièrement avec le pèlerinage militaire international. Nous prions aussi avec tous ceux et celles qui, de par le monde, nous sont unis par l'écoute de leur radio chrétienne francophone, par l'écoute de la chaîne de télévision catholique Catéo, par leur connexion au site internet du sanctuaire de Lourdes. Je crois en Dieu, le Père Tout-Puissant, Créateur du ciel et de la terre, et en Jésus-Christ, son Fils unique, notre Seigneur, qui a été conçu du Saint-Esprit, est né de la Vierge Marie, a souffert sous Ponce Pilate, a été crucifié, est mort et a été enseveli, est descendu aux enfers, le troisième jour est ressuscité des morts, est monté aux cieux, est assis à la droite de Dieu le Père Tout-Puissant, d'où il viendra juger les vivants et les morts.
5: Je crois en l'Esprit Saint, à la Sainte Église catholique, à la communion des saints, à la rémission des péchés, à la résurrection de la chair, à la vie éternelle. Amen.
3: Prions aux intentions que porte notre pape Léon XIV et d'une manière toute particulière pour le prochain voyage apostolique en France. Notre Père qui es aux cieux, que ton nom soit sanctifié, que ton règne vienne, que ta volonté soit faite sur la terre comme au ciel. Je vous salue Marie, pleine de grâce, le Seigneur est avec vous. Vous êtes bénie entre toutes les femmes, et Jésus, le fruit de vos entrailles, est béni.
5: Sainte Marie, Mère de Dieu, priez pour nous pauvres pécheurs, maintenant et à l'heure de notre mort. Amen.
3: Je vous salue Marie, pleine de grâce, le Seigneur est avec vous. Vous êtes bénie entre toutes les femmes, et Jésus, le fruit de vos entrailles, est béni.
5: Sainte Marie, Mère de Dieu, priez pour nous pauvres pécheurs, maintenant et à l'heure de notre mort. Amen.
3: Je vous salue Marie, pleine de grâce, le Seigneur est avec vous. Vous êtes bénie entre toutes les femmes, et Jésus, le fruit de vos entrailles, est béni.
5: Sainte Marie, Mère de Dieu, priez pour nous pauvres pécheurs, maintenant et à l'heure de notre mort. Amen.

0: Ô Marie conçue sans péché. Premier mystère glorieux, la résurrection de Jésus. À Jérusalem, la foule disait, tous nous les entendons parler dans nos langues des merveilles de Dieu. Les merveilles de Dieu dans la Bible, c'est la libération d'Égypte. Et les merveilles de Dieu pour nous, c'est Jésus ressuscité pour nous libérer du mal. Vierge Marie, vous étiez là au jour de Pentecôte quand les apôtres se mirent à parler. Nous vous confions le pape, les évêques et les prêtres qu'ils parlent dans toutes les langues des merveilles de Dieu. Notre Père qui es aux cieux, que ton nom soit sanctifié, que ton règne vienne, que ta volonté soit faite sur la terre comme au ciel.
1: Donne-nous aujourd'hui notre pain de ce jour. Pardonne-nous nos offenses, comme nous pardonnons aussi à ceux qui nous ont offensés. Et ne nous laisse pas entrer en tentation, mais délivre-nous du mal.
2: Je vous salue Marie, pleine de grâce. Le Seigneur est avec vous. Vous êtes bénie entre toutes les femmes, et Jésus, le fruit de vos entrailles, est béni.
1: Sainte Marie, Mère de Dieu, priez pour nous pauvres pécheurs, maintenant et à l'heure de notre mort. Amen.
2: Je vous salue Marie, pleine de grâce. Le Seigneur est avec vous. Vous êtes bénie entre toutes les femmes, et Jésus, le fruit de vos entrailles, est béni.
1: Sainte Marie, Mère de Dieu, priez pour nous pauvres pécheurs, maintenant et à l'heure de notre mort.
2: Je vous salue Marie, pleine de grâce. Le Seigneur est avec vous. Vous êtes bénie entre toutes les femmes, et Jésus, le fruit de vos entrailles, est béni.
1: Sainte Marie, Mère de Dieu, priez pour nous pauvres pécheurs, maintenant et à l'heure de notre mort. Amen.
2: Je vous salue Marie, pleine de grâce. Le Seigneur est avec vous. Vous êtes bénie entre toutes les femmes, et Jésus, le fruit de vos entrailles, est béni.
1: Sainte Marie, Mère de Dieu, priez pour nous pauvres pécheurs, maintenant et à l'heure de notre mort. Amen.
2: Je vous salue Marie, pleine de grâce. Le Seigneur est avec vous. Vous êtes bénie entre toutes les femmes, et Jésus, le fruit de vos entrailles, est béni.
1: Sainte Marie, Mère de Dieu, priez pour nous pécheurs, maintenant et à l'heure de notre mort. Amen.
2: Je vous salue Marie, pleine de grâce. Le Seigneur est avec vous. Vous êtes bénie entre toutes les femmes, et Jésus, le fruit de vos entrailles, est béni.
1: Sainte Marie, Mère de Dieu, priez pour nous pauvres pécheurs, maintenant et à l'heure de notre mort.
2: Je vous salue Marie, pleine de grâce. Le Seigneur est avec vous. Vous êtes bénie entre toutes les femmes, et Jésus, le fruit de vos entrailles, est béni.
1: Sainte Marie, Mère de Dieu, priez pour nous pauvres pécheurs, maintenant et à l'heure de notre mort. Amen.
2: Je vous salue Marie, pleine de grâce. Le Seigneur est avec vous. Vous êtes bénie entre toutes les femmes, et Jésus, le fruit de vos entrailles, est béni.
1: Sainte Marie, Mère de Dieu, priez pour nous pauvres pécheurs, maintenant et à l'heure de notre mort. Amen.
2: Je vous salue Marie, pleine de grâce. Le Seigneur est avec vous. Vous êtes bénie entre toutes les femmes, et Jésus, le fruit de vos entrailles, est béni.
1: Sainte Marie, Mère de Dieu, priez pour nous pauvres pécheurs, maintenant et à l'heure de notre mort. Amen.
2: Je vous salue Marie, pleine de grâce. Le Seigneur est avec vous. Vous êtes bénie entre toutes les femmes, et Jésus, le fruit de vos entrailles, est béni.
1: Sainte Marie, Mère de Dieu, priez pour nous pauvres pécheurs, maintenant et à l'heure de notre mort. Amen.

0: Ô Marie, conçue sans péché. Deuxième mystère glorieux, l'ascension. Au moment de monter au ciel, Jésus disait « Vous allez recevoir une force quand le Saint-Esprit viendra sur vous. Alors, vous serez mes témoins. » Vierge Marie, Jésus compte sur nous pour être ses témoins par nos paroles et par nos actes. Regardez spécialement les jeunes. Protégez-les des ténèbres qui désespèrent. Enflammez leur cœur pour suivre Jésus. Notre Père qui es aux cieux, que ton nom soit sanctifié, que ton règne vienne, que ta volonté soit faite sur la terre comme au ciel.
1: Je vous salue, Marie pleine de grâce. Le Seigneur est avec vous. Vous êtes bénie entre toutes les femmes, et Jésus, le fruit de vos entrailles, est béni.
2: Sainte Marie, Mère de Dieu, priez pour nous pauvres pécheurs, maintenant et à l'heure de notre mort. Amen.
1: Je vous salue, Marie pleine de grâce. Le Seigneur est avec vous. Vous êtes bénie entre toutes les femmes, et Jésus, le fruit de vos entrailles, est béni.
2: Sainte Marie, Mère de Dieu, priez pour nous pauvres pécheurs, maintenant et à l'heure de notre mort. Amen.
1: Je vous salue, Marie pleine de grâce. Le Seigneur est avec vous. Vous êtes bénie entre toutes les femmes, et Jésus, le fruit de vos entrailles, est béni.
2: Sainte Marie, Mère de Dieu, priez pour nous pauvres pécheurs, maintenant et à l'heure de notre mort. Amen.
1: Je vous salue, Marie pleine de grâce. Le Seigneur est avec vous. Vous êtes bénie entre toutes les femmes, et Jésus, le fruit de vos entrailles, est béni.
2: Sainte Marie, Mère de Dieu, priez pour nous pauvres pécheurs, maintenant et à l'heure de notre mort. Amen.
1: Je vous salue, Marie pleine de grâce. Le Seigneur est avec vous. Vous êtes bénie entre toutes les femmes, et Jésus, le fruit de vos entrailles, est béni.
2: Sainte Marie, Mère de Dieu, priez pour nous pauvres pécheurs, maintenant et à l'heure de notre mort. Amen.
1: Je vous salue, Marie pleine de grâce. Le Seigneur est avec vous. Vous êtes bénie entre toutes les femmes, et Jésus, le fruit de vos entrailles, est béni.
2: Sainte Marie, Mère de Dieu, priez pour nous pauvres pécheurs, maintenant et à l'heure de notre mort. Amen.
1: Je vous salue, Marie pleine de grâce. Le Seigneur est avec vous. Vous êtes bénie entre toutes les femmes, et Jésus, le fruit de vos entrailles, est béni.
2: Sainte Marie, Mère de Dieu, priez pour nous pauvres pécheurs, maintenant et à l'heure de notre mort. Amen.
1: Je vous salue, Marie pleine de grâce. Le Seigneur est avec vous. Vous êtes bénie entre toutes les femmes, et Jésus, le fruit de vos entrailles, est béni.
2: Sainte Marie, Mère de Dieu, priez pour nous pauvres pécheurs, maintenant et à l'heure de notre mort. Amen.
1: Je vous salue, Marie pleine de grâce. Le Seigneur est avec vous. Vous êtes bénie entre toutes les femmes, et Jésus, le fruit de vos entrailles, est béni.
2: Sainte Marie, Mère de Dieu, priez pour nous pauvres pécheurs, maintenant et à l'heure de notre mort. Amen.
1: Je vous salue, Marie pleine de grâce. Le Seigneur est avec vous. Vous êtes bénie entre toutes les femmes, et Jésus, le fruit de vos entrailles, est béni.
2: Sainte Marie, Mère de Dieu, priez pour nous pauvres pécheurs, maintenant et à l'heure de notre mort. Amen.

0: Ô Marie conçue sans péché. Troisième mystère glorieux, la Pentecôte. Des actes des apôtres. Un bruit survint du ciel comme un violent coup de vent. Vierge Marie, prenez soin des nouveaux baptisés et confirmés. Protégez-les des vents mauvais, qu'ils soient propulsés par le vent de l'Esprit-Saint, qu'ils gardent le cap vers le ciel. Notre Père qui es aux cieux, que ton nom soit sanctifié, que ton règne vienne, que ta volonté soit faite sur la terre comme au ciel.
1: Je vous salue Marie, pleine de grâce. Le Seigneur est avec vous. Vous êtes bénie entre toutes les femmes, et Jésus, le fruit de vos entrailles, est béni.
2: Sainte Marie, Mère de Dieu, priez pour nous pauvres pécheurs, maintenant et à l'heure de notre mort. Amen.
1: Je vous salue Marie, pleine de grâce. Le Seigneur est avec vous. Vous êtes bénie entre toutes les femmes, et Jésus, le fruit de vos entrailles, est béni.
2: Sainte Marie, Mère de Dieu, priez pour nous pauvres pécheurs, maintenant et à l'heure de notre mort. Amen.
1: Je vous salue Marie, pleine de grâce. Le Seigneur est avec vous. Vous êtes bénie entre toutes les femmes, et Jésus, le fruit de vos entrailles, est béni.
2: Sainte Marie, Mère de Dieu, priez pour nous pauvres pécheurs, maintenant et à l'heure de notre mort. Amen.
1: Je vous salue Marie, pleine de grâce. Le Seigneur est avec vous. Vous êtes bénie entre toutes les femmes, et Jésus, le fruit de vos entrailles, est béni.
2: Sainte Marie, Mère de Dieu, priez pour nous pauvres pécheurs, maintenant et à l'heure de notre mort. Amen.
1: Je vous salue Marie, pleine de grâce. Le Seigneur est avec vous. Vous êtes bénie entre toutes les femmes, et Jésus, le fruit de vos entrailles, est béni.
2: Sainte Marie, Mère de Dieu, priez pour nous pauvres pécheurs, maintenant et à l'heure de notre mort. Amen.
1: Je vous salue Marie, pleine de grâce. Le Seigneur est avec vous. Vous êtes bénie entre toutes les femmes, et Jésus, le fruit de vos entrailles, est béni.
2: Sainte Marie, Mère de Dieu, priez pour nous pauvres pécheurs, maintenant et à l'heure de notre mort. Amen.
1: Je vous salue Marie, pleine de grâce. Le Seigneur est avec vous. Vous êtes bénie entre toutes les femmes, et Jésus, le fruit de vos entrailles, est béni.
2: Sainte Marie, Mère de Dieu, priez pour nous pauvres pécheurs, maintenant et à l'heure de notre mort. Amen.
1: Je vous salue Marie, pleine de grâce. Le Seigneur est avec vous. Vous êtes bénie entre toutes les femmes, et Jésus, le fruit de vos entrailles, est béni.
2: Sainte Marie, Mère de Dieu, priez pour nous pauvres pécheurs, maintenant et à l'heure de notre mort. Amen.
1: Je vous salue Marie, pleine de grâce. Le Seigneur est avec vous. Vous êtes bénie entre toutes les femmes, et Jésus, le fruit de vos entrailles, est béni.
2: Sainte Marie, Mère de Dieu, priez pour nous pauvres pécheurs, maintenant et à l'heure de notre mort. Amen.
1: Je vous salue Marie, pleine de grâce. Le Seigneur est avec vous. Vous êtes bénie entre toutes les femmes, et Jésus, le fruit de vos entrailles, est béni.
2: Sainte Marie, Mère de Dieu, priez pour nous pauvres pécheurs, maintenant et à l'heure de notre mort. Amen.

0: Ô Marie conçue sans péché. Quatrième mystère glorieux, l'Assomption de Marie. Les actes des apôtres. Il y avait à Jérusalem des juifs religieux de toutes les nations qui sont sous le ciel. Reine de la paix, intervenez du haut du ciel. À Lourdes, les nations sous vos yeux deviennent fraternelles. Pour le pèlerinage militaire international, une quarantaine de nations. Nous vous confions spécialement les pays en guerre. Obtenez la paix pour les nations. Notre Père qui es aux cieux, que ton nom soit sanctifié, que ton règne vienne, que ta volonté soit faite sur la terre comme au ciel.
1: À ceux
2: qui nous ont offensés, et ne laisse pas entrer en tentation, mais délivre-nous du mal. Je vous salue, Marie pleine de grâce. Le Seigneur est avec vous. Vous êtes bénie entre toutes les femmes, et Jésus, le fruit de vos entrailles, est béni.
1: Sainte Marie, Mère de Dieu, priez pour nous pauvres pécheurs, maintenant et à l'heure de notre mort. Amen.
2: Je vous salue, Marie pleine de grâce. Le Seigneur est avec vous. Vous êtes bénie entre toutes les femmes, et Jésus, le fruit de vos entrailles, est béni.
1: Sainte Marie, Mère de Dieu, priez pour nous pauvres pécheurs, maintenant et à l'heure de notre mort. Amen.
2: Je vous salue, Marie pleine de grâce. Le Seigneur est avec vous. Vous êtes bénie entre toutes les femmes, et Jésus, le fruit de vos entrailles, est béni.
1: Sainte Marie, Mère de Dieu, priez pour nous pauvres pécheurs, maintenant et à l'heure de notre mort. Amen.
2: Je vous salue, Marie pleine de grâce. Le Seigneur est avec vous. Vous êtes bénie entre toutes les femmes, et Jésus, le fruit de vos entrailles, est béni.
1: Sainte Marie, Mère de Dieu, priez pour nous pauvres pécheurs, maintenant et à l'heure de notre mort. Amen.
2: Je vous salue, Marie pleine de grâce. Le Seigneur est avec vous. Vous êtes bénie entre toutes les femmes, et Jésus, le fruit de vos entrailles, est béni.
1: Sainte Marie, Mère de Dieu, priez pour nous pauvres pécheurs, maintenant et à l'heure de notre mort. Amen.
2: Je vous salue, Marie pleine de grâce. Le Seigneur est avec vous. Vous êtes bénie entre toutes les femmes, et Jésus, le fruit de vos entrailles, est béni.
1: Sainte Marie, Mère de Dieu, priez pour nous pauvres pécheurs, maintenant et à l'heure de notre mort. Amen.
2: Je vous salue, Marie pleine de grâce. Le Seigneur est avec vous. Vous êtes bénie entre toutes les femmes, et Jésus, le fruit de vos entrailles, est béni.
1: Sainte Marie, Mère de Dieu, priez pour nous pauvres pécheurs, maintenant et à l'heure de notre mort. Amen.
2: Je vous salue, Marie pleine de grâce. Le Seigneur est avec vous. Vous êtes bénie entre toutes les femmes, et Jésus, le fruit de vos entrailles, est béni.
1: Sainte Marie, Mère de Dieu, priez pour nous pauvres pécheurs, maintenant et à l'heure de notre mort. Amen.
2: Je vous salue, Marie pleine de grâce. Le Seigneur est avec vous. Vous êtes bénie entre toutes les femmes, et Jésus, le fruit de vos entrailles, est béni.
1: Sainte Marie, Mère de Dieu, priez pour nous pauvres pécheurs, maintenant et à l'heure de notre mort. Amen.
2: Je vous salue, Marie pleine de grâce. Le Seigneur est avec vous. Vous êtes bénie entre toutes les femmes, et Jésus, le fruit de vos entrailles, est béni.
1: Sainte Marie, Mère de Dieu, priez pour nous pauvres pécheurs, maintenant et à l'heure de notre mort. Amen.

0: Ô Marie, conçue sans péché. Cinquième mystère glorieux, le couronnement de Marie dans le ciel. Les actes des apôtres. Alors, leur apparurent comme des langues de feu qui se partageaient, et il s'en posa une sur chacun d'eux. Vierge Marie, vous avez reçu parmi les disciples le don comme des langues de feu. Son action n'est pas uniforme, mais multiforme. Rassemblez les hommes, non par le mélange, mais par l'unité de la foi. Faites-nous participer, non pas au chantier de la tour de Babel, mais au chantier de la Pentecôte. Mère de l'Église, nous vous confions l'Église et tous les baptisés, qu'ils soient un. Notre Père qui es aux cieux, que ton nom soit sanctifié, que ton règne vienne, que ta volonté soit faite sur la terre comme au ciel.
1: Donne-nous aujourd'hui notre pain de ce jour. Pardonne-nous nos offenses, comme nous pardonnons aussi à ceux qui nous ont offensés. Et ne nous laisse pas entrer en tentation, mais délivre-nous du mal. Amen.
2: Je vous salue Marie, pleine de grâce. Le Seigneur est avec vous. Vous êtes bénie entre toutes les femmes. Et Jésus, le fruit de vos entrailles, est béni.
3: Sainte Marie, Mère de Dieu, priez pour nous pauvres pécheurs, maintenant et à l'heure de notre mort. Amen.
2: Je vous salue Marie, pleine de grâce. Le Seigneur est avec vous. Vous êtes bénie entre toutes les femmes, et Jésus, le fruit de vos entrailles, est béni.
3: Sainte Marie, Mère de Dieu, priez pour nous pauvres pécheurs, maintenant et à l'heure de notre mort. Amen.
2: Je vous salue Marie, pleine de grâce. Le Seigneur est avec vous. Vous êtes bénie entre toutes les femmes. Et Jésus, le fruit de vos entrailles, est béni.
3: Sainte Marie, Mère de Dieu, priez pour nous pauvres pécheurs, maintenant et à l'heure de notre mort. Amen.
2: Je vous salue, Marie, pleine de grâce. Le Seigneur est avec vous. Vous êtes bénie entre toutes les femmes. Et Jésus, le fruit de vos entrailles, est béni.
3: Sainte Marie, Mère de Dieu, priez pour nous, pauvres pécheurs, maintenant et à l'heure de notre mort. Amen.
2: Je vous salue, Marie, pleine de grâce. Le Seigneur est avec vous. Vous êtes bénie entre toutes les femmes. Et Jésus, le fruit de vos entrailles, est béni.
3: Sainte Marie, Mère de Dieu, priez pour nous, pauvres pécheurs, maintenant et à l'heure de notre mort. Amen.
2: Je vous salue, Marie, pleine de grâce. Le Seigneur est avec vous. Vous êtes bénie entre toutes les femmes. Et Jésus, le fruit de vos entrailles, est béni.
3: Sainte Marie, Mère de Dieu, priez pour nous pauvres pécheurs, maintenant et à l'heure de notre mort. Amen.
2: Je vous salue, Marie, pleine de grâce. Le Seigneur est avec vous. Vous êtes bénie entre toutes les femmes. Et Jésus, le fruit de vos entrailles, est béni.
3: Sainte Marie, Mère de Dieu, priez pour nous pauvres pécheurs, maintenant et à l'heure de notre mort. Amen.
2: Je vous salue Marie, pleine de grâce. Le Seigneur est avec vous. Vous êtes bénie entre toutes les femmes. Et Jésus, le fruit de vos entrailles, est béni.
3: Sainte Marie, Mère de Dieu, priez pour nous pauvres pécheurs, maintenant et à l'heure de notre mort. Amen.
2: Je vous salue Marie, pleine de grâce. Le Seigneur est avec vous. Vous êtes bénie entre toutes les femmes. Et Jésus, le fruit de vos entrailles, est béni.
3: Sainte Marie, Mère de Dieu, priez pour nous pauvres pécheurs, maintenant et à l'heure de notre mort. Amen.

0: Marie, conçue sans péché. Prions. Seigneur notre Dieu, tu as éclairé les cœurs de tes fidèles par la lumière du Saint-Esprit. Donne-nous par ce même esprit de comprendre et d'aimer ce qui est bien et de goûter toujours le réconfort de sa présence. Toi qui vis et règnes pour les siècles des siècles.
1: Amen.
0: Le Seigneur soit avec vous.
1: Et avec votre esprit.
0: Et que Dieu Tout-Puissant vous bénisse, le Père et le Fils et le Saint-Esprit.
1: Amen.
0: Notre-Dame de Lourdes,
1: priez pour nous.
0: Notre-Dame de Lourdes,
1: priez pour nous.
0: Notre-Dame de Lourdes,
1: priez pour nous.
0: Sainte Bernadette,
1: priez pour nous.

0: Prochain rendez-vous pour les pèlerins. 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Rendez-vous au centre info. À 17h, adoration eucharistique.
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Prière de Louis de Blois, abbé du XVIe siècle. Je te bénis et te rends grâce, Seigneur Jésus, pour toutes tes miséricordes et tous tes bienfaits. Je te rends grâce, ô Fils du Dieu vivant, qui, dans l'excès de ton amour pour nous, a daigné te faire homme. Pour nous, tu as voulu naître dans une étable, connaître la pauvreté durant 33 ans. Tu as voulu être angoissé jusqu'à transpirer du sang. Tu as voulu souffrir le gibet de la croix et les clous, avoir pour breuvage du vinaigre. Toi qui revêt les astres de splendeur, tu as été suspendu pour nous à la croix, nu, méprisé, couvert de blessures, affligé d'immenses douleurs. Pour nous, tu as répandu ton sang très pur, pour nous, tu es mort. Seigneur Jésus, mon unique salut, fais que je t'aime désormais d'un amour très fervent. J'embrasse des bras de mon âme ta croix. Je salue les plaies empourprées d'où coule le baume et dans lesquelles tu as inscrit mon nom. Sauveur adorable, je m'abandonne à toi sans réserve. Je m'offre à toi. Je suis prêt à tout supporter pour la gloire de ton nom.

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1: Amis auditeurs, mesdames et messieurs, ravis de vous retrouver à l'écoute de Radio Vatican. Le pape a présidé dimanche 24 mai la messe en la solennité de la Pentecôte en la basilique Saint-Pierre devant environ 5000 fidèles. L'esprit du ressuscité est l'esprit de paix, l'esprit de mission et l'esprit de vérité, c'est ce qu'a rappelé le Saint-Père dans son homélie, invitant à prier pour être préservé des conflits, pour guérir de la plaie du péché et pour que l'esprit libère l'humanité de la misère. Nous en saurons davantage dans quelques instants. Dans la suite de cette édition, nous reviendrons sur les temps forts de l'actualité de l'Église en Afrique au cours de la semaine écoulée. C'est ce lundi 25 mai que l'Union africaine célèbre la Journée mondiale de l'Afrique. Cet événement est une occasion de promouvoir la paix, l'unité, la fraternité et la solidarité entre les nations africaines. Une occasion également pour le père François Koukaga, aumônier de la communauté africaine catholique francophone du diocèse de Forlì-Bertinoro, d'exhorter les Africains à une vraie unité comme source de paix et de développement.
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1: En la solennité de la Pentecôte qui clôt le temps pascal, le pape Léon XIV a célébré la messe en présence d'environ 5000 fidèles rassemblés dans la basilique Saint-Pierre dimanche 24 mai. Dans son homélie, le pape a évoqué trois aspects du paraclet. L'esprit du ressuscité est l'esprit de paix, l'esprit de mission et l'esprit de vérité. Marie Duhamel.
3: L'Esprit Saint est d'abord esprit de paix. Il la rétablit entre Dieu et l'humanité en la répandant dans nos cœurs, en la diffusant à travers le monde, à tous les peuples de la terre. Comme le Père m'a envoyé, dit le Seigneur, moi aussi je vous envoie. L'Esprit Saint, esprit de mission, invite à s'engager dans l'œuvre de Dieu. Et la foi, souligne Léon XIV, s'exprime aussi dans chaque bonne action, dans chaque acte de miséricorde et de vertu. Chaque baptisé est ainsi invité à être protagoniste, la lumière et le sel de la terre, un titre qui n'est dû ni au mérite ni par privilège, mais au don de Dieu. Être un rempart face aux erreurs et à la violence qui fait vieillir le monde, car le Saint-Esprit transforme la confusion en communion avec Dieu et entre nous. L'Esprit Saint, poursuit Léon XIV, favorise l'unité, toujours dans la vérité, en suscitant en nous la compréhension, la concorde et la cohérence de vie. Il nous défend contre les sectarismes, les hypocrisies, les modes qui obscurcissent la lumière de l'Évangile, la vérité que Dieu nous donne, reste ainsi une parole libératrice, dit-il, pour tous les peuples. Et Léon XIV de conclure son homélie par une prière que l'Esprit du ressuscité libère l'humanité de la misère, qu'il nous guérisse du fléau du péché, qu'il nous sauve du mal de la guerre, qui n'est pas vaincu par une superpuissance, mais par la toute-puissance de l'amour. À l'issue de cette messe de la Pentecôte, le pape s'est rendu au palais apostolique pour s'adresser de la fenêtre des appartements pontificaux aux 30 000 fidèles réunis place Saint-Pierre. Occasion pour lui d'inviter à invoquer le Saint-Esprit qui ouvre les portes de la foi et pousse l'Église à se montrer accueillante et hospitalière envers tous. L'Esprit ouvre le cœur de chaque homme afin qu'il soit capable de surmonter les résistances, les égoïsmes et la méfiance et les préjugés pour faire ainsi fleurir la fraternité. Et en cette solennité de la Pentecôte, le Saint-Père a invité à invoquer le Saint-Esprit pour qu'il ouvre toutes les portes encore fermées. Nous avons besoin de redécouvrir Dieu comme un Père qui nous aime, d'édifier une Église où chacun se sente chez soi et de faire croître un monde fraternel dans lequel règne la paix entre tous les peuples. Et après avoir récité la prière du Regina Coeli, le pape a adressé une invocation à la Vierge Marie, lui confiant la communauté des fidèles chinois afin qu'ils puissent être des témoins d'espérance et de paix. Chaque année, le 24 mai, l'Église universelle est invitée à prier pour les catholiques chinois. Le Saint-Père a également tourné ses pensées vers les victimes d'un accident minier qui a fait vendredi soir plus de 80 morts dans la province du Shanxi, dans le nord de la Chine. Et le pape qui sera à la présentation ce lundi en la salle du synode de sa première lettre encyclique portant sur la protection de la personne humaine à l'ère de l'intelligence artificielle. Passons à présent à la rétrospective de l'actualité de l'Église en Afrique. Fabrice Bangendekere.
4: Eh bien Françoise, commençons cette rétrospective de l'actualité de l'Église sur les continents par le Bénin, le fonctionnement des maisons de formation de prêtres et d'autres questions touchant à la vie ecclésiale et sociopolitique du pays ont été au cœur des travaux de la 78e session plénière ordinaire de la conférence épiscopale béninoise, session qui s'est clôturée vendredi au grand séminaire Saint-Gall de Ouida. Retour donc sur cet événement avec notre correspondant au Bénin, Juste Enlanon.
5: Réfléchir sur le présent et l'avenir des séminaires au Bénin, c'est ce à quoi se sont attelés les évêques béninois pendant ces assises. Il en résulte l'initiative d'États généraux des séminaires. Monseigneur Eugène Cyril Houndékon, porte-parole de la conférence.
6: À partir des différentes réflexions menées sur la vie de nos maisons de formation, a émergé le projet d'organisation des états généraux de nos séminaires. Cette importante rencontre constituera un véritable creuset de réflexion et de discernement sur les nombreux défis liés à la formation des futurs prêtres dans le contexte du monde contemporain.
5: Au plan politique, à la veille de l'investiture ce 24 mai du nouveau président de la République, les évêques béninois ont adressé un message à ce dernier.
6: Conscient des nombreux défis auxquels notre pays demeure confronté, il assure de leur prière afin que le Seigneur lui accorde sagesse, discernement et courage pour conduire le peuple béninois dans la justice, la paix, l'unité, le progrès, la promotion du bien commun et le respect de la dignité humaine.
4: Direction la République démocratique du Congo, l'est du pays est actuellement frappé de plein fouet par le variant Bundibugyo d'Ebola, contre lequel il n'existe jusque-là pas deux vaccins. L'épicentre de l'épidémie se situe à Ituri, province du nord-est congolais, frontalière de l'Ouganda et du Soudan du Sud. Face à cette situation sanitaire inquiétante, Mgr Willy Ngumbi, évêque de Goma, recommande à toutes les communautés paroissiales, sacerdotales et religieuses des précautions et l'observance des mesures barrières mises en place. On en reparle donc avec Jean-Baptiste Malengue.
7: Les ablutions avant la messe pour tous les fidèles sont obligatoires et il faut apprêter des lavabos avec de l'eau chlorée et du savon. L'évêque de Goma préconise des mesures déjà appliquées lors de l'épidémie du coronavirus. Il faut ainsi éviter tout contact physique avec des personnes présentant des symptômes d'Ebola. Il faut utiliser régulièrement du désinfectant pour les mains ou les laver avec du savon. Il faut éviter tout contact avec les liquides biologiques, c'est-à-dire la salive, la sueur, le sang, etc. Aux communautés religieuses et sacerdotales en particulier, l'évêque de Goma demande de limiter jusqu'à nouvel ordre les visites des gens de l'extérieur.
4: Revenons également sur la visite du nonce apostolique au Burkina et au Niger mardi à Ouagadougou, la capitale du Burkina Faso, du Mogo Naba, le chef traditionnel du peuple Mossi, dans le cadre de sa série de visites aux autorités locales du pays. Une occasion pour la représentation du pape de saluer les rôles de l'autorité traditionnelle dans la cohésion sociale et la recherche de la paix. On réécoute quelques propos du nonce apostolique recueillis par Yvette Yen.
8: À travers ma visite chez le Mogo Naba, je voudrais exprimer mon sentiment de respect pour les autorités traditionnelles et coutumières. Et surtout pour ce

0: coutumiers, les chefs, les responsables religieux, les autorités politiques, l'importance pour tous de se concerter pour le bien de la nation et du peuple burkinabé.
1: Au Tchad, le centre diocésain de la recherche Action en oncologie de N'Djamena a lancé depuis le 12 mai dernier une série de formations dans les paroisses, vicariats et communautés de la capitale pour sensibiliser les femmes productrices et vendeuses de l'alcool local à changer de commerce dans un contexte où la consommation de l'alcool est marquée. Très élevé. Edouard Takadji, notre correspondant dans le pays, a pu recueillir les impressions de certains participants, parmi lesquels Memti Evelyne, une des formatrices, qui se dit ravie de la participation des femmes à cette formation.
2: Elles sont très très heureuses, même dès la première formation. Elles disent qu'elles ne pensaient pas réaliser autre chose que l'alcool, mais elles ont fait déjà le premier pas en faisant déjà le savon liquide aujourd'hui. Elles disent, ah bon, le chocolat aussi, elles peuvent faire elles-mêmes.
3: Quelques participantes à cette formation expriment leur satisfaction.
4: Non seulement c'est pénible, ça contribue à la destruction de la jeunesse, des hommes, des femmes. Or, ces activités, ça nuit pas à la santé et c'est pas trop fatigant pour nous les femmes.
5: La formation ici, ça va beaucoup nous avantager, j'espère, parce que
6: on a choisi mayonnaise et chocolatée parce que pour nous, c'est bien. Même les enfants peuvent consommer parce que d'abord, c'est pour lutter contre déjà l'alcool.
7: L'actualité sociopolitique africaine à présent. Élu avec plus de 94% des voix le mois dernier, le ministre des Finances du Bénin, Romuald Ouadaigné, a été officiellement investi dimanche président de ce pays d'Afrique de l'Ouest, succédant à Patrice Talon, qui a passé la main après une décennie. Et puis, les supporters sénégalais emprisonnés après les violences survenues lors de la finale de la CAN 2025 à Rabat au Maroc en janvier dernier sont rentrés au Sénégal dimanche matin après avoir été graciés par le roi du Maroc Mohamed VI samedi pour des considérations humaines. C'est ce lundi 25 mai que l'Union africaine célèbre la Journée mondiale de l'Afrique. Cet événement est une occasion de promouvoir la paix, l'unité, la fraternité et la solidarité entre les nations africaines. Une occasion également pour le père François Koukaga, aumônier de la communauté africaine catholique francophone du diocèse de Forlì Bertinoro en Italie, d'exhorter les Africains à une vraie unité.
8: La Journée mondiale de l'Afrique offre, selon moi, une opportunité pour faire le point sur les grands défis de notre continent qui sont, comme l'Église l'a toujours défini, la justice, la paix et le développement. Trois grands défis qui sont surtout en lien avec la doctrine sociale de l'Église qui, en son cœur, a toujours eu cette prédilection pour les sujets qui concernent le développement humain intégral de l'homme et de tout l'homme. La doctrine sociale qui traite de la question de la réconciliation, la question de l'unité des peuples et celui de la solidarité entre les peuples. Et tous ces sujets, l'Église les traite surtout à la lumière de l'Évangile. Donc, selon moi, l'objectif rejoint pleinement ce que la doctrine sociale de l'Église a défini. L'objectif premier était promouvoir un instrument d'unité, un instrument pour défendre la dignité de la personne humaine, en l'occurrence africaine, face aux défis surtout de la misère, de la pauvreté, face aux conflits armés qui malheureusement continuent à défigurer notre continent. Le second objectif de l'Union africaine était œuvrer pour l'existence d'une solidarité entre l'Afrique et le monde. L'Union africaine se voulait donc un instrument au service de la solidarité, celle qui permet de construire des ponts entre les nations, les diverses nations, un concept qui est très cher à notre pape Léon XIV.
7: Alors, quelle lecture faites-vous de cette unité, de cette solidarité africaine aujourd'hui, alors que malheureusement nous assistons à des conflits entre pays africains ou à des scènes de violence d'Africains contre des Africains? Quelle lecture faire aujourd'hui de cette unité qui est célébrée, cette unité africaine?
8: 63 ans après la création de l'Union africaine, on pourrait dire que la moisson est maigre, malgré de notables avancées dans plusieurs

0: secteur. Mais comme dit la maxime, on ne devrait pas jeter le bébé ensemble avec l'eau du bain. Donc c'est regrettable, c'est vrai, de voir la constance des conflits qui continuent à défigurer notre continent, un continent malheureusement aux prises avec d'horribles scènes, des scènes de violence dans des contrées qui autrefois ont subi des violences raciales, hein, l'apartheid, qui ont subi l'horreur. Alors la vraie question, selon moi, à laquelle nous devons tous répondre serait celle-ci. Avons-nous tous échoué? Est-ce juste céder seulement à nos hommes politiques, hein, céder à une institution, hein, ce sacro-saint devoir de la réconciliation, de la justice et de la paix? N'est-ce pas que chacun devrait œuvrer personnellement pour la construction d'une maison commune plus pacifiée, un gage de développement pour notre Afrique? Et à cela, je voudrais citer le pape Benoît XVI qui nous a laissé, à nous les Africains, un héritage exceptionnel, l'exhortation apostolique Africae Munus, qui a été publiée à la suite de l'Assemblée synodale des évêques sur l'Afrique en 2009. C'est un document d'actualité qui propose à tous les Africains, hein, du simple citoyen à l'homme politique, de pour promouvoir la réconciliation, de promouvoir la justice et la paix sans se fatiguer de le faire, si vraiment on espère un continent terre de bonheur et de bien-être pour tous. Je voudrais résumer en deux mots les solutions du pape Benoît dans ce précieux document qu'il nous a laissé, hein, à l'Afrique. Le pape Benoît disait, pour la réconciliation, il faut panser les plaies des conflits ethniques et politiques. Pour la justice, il faut absolument lutter contre la corruption et promouvoir des dirigeants intègres. Le pape Benoît disait également dans ce document, pour une paix durable, nous devons absolument traiter les racines de la violence et du terrorisme. Si nous intégrons toutes ces propositions du pape Benoît, je pense que l'Afrique pourrait retourner à être un continent où les Africains s'aiment vraiment.
1: Et pensez-vous que cela est véritablement suffisant pour promouvoir cette unité, cette fraternité entre les différents peuples africains?
0: Oui, je pense que ce n'est pas un rêve que d'espérer que l'Afrique, berceau de l'humanité, retourne un peu à ses concepts humains. C'est vrai que c'est difficile avec les égoïsmes développés, avec surtout les discours, certains discours politiques. Cela semble difficile, mais selon moi, l'Afrique est capable de se reprendre en charge et essayer d'intégrer surtout dans son vivre naturel ces concepts qui peuvent quand même la faire dépasser ces différences-là qu'elle se crée. Le pape Léon, durant sa dernière visite en terre africaine, a soulevé, selon moi, cette nécessité. Le pape, surtout à Bamenda, la terre camerounaise en proie à plusieurs atrocités, le pape a lancé un appel, un vibrant appel qui m'a particulièrement marqué. Il a dit qu'on devait quand même être comme l'huile qui se répand sur les blessures humaines, soulignant surtout dans cette métaphore l'importance vitale du dialogue et du vivre ensemble nécessaire. Et les Africains doivent ensemble cultiver vraiment cette espérance et favoriser surtout une vraie conversion. Voilà, surtout pour nous les chrétiens, une vraie conversion des cœurs.
1: Le père François Koukaga, d'origine ivoirienne et aumônier de la communauté africaine catholique francophone du diocèse de Forlì-Bertinoro, en Italie.
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1: Et c'est tout pour cette édition. Merci de l'avoir suivi en notre compagnie.

parce que le Christ est à moi. Prière de Jean de la Croix, Carme du XVIe siècle. Tu ne m'ôteras pas, mon Dieu, ce qu'une fois tu m'as donné en ton Fils unique. Parce que le Christ est à moi, et tout entier pour moi. À moi sont les cieux, et à moi est la terre, et à moi sont les justes. Les justes sont à moi, et à moi les pécheurs. Les anges sont à moi, et la mère de Dieu est à moi. Et toutes choses sont à moi, et Dieu même est à moi, et pour moi.

demandes-tu et que cherches-tu donc, mon âme? À toi est tout ceci, et tout ceci est pour toi. Ne prête pas attention aux miettes qui tombent de la table de ton père. Sors au dehors et glorifie-toi en ta gloire. Cache-toi en elle et sois dans la joie, et tu obtiendras ce que ton cœur demande.

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1: Bonjour à tous. Répondant à l'invitation du chef de l'État et des autorités ecclésiastiques du pays, ainsi qu'à celle du directeur général de l'UNESCO, le Saint-Père Léon XIV effectuera un voyage apostolique en France du 25 au 28 septembre 2026. Aucune ville n'est mentionnée pour le moment par le Vatican, mais la Conférence des évêques de France avait indiqué le 6 mai des étapes à Paris et à Lourdes. Léon XIV sera le 4e pape de la période post-Vatican II à visiter la France après Jean-Paul II, Benoît XVI et François, ces trois derniers étant venus au total à 11 reprises dans l'Hexagone. Avant eux, il faut remonter aux venues contraintes de Pie VI et Pie VII, le premier qui fut prisonnier pendant la Révolution française et mort en France à Valence en 1799, le second fut retenu par Napoléon Ier à Fontainebleau de 1812 à 1814, mais a pu ensuite rentrer à Rome. Le pape Jean-Paul II avait rendu visite à la fille aînée de l'Église cette fois, en 1980, à Paris, à l'époque, un discours à l'UNESCO et Lisieux, en 83, à Lourdes, en 86, à Lyon, Paray-le-Monial, Ars et Annecy, en 88, Strasbourg, Metz, Nancy, Mulhouse, 96, Tours, Saint-Laurent-sur-Sèvre, Auray, Reims, en 97, Paris, et son dernier voyage en 2004 à Lourdes. À cette liste concernant la France métropolitaine s'ajoute une étape en Outre-mer sur l'île de la Réunion en 1989. Son successeur, Benoît XVI, s'est rendu en France à une seule reprise. En 2008, il avait alors visité Paris avec un discours remarqué au monde de la culture. François, enfin, aura foulé le territoire français à trois reprises, mais sans jamais réaliser une véritable visite d'État. Il est venu à Strasbourg en 2014 pour visiter le Parlement européen et le Conseil de l'Europe, à Marseille pour les rencontres méditerranéennes en 2023 et enfin à Ajaccio, son dernier voyage international pour un colloque sur la religion populaire le 15 décembre 2024. Depuis le début de son pontificat, Léon XIV, qui parle français, a montré une attention particulière pour la France, notamment pour le phénomène des catéchumènes en hausse ces dernières années dans le pays. Il a aussi multiplié les références françaises à la spiritualité, confiant qu'un de ses maîtres spirituels est le frère Laurent de la Résurrection, un carme d'Échaud lorrain du XVIIe siècle. Dans une lettre envoyée aux évêques français le 25 mars 2026, le pape les avait encouragés à continuer de manifester l'attention de l'Église aux victimes d'abus commis par le clergé, tout en se tournant vers l'avenir et en soutenant les prêtres. Il avait aussi insisté sur la nécessité de trouver des solutions pour les fidèles attachés à l'ancien rite liturgique et avait apporté son soutien à la défense de l'enseignement catholique. Dans le cadre de ce voyage, sur 4 jours, une célébration liturgique à la cathédrale Notre-Dame de Paris est très probable. Le contexte du débat sur la fin de vie devrait aussi marquer le séjour du pape en France. Une visite dans un établissement de soins palliatifs pourrait figurer au programme qui sera communiqué ultérieurement. Dans les échanges que j'ai eus avec le pape depuis son élection, j'ai vite compris combien il était très intéressé par un tel voyage, confie le cardinal Jean-Marc Aveline, archevêque de Marseille et président de la Conférence des évêques de France, dans une vidéo relayée par la CEF. Ce que vit l'Église qui est en France, son dynamisme missionnaire, mais aussi les défis qu'elle affronte, l'intéressent particulièrement. Léon XIV vient en France, c'est une grande joie, mais aussi une grande responsabilité, assure le cardinal Aveline. À demain.

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1: Au nom du Père, et du Fils, et du Saint-Esprit, Amen. Mon Seigneur et mon Dieu, je suis content de pouvoir passer ces quelques minutes en ta compagnie, pour m'ouvrir ton cœur, pour écouter ce que tu as à me dire, et pour essayer aussi de progresser, malgré mes erreurs, malgré mes manquements, malgré mes péchés dont je te demande pardon. Ma Mère Immaculée, toi que nous allons beaucoup prier aujourd'hui, et mon ange gardien, Saint Joseph aussi, aidez-moi à bien prier. Nous fêtons aujourd'hui une grande fête, une solennité. Ce n'est pas une fête d'obligation, mais c'est une grande fête, la fête de Marie, Mère de l'Église. Un titre très beau qui lui a été donné, semble-t-il, à partir du IVe siècle par Saint Ambroise, qui est le premier à avoir utilisé ce vocable pour désigner Marie. Et puis, les Pères de l'Église l'ont utilisé aussi à leur tour, jusqu'au moment où on est arrivé au Concile Vatican II. À la fin de la constitution dogmatique Lumen Gentium qui parlait de l'Église, le pape Paul VI à l'époque, a voulu introduire de nombreuses considérations sur Marie, mère de l'Église. Il y a énormément de textes tout au long de ce chapitre 8 qui nous livrent qui nous offre, qui nous propose toute une série de titres, de noms, en quelque sorte, que l'on peut donner à la Vierge Marie. Je vous en cite quelques-uns qui sont tous les uns plus beaux que les autres. Il appelle Marie, le Concile, don exceptionnel de grâce. Bien sûr, parce qu'elle est porteuse de la grâce, de la plus grande grâce qui soit, à savoir l'incarnation de Dieu pour nous sauver. Membre suréminent et absolument unique de l'Église, dit encore le Concile. Marie, l'associée du Seigneur. Elle est beaucoup plus que l'associée du Seigneur, elle est la mère du Seigneur. Marie, mère de la grâce. Marie médiatrice, un titre qui lui est donné dans le Concile, même si le Concile précise qu'il ne s'agit pas de penser que le seul médiateur soit Jésus, mais elle est médiatrice. Beaucoup de grâce passe par elle, bien sûr, elle est le moyen, que sans que ce soit péjoratif de dire ça, mais elle est le moyen que Jésus lui-même veut bien utiliser pour venir jusqu'à nous. Elle est, dit encore le Concile, modèle dans l'ordre de la foi, de la charité et de la parfaite union au Christ. Elle est, la Vierge Marie, le modèle de cet amour maternel dont doivent être animés tous ceux qui, associés à la mission apostolique de l'Église, coopère pour la régénération des hommes. Cela veut dire que quand nous voulons faire du bien autour de nous, il nous faut passer par Marie. Mais surtout, c'est le plus beau titre qu'elle est. Elle est Mère de Dieu. Surtout depuis le Concile d'Éphèse, c'est lui qui a défini cette vérité de foi. Marie, Mère de Dieu, épouse de Dieu, fille de Dieu le Père, mère de Dieu le Fils, épouse de Dieu le Saint-Esprit. Et puis surtout, alors c'est un petit peu égoïste de dire ça, mais surtout, elle est notre mère. C'est quand même incroyable, cette scène de l'Évangile de Jésus en train de mourir sur la croix et qui, comme son testament, comme ses dernières volontés, quand on accompagne quelqu'un qui est sur le point de mourir, on n'attend pas toujours beaucoup de grandes déclarations, on attend que la personne parte paisiblement vers le Seigneur. Et le Seigneur, au milieu de ces souffrances incroyables qui étaient celles de la croix, qui prend le temps avec... On ne connaît pas, on peut que imaginer comment le Seigneur a... Quel était le ton de sa voix pour dire à Saint Jean, voici ta mère. Et pour dire à Marie, voici ton fils. Elle est devenue notre mère, notre maman du ciel, celle qui vient réparer. C'est la nouvelle Ève. Ève avait, passez-moi l'expression, tout cassé. Enfin, Adam aussi, hein, il n'y a pas que Ève. Mais une femme, en tout cas, avait participé à la faute originelle. Et Marie, elle était déjà annoncée lorsque le Seigneur annonce au diable quelle sera la conséquence de ce qu'il vient de faire. Je mettrai une inimitié entre toi et la femme. Cette femme, la femme, c'est Marie. Elle inaugure la nouvelle alliance en Jésus-Christ. Et voilà, elle est la nouvelle Ève. C'est elle qui vient nous aider, nous secourir, nous porter. Que devons-nous faire, nous, de notre côté? Avoir déjà une énorme confiance, comme un enfant a confiance dans ce que sa maman lui dit, dans ce que sa maman lui donne à manger, dans ce que sa maman lui conseille. Voilà. Et nous, une énorme confiance. Je vous lis quelques mots, très beaux me semble-t-il, de Saint Louis-Marie Grignon de Montfort. Dieu, le Saint-Esprit, étant stérile en Dieu, c'est-à-dire ne produisant point d'autres personnes divines, est devenu fécond par Marie qui l'a épousée. C'est avec elle et en elle et d'elle qu'il a produit son chef-d'œuvre, qui est un Dieu fait homme, et qu'il produit tous les jours jusqu'à la fin du monde les prédestinés et les membres du corps de ce chef adorable. C'est pourquoi, plus il trouve Marie, sa chère et indissoluble épouse, dans une âme, plus il devient opérant et puissant pour produire Jésus-Christ en cette âme et cette âme en Jésus-Christ. Est-ce que Marie est présente dans mon âme? C'est toujours Saint Louis-Marie Grignon de Montfort qui dit, quand le Saint-Esprit, son époux, l'a trouvé dans une âme, il y vole, il y entre pleinement, il se communique à cette âme abondamment et autant qu'elle donne place à son épouse. Et c'est pourquoi on comprend que Jean-Paul II concrètement, a voulu que cette fête de Marie, mère de l'Église, ait lieu le lendemain de la Pentecôte. Voilà. Je vous relis cette phrase. Quand le Saint-Esprit l'a trouvé dans une âme, il y vole, il y entre pleinement, il se communique à cette âme abondamment, et autant qu'elle donne place à son épouse. Alors, nous devons l'installer dans notre quotidien. Je suis sûr que vous avez chez vous des images, des statues de la Vierge Marie, et que au mois de mai, vous avez pensé à la fleurir, que vous avez peut-être, comme habitude, d'avoir une bougie que vous allumez quand vous priez la Vierge Marie. Et tout cela, ce sont des choses, des preuves de grande délicatesse. Quand on la prie, priez, priez, le « Je vous salue Marie », c'est une prière magnifique, le « Je vous salue Marie ». Est-ce que tu pries la Sainte Vierge? Demandez un jour un prêtre à un jeune enfant. Est-ce que tu pries la Sainte Vierge? Oh oui, monsieur l'abbé. Je récite tous les soirs un « Je vous salue Marie », avant de me coucher. Bon, mon grand frère, lui, il en récite 3. Et pourquoi, lui demande le prêtre, pourquoi tu ne fais pas comme ton grand frère? Toi aussi tu pourrais en réciter 3. Ah ben non, parce que je n'en connais qu'un seul par cœur. Mais un seul « Je vous salue Marie », ça suffit. Ça suffit pour émouvoir la Vierge Marie, pour nous placer sous sa protection, pour lui demander de nous protéger. André Frossard, dans un livre sur Maximilien Kolb, qui s'appelle « N'oubliez pas l'amour » et que je vous conseille de lire un jour parce qu'il est magnifique, dit de Maximilien Kolb, ce Maximilien qui voit la Vierge Marie partout et par conséquent les difficultés nulle part. Voilà, ayons grande confiance dans le pouvoir maternel de Marie. Et je voudrais terminer, si vous le voulez bien, avec en vous redisant, pas aussi bien que là, je m'en rappelle d'une scène où on trouve, là on la trouve, je pense, sur YouTube ou sur autre chose, de Madeleine Renaud qui récite cette prière, cette très jolie prière de Paul Claudel. Il est midi. Je vois l'église ouverte. Il faut entrer. Mère de Jésus-Christ, je ne viens pas prier. Je n'ai rien à offrir et rien à demander. Je viens seulement, Mère, pour vous regarder. Vous regarder, pleurer de bonheur, savoir cela, que je suis votre fils et que vous êtes là, rien que pour un moment pendant que tout s'arrête. Midi, être avec vous, Marie, en ce lieu où vous êtes, ne rien dire, regarder votre visage, laisser le cœur chanter dans son propre langage, ne rien dire, mais seulement chanter parce qu'on a le cœur trop plein, comme le merle qui suit son idée en ces espèces de couplets soudains. Parce que vous êtes belle, parce que vous êtes immaculée, parce qu'il est midi, parce que vous êtes là pour toujours, simplement parce que vous êtes Marie, simplement parce que vous existez. Mère de Jésus-Christ, soyez remerciée. Merci Sainte Marie de ce moment de prière que nous venons de passer en ta compagnie.

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3: Bonjour à tous et bonne semaine avec notre nouvelle chronique. Une chronique sur le smartphone, comment apprendre à bien se positionner par rapport à son smartphone. Libéré, délivré de son smartphone, oui, ben nous en avons besoin car nous passons beaucoup de temps. Hein. Un Français en moyenne passe 3h30 de temps par jour devant son smartphone, 8h30 par jour devant des écrans, la moitié de son temps éveillé. Est-ce que c'est ça que l'on veut vraiment? Alors nous avançons dans notre parcours au cours de ces semaines et de ces mois. La première étape, ça a été de prendre conscience de notre environnement général par rapport au numérique. Nous sommes dans une technocratie, un paradigme technocratique, c'est-à-dire un équilibre culturel où la technique, la technologie, les écrans sont au centre. Donc nous sommes sous influence, et une influence qui nous influence personnellement. Deuxième étape, j'évalue l'influence personnelle qu'a mon smartphone sur ma vie. Et ben voilà. Constat de départ, si on veut aller quelque part, et il faut savoir d'où on part, de regarder en vérité ce point de départ, regarder en vérité d'où nous partons, et seule la vérité rend libre. Et cette vérité, troisième étape, elle nous invite à parcourir une quatrième étape, c'est-à-dire de reconnaître nos points faibles. Nos faiblesses, les moments où on lâche, où on entre dans une démission de contenu, dans une démission de temps, on lâche et puis on s'isole, voilà. De voir nos points faibles. L'étape 5, c'était d'élargir le sens de sa vie. Si l'on veut repartir de l'avant, il faut se donner un phare, un objectif, une bonne direction. Voilà, et cette bonne direction, elle nous attire. Seul le bien fait du bien, seul le bien est diffusif de lui-même. Si nous voulons avancer, nous avons besoin d'être attirés par quelque chose qui nous dépasse ultimement. En tant que chrétien, bien sûr, c'est l'attraction de la présence de Dieu. Sixième étape, je consens à changer d'attitude, puisque je sais où je vais, je suis conscient d'où je pars, je comprends mes faiblesses, ben je peux consentir de l'intérieur et non pas de manière volontariste, voire légaliste, pour avancer. Je consens de l'intérieur à changer d'attitude. C'est pourquoi nous avons vu la dernière fois, dernier mois, cette septième étape. Je me donne une règle d'utilisation, c'est-à-dire que si je me donne des points de repère très précis, par exemple, pas de prière, pas de smartphone le matin, si je ne prie pas d'abord, bon, c'est un point de repère. En tout cas, pas de smartphone avant le petit déjeuner, pas de smartphone après le dîner, pas de smartphone pendant les repas, pas de smartphone quand je discute avec quelqu'un. Voilà, je me donne des points de repère, mais on comprend bien que la règle, elle est au service du but, elle est au service du bien que l'on s'est donné à atteindre. Et cette semaine, nous allons choisir de redevenir vraiment libres, c'est-à-dire vraiment d'avancer pour être heureux sur ce chemin, en refusant de nous mettre en situation de devoir obéir à des machines. Nous obéissons à un bien, et ce bien, il nous fait du bien. Il nous faut donc passer d'une économie de l'attention, qui prend notre attention, qui nous attrape, et puis qui nous fait entrer souvent dans une logique de démission par rapport à notre vie. Nous sommes pris en charge par des faiseurs d'opinion qui savent nous séduire avec leur design, leur petite vidéo. Passer d'une économie de l'attention qui veut vider nos poches, attraper notre cerveau disponible, nous devons passer à une écologie de l'attention qui protège notre cerveau et donne à notre smartphone une bonne place. Voilà. Ne laissons personne voler notre attention, parce que notre attention est le prélude à notre intention. Et l'intention, c'est ce vers quoi nous voulons vraiment, vraiment aller. Alors n'avançons pas seuls. Nous aussi demandons à Dieu de nous aider à discerner ce qui est bon pour protéger notre cœur, protéger notre esprit, protéger notre attention, protéger notre cerveau disponible. Et faisons une petite pause avant d'approfondir cette perspective.

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1: Aller de l'avant avec son smartphone en lui donnant une juste place, cela implique de la motivation surtout dite endogène, c'est-à-dire qui vient des tripes, qui vient de notre désir profond, et ça demande également de se projeter en avant, de se projeter dans l'avenir, et notamment en se demandant quel homme, quelle femme aimerais-je être dans 10 ans. Je ne laisse pas les difficultés présentes me submerger. Demain commence maintenant. Je ne fais pas seulement de la résistance. J'adhère à un projet. Je parie sur la résilience qu'il y a en moi pour atteindre cette croissance en humanité. Si je me protège de mes aliénations numériques, c'est pour entrevoir un futur comme une promesse. Face à une nouvelle espérance, je refuse l'inertie qui me colle à la peau. Alors, puisque le thème était celui de la règle, se donner une bonne règle d'utilisation, avoir une charte numérique personnalisée, nous avons considéré d'abord cette charte du point de vue des besoins du corps. Voilà. Alors, plusieurs conseils seraient bons à rappeler. Éviter d'utiliser des écrans 2 heures avant de se coucher. Un premier cycle perturbé conduit souvent à une mauvaise nuit. Protégez vos yeux. 90% des adolescents chinois sont myopes. Ils passent trop de temps devant leurs écrans. Sachez éteindre l'écran et allez marcher. Exposez-vous à la lumière naturelle et non pas à la lumière bleue qui empêche de dormir. Quand vous regardez votre écran, demandez-vous si vous respirez profondément. L'attention, lorsqu'elle est prise, elle crée un petit stress et elle diminue l'ampleur de la respiration. Respirez, inspirez, expirez. Voilà, de la profondeur, revenir au corps. L'écran désincarne, parce qu'il nous emmène en dehors de notre corps. Il emmène notre esprit dans un monde dématérialisé, virtuel, alors que notre esprit est indissociablement lié, relié à notre corps. Voilà. Reposez-vous, sans écran. Levez-vous au moins toutes les 45 minutes et allez marcher. Lorsque vous travaillez, on travaille beaucoup assis à un bureau. Se lever, bouger, aller rencontrer des vrais visages. Ne mangeons pas devant les écrans, sinon le grignotage conduit à la malbouffe. Soyez présent à ce que vous faites avec vos écrans. Demandez-vous souvent pourquoi suis-je là devant mon écran, quel bien je construis. Un esprit sain, on le sait, demeure toujours dans un corps sain. Préférez faire du sport plutôt que de vous détendre devant les écrans. Bougez avec tout votre corps et pas seulement avec vos doigts, pour envoyer des SMS ou consulter les réseaux sociaux. Fixez-vous donc une règle numérique et évaluez quand la limite est atteinte, comme le préconise la charte du Ricard, l'alcool Ricard qui dit « pas plus de 3 Ricards, sinon tu le regretteras ». Évaluons les moments où on regrette d'avoir passé trop de temps sur un écran. Et n'ayons pas peur de la machine intelligente, de notre smartphone, de notre ordinateur. Restons simplement libres à son encontre pour bien l'utiliser. La machine intelligente qui simule parfois une conscience, une présence personnelle, il n'y a rien de ça. Elle n'a pas de corps, cette machine intelligente, ni corps, âme, esprit, juste de l'information codable. Tout en elle est aplati, comme le souligne Thierry Magnin. Quand on est délivré de son smartphone, on en profite pour lire un bon roman, pour féliciter quelqu'un pour son action, pour prendre des nouvelles de ses frères et sœurs, de ses parents, demander à un proche comment sa journée s'est déroulée. Voilà. Se donner une règle d'utilisation pour redevenir libre à l'égard de son smartphone. À demain pour approfondir ce retour à la liberté numérique.

Prière à Marie de François de Sales, évêque au XVIe siècle. Et mémoire et souvenance, très douce Vierge, que tu es ma mère et que je suis ton fils, que tu es puissante et que je suis un pauvre homme. Je te supplie donc, très douce Marie, pour que tu me gouvernes dans toutes mes voies et actions. Ne dis pas, gracieuse Vierge, que tu ne peux pas, car ton bien-aimé Fils t'a donné grand pouvoir, tant au ciel que sur la terre. Ne dis pas que tu ne dois pas, car tu es la commune mère de tous les humains. Si tu ne peux pas, je t'excuserai. Si tu n'étais pas ma mère, avec raison, je patienterais. Mais puisque, très douce Vierge, tu es ma mère, et que tu es puissante, comment t'excuserais-je si tu ne me soulages et ne me prêtes ton secours et assistance ? Tu vois, ma mère, tu es contrainte d'acquiescer à toutes mes demandes. Pour l'amour et la gloire de ton fils, accepte-moi donc comme ton enfant, sans avoir égard à mes misères. Délivre mon âme et mon corps de tout mal, et donne-moi toutes les vertus, surtout celle de l'humilité. Fais-moi présent aussi de tous les dons et grâces qui plaisent à la Sainte Trinité, Père, Fils et Saint-Esprit.

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2: À toutes et à tous, bienvenue